0: Cotentin.
1: Taureau, je crois que c'est du 21. Ah non, je sais plus.
2: Savez-vous ce que c'est que l'astrologie ?
3: C'est les astronautes qui vont dans l'espace.
1: C'est l'espace et les constellations, le placement des étoiles.
2: Vous êtes de quel signe ?
4: Verseau. Moi, je crois que je suis taureau.
1: Moi, je suis taureau.
5: Ah si, je suis taureau.
2: Comment on a découvert que vous étiez de ce signe-là ? C'est grâce à quoi ?
1: Au mois de l'année, par exemple, le taureau, je crois que c'est du 21 mars jusqu'au 20... Ah non, je sais plus.
6: Moi, j'avais un petit carnet de jeux et il y avait un jeu. Si on réussit le jeu, on savait on était de quel signe.
7: C'est quand même magique, hein ?
8: Waouh, c'est fabuleux ! Et pourquoi on fait ça ?
9: Je suis un peu verso. C'est de quel temps à quel temps ? C'est de la fin de janvier au début de février. Et moi, vu que je suis née le 31 janvier, je suis verso, du coup. Ça s'appelle des signes astrologiques. Et l'astrologie, du coup, c'est des signes astrologiques.
2: T'es taureau, ça veut dire que tu rentres, t'as besoin d'une étable ?
1: Non, c'est sur les qualités. C'est quand on est, par exemple, taureau, dans le mois où on est taureau, on n'est pas comme d'habitude.
2: Et vous êtes comment, messieurs les taureaux ?
1: J'en sais rien.
10: Il possède certainement des qualités, mais voilà. Lesquelles ?
11: Je sais pas. Je pense de l'émotion, beaucoup, beaucoup d'émotions. Après, je sais pas.
12: Comment je peux te montrer que je peux être fort et sensible, noble et affectueux ?
13: Aïe. Les taureaux, par exemple, ce sont des personnes qui sont nées pendant les mois de taureau.
14: C'est logique.
1: Quand on est taureau, on se contrarie plus, on est plus vexé, alors que d'habitude, non.
15: Taureau, vu que les taureaux, c'est costaud, je pense que les taureaux, ils sont costauds. Enfin, ceux qui ont les signes astrologiques taureaux, ils sont peut-être très forts.
2: Et les balances, alors ?
16: Quand on était le signe astrologique balance, c'est-à-dire que quand il y a quelqu'un qui nous dit quelque chose, on va le balancer.
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17: Être de mauvaise humeur, ça arrive, mais savoir le dire en breton, c'est pas simple. Eh bien, je vais vous l'apprendre. Et puis, les Botorels, coucou, ça va être votre tour aujourd'hui.
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17: Alors pour les râleurs du matin ou les râleurs de toute la journée, il y en a, on en connaît, hein, ceux qui ne sont jamais satisfaits et aboient au lieu de parler, eh bien c'est gualimor, le mot à employer. Gualimor et out armintiement. Tu es de mauvaise humeur ce matin. Gualimor et out armintiement. C'est un mot composé donc avec gual en premier qui signifie mauvais, le mal ou le malheur. Employé devant un mot, gual sert à insister sur le côté néfaste, mauvais d'une chose. Par exemple, Gualvrudet, c'est une personne de très mauvaise réputation. Donc, gual et immor, gualimmor, hein, ça veut dire de mauvaise humeur, de très mauvaise humeur même d'ailleurs. À dire à votre ado, à votre conjoint ou collègue, ou pas en fait, hein, sinon ça va créer la dispute. Mais maintenant, vous saurez dire, gualimmor et des irio, ceci est de mauvaise humeur aujourd'hui, gualimmor et des irio. Retenez donc pour aujourd'hui que gual signifie mauvais en breton, immor, l'humeur, gualimmor, la mauvaise humeur.
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17: Et maintenant, nos Botorels. Nom de famille assez répandu. Alors, Botorel, ça sonne fortement breton, hein ? Ouais ? Eh ben non. C'est une version bretonnisée d'un nom de famille qui vient de l'ancien français. Il n'y en a pas beaucoup en breton, mais il y en a quelques-uns, comme celui-là. Botorel, ça vient de Boterel, qui avait perduré dans la langue galaise, en Haute-Bretagne. Un nom attesté au XVe siècle, on le trouve aussi chez nos voisins de Cornouailles britanniques d'ailleurs. Mais Botorel, Boterel ou encore Botrel, comme Théodore, le célèbre chanteur de la Papolaise, eh bien tous ces noms viennent d'une ancienne forme française, Boterel, qui signifie le petit crapaud. Mais alors, c'est pas un petit crapaud, ça servait surtout de surnom péjoratif, donné à une personne n'ayant pas des traits de visage des plus beaux, ou d'une personne méprisable, pas agréable du tout. Donc, même si ça semble breton, eh bien l'origine, pour le coup, vient de la partie non bretonnante de la Bretagne. Et ça a été mis ensuite à la sauce armoricaine, langue bretonne par nos anciens. Voilà, quelques mots de plus et des explications sur notre belle langue bretonne. Je vous dis à demain pour d'autres surprises. Canvarhoas.
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1: Un circuit court aujourd'hui à Saint-Pierreville. Nous sommes au nord-ouest de Privas avec Sabine Loulier pour découvrir Castanaïs.
2: J'ai décidé de créer une ligne de cosmétiques qui sont fabriqués avec les châtaignes que l'on produit sur l'exploitation. Et donc cette ligne de cosmétiques, elle est certifiée bio et nos châtaignes sont bio et AOP châtaignes d'Ardèche.
1: Et donc aujourd'hui, Sabine nous propose une crème corps et une crème visage.
2: Donc la particularité en fait de la châtaigne, elle est multiple. D'abord, la châtaigne est très riche en sucre, ce qui permet d'avoir ce côté très très hydratant de la crème. Également, la châtaigne contient du tanin, qui est issu, vous savez, de l'arbre et de la sève. Le châtaignier contient beaucoup de tanins. Et donc, ces tanins, en fait, ont un rôle un petit peu antioxydant qui permet de faire que la crème convienne aux peaux qui sont un peu rosacées, vous savez, des peaux un peu atopiques, des peaux un petit peu fragiles. Et puis, troisième effet, et pas des moindres quand même, ce sont les polyphénols qui sont très riches et condensés dans la châtaigne et qui en font un anti-âge naturel imparable. Pour l'instant, l'accueil est plutôt favorable, très favorable. C'est vrai que les Ardéchois sont très surpris. Ils ne connaissaient pas, évidemment, je leur dis que c'est normal parce que ça n'existait pas avant. L'usage en cosmétique est encore balbutiant.
1: Et c'est donc en profitant des 12 hectares de sa châtaigneraie multicentenaire que Sabine a décidé de se lancer dans l'aventure Castanaïs. Et donc forcément, en parallèle de ses produits cosmétiques, vous avez également toute une gamme de bonnes choses à déguster.
2: C'est une gamme qui est assez restreinte, mais qui va à l'essentiel. De la crème de châtaigne, de la crème de châtaigne saveur pain d'épices, de la farine de châtaigne et des châtaignes au naturel. Et qui fonctionne bien, quoi qu'il reçoit aussi un bon accueil de la part des clients. Donc c'est chouette, franchement, c'est une super aventure.
1: Bon, et vous savez quoi ? C'est une belle aventure aussi parce qu'elle résulte d'une belle histoire d'amour.
2: J'ai rencontré mon mari donc il y a 30 ans maintenant. Et mon mari est fils de castanéiculteur. Moi, ça fait 30 ans maintenant que je vois mon mari passer énormément de temps dans ses châtaigniers. Tous les jours, il y va, il connaît les arbres, il sait ce qui se passe dans ces arbres, il suit l'évolution des arbres qui greffent. Parce qu'en fait, nous, on travaille sur une châtaignerie ancestrale et traditionnelle et nous ne plantons rien. Nous greffons. C'est un travail au long cours. Mon mari fait de la taille en prévision des greffons qui vont sortir, si tout se passe bien, de cette taille. Et donc, l'année d'après, il récupère ses greffons, il regreffe, donc on choisit nos variétés. Une chose aussi importante, c'est que mon mari est un des derniers à pratiquer une greffe en flûte traditionnelle sur laquelle on n'utilise absolument pas de mastic. Voilà, c'est-à-dire qu'on utilise la sève qui sert de colle. Et donc, tout le process est super naturel. Donc moi, quand j'ai vu ça, je me suis dit, mais c'est un travail incroyable qui passe sous silence. Et donc, moi, je voulais essayer de donner à voir cette passion pour le châtaignier. Donc, c'est pour ça que j'ai aussi cherché à faire des produits qui soient élégants, qui soient vraiment de très haute qualité. C'est pour ça, d'ailleurs, que la crème que je produis, les crèmes cosmétiques, elles sont bio, mais elles sont dans des pots qui sont compostables et biodégradables, avec des étiquettes en papier, une encre, une colle qui sont non impactantes pour l'environnement. Vraiment, c'est l'essence même de l'Ardèche, sans aucun PFAS, sans aucun produit controversé. Et les produits, on peut les mettre au jardin quand on a fini de les utiliser.
1: Alors, pour en profiter, plusieurs possibilités. Rendez-vous directement ici à Saint-Pierreville, après avoir passé un petit coup de fil, ou alors sur le site internet Castanaïs. Comme d'habitude, je vous mets toutes les infos qu'il vous faut sur ici.fr Drôme Ardèche, rubrique circuit court.
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3: Bonjour à toutes et tous, bienvenue dans Affaires classées, le podcast. Nous sommes en janvier 1879. Le sympathique garde champêtre du village de Laguinge, en Haute-Soule, est poignardé de 5 coups de couteau dans une auberge. Les gendarmes arrivent et son meurtrier a disparu.
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3: Les bohémiens. Ces individus migrant en groupe d'un village à l'autre ont longtemps alimenté les conversations, les polémiques, les peurs au Pays Basque et au-delà. Les historiens situent leur arrivée dans le coin en l'an 1602. C'est le seigneur d'Urtubi à Urugne et le vicomte d'Etchaus à Baïgorry qui accueillirent en nombre ces descendants du peuple tzigane ou rome venus de Bohême grâce au sauf-conduit que le roi de cette contrée d'Europe centrale délivrait. Nombre d'entre eux vont finir par s'implanter en Soule ainsi que dans les pays de Cise et de Mix. Vivant à l'écart des villages, ils offraient leurs services aux villageois, bien contents de leur donner du travail contre très peu d'argent. Selon les saisons, ils étaient employés chez les paysans. D'autres œuvraient comme vanniers, empailleurs de chaises ou tondeurs de mulets. Leurs épouses fabriquaient des chapeaux, de la vannerie aussi. Elles ne tardèrent pas à susciter la curiosité, voire la peur, lorsqu'elle disait disposer de pouvoirs magiques, de remèdes naturels ou jurant prédire l'avenir en lisant dans les lignes de la main. Frappant à la porte des fermes, on les disait mendiants, voire chapardeurs. Dans les gendarmeries du secteur, les plaintes des villageois affluaient pour vol d'animaux, de victuailles ou de linge. Leur présence finit par agacer le préfet palois qui décide de lancer en 1802 une gigantesque rafle. 475 bohémiens sont arrêtés et jetés en prison dans l'attente de les expédier outre-Atlantique en Louisiane. Mais le projet du préfet tourne court et la plupart des rescapés de la rafle reviendra vivre au Pays Basque où ils désigneront leur propre roi.
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3: Il se nomme Pierre Aguet.

0: des paysans du secteur. Combien de fois, en effet, son premier voisin n'a-t-il pas déploré des vols d'objets agricoles ou d'animaux dans sa propre ferme ? Le dit voisin aurait bien aimé récupérer ses biens en signalant ses méfaits aux gendarmes de Tardets. Mais Aguerre traîne une sale réputation. Maintes fois condamné pour vol, violence, il pourrait bien se venger. Aguerre sait cultiver ses relations et, pour asseoir son autorité, il va lier amitié avec un homme influent au village. Le garde champêtre, un certain monsieur Iriard. Le brave fonctionnaire est au courant de tous les potins du village. Son goût immodéré pour la bouteille fait de lui un informateur facile, de premier choix. Ce 9 janvier 1879, Aguerre accoste le garde champêtre. Il l'invite sans peine à boire ensemble dans le premier cabaret venu. Les deux larrons y retrouvent le vieux Albex, un paysan du coin, et l'instituteur du village, qui a momentanément déserté sa classe. C'est alors parti pour une série de plusieurs tournées de vin.
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0: Dans le canton de Tardets, chacun sait que le garde champêtre, Iriard, est de ces muets à qui la picole alimente surabondamment les paroles. Ce soir de janvier, la nuit tombe tôt et la conversation s'éternise. Ivre à l'excès, Iriard dévoile toutes sortes de fâcheux secrets sur tel ou tel habitant du village. Ses amis, tout aussi ivres, en rajoutent. Soudain, Iriard explose de colère. Il menace ses acolytes de comptoir en ces termes.
2: Ah, pour un peu, je vous battrai comme on taille le lin.
0: À peine a-t-il fini sa phrase que Pierre Aguerre, le roi des bohémiens, se retourne. Il lui assène 4, voire 5 coups de couteau en hurlant.
2: Ah,
0: puisque tu le veux, c'est comme ça. Celui qu'on surnomme le roi des bohémiens prend, sans attendre, la poudre d'escampette, sans doute en direction de son domicile. Dans le troquet, c'est la panique absolue. Le pauvre garde champêtre hurle de tous ses poumons. Il scande des mots de peur, conscient sans doute qu'il vit ses derniers instants. Quelques secondes suffiront pour qu'il s'effondre, baignant dans son sang. On accourt des maisons voisines, le médecin de Tardets arrive peu après, mais il est trop tard. Le malheureux Iriard accuse plusieurs plaies profondes. L'une d'elles a perforé l'abdomen, causant la libération d'une partie de ses intestins. Les gendarmes rappliquent à cheval. Avant d'expirer, Iriard réussit malgré tout à leur balbutier quelques mots, dont le nom de son meurtrier. On se lance aussitôt à la recherche d'Aguerre. Voyant de la lumière à l'intérieur de sa ferme, les gendarmes l'encerclent avec prudence. Qui sait si le roi des bohémiens n'a pas encore quelques armes qu'il pourrait utiliser pour s'enfuir.
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0: Malin, Aguerre s'éclipse par la porte arrière de la demeure. Il marche à pas de loup avant de se blottir dans les broussailles, espérant tromper la vigilance des gendarmes et s'évanouir dans la nature, afin peut-être de se planquer plus tard en Espagne. Hélas, le bruit de ses pas sur les feuilles desséchées va le trahir. On le saisit avant de le coucher au sol, sous la menace d'un fusil. Les gendarmes imaginaient qu'une telle posture lui ôterait toute envie de résistance. Que nenni ! La perspective de sombres lendemains réveille son audace. Aguerre tente les plus violents efforts pour se soustraire à ses gardiens, usant de coups, de nouveaux coups de poing à dessein. Mais la vaillance des gendarmes aura raison de lui. Le voilà maintenant conduit à Tardets, où son interrogatoire commence. Et la première question qui se pose, pourquoi a-t-il tué Iriard ? Le roi des bohémiens aurait fort bien pu être en proie à des remords, formuler des regrets au besoin. Pas un instant. Il livre une fable ingénieuse à ses yeux.

0: écouté. Le garde champêtre l'a d'abord frappé avec un bâton, jeté à terre et menacé de mort. C'est pour se défendre et seulement pour cela qu'il s'est emparé d'un couteau qu'il range habituellement dans sa poche. Il avoue donc son forfait, sans hésitation, mais entendez-le bien, son seul regret est de ne pas lui avoir tranché la gorge. Iriard l'avait saisi au bras et serré si fortement qu'il n'avait pas le choix, dit-il. Hélas, pour Aguerre, cette jolie fable ne convainc personne. Les piliers de comptoir présents le soir des faits démentent formellement son récit. Et le médecin venu l'examiner ne trouve sur son corps aucune trace de plaie, de contusion ou d'ecchymose. Conclusion, Aguerre ment.
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0: Le procès du roi des Bohémiens s'ouvre à Pau le 21 février 1879. Une foule nombreuse a fait le voyage pour l'occasion. Des congénères venus du Pays Basque, des amis et aussi des proches du malheureux garde champêtre que chacun appréciait en Haute-Soule. Le procès d'un bohémien n'a rien d'une première à la cour d'assises des Basses-Pyrénées, mais cette fois, on juge l'autoproclamé roi des Bohémiens. Âgé de 58 ans, il a le teint cuivré, l'air astucieux et même féroce, selon l'un des journalistes parisiens présents au procès. Les préjugés contre les Bohémiens ne manquent pas. Le président de la cour, par exemple, M. de Lagéry, pose en préambule, je cite, « qu'au milieu de la race noble et loyale des Basques vit la race maudite et dangereuse des Bohémiens ». Aguerre, selon les témoins, aurait été proclamé roi des siens à cause de ses innombrables méfaits. Il était si redouté en Soule que même le maire du village de Laguinge en avait peur. L'élu lui délivrait son certificat de bonne vie et de bonne mœurs, non parce qu'Aguerre était vertueux, mais pour qu'il aille migrer ailleurs. Le procès vire au mauvais spectacle. Tantôt calme, Aguerre justifie sa royauté bohémienne et tente de lui donner quelque chose d'imposant. Tantôt en colère, il se dresse sur son banc. Saisissant la rampe des deux mains, il insulte, il menace les témoins qu'il dit être des suppôts du diable. Ses regards menaçants n'épargnent personne, pas même son avocat. Aucune émotion n'affecte son visage quand on lui présente les vêtements ensanglantés du défunt. Avec un tel client, qui ne rêve que de représailles et de vengeance, la cour d'assises n'aura aucun état d'âme à envoyer le roi des Bohémiens au bagne, à perpétuité.
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0: Le roi des Bohémiens, c'était ce nouvel épisode en podcast. Merci de l'avoir écouté. Dans un prochain rendez-vous, je vous emmènerai en 2018 du côté de Pau avec une intervention policière qui va faire couler beaucoup d'encre.
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1: Observer, analyser, décortiquer, reproduire, quatre verbes qui résument le mode de fonctionnement et une bonne partie de l'enfance de Jacques de Vaucanson. Né le 24 février 1709 à Grenoble et dixième enfant d'une famille de gantiers, quand la mère de Jacques, très pratiquante, va voir son confesseur, il passe ses dimanches dans une pièce quasi vide où trône seulement une vieille et immense horloge.
2: Il est 8 ans.
1: C'est comme ça que le petit Jacques va comprendre son fonctionnement jusqu'à en reproduire une avec un couteau et quelques bouts de bois.
3: Alors il faudrait pas dire le bout de bois, mais les deux bouts d'un bois.
1: C'est le début d'un long voyage dans l'ingénierie qui mettra pourtant un moment avant de prendre son rythme de croisière. Influencé par sa famille, Jacques est pendant longtemps tiraillé entre la vie religieuse et les recherches scientifiques. Mais à l'âge adulte, l'attrait de la technologie est le plus fort.
4: J'ai fait mon choix.
5: Ouais.
4: Il est quand même trop tôt pour le faire.
1: Après plusieurs années d'études et la perte de ses économies, un de ses cousins l'envoie en Normandie pour lui faire passer l'envie de continuer dans ce domaine. Mais c'est là que Jacques va faire une rencontre qui va annihiler les espoirs de sa famille.
6: Les calculs sont pas bons, Kevin.
1: Celle du chirurgien médecin Claude-Nicolas Lecas, superstar de la médecine à l'époque. C'est comme ça que va se confirmer l'une des ambitions de Vaucanson, recréer avec un automate les fonctions vitales humaines, comme la circulation du sang, la respiration ou encore la digestion.
7: On commence toujours par un petit jus pour bien se purifier de l'intérieur.
1: Il lui faudra une petite dizaine d'années pour présenter ce qui fera sa renommée. Nous sommes en 1738 et malgré un coût exorbitant, le tout Paris se presse pour observer le joueur de flûte traversière, l'automate de Jacques de Vaucanson.
8: Son histoire parle d'humanité et de son voyage pour trouver sa place parmi les hommes.
1: Jacques conçoit un ingénieux système stocké dans le socle, un cylindre en bois garni de picots qui entraîne des leviers, des chaînes et des câbles. Un mécanisme qui pouvait modifier le débit d'air, la forme des lèvres, le mouvement des doigts. Même l'Académie des sciences est bluffée. L'année d'après, Jacques de Vaucanson récidive non pas avec un, mais deux automates.
9: Oui, les tomates, elles restent parallèles, il n'y a aucun problème.
1: Un nouveau musicien, le joueur de tambourin, et surtout ce qui deviendra son chef-d'œuvre, le canard digérateur. Une réplique de l'animal capable de cancaner, simuler la nage, manger et digérer. Le mécanisme de la digestion était d'ailleurs laissé visible pour que chacun se rende compte de la complexité de l'œuvre. Même si l'existence d'une vraie digestion est contestée par certaines sources, elles s'accordent toutes sur la perfection technique de l'animal. C'est la consécration pour Jacques.
10: Tu vois cet homme-là ? Il est très connu. Par contre, avant ça, c'était un parfait inconnu.
1: Il se retrouve nommé par l'État français inspecteur général des manufactures de soie. La soie, à cette époque, c'est une industrie florissante mais qui a besoin d'être modernisée. Ce à quoi Vaucanson travaillera jusqu'à la fin de sa vie en développant notamment un prototype de métier à tisser.
8: Si mes calculs sont exacts, attends-toi à voir quelque chose qui décoiffe.
1: La machine, basée sur ces automates, est trop complexe et trop en avance sur son temps. Mais notons qu'elle sera reprise plus tard par un certain Jacques-Joseph Jacquard, dont le métier à tisser révolutionnera le monde. À sa mort en 1782, Jacques de Vaucanson lègue tous ses travaux et ses machines. Ce legs permettra la création du toujours actuel Conservatoire des Arts et Métiers. Voltaire disait de lui « Le hardi Vaucanson, rival de Prométhée ». L'un des plus grands génies du XVIIIe siècle était un Isérois, illustre Isérois.
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11: Dixième étage au CHRU de Nancy, service médecine légale, unité médico-judiciaire. Ah bah elle est là.
12: Bonjour
11: Élodie. D'habitude, quand on voit un médecin, bon, ça peut être qui tout double, c'est pour se faire soigner ou pour avoir de mauvaises nouvelles. Mais comme vous êtes dans les coins, vous, c'est pas bon.
12: Alors généralement, non, c'est assez mauvais signe de venir chez le médecin légiste.
11: Ouais, c'est ça.
12: Mais il y a des gens qui pensent qu'ils ne viennent chez le médecin légiste qu'une fois décédé,
11: oui.
12: Ce qui n'est pas vrai.
11: Puisque
12: là, actuellement, vous êtes dans le service de l'unité médico-judiciaire où on prend en charge les victimes vivantes.
11: On vous connaît plus en tant que médecin légiste quand vous intervenez dans les feuilletons sur les scènes de crime, par exemple.
12: On va dire du point de vue du grand public, on nous voit à travers les séries télé, dans sa salle d'autopsie, parfois un petit peu lugubre pour rajouter, mais on intervient finalement beaucoup plus en fait auprès des victimes vivantes.
11: D'accord. Les victimes vivantes représentent plus de votre temps de travail.
12: Oui, alors sur Nancy par exemple, on voit à peu près 5000 victimes par an et on va faire 500 autopsies par an.
11: C'est qui une victime ?
12: Alors une victime, c'est une personne qui a été victime mais de violence. Alors on pense aux violences volontaires bien sûr, aux agressions dans la rue, malheureusement aussi des faits de violence sexuelle ou des maltraitances à enfants, mais aussi les personnes qui ont été victimes de violences dites involontaires, accident de voie publique, accident du travail, même un accident domestique.
11: Toutes les victimes passe par chez vous ?
12: Alors oui, sur Nancy, en fait, à partir du moment où elles souhaitent déposer plainte, elles vont au commissariat ou à la gendarmerie. Mmh. Et ensuite, l'enquêteur va prendre contact avec notre service pour prévoir un rendez-vous sur cette unité.
11: Et c'est vous qui les recevez ?
12: Et c'est les médecins légistes qui les reçoivent pour pouvoir les examiner.
11: Vous, c'est une vocation ?
12: Oui, j'ai fait médecine pour faire médecine légale. Bon, je suis de l'ancienne génération où j'avais quand même une spécialité. Je suis médecin du travail de formation, mais je n'ai exercé que dans le cadre de la médecine légale.
11: Pourquoi ?
12: C'est une excellente question, souvent posée. Pourquoi on en arrive à la médecine légale ? Donc déjà, pas du tout par rapport aux séries télé ou autres.
11: Est-ce que vous avez quel âge ?
12: Alors moi, j'ai 38 ans.
11: Donc votre génération, elle a regardé quoi comme séries télé médicales ?
12: Bon, à l'époque, c'était Urgence. Moi, j'ai connu aussi les débuts de Bones à l'époque. Et je fais, d'ailleurs, on pourra en parler, de l'anthropologie médico-légale dans mon activité.
11: Qu'est-ce que c'est, ça ?
12: Alors ça, c'est l'examen des ossements qui sont découverts, soit par exemple à l'extérieur, soit dans une habitation, dans la nature, mais ça peut être aussi l'examen d'ossements au décours d'une autopsie d'un corps qui a pu être très altéré, justement pour rechercher des lésions et aussi pour établir ce qu'on appelle le profil biologique pour essayer de comparer aux personnes disparues.
11: Oui, là on rigole, mais c'est pas drôle en fait. Hein.
12: Non, c'est pas drôle, mais c'est assez satisfaisant parce que ça permet aussi de pouvoir identifier des ossements et ça c'est toujours satisfaisant de pouvoir rendre, on va dire, un défunt à sa famille.
11: Bon, on revient au pourquoi du comment. Pas du tout inspiré par les séries, votre vocation ?
12: Non. Alors moi, de base, je pense que mon inspiration vient surtout de mon père, qui était paléontologue. Donc, depuis toute petite, j'étais bercée dans les ossements, plutôt australopithèque, hein, on était plutôt sur l'ancien humain, et beaucoup, sur l'archéologie, anthropologie, et je voulais être égyptologue quand j'étais petite, mais pour découvrir des momies. Donc maintenant, je fais des momies, mais dans un cadre plus récent que de l'Antiquité. Et je pense que c'est ce qui m'a donné en fait ce plaisir, cette curiosité vis-à-vis de l'humain, de l'humanité. Et puis après, d'autres m'ont fait découvrir en fait ce qu'était la médecine légale par le biais d'amis de mes parents qui étaient médecins légistes et médecins généralistes. Et quand j'ai assisté à ma première autopsie, quand j'étais en troisième année de médecine, j'ai su que ma place était là.
11: On peut aller visiter un peu le service ?
12: Oui.
11: Il y a des victimes à toute heure et tous les jours qui viennent ici.
12: Alors en fait, l'unité médico-judiciaire, c'est un service de consultation. Donc on est ouvert de manière fonctionnelle du lundi au vendredi, aux horaires classiques de consultation. Mais on a aussi une permanence de médecine légale. C'est-à-dire que les nuits et les week-ends, un médecin légiste peut être contacté pour justement soit voir des victimes en urgence, soit aller faire des levées de corps, donc examiner des défunts sur des lieux de découverte.
11: Oui, c'est ça. De toute façon, si quelqu'un décède, on fait appel à vous. Vous vous déplacez, vous venez forcément.
12: Non. Alors, non. Si quelqu'un décède, c'est un médecin qui va faire le constat de décès. S'il y a quelque chose de suspect, si on est dans le cadre de mort violente, à ce moment-là, la justice sera informée par un obstacle médico-légal sur le certificat de décès et demandera à ce moment-là au médecin légiste de se déplacer éventuellement sur place ou décidera directement de faire amener le corps à l'Institut de médecine légale pour les autopsies.
11: Donc, les autopsies, elles ont lieu ici, au 10e étage ?
12: Non, c'est pas dans ce bâtiment. C'est un bâtiment qui est excentré au fond du CHU, à côté d'une petite chapelle, en continuité de la chambre mortuaire.
11: Bon, là, le service, c'est quoi ? C'est un couloir, des portes et des bureaux.
12: Exactement.
11: Il y a rien à voir.
12: Donc effectivement, ça c'est un service de consultation. Donc il y a des consultations classiques de bureaux. Et en fait, à l'unité médico-judiciaire de Nancy, comme dans maintenant une grande majorité de centres hospitaliers universitaires, il y a en fait un dispositif qu'on appelle audition Mélanie.
11: Donc ça, c'est cette salle
12: où l'enfant va être en présence d'un enquêteur qui est formé à recueillir la parole d'un enfant victime de violence. Et pendant ce temps-là, donc, il va être à la fois filmé et puis enregistré à l'aide d'un micro. Et donc, il y a une vitre sans teint qui sépare d'une salle qu'on appelle la salle de régie où va se faire l'enregistrement et où un autre enquêteur sera également présent derrière la vitre pour voir un petit peu ce qui se passe et poser éventuellement des questions complémentaires par la suite.
11: Bon, quand vous avez choisi cette voie, vous saviez qu'il y avait cette partie-là ?
12: Oui. Oui. Quand j'ai fait médecine, je voulais faire médecine légale. Et quand j'ai fait mes stages, en fait, en tant qu'étudiant en médecine, j'ai découvert ce que je n'avais pas eu l'occasion d'appréhender, le côté victime vivante. Donc oui, j'ai choisi la voie en sachant quelle était la globalité du travail.
11: C'est un quotidien très intense, j'entends. Hein ?
12: Alors, très intense et très varié surtout. Et c'est ça qui est très agréable aussi, nous, dans notre travail, je pense, pour justement même si ce sont pas des choses joyeuses dans tout ce qui se passe, mais voilà, on va être le matin auprès des victimes vivantes, on peut être l'après-midi au niveau de l'Institut de médecine légale. Ça nous arrive d'être appelés pour faire ce qu'on appelle les reconstitutions. Donc quand on a fait des autopsies ou des examens de victimes, un juge d'instruction peut demander à ce qu'on soit présent quand il va essayer de refaire ce qui s'est passé pour demander notre avis par rapport à ce qu'on avait constaté, aux déclarations de la personne qui est entendue. Et puis après, comme ça arrive, je l'ai fait ce matin, aller aux assises également, enfin devant des cours criminels, pour pouvoir être entendu par rapport à nos constatations faites, et donc pouvoir apporter, en fait, suivre le dossier jusqu'au bout.
5: Ouais, c'est ça. Vous avez une vie comme dans une série, quand même, j'ai l'impression. Hein.
12: Oui, on a quand même des éléments qui sont repris dans les séries télé.
5: Bon, on va refermer cette porte. Bon, souvent, un médecin soigne. Il peut être porteur de mauvaises nouvelles, mais aussi de guérison. Vous êtes plutôt dans un aspect morbide, sordide, plus difficile. Comment vous le vivez finalement au quotidien ?
12: Alors moi, je ne le vois pas en tant que morbide. Je suis un médecin de constat, d'expertise, pour apporter des choses objectives à la justice. On a quand même une pierre à apporter justement aux victimes pour faire reconnaître les préjudices qu'elles subissent et apporter un éclairage factuel à la justice.
5: Bon. Oh bah merci de nous avoir accordé un petit peu de temps entre deux autopsies. Ah, je rigole, mais
12: c'est pas tout à fait faux.
5: Merci bien, bonne fin de journée.
12: Merci, vous aussi.
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1: Vous êtes dans un club de quelque chose, vous ? Genre, vous faites du foot le dimanche matin ou du tennis le mardi soir ? À moins que vous attendiez impatiemment le mercredi après-midi pour aller vous éclater au club des cheveux d'argent. Cathy, elle, son club à Bois-Guillaume, il s'appelle Invigno Meritas. Bon, je vous le dis, Cathy, dans son club, on cultive du raisin. Par contre, j'ai du mal à la trouver.
2: Ah, si on se carre pas au même endroit aussi, hein ?
1: Bah oui.
2: Comment tu vas ?
3: Bien, et toi ?
2: T'as vu le soleil ?
3: Bah écoute, regarde, l'exposition, il est
2: magnifique, hein ?
1: On est au pied du conservatoire de musique de Bois-Guillaume.
3: Oui !
1: Et ici, Cathy et ses copains ont planté des vignes pour faire du vin.
3: Bah oui, le vin de Invigno Meritas.
2: Tu me les montres de plus près, alors ?
3: Allez, on y va.
1: Il y en a pas mal des vignes dans l'agglo rouennaise.
3: Il y en a à Bois-Guillaume, il y en a à Biorel, il y en a à Mont-Saint-Aignan.
1: Et les copains d'Invigno Meritas n'en ont pas qu'au conservatoire de Bois-Guillaume.
3: Deux arts sur le Mont-Fortin, avec 1431 pieds.
1: Ouais.
3: Et tu peux voir les vignes de Rouen. Quand tu es en bas de la rue Jeanne d'Arc, tu lèves le nez au-dessus de la gare, tu vois les vignes.
2: Alors qu'est-ce qui vous a pris de monter cette association-là
3: de
2: viticulteurs amateurs ?
3: Une idée folle de Philippe Rivals, qui est d'une famille de vignerons dans le Tarn. Ouais. Et il habite à Bois-Guillaume, en face d'un terrain, et il disait ça serait bien de mettre des vignes sur ce terrain. Et avec le propriétaire du terrain, Monsieur Humann, il nous a mis à disposition gracieusement son terrain. Et puis, courageusement, les vignerons de Bois-Guillaume ont planté différents cépages. Ça fait 10 ans.
1: Elle n'est pas toute jeune, l'association.
3: Ça fait 10 ans que l'association existe. On apprend sur le tas.
2: Tu connaissais rien avant, toi ?
3: Rien du tout.
1: Rien du tout.
3: Rien du tout.
2: Et là, t'es venu avec ton sécateur et tout.
3: Je peux te montrer comment on taille une vigne maintenant.
2: Mais c'est la période, en fait.
3: Hein ? On va le faire, là, ça y est, on commence.
2: Ouais.
3: On attend un petit peu parce qu'on voudrait pas se taper des petites gelées le mois prochain.
2: Quand t'étais gamine, tu gaulais les pommiers.
3: Oui, plutôt les pommiers qui
2: est. Aujourd'hui, tu tailles les vignes.
3: C'est ça.
2: Il a fallu prendre des cours ou quoi, alors ? Comment vous avez appris ?
3: On fait des cours ouverts à tout public. On a eu la semaine dernière une session de taille.
2: Ah, vous en donnez en
3: à
2: plus ?
3: À Bois-Guillaume, les gens viennent.
1: Il y avait du monde à la dernière session de taille.
3: On était une quinzaine de personnes quand
2: C'était une session de taille.
3: Tu veux essayer ?
2: Vas-y, mais il ne faut pas trop en couper alors. Mars, c'est pas encore trop le moment. Là.
3: On peut commencer là. Sur le dessus, tu vois, t'as des départs comme ça.
2: Ouais.
3: Et à partir de là, tu comptes 1, 2 bourgeons et tu coupes.
2: Tout simplement.
3: Voilà.
2: Tu mets tout par terre.
3: Tout ce qui est mort, hop, tu coupes.
2: Combien il y a de pieds en tout à...
1: Elle te l'a dit tout à l'heure.
3: 1431. Et tu sais pourquoi ?
2: 1431.
3: Ça te rappelle pas une date ?
2: C'est pas Waterloo.
3: Non.
2: C'est pas...
3: C'est chez nous quand même, Rouen.
2: Ah, Jeanne d'Arc.
3: Eh ben oui.
1: C'est en 1431.
2: Quelle était... est-ce que vous avez une cuvée Jeanne d'Arc au moins ?
3: Pas encore.
1: Mais c'est une idée.
3: Bien vu, Fred.
1: Et il est comment ce vin ?
3: Il est bon.
1: Il est bon.
3: Très très bon.
1: Il leur reste des bouteilles des premières cuvées.
3: Oui, plein.
1: Ouais. Ouais. Il était pas aussi bon.
2: Vous les gardez pour la postérité, quoi.
3: Exactement.
2: Pour la collection.
3: Pour les gens qu'on aime pas.
2: Ouais. Tiens.
1: Vous savez ce qu'ils font avec les feuilles de vigne ?
3: On fait des feuilles de vigne farcies.
1: Rien ne se perd.
3: C'est très très bon.
1: Tapez une vigne au Meritas sur un moteur de recherche, vous aurez toutes les infos.

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2: La politique et l'amour ne font pas bon ménage. Dans cette nouvelle histoire, on plonge dans le quotidien du premier président du Parlement de Bourgogne. Voici la légende de Giroux le Fou et Marie Baillet. Extrait de votre ouvrage, Sandra Amani, Amour et passion d'antan en pays bourguignon, aux éditions de l'Escargot Savant. Bonjour Sandra.
3: Bonjour Charlotte.
2: Nous voici en l'an de grâce 1634, sous le règne de Louis XIII. Pierre Giroux vit à Dijon et aime beaucoup les femmes.
3: Notre président a 30 ans. Il est marié à une femme de la haute société, Mademoiselle Legout de la Berchère. C'est grâce à son épouse que Pierre a si bien réussi en politique. Même s'il ne l'aime pas, pour sa carrière, il ne peut pas s'en séparer. Après plusieurs aventures sans lendemain avec des prostituées beaunoises, Pierre Giroux tombe éperdument amoureux de la femme de son cousin, Marie Baillet. Et cet amour est réciproque.
4: Grand Dieu, dire que cette femme n'est même pas jolie. Pourquoi l'amour est-il si capricieux ?
3: Quelques mois après leur coup de foudre, les amoureux ont de plus en plus de mal à dissimuler leur relation extra-conjugale. Lors des réceptions, ils s'isolent dans les petits salons où ils échangent des baisers passionnés. Ils ne peuvent plus se passer l'un de l'autre. Un soir, après une étreinte fugace dans un placard, Pierre n'en peut plus.
4: Si seulement nos deux minables conjoints étaient morts, ma tendre Marie, nous pourrions alors arrêter de nous cacher. Je te fais la promesse qu'on sera un jour réunis. Je vais d'abord m'occuper de mon cousin.
3: Aussitôt, Giroux dépêche Denis Carteau, l'un de ses fidèles amis, et lui demande, moyennant 20 pistoles, d'éliminer l'encombrant cousin Baillet dans les bois du Val-Suzon. La première tentative échoue. Tout comme la deuxième dans la forêt de Bressay-sur-Tille. Le président est furieux.
4: Bande d'incapables ! Il va donc falloir que je me débarrasse moi-même de cette vermine. Mais en attendant le bon moment, occupons-nous de l'autre idiote. Je ne peux plus supporter sa présence chez moi. Je la déteste.
3: Justement, l'occasion est belle. Madame Giroux ne se sent pas très bien ces derniers temps. Elle se plaint de la tête, du ventre, elle vomit sans cesse. Pierre fait donc appel au docteur Rodeau. Le fameux praticien s'installe chez les Giroux pour suivre au plus près l'évolution de la santé de madame. Nuit et jour, le médecin reste au chevet de sa patiente. Il lui donne des potions, non pour guérir son mal, mais pour la faire mourir à petit feu. 10 jours plus tard, l'épouse décède d'une maladie incurable, impossible à combattre. Le docteur Rodeau sera grassement rémunéré.
4: Maintenant, c'est au tour de l'autre imbécile.
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2: Jusqu'où iriez-vous par amour ? En septembre 1638, Pierre Giroux, le premier président du Parlement de Bourgogne, devient complètement fou. Vous écoutez l'histoire de Sandra Amani, extraite de l'ouvrage « Amour et passion d'antan en pays bourguignon » aux éditions de l'Escargot Savant. Pierre Giroux et la femme de son cousin, Marie Baillet, sont amants. Après avoir éliminé sa propre épouse en l'empoisonnant, un dernier obstacle se dresse devant ce couple sordide.
3: Ce soir de septembre 1638, le cousin Baillet se rend gaiement chez Pierre Giroux. Il est en compagnie de sa femme, Marie.
4: Mon cher cousin, quel plaisir de vous recevoir. Prenez donc place à cette table, juste à l'endroit où s'asseyait ma tendre épouse. Oh, elle me manque terriblement, vous savez. Un peu de compagnie sera salutaire pour moi. La solitude où m'a plongé sa mort me désole.
3: Le vin coule à flot, et surtout dans le verre du cousin. Bientôt complètement ivre, le cousin Baillet perd la raison. Pierre rit avec lui, mais ne boit pas. Marie tremble à mesure que s'écoule le repas. Elle est déjà prise de remords. Lorsque Baillet s'apprête à prendre congé, Giroux s'empare d'un immense couteau à viande. Le cousin, complètement saoul, ne réagit même pas. Quand le couteau le frappe en plein cœur, Baillet pousse un cri horrible, un cri de bête qu'on éventre. Il meurt estomaqué. Le cousin Baillet, après une soirée forte arrosée, aurait perdu la tête et a mystérieusement disparu. Les jours suivants, Giroux s'assure que personne ne le dénoncera. Il commence par éliminer ses complices. On n'est jamais trop prudent. 12 personnes sont ainsi victimes de la folie du tueur.
5: Mince, j'ai oublié l'avocat. Humbert doit mourir. Sinon, il ira clamer au juge que je l'ai consulté sur des questions d'héritage.
3: 2 années passent. Les corps des victimes, bien dissimulés, ne sont jamais retrouvés. Les 2 amants restent discrets et continuent de se voir en secret pour ne pas éveiller les soupçons. Mais la vieille mère du cousin Baillet ne peut croire en la disparition de son fils si talentueux. Sa belle-fille, Marie, lui suggère de porter plainte contre X sur les conseils du diabolique Pierre Giroux. Les premiers à être interrogés sont les domestiques du président. Ils cèdent après des nuits de torture et avouent l'impensable. Le corps de Baillet a été mis dans un sac et caché dans un hôtel particulier de Dijon. Le 6 mai 1643, Pierre Giroux est enfermé dans les cellules du château de Dijon. Le tribunal ne tarde pas à donner son verdict.
6: Qu'on lui coupe la tête !
3: Marie, qui a quitté la ville de Dijon avant la mise à mort de son amant, est arrêtée quelques temps plus tard et condamnée à mort. Un ami du roi sauve sa tête et obtient l'annulation de la condamnation. Marie peut alors se remarier.
2: En espérant que sa prochaine union sera moins mortelle.
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7: Je rêvais d'avoir une maison à la campagne. Cette maison, c'est comme si j'y étais née. C'est ma maison de famille.
8: Ma maison s'appelle l'Ostao de la Mar.
9: C'est une maison un peu envoûtante.
10: Eh bien, vous voyez, des livres et 3 fenêtres qui me donnent le paysage du pays, comme si c'était 3 tableaux.
11: Ils ont vécu ici.
12: Thibaut Gaudry.
13: Alain Delon, vous l'aviez rencontré sur un tournage ?
14: Non, je l'ai rencontré dans la rue. Mais on a fait un film ensemble qui était Jeff et qui était un film qu'Alain désirait faire avec moi, donc ça a été aussi une rencontre.
11: En 1968, 2 stars du cinéma français sont réunies pour la première fois à l'affiche de Jeff, un film qui ne restera pas dans les mémoires, contrairement à la grande histoire d'amour qui est en train de naître depuis quelques semaines. Mireille Darc et Alain Delon ne se quittent plus.
15: Alain Delon enchaîne les films, dont Jeff et Madly, sur lesquels il a comme partenaire l'égérie de Georges Lautner, Mireille Darc. Ils tourneront 8 films ensemble. Nouveau coup de foudre qui scellera une histoire d'amour qui le marquera à jamais. Il dira de Mireille, près de 40 ans plus tard, lors de sa disparition, « Elle était la femme de ma vie, ma moitié. »
11: 2 ans plus tard, alors que Delon est à Marseille pour tourner Borsalino et que le couple cherche un coin de soleil et de tranquillité, l'ami et agent de l'acteur, Georges Baume, leur fait découvrir Aix-en-Provence où il habite. Ils sont sous le charme et ne tardent pas à s'installer dans un hôtel particulier du quartier Mazarin, le plus ancien de la ville.
16: Pourquoi tu t'en vas ?
17: Parce qu'on est 2.
16: Je comprends pas.
17: Facile à comprendre. Un jour ou l'autre, il n'en restera plus qu'un de nous 2. Au mieux que je m'en aille avant, on finira par se tirer dessus.
11: Dans l'hôtel de Boisgelin, aux belles pierres ocre, construit en 1650 et classé monument historique, ils louent le vaste rez-de-chaussée qui leur permet de profiter de l'adorable jardin avec son imposante fontaine à vasque. Ils y font même percer une porte dans l'un des murs afin de pouvoir sortir discrètement et éviter les éventuels groupies ou paparazzi, et flâner dans les rues ou aller déjeuner aux 2 garçons, la plus célèbre brasserie de la ville.
18: Tu sais que tu m'aimes ?
16: Sûr.
18: Même après que tu m'auras fait l'amour.
16: Ça dépend de toi.
11: Ils y mènent une vie paisible, en famille, dans cette ville qui est encore une belle endormie, qu'une polémique va réveiller un peu. Alain et Mireille aimeraient bien pouvoir se baigner au saut du lit et faire construire une piscine. Une faute de goût majeure pour les habitants du quartier et les défenseurs du patrimoine. Une polémique qui en créera une autre. Mireille Darc aime bronzer au bord de sa nouvelle piscine en tenue d'Ève, conduisant un voisin, dont la vue donne sur le jardin, à déposer une main courante pour offense aux bonnes mœurs. Une protestation qui n'empêche pas l'actrice de continuer à lézarder nue sous le soleil aixois.
18: Il faudra encore un peu de champagne.
19: Sommelier ?
18: Parce que vous avez besoin du sommelier pour me servir. Et doucement, le champagne c'est fragile. C'est mon père qui m'a appris ça.
19: Ah oui ?
18: Tiens, vous n'avez pas besoin du sommelier pour me tenir la main ? Vous ne voulez pas coucher avec moi en plus, là, tout de suite sur la banquette ?
11: Ils passeront 5 ans dans ce lieu dont la beauté laisse interdit, comme le dit Mireille. Et aujourd'hui, il n'y a aucune plaque pour rappeler aux nombreux touristes qui se baladent sur la jolie place des Quatre Dauphins que cet hôtel particulier a abrité l'une des plus fameuses idylles.
20: C'est un mot qu'elle m'a écrit, il doit y avoir 40 ou 35 ans, ou 35 ou 40, peu importe, qui résume à lui seul tout ce qu'est Mireille. Et c'est un mot que j'ai toujours avec moi depuis ces 40 ans et qui m'aide à vivre. Mon amour, il est 3h du matin et je n'arrive pas à dormir. Je pense à toi qui as tellement de mal à vivre. Je t'ai donné tout. Et j'ai simplement besoin d'un peu de calme et de tendresse et d'un sourire le matin parce que la vie est là et qu'il faut remercier le ciel d'être l'un en face de l'autre et de s'aimer.

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2: Odem avec Amoureux.
3: Je me sens amoureux de ce silence, je me sens amoureux de cette musique du soir qui s'avance.
2: Il a été révélé dans l'émission The Voice.
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2: Ce chanteur marseillais corse a vraiment tout pour plaire. Une voix puissante sur une musique entraînante, succès assuré.

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2: Sur votre radio ici, c'est l'heure de Décibel, toute l'actualité musicale avec ce soir un sacré gang formé autour de Pascal Obispo pour son nouvel album, un album de chansons originales interprété en duo avec Julien Clerc, Francis Cabrel, Zazie, Renaud, Axel Bauer, Michel Jonas, Benabar.
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2: Le nouvel album de Pascal Obispo, c'est Héritage volume 2. Mais j'ai raté le volume 1, vous demandez-vous, incrédule, car normalement la carrière de Pascal Obispo n'a aucun secret pour vous. Eh bien non, les amis, Jurisprudence Star Wars, le volume 2 de ce nouvel album de Pascal Obispo vient de sortir avant le volume 1 qui arrivera à la rentrée. Mais vous en faites pas, il va tout vous expliquer.
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2: 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Il est pas loin, il est assis à côté de moi. Bonsoir Pascal.
5: Bonsoir, ça va bien.
2: Comment ça va?
5: Oui, bah ça va. L'album est sorti, c'est.
2: Oui.
5: C'est toujours, une joie, parce qu'avec depuis 2 ans et demi, c'est vrai que.
2: C'est un boulot,
5: beaucoup
2: hein.
5: De travail, ouais, c'est beaucoup de travail. Je pense que les gens qui écoutent de la musique et qui adorent écouter des chansons, je suis pas sûr qu'ils se rendent compte à quel point on passe énormément de temps à s'écouter. C'est d'ailleurs pour ça que je ne m'écoute plus une fois que c'est sorti. J'adore écouter les autres, d'où cet album Héritage, en
2: bah
5: fait.
2: Oui. Ouais. Parce que c'est vraiment des chansons qui sont écrites sur mesure. En fait, c'est la haute couture. Ce que vous avez fait, ouais, Pascal,
5: c'est gentil, merci.
2: Mais c'est vrai, c'est de la haute couture, puisqu'en fait, chaque chanteur, chanteuse, et à la fois, bonjour, je parlais de Star Wars, mais c'est aussi un peu les Avengers de la chanson française qui sont là, et donc, non seulement les textes, ce sont des textes qui leur parlent, et qui ont été associés donc, à des mélodies que vous avez composées, des musiques que vous avez composées, en pensant à eux, à leur voix, à ce qui leur correspondrait, enfin, c'est de la haute couture, et c'est aussi beaucoup d'amour.
5: D'abord, c'est le boulot d'un compositeur de pouvoir s'adapter à l'interprète.
2: Quoique, Gainsbourg, il faisait l'inverse. Hein. Il faisait exprès de taper des notes très hautes pour faire souffrir Jane Birkin.
5: Ouais, mais sauf que là, le problème, c'est que je me suis positionné en tant qu'un compositeur, sauf qu'eux, ils n'avaient pas besoin de moi. Ah. C'est le principe. Parce qu'ils sont aussi auteurs-compositeurs. Oui. En fait, c'est ça le concept, c'est rendre hommage à une stylistique un peu des années 70. Mon album est complètement organique. Un album, comme je dis pour rigoler, INA, intelligence non artificielle.
2: C'est bien.
5: Et le reste, c'est vrai que, voilà, remercier des icônes de ces années-là et puis des héritiers aussi comme Bruno Benabar, comme Icar. Alors, pour vous répondre à votre question, parce que, voilà, vous savez pas, peut-être pas pourquoi c'est le volume 2, c'est parce que quand vous enregistrez 26 duos, on répartit un peu en fonction.
2: On fait 2 disques.
5: Ouais. On fait 2 disques, on essaye d'équilibrer entre les plus anciens, les plus jeunes, un peu de génération, etc. Équilibre de générationnel. Et puis surtout que, il faut quand même avoir un peu d'élégance parce qu'ils sont tous venus quasiment au même moment dans la période de 2 ans et demi.
2: Ouais.
5: Donc en fait, l'élégance était que le volume qui sortait en octobre s'appellerait le volume 1.
2: Oui,
5: hein, tout simplement.
2: J'aime bien. Oui, mais c'est bien comme ça fait pas. Tiens, il reste un fond du tiroir, on vous le met.
5: Exactement.
2: Là, c'est le volume 1.
5: Surtout que dans le volume 1, il y a.
2: On le dit ou pas?
5: Oui, moi mais à chaque fois qu'on vient.
2: Oui, c'est vraiment pas des noms.
5: On dit. Il y a Véronique.
2: Il y a Véronique Sanson, William Scheller,
5: ouais.
2: Eddie Mitchell, Serge Lama. Donc voilà, vivement la rentrée.
5: Calogero, Robin Cers, il y a pas mal d'artistes.
2: Santa, Adjani.
5: Ouais.
2: Ah non, ça va être beau. Mais là,
5: je suis en train de le finir.
2: Voilà.
5: Concentrons-nous sur celui-là, mais c'est beaucoup de travail.
2: Donc effectivement, composer pour des auteurs-compositeurs qui, en plus d'habitude, ne chantent que sur leur propre musique.
5: Ils s'en foutent complètement de vous. Voilà.
2: C'est ça. Prenons l'exemple de Cabrel. Il écrit ses paroles, il écrit ses musiques, il est tranquille, il ne demande rien à personne. Il est venu chanter. Il faudrait que pleuve l'amour.

0: drague un Cabrel. Si c'est de la drague, je sais pas.
1: Bah déjà, on se connaît depuis les restes du cœur, parce qu'il est, voilà, on s'est croisés beaucoup. Je l'avais invité déjà pour l'album pour le sida. Et puis là, grâce à l'application, parce que tout a été déclenché par mon application Obispo All Access, que vous pouvez avoir sur Apple Store ou sur Google Play, si c'est, voilà, avec
0: une chanson. Sur laquelle il y a.
1: Voilà, je fais une anthologie de la chanson française. Et à chaque fois que je fais une petite anthologie, c'est-à-dire je fais un album sur un artiste.
0: Je lui envoie.
1: Ouais. Donc j'ai envoyé à Francis, est-ce que ça l'a influencé, je sais pas.
0: Bah en tout cas ça lui a pas déplu.
1: Le truc c'est que la qualité principale d'un compositeur, quand il décrète qu'il veut écrire pour quelqu'un, c'est qu'il faut au moins aimer d'abord l'artiste, connaître son répertoire. Donc déjà c'est le truc, ouais, c'est la base quoi, c'est aimer l'artiste. Donc à partir du moment où un artiste sait que vous le respectez, vous aimez son répertoire, vous le connaissez bien, vous chantez, vous produisez pour rien, c'est-à-dire que moi je le fais juste pour le plaisir avec mes sous, ça, peut-être que ça fait quelque chose. Après, je pense que je suis aussi heureux que d'être reconnu par ces artistes, ces auteurs-compositeurs. C'est vrai que c'est un projet un peu ambitieux. Mais finalement, ils sont venus, donc je suis hyper fier et je suis hyper touché, hyper fier et je leur en dois une.
0: Il y a Renaud aussi.
1: Ouais.
0: Bah oui, là encore. Alors pareil, Renaud qui chante pas des mots qu'il a écrits.
1: Ouais.
0: Alors ça, c'est dingue.
1: Ça n'existe pas, ouais.
0: C'est que chez Obispo qu'il y a ça. Le dernier des rugissants.

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2: Yeah. Le dernier des rugissants. Ouais. Oh là là, la chair de poule, Pascal.
3: Bah oui, c'est un enfant.
2: Quand il vient en studio, justement, ou quand vous allez l'enregistrer, d'ailleurs, je sais pas comment ça s'est passé pour Renaud spécifiquement, mais il y a aussi toute l'admiration. Il y a le Pascal, peut-être gamin, qui écoutait Renaud et tout. Il faut qu'il se taise à ce moment-là, parce que sinon, on est trop fan, on est trop impressionné, non?
3: Alors, au début, quand ça commence, on est comme ça.
2: Ouais.
3: Et après, je deviens un despote.
2: Vous avez engueulé Renaud?
3: Non, pas du tout. Bah, je rigole parce que c'est Pierre qui m'appelle comme ça.
2: Le despote.
3: Non, pas du tout. Mais il me dit, on aurait dit un commandant, ah oui. Quoi.
2: Mais il faut un militaire.
3: Et en fait, voilà, le fan laisse place au producteur en studio. Et j'ai de la chance d'avoir un acolyte qui s'appelle Yuri Benaïs qui fait le son, qui mixe. Et puis aussi d'avoir des super musiciens avec qui j'ai fait l'album. Fred Nardin, Romain Saron, Zizou Sadki, Seb Chouard, Michel Aimé, Christophe Deschamps. J'ai eu une équipe de musiciens de folie. Donc ils sont là, donc voilà, tout va bien. Je suis pas tout seul pour dire non.
2: Ouais.
3: Et en fait, l'idée c'est que pour Renaud, je lui ai demandé de parler. Je trouvais que c'était plutôt pas mal d'entendre sa voix parler sur cette chanson, le dernier des rugissants, qui lui va bien. Plutôt ce que ça dit, c'est vraiment lui.
2: C'est Lionel Florence et Pierre-Dominique Burgot qui ont écrit des textes.
3: Ouais.
2: Les textes sont nés avant les musiques.
3: Oui, c'est-à-dire que... En fait, au début, je voulais faire un album tout simplement dans la stylistique des années 70.
2: Un peu comme l'Archipel des séquelles qu'on avait écouté avant.
3: Album, Archipel des séquelles, c'est plus un album de femmes, où on mettait en exergue le silence, un peu de jazz.
2: C'était un peu 70s aussi, moi je trouvais. Le duo avec Carla Bruni.
3: Ouais, c'est 70s, mais là on utilisait beaucoup plus de piano, alors
2: d'accord,
3: que là vraiment, ouais. C'est un 70s de 66 à 77 qui est plus basé sur les guitares, okay. Sur les 12 cordes, sur l'orgue. Voilà, c'est vraiment des éléments de langage particuliers à cette période-là, avec des solos de guitare qui sont plus près de George Harrison que de Scorpion. ou de David Gilmour, par exemple. Voilà,
2: ah ouais.
3: C'est vraiment des éléments de langage de cet album. Donc, je suis parti comme ça. Et puis après, de fil en aiguille, comme je faisais en même temps les chansons pour des artistes, voilà, je faisais mon anthologie à droite à gauche, je fais des albums comme ça, enchaînés. J'ai osé... Je me suis dit, oui, c'est ça. La vraie question, c'est si j'osais... leur envoyer, et j'ai osé.
2: Et ben vous avez bien fait.
3: J'ai osé, et puis je trouve que ça fait un... Et puis c'est bien, la musique, c'est du partage. Dans un monde qui tend à se fragmenter, et se communautariser, je sais pas si ça existe, ce mot.
2: Ouais, s'archipéliser, puisqu'on parlait de l'archipel.
3: Voilà.
2: C'est des petits archipels.
3: Et en fait, voilà, il y a un peu... Voilà, je trouve que l'artiste est là pour faire des ponts justement entre ces communautés, et l'artiste est là pour résister et proposer comme Zazie elle le dit aussi, mais il faut qu'on s'aime, quoi. Enfin,
2: ouais.
3: C'est juste ça, c'est juste le problème. Il faut qu'on s'aime tous, il faut qu'on s'entende tous. Si on s'entend pas, c'est la merde. Donc, et un artiste est là pour ça. Moi, c'est pour ça que je fais jamais je parle jamais de politique, parce que je trouve que la politique, c'est super clivant. Faut qu'on choisisse un camp. Je m'en fous de choisir un camp. Enfin, nous, on est né avec Touche pas à mon pote. On est là pour faire de la musique ensemble. Et quand tu vas travailler dans une autre communauté musicale, artistique, t'apprends des trucs, puisque c'est pas ton domaine. Donc, nous, on n'est pas contre ça. On est vraiment pour chanter ensemble, pour faire de la musique ensemble. Et c'est vrai que cet album, c'est un peu ça. C'est hérité de cette, de cette appétence pour l'autre, tout simplement.
2: Alors quand l'autre, c'est Julien Clerc, et que, je vous cite, Pascal Obispo, c'est l'un des plus grands mélodistes français.
3: Ah oui, sans aucun doute.
2: Sans aucun doute. Et que donc, tu lui proposais une chanson qui s'appelle Nénuphar. Alors on va
3: c'est dans la merde.
2: Vous vous rendez compte quand même qu'il n'était pas vraiment dans la merde, Pascal Obispo, parce que vous avez bien soigné votre histoire.
3: Ouais.

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1: Là, quand je parlais tout à l'heure de haute couture, de sur-mesure, c'est vraiment ça. C'est-à-dire que vraiment, c'est une chanson de Pascal Obispo, c'est une chanson de Julien Clerc.
0: Mais c'est le boulot d'un compositeur.
1: Ouais, mais là, c'est un exemple criant, c'est un exemple frappant. Et personne d'autre, on peut la filer à personne d'autre, celle-là.
0: Si, on peut la chanter, mais c'est une chanson qui est faite pour Julien.
1: Mais ça s'entend.
0: Enfin, moi, je l'ai fait pour Julien, donc... Ouais. J'ai tellement de respect pour lui, c'est tellement un gars qui m'a inspiré quand j'ai commencé à faire de la chanson en français, ouais. Après ma période rock évidemment, quand j'ai commencé à mettre les mains dans de la chanson française, de la pop, ce que vous voulez, c'est vrai que...
1: Ouais, c'est lui.
0: T'écoutes Julien Clerc, tu dis, oh, mais c'est compliqué quoi, parce que là il va falloir travailler un peu, et j'ai mis 35 ans.
1: Il est connu pour être intransigeant en studio.
0: Super dur,
1: racontait
0: ouais.
1: qu'il envoyait ouais. bouler Benjamin ouais. Biolay en disant mais enfin c'est pas du tout la note que tu as écrite sur ta partition, c'est n'importe quoi, il faut recommencer et tout. Très Françoise Hardy, très.
0: Ouais, ça c'est la spécialité de Benjamin aussi.
1: Ouais, peut-être. Mais alors comment ça s'est passé en studio? Parce que c'est un rêve qui
0: il est très
1: réalité,
0: précis. Évidemment qu'il est très précis. On a affaire à un musicien incroyable avec une oreille parfaite. Donc ouais. Comment ça s'est passé? Ben je lui ai fait écouter une chanson, il a voulu en écouter une autre. Je lui ai envoyé par texto. Et en fait, il a gardé la première chanson. Ça tombait bien puisque c'est celle que j'avais vraiment écrite pour lui. Celle d'après, j'ai fait comme si, mais c'était
1: ouais,
0: pas celle-là,
1: c'était
0: la première. Et le truc, c'est qu'on est aussi avec mes camarades en studio, avec Fred Nardin, avec Yuri, et en fait, ces gens-là, ces génies, de la musique, comment dire, sont très, voilà, ils sont précis, c'est mathématique la musique aussi. D'abord c'est mathématique, puis après il y a l'émotion. Enfin c'est mathématique. Il y a des constructions totalement différentes. Tu peux commencer par un refrain, ton refrain peut être après, ou tu peux très bien ne pas avoir de refrain, juste avec des gimmicks, etc. Donc tout ça, il le sait bien, Julien. Quand il vient, voilà, il a choisi cette chanson là et honnêtement, c'était un des premiers. S'il refusait, c'est vrai que je pense que j'aurais pas fait l'album, en fait. Enfin, j'aurais pas continué ouais. à demander des duos. Et quand Julien a accepté, je me dis, ah, c'est franchement, merci, c'est une vraie reconnaissance. Mais j'avais déjà fait une chanson en pensant à Julien, elle s'appelait Rosa Parks. Faut l'écouter.
1: Ouais.
0: Et quand on écoute Rosa Parks et quand on met écoute Rosa,
1: à la voix de Julien.
0: Et quand on pense à la voix, je lui avais dit, voilà, et c'est vrai que bah, c'est sans doute touchant pour lui parce qu'on a envie d'être reconnu par d'autres générations, et c'est aussi touchant pour moi. Donc en fait, c'est gagnant-gagnant. Cette
1: en fait,
0: histoire.
1: Ça se sent, c'est exactement ça. Ça se sent dans tout l'album, dans tout ce volume 2 Héritage que je vous recommande. Hein. C'est ça, c'est que tout le monde est heureux d'être là et tout le monde se donne des choses très positives. Vous vous tirez pas la bourre.
0: Alors non.
1: Que parfois, il y a des duos que je ne citerai pas. Non, mais on sait que c'est toi qui as la plus grosse. Là, c'est pas le cas. Vois.
0: Non, mais le truc c'est que moi, je suis qu'un compositeur qui chante. Donc en fait, je vais pas me mettre au niveau de ces auteurs, compositeurs, interprètes, qui sont aussi des supers interprètes. Ouais. En fait, je me mets pas au niveau. Moi, je me mets vraiment dessous et derrière. J'ai pas de souci avec ça. Moi, je veux que la chanson soit belle. Il y a pas de compète. Il y a juste, allez, on va essayer d'harmoniser nos deux voix et essayer de faire en sorte que ce soit la plus belle chanson qu'on ait écrite. À chaque fois, je fais la même chose pour chacun. Quoi, ouais. J'essaye.
1: Ah, il y a pas de compète, mais moi, ma préférée quand même, je le dis, c'est Le Mur. Avec Jonas.
0: Ah.
1: Oh là là.
0: Alors Le Mur, je l'avais écrit. J'étais en train de fabriquer avec Manu Katché et Jean-Yves D'Angelo.
1: C'est le musicien lui.
0: La fantologie, donc sur mon application, l'album Jonas.
1: Ouais.
0: Et au moment de faire ça, je me suis amusé à faire une chanson comme

0: vraiment tous les éléments de langage de Michel, quoi.
1: Ah oui, c'est une chanson de Jonas. Avec Jonas.
0: Ouais, c'est ce que, en fait, c'est ce que
1: fabriqué
0: j'ai.
1: Fabriqué par Obispo. Non, mais c'est génial.
0: Non, mais c'est ce que j'ai écrit en pensant à lui. Et je l'ai partagé avec lui, voilà. Mais je me mets en retrait parce que c'est un artiste exceptionnel.
1: Eh ben, on l'écoute. Elle trouve merveilleuse cette chanson. Pascal Obispo, Michel Jonas, Le Mur. 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

0: vraiment sûr.
1: Et en plus, on entend la mer. Que voulez-vous que je vous dise? C'est parfait. Le mur, Pascal Obispo, Michel Jonas sur Héritage volume 2, qui vient de sortir la beauté.
2: C'est donc, merci. Mais bon, c'est Michel, hein, c'est parce que c'est fait pour Michel en pensant à Michel. Donc il a la responsabilité de ce titre. Et avec les textes, évidemment, Pierre-Dominique Burgot. Tout à l'heure, c'était Lionel Florence, un auteur exceptionnel avec qui je travaille très très bien. Qui comprend ce que je veux, qui comprend ce que je veux dire, qui comprend les gens, qui est vraiment très très très très formidable.
1: Ouais.
2: C'est drôle parce qu'à la fin du mur, là, quand j'écoutais Michel, c'est moi qui lui ai demandé de faire ça parce que c'est ce qu'on kiffe aussi.
1: Son truc de gorge, là, incroyable. C'est ce qu'on,
2: ouais, quand il fait des petites vibes comme ça à la fin des chansons, c'est bon.
1: Eh oui, on y est complètement. Alors, il y a aussi vos fantômes bienveillants, ceux que vous avez aimés, que vous aimez encore, même s'ils sont plus là sur ce disque. Il y a Philippe Pascal, le chanteur de Marquis de Sade.
2: Ah ouais.
1: C'est un de vos groupes de jeunesse, quoi.
2: C'est mon groupe
1: hyper formateur.
2: Ouais, c'est ce qui m'a construit.
1: Philippe Pascal était devenu votre ami.
2: Ouais.
1: Il n'est plus là, mais il est là sur l'album. La chanson s'appelle Les Roses.

0: Alors, c'est pas la première fois qu'on entend vos voix ensemble. Vous aviez chanté en vrai dans la vraie vie. Mais là, de faire ce duo...
1: J'avais trois chansons. On avait fait un album avant qu'il refonde Marquis de Sade avec Franck. Ouais. Voilà, j'ai dû avoir une petite influence aussi parce qu'en fait ils se sont revenus, ils habitaient dans la même ville 15 ans après à mon concert. J'avais fait chanter Philippe, on avait fait une reprise de Marquis de Sade et j'avais invité Franck. Donc ils s'étaient revus, j'avais un peu déclenché tout ça. J'espère que ça n'a pas signé son départ parce que j'ai toujours une forme de culpabilité par rapport à ça depuis qu'il n'est plus là. Mais donc on avait fait quelques chansons et puis j'en avais gardé trois où il chantait, il en reste encore une c'est sur, qui est sur mon application, sur un poème de Charles Cros. Là c'est un texte de Lionel Bourg parce que Philippe cultivait des roses, il adorait son rosier.
0: Voilà, c'est important pour vous de le mettre sur ce disque.
1: S'il n'y a pas Philippe, il n'y a personne.
0: Ouais, c'est ça. En fait, c'est la source.
1: S'il n'y a pas Philippe, s'il n'y a pas Franck. Alors, le début, quand j'ai commencé la musique, mais avant, moi, j'étais Marie Gilbert Carpentier. Ouais. Et cet album, il est très comme ça. Il est très, la musique avant Rennes. Mais je ne pouvais pas faire la même héritage sans mettre aussi ceux qui m'ont donné envie de la faire physiquement. Donc, c'était Marquis de Sade, c'était Philippe, c'était Franck, Darcel. Et il nous manque sérieusement.
0: Ouais, mais c'est beau qu'il soit là.
1: C'est ce qui m'a construit, donc je veux pas. Y a pas de, moi, j'ai pas de posture. De toute façon, j'ai pas de posture, j'ai pas de carte. Donc comme j'ai pas la carte, je peux pas avoir de posture. Moi, je suis de toutes les musiques. Philippe, il aimait pas tout ça. Il s'en foutait de tous ces trucs-là.
0: Des chapelles musicales.
1: Bah oui, il s'en foutait. C'était la plus grande icône du rock français indépendant des années 80 et 90. Et lui, il voulait que je vienne jouer du piano avec Marquis de Sade. Je lui dis mais non, je peux pas. Ce que je raconte toujours, cette anecdote. Je lui dis mais non, mais l'ami te dit oui, mais le fan te dit non. Tu vas pas avoir Pascal Obispo avec Marquis de Sade, Philippe, c'est pas possible.
0: Les gens vont pas comprendre.
1: J'ai quand même été chanté, il a insisté pour que je vienne chanter au festival Les Inrecuptibles. Ouais. C'était chaud.
0: C'était Vanda's Loving Boy.
1: Exactement. Je me souviens très bien. T'es sûr ou quoi de... Et il faut que tu viennes et tout. Tu viens. Voilà. Donc ça c'était Philippe et puis voilà et puis Michel Delpech. Lui, il était fan de rock. Donc tout va bien.
0: Ouais.
1: Tout va bien. Ils sont tous ensemble avec la même envie de faire de la musique avec la même culture, quoi, quelque part. Avec des nuances, évidemment, mais bon.
0: Et vous, ça vous procure un peu de réconfort d'avoir ces bandes-là, de travailler sur les bandes de Delpech, j'imagine, oui, vous l'avez beaucoup, beaucoup aimé, parce que là, carrément, pour l'anniversaire de sa mort, il y a carrément.
1: On a fait un album,
0: voilà,
1: oui.
0: C'est un album. Voilà, il y a Daniel Lévy aussi, ouais. Daniel Lévy, avec qui vous avez fabriqué la comédie musicale de l'an 2000. Les 10 commandements. Et Daniel Lévy, il est là, sur Héritage, la chanson s'appelle L'amour qu'il faut.

0: Daniel Lévy, il est mort hyper jeune, il avait encore plein de choses à faire. Vous aviez peut-être des trucs à faire ensemble.
1: Oui, ben c'est sûr.
0: Est-ce que c'est réconfortant de les mettre dans un disque, dans votre disque?
1: Ce serait vraiment bizarre de ne pas considérer qu'ils puissent être dedans, en fait. C'est évident que Daniel, c'était une partie de ma vie très importante.
0: Oui. Mais je ne demande pas si c'est bien, je demande si ça vous fait du bien.
1: Ouais, ça me fait du bien, en même temps ça me fait du mal, mais c'est impossible qu'il ne soit pas là, quoi. Voilà, okay. J'ai des bandes, je dois le faire. C'est tout, j'ai les bandes de Philippe, j'ai les bandes de Michel Delpech, j'ai travaillé avec lui, j'ai les bandes de Daniel, c'est normal. En plus, cette chanson était sortie d'une manière différente, il y a 10-15 ans. Elle n'avait pas marché, et c'est impossible que cette chanson ne marche pas. Enfin, je veux dire, c'est une super chanson, et je l'ai refait avec justement la stylistique de cet album. Elle est un peu soul comme ça, et avec la voix de Daniel, c'est vraiment magnifique. Alors lui, pour le coup, lui c'est un chanteur, moi je suis vraiment un compositeur qui chante.
2: L'amour qu'il faut, vous allez l'écouter. Ouais. Nous, on va écouter J'étais un ange, avec Michel Delpech.
1: Ah, c'est sympa, ouais.
2: Ah bah, c'est sympa.
1: C'est parce que je voulais qu'il y ait Barbe Olivien dedans aussi.
0: Pourquoi ?
1: J'ai pas mis ma chanson, parce que moi j'ai composé Sans remords ni regrets, pour Michel Delpech, que j'ai mis sur l'album Le Chanteur, et j'aurais pu mettre celle-là et la faire en duo. Et je me suis dit non, parce que comme il y a une stylistique, tu vois, 70, je trouve ça pas mal de mettre quand même un auteur qui m'a marqué aussi dans cette construction à l'époque, avant 77, avec des chansons comme Michel, quoi.
2: Ouais.
1: Michel, pour moi, c'est...
2: Oui,
1: ça me rappelle Michel. Quand j'étais petit, quoi. J'ai eu des premiers amours là-dessus. Donc, quand j'entends cette chanson, c'est compliqué pour moi. Comme les divorcés.
0: Oh là là ! Non, n'allons pas là-dedans. J'étais un ange. Pascal Obispo avec Michel Delpech. L'album s'appelle Héritage. Et c'est le volume 2.

0: et l'orgue et la guitare qui se draguent à la fin, c'est beau. Hein.
1: J'ai des musiciens extraordinaires. C'est moi en studio, avant je jouais un peu, mais je joue plus là.
0: Ah bah non, pas la peine.
1: Ah bah moi j'ai des toiles d'araignée sur mes instruments. Moi je fais que composer. Je suis un compositeur. Je suis là, je dirige un peu. Après quand ça devient, quand on doit enregistrer et tout, on entend. Parce que tout est en direct, en fait. Il faut que les gens sachent que
0: c'est comme
1: ça.
0: Donc tous les musiciens ensemble dans le studio.
1: Ensemble, prise 1, prise 2, prise 3, prise 4. Et puis après, on les mélange, mais tout est live. Et après, il y a des re-re, donc une deuxième guitare, un solo, comme on a entendu là, ou un solo d'orgue. Mais toute la base est faite en direct. Il n'y a pas 50 pistes, en fait. Il y en a 6. Ouais.
0: C'est ce que vous appelez, la musique, un album organique.
1: C'est organique, ouais. Voilà. C'est super important de ne pas se, comment dire, tomber dans cette saloperie d'une intelligence artificielle qui n'est pas un chemin pour comment dire se construire, en fait. Je oui. suis sûr que c'est vachement bien pour d'autres trucs, la médecine et tout, on attend des choses, des résultats,
0: mais pour la musique l'art, ouais.
1: pour l'art,
0: ouais.
1: sérieusement.
0: Héritage est disponible. Le volume 2, on a parlé des super-héros de l'album, Cabrel, Renaud, Julien Clerc, Jonas, on a parlé des gentils fantômes aussi, Michel Delpech, Daniel Lévy, Philippe Pascal de Marquis de Sade. On va parler des copains dans 2 minutes, à tout de suite.
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0: Je disais qu'il y a aussi des copains, des gens qui n'ont pas le statut de super-héros dont on parlait tout à l'heure de la chanson française, comme Jonas, comme Claire, comme Renaud, comme Cabrel, mais des gens qui sont plus contemporains, on va dire, de votre carrière à vous, Pascal Obispo. Sur
1: pas des gens des années 70, on va dire, voilà.
0: Voilà.
1: 60-70, c'est plus... on va dire, on est plus dans les 90.
0: Voilà, 90, voire 2000, comme Icar. Viens.

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1: Alors moi je suis ravie, puisqu'on était avec Icar en direct vendredi soir depuis Marseille pour le concert Corsou Mezzou Mezzou.
2: Bravo à Patrick Fiori d'ailleurs, parce qu'il a mis toute son âme pour ça, et franchement c'est... Ouais, c'est du gros projet. Hein, c'est...
1: Bravo. Ouais, bravo. Icar, comment il débarque sur le projet ?
2: En fait, je le connaissais, je l'avais vu à la télévision, je le trouvais bizarre à Nouvelle Star.
1: C'est vrai qu'il était bizarre, Nouvelle Star.
2: Il m'a interpellé quand il faisait ses yeux comme ça. Et puis après, je l'avais invité à un séminaire, et puis il n'était pas resté longtemps, séminaire d'écriture. Et puis on s'est recroisés, une émission de télé, et puis il était en pleine rédemption, donc il a écrit ce bouquin magnifique qu'il m'a offert sur sa résilience et sur d'où il est... Il est parti, enfin, il est descendu très très bas, et puis là, il est remonté, et je trouve que il est devenu quelqu'un d'autre, quoi. Et c'est vrai que la personne qu'il est aujourd'hui, ce poète ésotérique, voilà, croyant et sportif aussi.
1: Oui, court en priant. Essayez ça à la maison.
2: il me plaît beaucoup. Je l'ai souvent au téléphone. On s'appelle. Je l'ai appelé d'ailleurs ce matin, juste pour savoir comment il allait après ce concert. Et je vais, et je serai le 8 avec lui, je lui ai promis que j'irai marcher avec lui 10 km.
1: Ah oui, c'est vrai qu'il fait sa grande marche. Ouais. 8 juin ouais.
2: J'espère qu'il y a un bon kiné, genre kiné vélo à la fin pour me foutre les cuisses dans bon ordre.
1: Un bac avec la glace.
2: Un bac de glace, ouais. Parce que là, ça va être compliqué.
1: Et tout à l'heure, on parlait de cette chaleur qui vous envahit quand Julien Clerc vient chanter, quand Francis Cabrel dit « Ah oui, ça me plaît ». Est-ce que vous réalisez que finalement, vous faites ce genre de cadeau-là aussi à Icar en lui disant « Viens ». C'est marrant, la chanson s'appelle « Viens », mais « Viens » dans cet album.
2: Non, je sais pas. C'est un truc de génération, mais en fait, s'il est là, c'est parce que je respecte son travail en tant qu'auteur et compositeur, et je trouve qu'il a un truc vraiment particulier. Et c'est
1: belle mise en lumière pour lui, n'empêche.
2: Ouais, sans doute. En fait, je lui ai fait écouter des chansons. Il a adoré celle-ci, la seule que j'ai écrite en entier. Et il m'a dit que c'est parfaitement maladroit. Et c'est pour ça que je t'aime, parce que c'est vraiment toi, quoi. Mais c'est tout cet album. Dans cet album, il n'y a que des auteurs-compositeurs, ou auteurs ou compositeurs ou les deux, et interprètes. Donc non, ils sont là parce que j'aime leur travail. C'est parce que je les respecte. Pour des choses différentes, chacun. Quelquefois, il y en a qui ont le tout.
1: Quoi, tout le package.
2: Tout le package. Mais c'est vrai que je l'ai vu sur scène. Je trouvais qu'il avait un côté Beko 2.0. J'étais subjugué. Je l'avais jamais vu sur scène. Je trouve que la scène, c'est beaucoup mieux, encore mieux que les disques, pour le connaître. Pour ceux qui connaissent pas Icar, il faut aller le voir sur scène, et vous allez voir qui est cette personne qui, entre les chansons, vous ennuyez jamais, et sur scène il est fabuleux. Donc j'aime beaucoup cet homme, aussi bien lui que Benabar.
1: Oui, qu'on aussi. A entendu tout à l'heure, il y a Chico et les Gypsies.
2: Exactement. J'ai rêvé que j'étais vivant.
1: Voilà. On tape dans les mains.

0: y a des chansons qui donnent de l'élan. Il y a aussi des chansons qu'on connaît, comme l'archipel des séquelles avec Zazie.
1: Oui, je l'ai refait parce que je voulais lui donner une...
0: Un côté plus guitare.
1: Une style, ouais, plus 70.
0: Ouais.
1: Entre, je sais pas, Simon and Garfunkel.
2: Ouais.
1: Et
0: America.
1: Ouais. C'est là qu'il y a le solo, non? Ah ouais, faut écouter le début. Ouais, ce côté rock 70, ouais. Alors.
0: C'est rock progressif, mais avant que ça devienne chiant. Moi, je trouve que le rock progressif, ça devient chiant dans les années 80, mais dans les années 70, c'est vachement bien.
1: Ouais.
0: Et là, c'est beau.
2: Ouais.
1: Les Floyd et tout ça, ça c'est, ouais. C'est un peu ça. Enfin, on a essayé. Et le truc pour les gypsies, que ouais. Je voudrais dire un tout petit mot, parce que Zazie, elle a le package complet. D'ailleurs, j'adore son nouveau single, peu importe. Les gypsies, c'est parce que mon père a toujours rêvé que je fasse un truc de flamenco. Alors j'en fais plein, mon père est plus là depuis 2011, mais j'en fais plein dans mon application. Mais j'ai jamais réellement chanté de trucs un peu flamenco comme ça. Je voulais écrire une chanson, et parce que je suis espagnol aussi, je suis franco-espagnol, j'ai deux passeports. Et c'est vrai que c'est un exercice particulier pour moi, l'enfant du rock. Quand je suis avec eux, chaque fois qu'on se voyait, je buffais, j'étais là au centre, enfin je veux dire, j'étais là en train de chanter avec eux, ouais. Je jouais. Je peux pas m'empêcher à chaque fois que je les entends, à chaque fois que je les vois dans une émission de télé.
0: On peut pas rester assis, quoi.
1: Il y a toujours un buff, mais je suis un des premiers à aller.
0: Ouais.
1: Et c'est vrai que Chico, je lui ai proposé, bon, ils étaient super contents de venir, et c'est vrai que c'est de la musique authentique de ce qu'on fait, donc c'était encore mieux, ça allait complètement dans le sens. Mais pour moi, c'était vraiment une performance, de pouvoir chanter un truc flamenco comme ça. Mais j'en rêvais depuis longtemps. Je n'allais pas faire un album en entier. Ouais. Moi, j'adorais Manitas de Platas, etc. C'était vraiment... C'est les trucs qu'aimait mon père, quoi.
0: Ouais. Et puis alors, il y a le rock à guitare,
1: ah oui.
0: En français.
1: On ne va pas laisser l'intro en entier, elle fait 1 minute 30.
0: Axel Bauer.

0: vous avez lâché les chevaux. Mais lui aussi, c'est son dernier album d'ailleurs. Hein. Retour de la guitare ou pas? Qu'est-ce qu'on dit
1: Ah bah, pour cet album, c'est que guitare, moi.
0: Ouais.
1: Donc.
0: Oui, mais dans la vie, dans la musique en général. On nous promet depuis quelques années, on nous dit retour du rock, retour
1: bah là,
0: de la
1: en tout
0: guitare,
1: cas, tout moi ça. J'ai fait ce que j'ai pu de mon
0: oui,
1: côté.
0: Oui, bravo, oui, c'est vrai, la pierre a été mise à l'édifice.
1: Et Axel Bauer, lui, c'est pas une pierre qui m'a mis à l'édifice, c'est un pont. C'est-à-dire que quand on écoutait Mark Itzad et tout, ouais. On n'avait pas envie de faire de la variette, quoi. Non. C'est en gros. Et c'est vrai que Axel, ça a été vraiment un mec qui m'a fait un pont entre le rock et. Et la chanson en français, son premier album, je le connaissais par cœur. Et d'ailleurs, quand je l'ai rencontré, il était très surpris que je connaisse toutes ses chansons. Donc, en fait, on a lié amitié comme ça au fur et ouais. à mesure depuis toutes ces années. Et c'est un super gratteux. Mais au-delà de ça, c'est un mec super. C'est un mec qui aime la musique. Et ça, c'est le truc principal, quoi. Le mec, il pue la musique, quoi. C'est la folie. Et travailler avec des mecs comme ça, tu vois, bon, c'est fantastique. Quand t'écoutes Cargo, et quand t'as, je sais pas, à quel âge, c'était quelle année Cargo? 82?
0: C'était il y a 42 ans.
1: C'était quelle année? 44? 84?
0: 84, ouais. 85, un truc comme ça.
1: Ouais. Quand t'entends ça, ça te vrille la tête, et tu dis, mais waouh, le mec, je ne comprends rien à cette chanson, mais on la chante, elle est efficace. Il y a pas de structure, il y a une structure complètement alambiquée. Faire un truc comme ça, c'est la preuve d'un génie, quoi. Parce que le mec est vraiment un truc incroyable avec la musique. C'est un super musicien. Je suis très heureux qu'il ait accepté. Voilà.
0: Alors, on a presque fait le tour de tous les invités de cet album.
1: Est-ce qu'on fera le tour réellement avec le prochain? On va voir.
0: Oh, bah bien sûr, j'espère bien. On va se quitter en écoutant le duo avec Gaëtan Roussel, un quart d'heure
1: super.
0: D'anonymat.
1: Oui.
0: Et donc, rappeler les informations essentielles. Ce Héritage, volume 2, est disponible. Et le volume 1 paraîtra en octobre.
1: Le 23.
0: Voilà, on y attend. Véronique Sanson, William Scheller, Eddie Mitchell, Serge Lama, Santa, Calogero, David Hallyday, Gauvin Cerf, ouais. Isabelle Adjani.
1: Il y a du monde.
0: Il y a du monde. Merci.
1: C'est génial.
0: Voir, ben merci, Pascal.
1: Merci. Et c'est vrai que ça fait toujours plaisir de. Comment dire de venir ici parce que voilà les personnes qui aiment la musique dans les radios là donc je voulais simplement te le dire parce qu'on se tutoie dans la vie.
0: Oui, c'est vrai quand le micro est éteint. Ben je te remercie.
1: Quand le micro est éteint, c'est ce que j'ai remarqué à chaque fois. Merci d'aimer la musique et merci d'écouter les chansons.
0: Merci beaucoup et merci à vous d'avoir choisi Décibel, Pascal Obispo, Gaëtan Roussel, un quart d'heure d'anonymat.
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0: qu'il est très très guitare, ce nouvel album de Pascal Obispo, ici en duo avec Gaëtan Roussel, un quart d'heure d'anonymat. Album qui est à gagner au Blind Test, maintenant.
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0: Didier et David sont avec nous pour jouer au Blind Test. Salut messieurs.
2: Salut Émilie.
0: Bonsoir. Alors je suis ravie de vous annoncer que vous avez d'ores et déjà gagné chacun un exemplaire de Héritage Volume 2. Voilà, l'album de Pascal dont on a parlé avec lui.
2: Le grand Pascal.
0: Voilà, depuis tout à l'heure 20h. Didier, un exemplaire. David également. Et maintenant que vous avez gagné, on peut jouer, messieurs. Allez. Cette année 1990, est-ce qu'elle vous rappelle des choses musicalement? Est-ce que qu'est-ce que vous écoutiez à l'époque? Est-ce que vous vous souvenez, Didier, par exemple?
2: Oh, ça a toujours été la plus la chanson française. Donc quoi exactement? Je sais plus. J'avais 20 ans. Et voilà.
0: Et pour David,
2: c'était il y a 35 ans. Donc
0: bah
2: voilà.
0: Oui. David, 1990.
3: 90, moi j'avais 18 ans.
0: Ouais.
3: Non, je ne me rappelle pas les chansons exactement, non.
0: Alors on va voir. Moi j'ai choisi trois chansons, chacune dans un style différent. Il y a un gros tube de variette pour démarrer. Allez-vous retrouver le nom de l'interprète de cette chanson qui passait vraiment à la radio tous les quarts d'heure en 1990. Didier, David, dès que vous avez une idée du nom de l'interprète, vous me donnez d'abord votre prénom pour prendre la main, okay. Puis vous me proposez votre réponse. On y va.
2: D'accord.
0: On est en 1990.
2: Didier.
0: Didier.
2: Thierry Hazard.
0: Oui.

0: ensemble. C'était Thierry Hazard et le Jerk. En 1990, moi j'étais en CM2, on organisait des booms. Et à chaque boom, on passait ça. Didier, David, dites-moi, qui chantait ça?
1: David.
0: Oui.
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0: Premier tube rap, c'est Benny B. Vous êtes fou, 1990.
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0: Ah voilà, et c'était à peu près à la même époque aussi, le bouche de là de MC Solar. Et Benny B représentant la Belgique. Bon, un point pour Didier, un point pour David. Et un album de 1990 qui a eu énormément de succès. Avec des guitares, tiens, on parlait guitare avec Pascal Obispo. Là, des guitares, il y en avait. David, Didier, qui chantait ça en 1990?
1: Didier.
0: Vanessa
1: Paradis.
0: Oui, bravo. Effectivement, un album qu'elle avait fait avec Serge Gainsbourg. Et David l'avait aussi un quart de seconde plus tard. Mais bon, j'ai bien compris que tous les deux, en fait, sous vos airs de « Oh, 1990, je me souviens pas bien », en fait, vous êtes parfait sur cette année-là. Alors, je suis contente. Ça veut dire que vous avez bien mérité l'album de Pascal Obispo. On vous l'envoie. Merci Didier, merci David.
1: Génial.
2: Bisous.
0: Merci à vous deux. Je vous embrasse. Merci d'être venu jouer avec nous. Et puis en 1990, il y avait un sacré album de la Mano Negra. Il est sorti en 89, Putas Fever, mais c'est en 1990 que cette chanson a été un tube assez improbable, finalement, mais absolument inoubliable.

0: Incroyable cette chanson, pas assez de toi, la Mano Negra en 1989 sur l'album Putas Fever, deuxième album de la Mano. C'est aussi l'album où il y a King Kong 5, où il y a Sidi Habibi. En fait, c'est fou, c'est un album polyglotte en français, en anglais, en arabe, en espagnol, à réécouter d'urgence.
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0: Il n'y avait pas de chanson en allemand, en revanche, sur l'album de la Mano Negra. Heureusement, Scorpion est là. Hallo ! Bah oui, on va souhaiter un bon anniversaire, enfin, à une schöne Geburtstag, au rocker allemand Klaus Meine, le chanteur de Scorpion, à 78 ans aujourd'hui. Il a très bien vieilli, aussi bien que son slow qui tue, Still Loving You, ou encore la chanson qui est devenue l'hymne de la réunification et de la chute du mur de Berlin, le merveilleux Wind of Change, une chanson qui a vraiment marqué l'époque. Alors, nos petits scorpions vont venir en concert, sachez-le, ici en France, le 14 juillet à Lyon, le 17 juillet à Paris, le 20 à Strasbourg, ou Strasbourg, comme on dit là-bas. Filche passe, amusons-nous bien et écoutons Scorpion pour célébrer l'anniversaire de Klaus Meine, la chanson donc... Wind of Change, qui donne envie de savoir très très bien siffler.

0: Wind of Change, Scorpion, pour célébrer l'anniversaire du chanteur du groupe. Wind of Change, c'est sur l'album Crazy World au tout début des années 90. Bon, ben là, c'est la toute fin de l'émission, mais on revient demain. Notre invité sera Zazie. Ben oui, Pascal Obispo le lundi, Zazie le mardi. Comme ça, tout va bien. L'équipe de l'émission de ce soir, c'était Iris Guitoni, Iki, Elodie Bianca Maria, Oumaïma Abaz et Franck Moilier. Et vous, ben oui, merci d'avoir été là. La musique continue sur votre radio ici.
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3: Bonjour la France, bonjour, bonjour. Alors ceux qui sont évidemment le week-end prolongé, je vous déteste. Nous on est en direct avec Éric Bastien, c'est une nouvelle semaine qui commence. Qui dit nouvelle semaine dit évidemment nouveau cadeau. Bon alors la semaine dernière
4: Qu'est-ce qu'il y a? Bonjour à tous. Wow. J'ai gagné, c'est ça, vous avez passé un mauvais week-end.
3: Par contre, on a une autre candidat qui nous a envoyé des photos ce week-end. Oui. Mais merci, on a trop adoré. Il nous a envoyé des photos de lui déguisé en Dark Vador, déguisé en tout. Enfin bref,
4: c'était génial.
3: Alors cette semaine, c'est un week-end exceptionnel.
4: Ah oui.
3: Et oui, et on part à Autun faire le roi. Et oui, parce que c'est Augusto Dunum, le rêve du roi. Et vous gagnez ce petit cadeau pour deux personnes. C'est votre radio ici et l'office de tourisme du Grand Autunois Morvan qui vous offre ce week-end du rêve du roi. Vous partez le vendredi, le transport est compris, c'est vous qui choisissez, train ou voiture. Vous posez vos valises pour deux nuits à l'hôtel de la gare. Petit déjeuner, dîner, déjeuner, tout est inclus. Et bien sûr, évidemment, la ville d'Autun, le musée, le site archéologique du Mont Beuvray et le superbe château de Couches. Tout ça, c'est évidemment à découvrir, mais le grand moment, c'est le vendredi soir, parce qu'à la nuit tombée, le théâtre antique d'Autun va s'illuminer et va devenir la scène de l'un des plus grands spectacles historique de France. C'est un show monumental, son et lumière. Et vous allez en prendre plein les yeux, mes petits chéris. Ça, c'est le premier prix. Le deuxième prix, c'est quoi?
4: Écoutez, le deuxième prix, c'est une machine Nespresso. Vous savez que nous, on est là pour vous régaler. 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
3: Oh là là là là, oui d'accord, allez, c'est parti.
4: Voilà.
3: Bien, allez, jingle Iki.
4: Alors j'essaye.
3: Allez, on accueille tout de suite nos candidats, les premiers de la semaine, Serena et Thierry, comment ça va les amis?
4: Bonjour.
5: Bonjour.
3: Alors, Serena, elle a 31 ans, elle habite à Paris. Comment ça va, Serena? Est-ce que tu te sens prête à jouer avec nous et gagner ce magnifique week-end à Autun?
5: Je suis prête comme jamais.
3: Prête comme jamais. Alors, tu es illustratrice, tu fais des dessins de ci, de là. Et là, tu t'es occupée de faire un livre sur le Japon. Qu'est-ce que ça veut dire un livre sur le Japon? Qu'est-ce que tu as fait exactement?
5: En fait, j'ai fait un voyage au Japon et j'ai fait plein d'illustrations sur mon voyage, en fait.
3: Et c'est-à-dire, tu nous racontes quoi exactement?
5: Je vous raconte tout mon voyage, tout mon parcours. Il y a plein de petites adresses, d'anecdotes rigolotes, de rencontres que j'ai fait là-bas. C'est tout mon voyage.
3: Mais c'est génial ça. Alors, on peut l'acheter où ce livre?
5: On peut l'acheter sur internet, sur le site de ma maison d'édition.
3: C'est magnifique. Alors, tu adores les animaux. Ça, c'est une petite passion. Quand tu étais petite, tu voulais être vétérinaire, c'est ça?
5: Ouais, exactement.
3: Et d'où te vient cette passion pour les animaux? Tu n'as pas peur de personne, d'aucun animal?
5: J'aime pas trop, par exemple, les serpents, mais sinon, ouais, tout ce qui est chien, poney, chat, j'aime tous les animaux.
4: Total.
5: J'ai été élevée dans une maison pleine d'animaux, donc j'adore les animaux, quoi.
3: Ça, c'est bien, parce que nous, on aime les gens qui aiment les animaux.
4: Bien sûr.
3: Et oui, prochainement, en juin, c'est la journée mondiale des animaux contre l'abandon. Tous les jours, on a des cas d'abandon. C'est pas bien du tout, mais Serena, elle adore les chiens, les chats et tout le monde. Et Serena, elle va tout de suite répondre à la première question. Vrai ou faux? Je te pose la question. Et à mon top chrono, tu auras 5 secondes pour me dire, et c'est très court, vrai ou faux. Tiens, je te mets une petite ambiance.
6: Une bonne choucroute et des patates.
4: Oh,
6: C'est le terroir, ouais. Rajoute du lard, de la viande, du souci.
4: Spécialité au Japon.
3: Ouvre c'est une spécialité japonaise. Choucroute japonaise.
4: Hein, Serena, elle connaît.
3: Ah, Serena, elle adore. Alors écoute bien cette question. La choucroute est devenue l'aliment tendance, c'est-à-dire le truc à la mode aux États-Unis. C'est vrai ou faux? Top chrono, 5 secondes.
5: Je sais pas.
3: Vite.
4: Allez. Elle dit oui.
3: T'as dit oui?
4: Elle dit oui.
3: Eh bah, tu as un point, c'est vrai. La choucroute, ça cartonne aux États-Unis. Évidemment, c'est des aliments fermentés. Robert Kennedy Jr. affirme en manger tous les matins. Et les producteurs alsaciens, ils ont même reçu de plus en plus de demandes des États-Unis. C'est magnifique, de la choucroute avec le café. Premier point pour Serena.
4: Ah, une choucroute avec un café Malongo, c'est l'extase.
3: Évidemment.
4: C'est le sommet. Ah, Thierry est avec nous, avec Ici Provence. Et Thierry, il habite à Marseille.
7: Bonjour tout le monde.
4: Oui, Marseille, bébé, comment ça va, Thierry?
7: Ça va et vous?
4: Ça va bien, t'étais au stade Vélodrome ce week-end avec le concert Corsou Mezzou Mezzou avec la radio Ici Provence?
7: Non, j'ai pas pu y aller en fait parce que j'avais déjà gagné un concert avec Daniel Guichard et donc
4: je
7: ne peux pas gagner deux fois.
4: Non, oui, il y avait un grand concert, hein, c'était au Vélodrome avec Jennifer, Francis Cabrel, Patrick Fioré, on y était. Avec toute l'équipe là, avec Émilie Mazoyer vendredi, puis toute l'équipe d'Ici Provence. Bon, qu'est-ce que tu fais dans la vie, Thierry? C'est pas en discret.
7: Alors, je suis dans la sécurité.
4: Ok, agent de sécurité depuis, a priori, pas mal de temps. Ça fait combien de temps que tu fais ça?
7: 47 ans.
4: Ah oui, bodyguard, exactement.
3: Voilà. Bodyguard.
4: Et bodyguard, 47
7: ans. J'ai fait bodyguard aussi.
4: Non mais attends, 47 ans de sécurité, mais tu dois avoir des anecdotes de fou quand même.
7: Oh là, oui, j'en ai plein.
4: La plus dingue, là, qui te vient à l'esprit? Un souvenir, un truc qui t'a marqué?
7: La plus dingue, c'était un jour, on avait été chercher Jean-Claude Van Damme à l'hôtel Georges V à Paris.
4: D'accord.
7: Et on l'a récupéré, on l'a mis dans la voiture, et arrivé à 50 mètres de l'hôtel, il nous dit, vous avez oublié mon père, ma femme et mon fils dans l'hôtel. Donc il a fallu faire demi-tour pour aller les chercher.
4: Non mais le pire dans tout ça, c'est qu'il a quand même mis 5 minutes avant de s'en rendre compte, c'est surtout ça l'histoire.
3: C'est magnifique.
7: Oui, c'est normal, c'est lui. Hein.
4: Oui, c'est Jean-Claude Van Damme, on est d'accord. T'es marié à Rosalie, depuis pas longtemps d'ailleurs, ça fait combien de temps que t'es avec Rosalie?
7: Alors, on s'est mariés en 2023.
4: 2023, ouais, mais vous êtes ensemble depuis longtemps ou...
7: Depuis 5 ans.
4: Rosalie, oh, c'est ça, Rosalie, ah, ben oui. Et alors, il y a deux enfants, chacun de son côté. Du coup, c'est la grande famille recomposée à la maison à Marseille.
7: Tout à fait, oui, tout à fait.
4: Et puis, il y a trois petits-enfants, comment ils s'appellent, les petits bouts de chou?
7: Alors, il y a Mathéo, il y a François et Lorena du côté à Rosa. Ouais. Et moi, de mon côté, il y a... Il y a Malone, Lia et
4: Lola.
7: Et
4: voilà, heureusement que je les ai sous les yeux. Bon, bienvenue Thierry.
7: Exactement.
4: Toute la famille marseillaise est avec nous. On a envie de gagner. Je te rappelle que j'ai gagné vendredi et que c'est de bon aloi aujourd'hui pour toi lundi. Partons à Cannes dans un premier temps.
7: Oui.
4: On a suivi un festival de Cannes, on a vu ça là, ce week-end, avant de devenir rouge. Le tapis des marges du festival de Cannes, qui vient de s'achever donc, était bleu. Est-ce que c'est vrai ou faux? Top chrono, 5 secondes. C'était pas rouge, c'était bleu.
7: Oh.
4: Tu dis faux. Eh ben, je l'apprends comme toi, mais il était bleu. De 1946 à 1949, ça a quand même duré 3 ans. Et à partir de 1950 et 1983, la montée des marches n'avait pas encore ce rituel glamour qu'on lui connaît. Et c'est Yves Mourouzi qui a un peu popularisé tout ça en France à partir de 1984. Bon, ça te fait pas de points Thierry, mais ne t'inquiète pas, il y a plein d'autres points qui arrivent avant 13h.
3: Allez, un point pour Serena, pas de points pour Thierry. Et là tout de suite, un jour j'irai à New York avec toi. Hey ! Et on écoute Téléphone, New York avec toi. Vous écoutez Ici, on vous aime, à tout de suite.

0: beau week-end de Pentecôte prolongé qui nous emmène jusqu'à New York avec toi, c'était Jean-Louis Aubert.
1: Oh là là là là, c'était Jean-Louis Aubert, on l'adore, jungle là.
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0: Oh, c'était téléphone, hein, il n'était pas tout seul.
1: Il n'était pas tout seul, mais, non, mais c'est quand même seul. Lui qui chante.
0: Mais en parlant de téléphone, vous n'avez pas donné le téléphone pour participer à l'émission?
1: Mais bien sûr, puisque tout le monde nous demande comment on fait.
0: Oui.
1: Eh bien, vous faites le 0810 055 056. Et aujourd'hui, c'est Laura qui prendra vos candidatures. Ouais. Alors, je rappelle que nous sommes avec Serena qui a un point, Thierry qui n'a pas de point, Serena qui habite à Paris, qui adore les animaux, qui fait beaucoup de dessins, qui voyage aussi pas mal. Parce que Serena, il lui est arrivé une petite aventure à New York un soir.
0: Ah bah justement.
1: Et oui, il paraît que t'es sortie, t'étais avec ton chéri, tu devais aller à une soirée, et au loin, tu aperçois des mecs ultra baraqués. Que s'est-il passé ?
3: Bah oui, on était à New York, on était à Brooklyn et en fait on était dans la rue et on rentrait de soirée et au loin on voit voilà des mecs avec des capuches, un peu avec une dégaine et tout, donc nous on se dit bon bah on va quand même passer devant eux, mais on n'était pas rassurés. Et en fait l'américaine était trop sympa, ils nous ont checké, ils ont dit oh your friends et tout, ils étaient hyper sympas. Et en fait, on a fait une vidéo avec eux où on danse, on a fait un TikTok. C'était les meilleurs mecs du monde, quoi. Donc c'était hyper sympa comme moment. Donc finalement, on s'est fait des amis.
1: Eh ben voilà, faut pas avoir peur des mecs baraqués. Regardez ce que j'ai peur d'Éric Bastien.
0: Moi. Bon, en même temps, je suis pas baraqué.
1: Est-ce que j'ai peur d'Éric Bastien?
0: Alors celui qui a peur de moi, qui lève la main, parce que j'aimerais bien le savoir s'il existe. Je ne fais peur à personne, Valérie.
1: Je ne sais pas. Céline vient de lever la main. Je pense que tu la terrorises, cette pauvre. Ouais. Alors.
0: Sur rien, je ne suis qu'une glaire de mouche coincée entre le nul et le zéro.
1: Merci. Est-ce que tu as un petit rituel le matin? Tu fais quoi le matin quand tu te lèves? C'est quoi ton petit rituel?
3: Moi, j'adore boire du matcha.
1: Ah! Mais c'est toi qui le fais?
3: Ouais, je le fais. Je prends du lait végétal, je mélange tout et je mets des glaçons et je me bois ma petite boisson. J'essaye de mettre le nez au soleil, c'est pas facile à Paris, mais voilà, c'est mon petit rituel beauté.
1: Oh, le rituel beauté. Alors, tu as déjà eu un point. Là, c'est le deuxième point, peut-être pour toi. C'est encore une question vraie ou faux. Tiens, je te lance une petite ambiance.
4: Sous l'océan.
1: Oui, sous l'océan.
4: Sous l'océan.
1: Et pas sous l'océan. Papi, papa, là.
4: Sous l'océan.
1: Alors, écoute bien cette question. Le squash, le sport, hein, a été créé par des ouvriers britanniques qui construisait à la base un aquarium géant. Vrai ou faux? Top chrono, 5 secondes. Allez vite.
3: Je sais pas, je dirais vrai.
1: Et non, c'est faux. Non, le squash est inventé dans une prison anglaise de Fleet, à Londres. Des détenus auraient commencé à frapper une balle contre les murs avec des raquettes. Et voilà, ça a été codifié ensuite. Pas de point pour toi, mais tu restes avec un point.
0: Bon Thierry, ici Provence, il fait quel temps à Marseille aujourd'hui? Fais-moi rêver un petit peu.
5: Il fait très chaud.
0: Eh ouais, très chaud, 30,
5: d'ailleurs,
0: 32.
5: D'ailleurs, je vais aller me baigner d'ailleurs.
0: Tu vas aller où? Tu vas aux plages du Prado? David?
5: Dans ma piscine.
0: Ah, dans ta piscine. D'accord, ok.
5: Simplement.
0: Non, ben c'est meilleur. Mais parle-nous un peu de l'Estac, de la Côte Bleue. Fais-moi un peu rêver, Thierry, quand même.
5: Bah écoute, moi je suis pas de Marseille à la base, je suis parisien.
0: D'accord.
5: Donc je connais un peu Marseille, bien sûr, parce que bon, j'y suis depuis 96 quand même.
0: Non mais, ouais. Non mais je comprends pourquoi t'es musclé et baraqué et que t'es agent de sécurité, parce que t'es parisien et t'es parti vivre à Marseille. Mais t'es fou Thierry, t'es fou, tu prends des risques. C'est dingue.
5: Non du tout, non mais après voilà, je jouais au rugby à l'époque et donc je suis parti jouer à Marseille, à la SPTT Marseille,
0: ouais.
5: Et voilà quoi.
0: Bon, et t'as travaillé au Stade de France en protection rapprochée de personnalité, on peut savoir, on peut avoir des noms ou c'est top confidentiel?
5: Non, j'en ai fait pas mal. Hein. J'ai fait, bah, comme j'ai dit, j'ai fait Van Damme, j'ai fait Brahim Asloum, j'ai fait Michael Jackson, j'ai fait Johnny Hallyday, j'ai fait, en effet.
0: Attends, t'as été en protection rapprochée de Michael Jackson. C'est énorme.
5: Ouais, au concert, le premier concert qu'il avait fait à l'hippodrome de Vincennes à Paris.
0: Bien sûr, bien sûr.
5: Et j'ai même une anecdote aussi avec lui, je l'ai emmené aux toilettes.
0: Tu l'as emmené aux toilettes? D'accord.
5: Tout à fait.
0: Tu l'as accompagné. Ouais,
5: j'ai déposé devant, hein.
0: Non, mais c'est extraordinaire comme anecdote. Bon, et puis tu disais, parce que je t'ai mis Jump tout à l'heure, je t'ai mis Van Allen, puisque, bah, voilà, je faisais directement allusion à l'OM. Mais tu viens de le dire, toi, c'est le rugby, hein, ton truc.
5: Ah oui, moi c'est le rugby, ouais.
0: Et puis à haut niveau.
5: Je suis même allé en Nouvelle-Zélande jouer au rugby, la Coupe du Monde du terrain.
1: Hop,
0: toi ? Toi, t'as été en Nouvelle-Zélande? Ah ouais?
5: Ouais, je suis parti à Christchurch. Je suis parti jouer la Coupe du Monde vétéran là-bas.
0: Ah, écoute, je suis admiratif. Mais il paraît qu'aujourd'hui, t'as les cervicales en vrac total, hein, qu'il n'y a plus moyen.
5: Ah oui, là, maintenant, c'est fini. Bah, 62 piges, on n'a plus, ouais, on n'a plus grand-chose à faire maintenant.
0: Bon, allez, mon Thierry, on reparlera peut-être du rugby dans un instant. Je vais t'offrir sans doute un nouveau point avec la musique des vainqueurs, des winners. On va parler de tigres. Sous leur fourrure, pour un point, la peau des tigres est aussi rayée sous leur fourrure. Top chrono, 5 secondes.
5: Non.

0: Summer Night. Ah, c'est un peu nous deux, ça. John Travolta, Olivia Newton-John. On pourrait faire la même chose, nous. Hein.
1: Ah, bah moi, j'ai vu 17 fois le film. Hein. Je te jure que je le connais absolument par cœur. Je peux faire toutes les répliques. Allez, jungle, hop là.
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1: Et on joue avec Serena qui a un point, Thierry qui n'en a pas. Serena, alors il paraît que tu adores, adores chanter au karaoké. Qu'est-ce que c'est ta chanson préférée que tu aimes le mieux chanter au karaoké ?
3: Oh là là, j'aime tout. J'adore les chansons françaises, j'adore Johnny. Mais j'avoue que celle d'avant, la de Grise, c'est une de mes préférées. Donc j'ai chanté en même temps que vous.
1: Eh oui, t'as vu le film ?
3: Ouais, j'adore le film.
1: Eh oui.
0: Est-ce qu'elle peut le fredonner, là ?
1: Vas-y, chante-le, on écoute, vas-y.
3: I'm loving, I'm near blessed.
1: Na-na, happened so bad. Alors, écoute-moi bien. Là, c'est le quiz musical. C'est un double mix. Tu vas écouter deux titres enchaînés. C'est deux artistes. Et donc, un point par artiste trouvé. Donc, écoute bien les deux artistes. Et après, tu auras 10 secondes pour me dire qui chante. C'est parti.

0: Alors, qui c'est qui chante? 10 secondes, top chrono.
1: Alors, le premier, c'est Ben l'oncle Saul.
0: Ouais, et le deuxième?
1: Et Lara Fabian.
0: Titi.

0: Bien, le premier tu as bon, c'est Ben l'oncle Soul. Et c'était Chimène Badi.
1: Ah oui.
2: Ah merde.
0: Et
1: ah non.
0: Bon, eh ben ça fait 2 points pour Serena, pas de points pour Thierry, qui va sûrement se rattraper.
1: Bon Thierry, il nous l'a dit tout à l'heure, il a rencontré sa chérie il y a environ 5 ans et vous êtes marié il y a 3 ans. Thierry, tu t'es marié avec Rosalie, Rosa, et vous avez été, raconte-moi un peu, filmé par M6. Il y a un lien avec ton mariage, raconte-nous. Thierry ?
3: Oui ? Allô ?
1: Oui Thierry, je te disais que il y avait un lien entre ton mariage et M6 parce qu'il me semble que vous avez été filmé pendant le mariage.
3: Tout à fait.
1: Ouais, raconte.
3: Tout à fait. En fait, sur Facebook, Rosa a vu une demande de personnes qui se mariaient à 60 ans. Et elle a répondu à l'annonce, elle a dit non.
1: Ouais.
3: Et puis, après, M6 nous a contactés, ils sont venus passer 3 jours à la maison pour nous filmer dans notre quotidien.
1: D'accord.
3: Et ils ont filmé notre mariage.
1: Et alors, je crois savoir même que la télé a sponsorisé ton mariage, c'est extraordinaire.
3: Tout à fait, oui.
1: Ils sont occupés de quoi ? De la déco ? De tout le reste ?
3: Tout ce qui est maquillage, déco, enfin tous ces trucs-là, quoi. Ça a été.
1: C'est super. Un photographe, coiffeur, maquilleur à hauteur de 11 000 euros pour le financement de ton mariage. Et t'as même un chanteur de The Voice qui est venu. Mais c'est qui ?
3: Alors, c'est un petit jeune, mais après, je ne me rappelle plus de son nom exactement.
1: D'accord.
3: Il a chanté à The Voice et il a chanté à mon mariage.
1: Bon, mais et Valérie.
3: J'avais aussi Franck Castello, qui est chanteur gitan, qui est pas mal aussi.
1: Oh, c'est génial.
3: Et donc,
1: alors, juste un petit clin d'œil, parce que tu es passé dans un jour un doc sur M6 où. Rappelons-le, bien sûr, toi qui es un fan de déco.
0: In the middle of the street.
1: C'est bien une émission qui revient, ça, Valérie,
0: c'est une émission qui revient, ça va remaroufler sévère.
1: Mais c'est quand ? Sur
0: M6 ? On ne sait pas, on vous en dira plus.
1: Mais c'est sur
0: M6. C'est sur M6.
1: Mais elle va venir en prime à l'été loge, quoi.
0: Peut-être, on verra,
1: Elle est comme ça, celle-là. Thierry, nous jouons avec ton double mix. Il y a 2 chanteurs, ça dure environ 20 secondes. Il faut identifier les 2 pour 2 points. Allez, c'est parti.
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0: Allez, c'est parti, 10 secondes. Qui as-tu reconnu, Thierry?
1: La première, c'est Loane.
0: Loane.
1: La deuxième, alors la deuxième, je sais pas.
0: Deuxième, tu sais pas. Aïe. Alors, je vais te dire, tu t'es tout planté. Bon, le deuxième, forcément, tu l'as pas. Alors, écoute le premier. C'est Carla. Tu m'aimes. Carla Bruni. Et ça, ça a été un tube. Ça l'est encore. Renan Luce avec la lettre. Aïe, Thierry, depuis midi, tu n'as pas marqué un point.
2: Je sais pas freiner.

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2: Et je vous rappelle que nous jouons avec Serena et Thierry. 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
2: 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Et si vous ne gagnez pas ça, vous gagnez notre bonne vieille machine à café Malongo, avec les 32 dosettes et les 6 verres en verre. On reprend immédiatement la compétition avec un très joli jingle donné par la main d'Iki.
3: Ah, ça change tout.
2: Ah, ça, bah, ça change tout.
3: Bas.
2: Bah, là, pouf. Alors, nous sommes avec Serena qui a 2, Thierry qui a 0 plus 0, la tête à Toto.
3: Ah ouais, non, ça passe.
2: Serena qui habite à Paris, qui adore les animaux, qui fait des dessins, qui voyage, qui rencontre des baraquets dans des soirées. Et alors, moi, je voudrais savoir quel animal tu voudrais être si tu te transformais en animal.
4: Moi, j'adore les chiens, c'est mes animaux préférés, mais si je devais, moi, me transformer en animal, peut-être un oiseau, parce que ça doit être incroyable de voir les choses d'en haut. J'ai l'impression qu'on est libre, ça a l'air d'être sympa.
2: Ça a l'air d'être sympa, bon. Uh-huh. Et quel genre d'oiseau? Un aigle ou un pigeon? Enfin, j'ai quand même, parce que c'est...
4: Ah bah non, un aigle, ça m'irait bien, je trouve.
2: Un aigle, ça t'irait bien, d'accord, ok. Alors, est-ce que tu as un porte-bonheur que t'emmènes tout le temps avec toi?
4: Peut-être mon chien.
2: Ah bah d'accord, le chien est un porte-bonheur, ok, super. Est-ce que tu l'as à côté de toi, là?
4: Ouais, je fais dodo parce qu'il fait chaud.
2: Ah bah oui, il fait chaud, c'est pas terrible pour les chiens, là, la chaleur. N'oubliez pas, hein, si vous avez des chiens, faites gaffe, hein, parce que mettez-vous pieds nus sur le bitume, vous allez voir comme il fait chaud, on sort pas les animaux quand il fait trop chaud. Alors, quel est, si tu devais, comme ça, là, d'un coup, on te propose de déjeuner avec la star dont tu rêves, avec qui tu aimerais?
3: Moi, je suis pas disponible à midi, mais bon, après, je suis quand même...
2: Ah d'accord, alors, ok.
3: Non, bah, écoutez, on est sur de l'ego avec Serena. Moi, j'ai envie de découvrir Serena.
2: Oui, bien sûr, gros ego que tu es. Alors, avec qui tu aimerais déjeuner si tu pouvais déjeuner avec une star?
4: C'est un date ou c'est juste...
3: Oh, c'est un date. Bon, petite personnelle, c'est un date que je veux, moi.
2: Alors, écoute, donc, tu déjeunes avec ta star, après, tu fais bien ce que tu veux. Voilà.
4: Peut-être un beau gosse, alors.
3: Effectivement.
4: Je trouve que Adam Driver, il est hyper beau, alors.
2: Ah ouais, carrément.
4: C'est l'acteur, là, qui joue le nouveau méchant dans les Star Wars.
2: Ah oui, le brun avec les yeux. Oui, d'accord. Ok. Aïe, aïe, aïe, aïe.
4: Tu irais avec lui, quoi.
2: Tu déjeunerais avec lui? Bah écoute, ça serait super, ça. Et alors, si tu devais donner ton principal défaut, ça serait quoi?
4: Mon principal défaut, je pense que je suis trop perfectionniste.
2: Ah, t'es chiante, quoi.
4: Ouais, un peu chiante, peut-être.
2: Ah, c'est ça, ouais, souvent, bon. Eh là là là là là là. Alors, écoute, là, c'est la question à choix multiples. Je vais te poser la question, je vais te proposer tes choix, évidemment. Et tu auras 10 secondes pour me répondre. Alors, je te mets une ambiance.
3: Ah, c'est à Pentecôte.
2: Alors, je vais te poser une question sur, en effet, la question de la Pentecôte. Aujourd'hui, évidemment, c'est lundi de Pentecôte.
3: Oui, le Pentecôte.
2: Bah oui. Est-ce que tu sais combien il y a de jours après Pâques et célébrer la Pentecôte? Après combien de jours après Pâques on célèbre la Pentecôte? Je te donne des choix. 7 jours, 40 jours, 50 jours, ou le temps que les cloches reviennent de week-end. Top chrono, 10 secondes.
4: Peut-être que je dirais 40 jours.
2: 40 jours?
4: Ouais.
2: Alors, c'était presque ça, mais non, c'est 50 jours. La Pentecôte est célébrée 50 jours après Pâques. La descente du Saint-Esprit, les apôtres, tout ça. Voilà, Pentecôte, ça signifie 50e.
3: Thierry est parisien, mais aujourd'hui il vit à Marseille, dans les Bouches-du-Rhône, avec toute la petite famille. Il est marié à Rosalie depuis maintenant 3 ans. On a vu d'ailleurs ce beau mariage sur M6. Thierry qui voilà, est agent de sécurité depuis des années, qui a connu de la star, c'est vrai. Ouais, qui a été le garde du corps de Daniel Auteuil, il paraît aussi.
5: Aussi.
3: Ah ouais.
5: Oh, j'en ai fait beaucoup, ouais.
3: Ah, t'as protégé Emmanuel Macron aussi sur un salon. Hein.
5: Aussi, mais quand sur un salon à Paris, quand il était venu, il était ministre à l'époque.
3: Ben oui, mais c'est pas une mince affaire. Et alors t'es une star, toi, parce que t'es à l'affiche d'un film, Les Vacances de Mr Bean. Mais raconte.
5: Bah en fait, comme je faisais de la sécurité rapprochée sur les plateaux, et en fait, on m'a demandé de faire la protection à Mr Bean sur le film Les Vacances de Mr Bean.
3: D'accord.
5: Et à un moment donné, la production m'a demandé, écoute Thierry, puisque t'as des tatouages et tout ça, ils m'ont dit, écoute, si tu veux, on te met sur une affiche, parce que Mr Bean doit faire une cascade à la fin du film. Et ils ne savaient pas quoi mettre sur l'affiche, donc ils m'ont mis moi. Voilà.
3: Alors, t'es en train de dire que là, l'affiche Les Vacances de Mr Bean, si je la chope, t'es dessus. C'est extraordinaire. C'est
5: génial. Tout à fait, ouais, je suis sur l'affiche.
3: Ah ben, on va tous aller regarder. On va regarder ça. Tu as un petit rituel, puisque nous, on offre la machine espresso, hein, la machine Malongo. Thierry.
5: Oui, le petit rituel, c'est, je me lève tous les matins avant ma femme pour lui préparer son café.
3: Qu'est-ce que c'est
2: mais
3: mignon.
2: Dis donc, qu'est-ce que c'est que ça?
3: Oui, qu'est-ce que ce romantique,
2: ça? Oh là là là
3: un petit, alors, tu te rends compte.
5: Dès qu'elle bouge, je me lève, je prépare la machine
3: et je fais un café. Oh là là là.
2: T'es
3: chiant. Voilà. Je te souhaite de gagner le très beau séjour à Autun, mais enfin, là, tu peux déjà prévenir que si tu gagnais pas, il y a quand même la machine espresso Malongo. Là, tu pourras te régaler à nouveau. Toi, si t'étais un animal, ce serait pas comme Serena qui a dit un aigle. Toi, tu serais quoi?
5: Moi, un lion.
3: Un lion. Rugir à nouveau de plaisir. Ben oui, le mâle dominant, l'animal le plus fort de la chaîne.
2: Oui, allez, ça va, pose ta question, là, parce que le temps presse.
3: Le temps presse pour qu'on est déjà en retard.
2: Absolument.
3: Non, vous savez, c'est un coaching. C'est son coaching, elle. Essaye de mettre la pression.
2: Non, elle a juste la tête dans les horloges et elle voit vrai, Céline Laréal qui tremble.
3: C'est une horloge.
2: Iki qui a envie de te taper, donc stop.
3: Ah
2: allez.
3: Oui, non, il y a déjà la petite goutte de sueur sur le fond d'Iki. Voici la question et elle vaut 3 points. Extrait. Un pied devant l'autre, Jean-Pierre Madère. Écoute bien, si un homme chose du 8,5 en taille américaine, 8,5 en taille américaine au niveau des chaussures, quelle taille il doit acheter en pointure française? Est-ce que c'est du 41, du 42, du 43, du 200? Le poids accumulé de Valérie Damido et d'Éric Bastien, on le rappelle. Mais de bonne humeur, top chrono.
5: Moi, je dirais 43.
3: Si on fait 8,5 en taille américaine...
5: Tout à fait, ouais.
3: On fait du 43.
5: Moi, je fais du 46 et c'est du 10.
3: Thierry,
5: du 11.
3: Ça me fait tellement plaisir. Parce que depuis midi, c'est 0 plus 0 plus 0. Et enfin, eh bien là, tu accumules un nouveau 0. Puisque c'est pas du tout la bonne réponse. C'était 42, 8,5 américains, c'est 42 français. Thierry!
2: Bien, alors, écoute, ça fait 2 Serena, Thierry 0.
3: On est mal là. Hein.
2: Et là, c'est une nouvelle semaine. Oh là, ça, c'est. Je ne sais pas qui n'a pas dansé ou chanté là-dessus. C'est Camaro. Oh là là, Femme Like You. Je pense que c'est ma chanson, hein, j'ai envie de te dire. Vous écoutez ici, vous écoutez Camaro, Femme Like You. C'est le pied, c'est le kiff. À tout de suite, mes petits canards. Let's do this game.

0: ton sol, bébé.
1: Oh là là.
0: Rends-moi ton.
1: Ah bah voilà, elle est en extase.
0: Ça va, je fais exprès de chanter mal. Ouais. J'adore cette chanson. C'était qui?
1: Ah bah c'est Camaro avec Femme Like You.
0: D'accord, bah ça c'est, ça c'est une bonne des annonces. Hein.
1: Ah oui, bah c'était Camaro, Femme
0: Like You.
1: C'était Camaro.
0: Allez, jungle.
1: Oh, j'ai l'accent parisien, des fois je me rends compte.
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1: Bah écoutez, c'était Camaro, est-ce que j'ai une tête d'atmosphère, moi? Camaro.
0: Bah bien sûr. Ouais, alors oui. Nous sommes avec Serena qui a deux, Thierry qui n'a pas de points. Serena qui a.
1: Si j'avais vu ça.
0: Paris. Alors, dis donc, qu'est-ce que ça serait? On a parlé de ton plus gros défaut. T'es perfectionniste. Ta plus grande qualité, ça serait quoi alors?
3: Je suis créative. J'aime bien faire en sorte que les moments de la vie, même les petits moments, ils soient jolis, soient sympas. Voilà.
0: Ok. Super. Et alors, ton talent inutile, ça serait quoi? Moi, par exemple, tu vois, je fais des nœuds avec les queues de cerises. Ça, c'est un talent inutile. Mmh. Toi, ça serait quoi ton talent inutile?
3: Mes doigts de pied craquent à l'infini.
0: Ah, c'est intéressant, c'est-à-dire.
3: Dès que je les bouge, ça craque et ça s'arrête jamais.
0: Ah, c'est bien ça. Ça fait du. Ben écoute, c'est un tempo, hein, c'est un talent. Qu'est-ce que tu veux? Alors, on n'en a pas parlé, mais tu es avec ton chéri Marc depuis 10 ans. Vous vous êtes rencontrés à l'école et vous étiez d'abord copains, comme dans Premier baiser. Et alors, comment ça s'est passé cette première fois où vous vous êtes embrassés, vous vous êtes dit ça y est, on n'est plus copains?
1: Voilà, je crois que
0: ça a coupé.
1: Je crois que ça a coupé. Je crois qu'il a très mal vécu cette question-là.
0: Il a très mal vécu, Marc.
1: Et il a dit tu raccroches tout de suite, immédiatement, ça suffit.
0: Il lui a raccroché au nez.
1: Racontez notre histoire, c'est notre vie privée. Serena,
0: bon,
1: raccroche.
0: Le temps que Gwen rappelle Serena, tiens, on passe. Ah, elle est là, elle est revenue.
3: Oui, je suis revenue. Ça a coupé.
0: Alors, Marc, ça s'est passé comment? La première fois, tu t'es dit ça y est, c'est fini, c'est plus mon pote. Et ça.
3: Moi, j'ai jamais considéré vraiment comme un pote. J'ai toujours un peu kiffé, mais c'est lui. Il avait une nana, donc je devais un peu attendre, quoi.
0: Ah, comment on s'est débarrassé d'elle?
3: Bah, en fait, c'est lui qui l'a quittée. Et j'ai organisé une soirée exprès pour qu'on puisse se pécho. Et ça a marché. Au final, à la fin de la soirée, il est resté dormir, quoi.
0: Eh, c'est magnifique.
1: C'est quoi une soirée spéciale pour se pécho? Parce que j'aimerais bien en organiser. Donc comment t'organises ça, Serena? C'est quoi?
3: En fait, j'ai organisé une soirée normale. Ouais. Mais moi, mon idée, c'était que à la fin de la soirée, on s'embrasse. Donc, il y avait plein de gens. Mais en fait, c'était les figurants, quoi. Moi, je voulais.
1: Mais t'as drôlement les moyens. T'es productrice de films. T'as joué des figurants et tout.
0: Évidemment.
1: Ouais, les bougies. J'adore.
0: Alors, on va passer à la question qui peut te permettre de gagner 5 points. Tiens, je te mets une bande originale.
1: C'est stressant, ça.
0: Bah, c'est la BO de Monte Cristo. Alors, quel acteur a joué Monte Cristo dans le film sorti en 2024? Top chrono, 10 secondes.
3: C'est François Civil.
1: Ah là.
0: Ah, on les confond tout le temps.
1: La précipitation n'est pas conseillée.
0: Eh oui, c'est Pierre Ninet, bien sûr.
1: Là.
0: Eh oui, on les confond tout le temps, c'était Pierre Ninet. Écoutez, c'est pas grave, ça reste... Serena, 2 points.
1: Bon, Thierry est avec nous, Thierry à Marseille, Thierry qui rumine quand ça ne lui plaît pas. Et j'imagine que quand on est à zéro depuis midi et qu'il est midi 47, ça ne te plaît pas.
4: Pas du tout.
1: On est bien d'accord.
0: Eh ben, ça va falloir secouer le plumeau.
1: Avant de se secouer.
4: Il va falloir que je me bouge un peu le boule, hein, parce que ça va pas.
0: Ça va pas bien là, le petit boule.
1: Bouge-toi le boule et ouvre le frigo. Pourquoi ouvre le frigo? Qu'est-ce que c'est que cette histoire de frigo? C'est lié à ton histoire d'amour avec Rosa.
4: Tout à fait, ouais.
0: C'est-à-dire...
4: En fait, Rosa cherchait un frigo sur Internet. Et moi, j'en avais deux parce que j'étais séparé, donc j'étais arrivé sur Marseille plutôt, avec deux frigos. Et je lui ai dit, écoutez, moi j'en ai un, si vous voulez, je vous l'amène. Et du coup, je lui ai amené, je suis arrivé avec le frigo dans les bras, je l'ai porté tout seul.
0: Mmh.
4: Et après, je suis resté.
1: Bah non, attends, c'est-à-dire qu'à un moment donné, tu l'as vu et...
0: Coup de foudre à Notting Hill.
1: Coup de foudre direct.
4: Et du coup, je suis plus reparti.
1: T'as proposé quand même de rester dormir chez elle dès le premier soir, si j'ai bien compris, non? Ou après le dîner?
4: Oui, au départ, on a été manger chez son fils, où elle m'a présenté son fils, ses fils plutôt. Et puis, du coup, elle m'a dit, écoute, si tu veux, tu restes à la maison. puis bah ça va. Donc on est resté et depuis on est ensemble.
1: Ah ouais, ouais. Eh Serena, tu vois, on s'est dit aussi, elle s'est organisée des soirées pour pécho.
0: Et
1: hein.
0: Voilà.
1: Exactement, exactement.
0: Toujours les femmes qui font les premiers
4: et
0: pas.
4: Le frigo, on l'a toujours.
0: Et voilà, c'est bien.
1: Allez Thierry, je désespère, mais je. J'ai pas d'espoir. Je me dis qu'on pourrait quand même.
0: Espérons.
1: Au moins faire un point, tu vois, au moins.
4: Espérons.
1: Parce que là, je crois que j'ai jamais vu ce scénario, là. 0-0-0-0-0. Thierry, concentration.
0: Oui.
4: Allez, concentration.
1: Dans 10 minutes, si tu allumes la télévision, tu entendras ça. Monsieur, bonjour. Voilà. De 13h.
4: Oui. L'information de
1: 13h. Oui, bravo, bonne réponse, merci d'avoir gagné.
0: Non, non pas c'est pas ça. La
1: mais
0: question.
1: Non, c'est pas la question. Quelle expression anglaise désigne une fausse information diffusée sur Internet? Top chrono, 10 secondes.
4: Un fake news.
1: Un fake news?
4: Ouais.
1: Comment tu m'as dit?
4: Je suis pas anglais, moi, je sais pas parler anglais.
0: Oui, bah attends,
1: tout
0: c'est
1: le monde
0: pas.
1: Entendu fake news.
0: Oui, mais moi, je vais pas critiquer l'accent anglais.
1: Non, mais c'est pas la même signification. Mais on va l'accorder. C'est les fake news. Les fausses informations.
0: Allez, 5 points pour Thierry, 2 points pour Serena. Il restera le bingo pour vous départager. Mais là, tout de suite. Oh, c'est Miley Cyrus. Dream as one. 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

0: As One.
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3: Ici, nous sommes avec Serena qui a 2, Thierry qui a 5. Alors, Serena, il paraît que quand tu étais petite et que tu mettais tes dents sous l'oreiller pour la souris, tu mettais aussi du fromage pour qu'elle mange.
4: Oui.
3: Et la première fois, elle avait mangé le fromage, mais tu étais très étonnée parce qu'elle n'avait pas fait caca.
4: Oui, en fait, je ne comprenais pas pourquoi elle ne faisait pas des petites crottes après avoir mangé comme les petites souris. Donc j'en avais parlé à ma mère et en fait je l'ai su qu'après bien sûr, mais en fait elle a peint des petits grains de riz en marron.
1: Mais non.
4: Et elle les a mis sous l'oreiller à la prochaine dent pour faire croire que c'était des petites crottes de souris.
3: Et donc
4: et du coup, j'étais trop contente.
3: T'as cru un petit peu plus longtemps à la petite souris. Ah,
1: t'as une mère extraordinaire, oui. Hein, excuse-moi. Hein, mais...
4: J'y crois encore.
1: Franchement.
3: T'y crois encore? Bah oui, je comprends.
1: Alors, ça,
3: évidemment.
1: C'est plus grave, par contre. Hein.
3: Alors, pour t'encourager, on va mettre une chanson que tu as choisie, qu'on adore. Allez.
1: Est-ce que c'est une musique pour les soirées à pécho, ça?
3: Bah, Alan Parsons Project, normalement...
1: Il y a un projet de pécho. Normal.
3: Alors, Serena, voici ton bingo. À mon top chrono, tu vas avoir 10 secondes pour me donner un maximum d'animaux toxiques ou venimeux. Top chrono, 10 secondes.
4: Voilà, les araignées, les serpents.
3: Alors le serpent seulement, l'araignée c'est un insecte, c'est pas un animal.
4: Ah mince, ok.
3: Donc tu as un point, donc
1: C'est un espèce de petit boulevard quoi.
3: C'est un petit boulevard pour notre ami Thierry, mais bon.
1: Bon, c'est pas gagné, mais c'est vrai que voilà, cette émission est dingue parce que tu as quand même brillé par ta nullité, Thierry, hein, jusqu'à 12h47.
5: Merci pour le compliment.
1: Bah écoute, à 12h47, j'avais toujours aucune trace de poids. Donc à un moment donné, bon. Là, il y en a un fébrilement qui est arrivé, on ne sait de nous, on ne sait d'où.
3: Bah oui, si.
1: Enfin, 5 quand même, parce que tu as répondu à la question à 5 points.
3: Oui, bah parce qu'il a eu la chance que Serena confonde François Civil et Pierre Ninet.
1: C'est pas un diesel, notre ami Thierry. Mais sur la fin, il se réveille. Ah mon Thierry, les fans d'Eddie Mitchell.
3: Ah oui. Avant de faire vos prières du soir, boogie boogie, pas de boogie boogie.
6: Pas de boogie boogie avant de faire vos prières du soir.
1: Bon, mais alors, ça c'est bien, mais il y en a une quand même que tu préfères parmi les autres, surtout pour faire plaisir à ta femme. Et comme je sais que tu aimes chanter du Eddie Mitchell, on va écouter La fille du motel. Tu chantes avec ou pas, Thierry? On y va?
5: Allez, on chante.
1: Allez.
5: La chambre sort, réclame encore des croissants. 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
1: Ça c'est génial, bravo Thierry.
3: Dis donc, ça va le roi du karaoké hein?
1: C'est roi du karaoké.
5: On chante beaucoup dans les karaokés avec ma femme.
3: Eh bah, bien t'as bien raison, moi aussi.
1: Bah oui. Ah bon Thierry, on va y aller. Dis donc, t'as pas un peu maigri Thierry, d'ailleurs je voulais te le dire.
3: Allez.
5: Ah si, j'ai perdu 54 kilos pour mon
1: putain.
5: Mariage.
1: Je pensais poser la question comme ça.
3: Je m'attendais pas du tout à ce chiffre.
1: Ah oui, je n'existe plus.
3: Voilà.
1: Je fais 2 grammes maintenant. Thierry, non mais je sais que c'était un compliment. Allez. Que tu avais envie d'entendre, mais on ne s'attendait pas. Voici ton bingo. Tu as 10 secondes. Alors, il te faut 2 bonnes réponses. Hein. Elle n'a fait qu'un point, ouais. Serena. Alors. Donc, 2 bonnes réponses et tu reviens avec nous vendredi. Max d'insectes qui piquent. En 10 secondes, un max d'insectes qui piquent. Top chrono.
5: Araignées, moustiques, fourmis aussi.
1: Oui.
5: Fourmis rouges.
1: Oui.
5: Fourmis rouges. Qu'est-ce qu'il y a d'autre?
3: Eh ben, t'as fait 3.
1: Il y a la punaise, il y a la puce, il y a la tique, il y a le moucheron, il y a le frelon.
3: Bien, Serena, tu l'as compris, l'injustice totale de ce jeu.
1: Oh, c'est triste.
3: Ma chérie, tu n'iras donc pas à Autun à l'occasion d'Augusto Dunum, le rêve du roi.
1: Non.
3: Tu n'iras pas au superbe théâtre d'antique d'Autun.
1: On n'ira pas.
3: Et tu n'iras pas voir le Son et Lumière, ni le Mont Beuvray, ni le château de Couches, le musée, tout ça, ni la machine Malongo. C'est pas grave, bravo. Merci Serena d'avoir joué. Quant à toi, Thierry.
4: Avec plaisir.
3: Bravo, on te retrouve vendredi pour la finale. Donc t'as compris, hein, t'essaieras de gagner.
0: Désolé Serena.
3: Ah, oui. Ce jeu est d'une injustice cruelle.
1: Ah, c'est triste.
3: C'est d'une cruauté. En tout cas, nous, on vous retrouve bien évidemment demain. Je vous souhaite à tous une excellente journée. Je remercie évidemment Éric Bastien, le roi de la vanne.
1: Je vous en prie, Valérie Damido, je vous remercie.
3: Céline à la réalisation, Iki à la technique, Laura au standard, et puis évidemment, vous qui nous écoutez, on vous aime très fort, on vous embrasse. Bonne journée. Dis donc, il n'est pas un peu l'heure d'aller se coucher ?
1: Oui, parce que là, on vient de passer un bon moment avec le best-of d'Otake. Faut quand même qu'on récupère pour tout à l'heure, là. Hein.
3: Et puis surtout, c'est l'heure que Johan Guérin nous informe.
1: Il est là, Johan Guérin ?
3: Mais oui !
1: Le grand Johan Guérin ?
3: Bien sûr !
1: Il arrive tout de suite avec Ici, dès 5h. Mmh.

0: Rien de mieux pour lancer la semaine que David Bowie, Life on Mars. Bonjour.
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0: Très bon réveil, on espère que vous avez passé un bon week-end en fin de la fraîcheur sur le pays. Ça va continuer cette semaine. On démarre ce mois de juin avec l'équipe des Lefto, Faustine et Laurie, Saveria, Mélodie et Cyril Ardo. Bonjour Cyril.
3: Bonjour Yohan, bonjour à tous.
0: On va parler des festivités autour du PSG ce matin.
3: Énorme fête hier dans les rues de la capitale après la victoire du PSG en Ligue des Champions. 100 000 personnes sur le Champ de Mars devant la Tour Eiffel. Plus de 40 000 au Parc des Princes. Incroyable.
0: Vous allez revivre ça avec nous ce matin. Tiens, si vous pensez déjà au week-end prochain, à vous évader ou aux vacances d'été, ce matin, on vous livre un bon plan pour acheter des billets de train vraiment pas chers. Explication de Valère Correa dans 5 minutes. 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
0: Lundi 1er juin, bon début de semaine, bon réveil, il est 5h. Cyril, on commence ce journal avec une collégienne de 11 ans, introuvable depuis vendredi après-midi.
3: Liana a disparu après sa sortie du collège de Fleurance dans le Gers. Une enquête a été ouverte pour enlèvement et séquestration de mineurs par le parquet d'Auch et un homme de 41 ans est en garde à vue depuis samedi midi. La jeune fille est montée dans sa voiture selon les images de vidéosurveillance. Et Claudia Calmel, les recherches se poursuivent avec notamment une battue qui est organisée hier après-midi.
4: Plus de 300 volontaires encadrés par des militaires.
5: Le but, c'est vraiment d'être espacé de 1 mètre, c'est pas beaucoup plus.
4: Les participants, répartis en ligne, fouillent les secteurs à explorer près de la piscine, les champs, les bosquets, les fossés ou les abords de l'hippodrome où se trouve Joachim.
6: Je regarde par terre, je regarde partout, il y a des hautes touffes d'herbe. Essayer de trouver quelque chose.
4: Magali est venue en voisine.
7: Pour moi, ça paraît normal de venir aider à chercher si on peut faire avancer un peu la chose.
4: Les habitants qui cherchent et qui se raccrochent pour certains à ce qu'ils peuvent, comme Chloé.
8: Qu'est-ce que vous avez dans les mains ?
9: Un chapelet, pour qu'on puisse la retrouver, qu'elle puisse aller bien. C'est ce qu'on espère de tout cœur, en tout cas.
10: Je vous salue, Marie. De
4: la journée se termine, Liana est toujours introuvable, mais ses battues citoyennes ont une vraie plus-value opérationnelle pour le colonel Philippe de la Fourcade. C'est lui qui commande le groupement de gendarmerie du Gers.
11: On a une logique de recherche technique, chirurgicale, pointue, avec de la thermie, de la cynotechnie, etc. Et puis de façon complémentaire, on a aussi besoin de couvrir du territoire, d'avoir de l'œil humain, d'avoir de la compréhension humaine. On est tous absolument habités par le souhait de retrouver Liana et on déploie tout ce qui est possible à cet effet.
4: 130 gendarmes sont mobilisés autour de la disparition de Liana.
3: Claudia Calmel, ici Occitanie, et les recherches sont aussi aériennes avec des drones et des hélicoptères. Plus de 2 millions de travailleurs vont bénéficier d'une hausse du SMIC, plus 2,41% dès aujourd'hui en raison de l'inflation, 6 mois après la hausse de 1,18% en janvier, Laurine Benjebaria.
12: Le SMIC mensuel augmente d'environ 35 euros net pour passer à 1477 euros pour un temps plein. C'est une évolution mécanique. Dès que l'inflation dépasse les 2%, le salaire minimum doit automatiquement être revalorisé. Pour les syndicats, le compte n'y est toujours pas. Ils regrettent l'absence de coup de pouce de la part du gouvernement et évoquent une smicardisation des salaires, un tassement vers le bas, car les négociations salariales dans les entreprises se sont pour la plupart terminées avant le conflit au Moyen-Orient, donc sans prendre en compte la hausse des prix. Et avec cette valorisation, le SMIC rattrape le bas des grilles salariales dans plusieurs secteurs. 70% des branches professionnelles ont des minima inférieurs au salaire minimum. Les organisations syndicales réclament donc l'ouverture de réelles négociations et la mise en place immédiate de sanctions pour les branches non conformes.
3: Explication de Laurine Benjebria sur ICI et tous les changements en ce 1er juin sont à retrouver sur ICI.fr.
0: Des violences inqualifiables, dit Emmanuel Macron après les débordements suite à la victoire du du PSG en Ligue des Champions.
3: Ça, c'est pas le foot, ça, c'est pas le sport, c'est pas ce qu'on aime, dit le chef de l'État, alors que le dernier bilan fait état de 780 personnes interpellées en France, des dégradations à Rennes, à Limoges, au Mans. Deux personnes sont mortes, l'une dans un accident de moto cross sur le périphérique à Paris, l'autre de noyade après avoir sauté dans la Seine. C'est à lire sur ici.fr. Et la célébration qui se poursuit encore ce matin. Hier, une grande fête populaire était organisée à Paris, sur le Champ de Mars, devant la Tour Eiffel. 100 000 personnes rassemblées. Le capitaine du PSG, Marquinhos, a pris le micro devant les supporters pour les remercier et les appeler au calme.
2: Salut tout le monde ! Faites de bruit les gars ! On est champion d'Europe, pas tout le monde ! Un grand merci ! Merci tout le monde ! J'espère que vous étiez sages. Comme ça, vous pouvez être encore beaucoup de titres. Vous êtes les meilleurs au monde. Regardez-moi ça. C'est incroyable. C'est incroyable. Merci beaucoup. Allez, on va fêter. Faites du bruit.
3: Marquinhos et les autres joueurs du PSG qui ont eu un programme chargé hier après la parade au Champ de Mars. Puis une réception à l'Elysée avant une grande fête au Parc des Princes avec feux d'artifice, concerts et ambiance de folie. 40 000, plus de 40 000 supporters en tribune, dont Tiva.
8: J'ai acheté ma place 5 minutes avant de venir. Incroyable, incroyable. Tribune Borelli, j'ai tout vu. L'arrivée de Marquinhos et Nasser, non mais rien à dire. Rien à dire. Franchement, le meilleur spectacle que j'ai vu de ma vie. C'était incroyable. J'ai trop kiffé du début jusqu'à la fin. Le show était incroyable. Le jeu de lumière, le fait qu'il y ait tout le monde. C'est le meilleur week-end de ma vie. J'ai d'abord été au concert d'Aya Nakamura. Samedi, après, il y a la finale. Et là, aujourd'hui, je suis là, je dors pas. Je ne dors pas.
3: La joie d'Iva, cette fan du PSG, au micro d'Hugo Marceau. Et on revient sur cette victoire en Ligue des Champions, sur sa célébration sur ici.fr et évidemment sur notre antenne. Prochain reportage à 5h30. Et c'est une journée qui s'annonce agréable sur le pays, dans le ciel.
0: Sous un ciel généreux, un soleil généreux sur le sud-est, une alternance d'éclaircies et de passages nuageux ailleurs. Ces nuages sont temporairement, alors plus nombreux, c'est vrai, sur le nord-ouest, près de l'océan et aux abords des Pyrénées ce matin, puis du bassin parisien et de la Normandie jusqu'à la frontière belge l'après-midi. Des nuages également sur les Alpes frontalières et surtout sur le relief des Pyrénées où ils conduisent là à des averses, voire un orage localement. À noter, tramontane ce matin et mistral jusqu'à ce soir qui souffle autour de 50 km/h en rafale. Les températures ce matin à Rennes, Caen et Clermont-Ferrand 12 degrés, à Lille, Nantes et Dijon 13, nous avons à Paris, Bordeaux et Tours 15, 16 à Strasbourg, 17 à Toulouse, 21 à Nice, 23 à Marseille et pour les maximales entre 20 et 26 degrés sur le tiers nord du pays pour cet après-midi, les maximales qui atteindront entre 25 et 30 au sud et localement 33 degrés en Languedoc-Roussillon et en Provence.
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0: 5h06, très beau réveil. Merci de choisir ici des 5h. Info, musique, bonne humeur pour lancer la journée. Et on démarre avec Jean-Jacques Goldman.

0: La vie par procuration, Jean-Jacques Goldman, 5h11. Bon début de semaine.
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0: 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Bon Cyril, on en parlait dans le journal, l'actualité du week-end, ça a été notamment la deuxième étoile pour le PSG en Ligue des Champions. Oui, mais on a trop peu parlé d'un événement dans l'événement. Un carton rouge pour la géographie. La mésaventure qui affole TikTok. Un supporter du PSG pensait en fait s'envoler pour assister à la finale à Budapest en Hongrie. Problème, il a atterri où ça? À Bucarest, en Roumanie. Maillot de Paris sur le dos. Il avoue, face caméra, je le cite. Bon, je pensais que c'était pareil, je me suis gouré, c'est un truc de fou. Résultat, il a regardé le match à la télé, à en gros 650 km du stade. Alors, si l'histoire fait sourire ce matin, le coup du Bucarest-Budapest est plutôt un grand classique parce que pendant l'Euro 2021, l'équipe de France jouait ses trois matchs de poule. Alors, il y a eu Munich, mais aussi à Budapest. Et des supporters des Bleus s'étaient alors rendus, où ça ?
3: À Bucarest.
0: Bucarest. Ouais, voilà. En Roumanie. Ben voilà, en tout cas.
3: Je vous avoue que même moi, à chaque fois, je dois vérifier quelle ville se trouve en Roumanie, quelle ville se trouve en Hongrie.
0: Vous, en plus,
3: à chaque fois, je fais l'erreur.
0: Un grand voyageur. 5h12. Tiens, on parlait de cette chaleur des célébrations autour de la victoire du PSG. Et côté météo, un peu de fraîcheur, bienvenue ce lundi, Cyril.
3: 10 degrés de moins en seulement quelques heures par endroit, comme en Mayenne, et ça fait du bien, et nous serons sur place.
0: Oh, justement, oui, ça, c'est vrai que ça fait du bien. Côté musique, on démarre la semaine au son de Genesis. Et ça aussi, ça fait du bien. Invisible Touch arrive dans 5 minutes, mais avant, par ici, les économies.
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0: Bonjour Valère Correa.
4: Bonjour Johan.
0: Chaque jour avec vous, un bon plan pour notre pouvoir d'achat. Aujourd'hui, vous vouliez nous parler d'une solution pour acheter des billets de train à un prix imbattable.
4: J'ai découvert une plateforme de revente des billets de la SNCF vraiment pas mal. Hein. Son nom, WeGoSwap, que vous retrouvez sur wegoswap.wego.com. En fait, c'est la plateforme officielle de revente de billets pour les trains Ouigo, l'offre discount de la SNCF. Alors, premier avantage, vous pouvez vendre ou acheter en toute sécurité vos billets avec toutes les arnaques qu'on voit passer en ce moment, c'est plutôt pas mal. Deuxième avantage, les prix jusqu'à 50% moins chers que les tarifs du jour. Alors évidemment, la première chose que j'ai faite, c'est de me balader sur le site pour y voir un peu plus clair. Et je reconnais que ce que j'ai vu était intéressant. Pas mal de trajets en aller simple à 10 euros par exemple. Montpellier-Lyon, Paris-Nantes, Poitiers-Bordeaux, tous ces trajets à 10 euros avec la possibilité bien sûr d'ajouter des options ou des voyageurs si besoin.
0: Et c'est facile de s'inscrire sur cette plateforme de revente de billets de train ?
4: Oui, rien de compliqué, tout est intuitif, que ce soit pour acheter ou revendre des billets. Vous saisissez votre ville de départ et d'arrivée souhaitée, puis vos dates de voyage et vous croisez tous vos doigts en espérant que la magie opère. Une fois les infos saisies, vous avez un calendrier qui vous indique les prix disponibles. Et le mieux, c'est si vous êtes flexible, bien sûr, vous indiquez le mois souhaité, le nombre de jours et vous avez des propositions de trajet. Par exemple, un aller-retour Paris-Avignon à 50 euros, c'est quand même assez imbattable comme prix. Mais il faut être flexible ou avoir de la chance. Alors, est-ce que vous aussi, vous avez des bons plans pour voyager pas cher? Pensez à m'écrire. Mon mail, c'est paricideseconomies@radiofrance.com.
0: Merci beaucoup, Valère. Demain, on s'intéressera au téléphone portable reconditionné parce que là aussi, il y a de vrais bons plans à trouver. Par ici, les économies, les liens pratiques et toutes les infos sont à retrouver sur ici.fr.
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0: 5h15, vous allez le constater ce matin en sortant de chez vous, il fait nettement plus frais depuis hier.
3: Et ce n'est pas forcément pour nous déplaire après cette vague de chaleur. Par endroit, on a perdu 10 degrés en 24 heures, comme en Mayenne où 24 degrés sont attendus aujourd'hui après des records de température battus pour un mois de mai. Et pour les Lavallois que vous avez rencontrés, Stéphanie Deneveau, c'est le soulagement.
8: Au volant de sa voiture, Asia, une jeune aide à domicile, a son programme lendemain de canicule.
9: Oui, ouvrir toutes les fenêtres, changer tous les draps, sortir, me promener, me balader, et puis voilà.
8: Constance, la trentaine, promène Augustin, son bébé de 5 mois, dans un landau. Elle compte bien profiter de ces températures moins étouffantes.
10: Qu'est-ce que je vais faire ? Je pense que je vais enfin profiter de mon jardin. Et puis retourner dormir dans ma chambre avec le petit, parce qu'on était au deuxième et que là c'est invivable, parce que là il faisait plus de 30 degrés dans les chambres.
8: Dans la famille de Constance, on trouve également Côme, 5 ans, mais aussi Hubert, 4 ans.
11: Est-ce que toi tu préfères quand il fait chaud ou quand il fait froid ?
12: Quand il fait chaud.
8: Parce que pendant cette canicule, il a pu manger beaucoup de glace sans se faire gronder. Comme le petit Hubert, Nicole, une retraitée hyperactive, en short violet et débardeur vert, regrette déjà les 35 degrés de la semaine dernière.
13: Excusez-moi pour ce que je vais dire, mais j'adore la canicule. Parce que moi, je suis une solaire. Et moi, j'adore ce temps-là, même si ça colle. Mais j'adore parce que l'hiver, j'ai trop froid. Mais j'adore. J'ai l'impression de revivre. J'adore.
3: Un reportage de Stéphanie Deneveau, ici Mayenne. Et vos prévisions météo pour cette semaine sont à retrouver sur ici.fr.
0: Ouais, vous pouvez aussi nous laisser vos messages sur la page Facebook ici. 5h17. Ce soir, France 5 vous invite au Brésil.
3: Sympa.
0: C'est la destination de l'émission Thalassa Aventure Extrême. C'est la première saison. On embarque avec son présentateur dans 3 minutes grâce aux coulisses télé. Mais avant, Invisible Touch, c'est Genesis pour vous accompagner à l'heure du réveil. Oui. Faut peut-être pratiquer un petit peu plus l'onglet répété en même temps à 5h17.
3: Repeat after me. Brian is in the kitchen.
0: Brian is in the kitchen. Très bien, on va continuer. Bon réveil, merci de démarrer la semaine avec nous.

0: Touch Genesis à 5h20, l'éphéméride de ce 1er juin. Bonne fête au Justin. Bon anniversaire à Christine and the Queens, aujourd'hui 38 ans, 44 ans pour l'ancienne joueuse de tennis Justine Hénin. Et puis 52 ans pour Alanis Morissette. Toujours un plaisir de retrouver Alanis Morissette et son titre Ironic. 79 ans aujourd'hui pour Ronnie Wood. Qui est Ronnie Wood? Le guitariste de ce groupe.
1: Les pierres qui roulent,
0: exactement,
1: les Rolling Stones.
0: Avec Brown Sugar que vous entendez. Puis on termine avec le 7e art, 1089 ans pour Morgan Freeman. 1980, pas du tout.
1: Ne le vieillissez pas trop quand même.
0: 89 ans pour Morgan Freeman. Tiens, date importante, on va rester dans la musique. 1er juin 1967, les Beatles sortent l'album Sgt. Pepper's. C'est une petite pépite.
1: C'est mon album préféré des Beatles.
0: Ah bah franchement, album qui a transformé à jamais l'histoire de la musique pop et du rock psychédélique.
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0: Retrouvons Patrice Gascon avec ses coulisses télé. Aujourd'hui, Patrice, vous avez envie de prendre le large. Et pour cela, rien ne vaut une émission culte qui existe toujours. Place ce soir à un nouveau numéro de Thalassa.
3: Je suis sûr que si je vous parle de Thalassa, vous avez tout de suite un visage et une voix qui vous viennent en tête.
4: Voilà, ces 42 années passées à bord de Thalassa ont d'abord été pour moi un immense plaisir.
3: Vous avez sûrement reconnu Georges Pernoud, le papa de l'émission Thalassa. Bon, les temps ont changé. Déjà, on a une pensée émue pour le regretté Georges Pernoud, disparu en janvier 2021 à l'âge de 73 ans. Mais désormais, c'est le grand reporter Diego Buñuel qui présente l'émission. Vous vous souvenez d'un Thalassa sur France 3? Mais non, là aussi, ça a changé. Ce soir, c'est sur France 5 que vous allez pouvoir suivre un nouveau numéro de Thalassa Aventures Extrêmes. Un numéro intitulé Brésil, au rythme de l'océan. Et vous allez comprendre que dans le nouveau Thalassa, son présentateur, il se remonte le pantalon, il va sur le terrain. C'est ça l'idée, Diego Buñuel, être dans l'action?
5: Oui, tout à fait. L'idée, c'est de pouvoir accompagner en fait le téléspectateur dans des situations assez folles, assez extrêmes, dans des endroits extrêmement beaux aussi. Mais surtout, pas tellement pour que moi je fasse des choses, mais moi je vais vous présenter à des gens et à des animaux qui sont extraordinaires et partir à la rencontre de cette planète océan extrême.
3: On est d'accord quand même que la touche Diego Buñuel, c'est plutôt tendance Nicolas Hulot que Georges Pernoud.
5: Tout à fait. Et Georges, qui a quand même créé Thalassa et qui a créé cet engouement autour de la mer. Aujourd'hui, on perpétue cette vision qu'a eu Georges sur l'importance de parler des océans. Mais là où avant, et le monde a changé beaucoup depuis, mais là où avant on était beaucoup plus sur de la voile et de la pêche, par exemple, aujourd'hui on va être beaucoup plus sur de la découverte et de l'environnement pour Thalassa Aventure Extrême.
3: Est-ce que c'est pas un peu compliqué quand même de faire revivre, on a l'impression, pour la énième fois cette marque Thalassa?
5: Oui, c'était un vrai défi de relancer, je dirais, Thalassa. Mais je pense qu'avec ce qu'on a réussi à faire là sur Thalassa Aventure Extrême, c'était de redonner, entre guillemets, les lettres de noblesse de cette émission culte, mais aussi d'apporter une fraîcheur, une énergie et une découverte essentielle.
3: Diego Buñuel, le nouveau visage de ce nouveau Thalassa Aventures Extrêmes, direction le Brésil, ce soir sur France 5, le Brésil.

0: Il est ses 8000 km de littoral. Je vous laisse avec cette jolie maxime brésilienne à propos de la mer. Ici, on croit en la mer comme au miracle. Ce qui n'en est pas un de miracle, c'est que je reviens demain pour de nouvelles coulisses télé.
1: Merci Patrice Gascoigne, 5h24. L'histoire à l'honneur ce matin. Tiens, si je vous parle d'une place royale dans les Ardennes qui a tenté d'imiter, de rivaliser avec une célèbre place parisienne, on file à Charleville-Mézières. Ah. Avec Stéphane Bern, mais avant ce sont les Enfoirés. Voici L'île au trésor, titre écrit par Gaëtan Roussel.

0: Les enfoirés, l'île au trésor, 5h27, un peu d'histoire avant l'actu. Stéphane Bern, ce matin, en voyage au temps, une petite ville des Ardennes tentait de rivaliser avec Paris à coups de briques rouges.
1: Une place des Vosges à Charleville-Mézières. Derrière cette copie très soignée, il y a un prince qui veut jouer dans la cour des grands. Aux marges du royaume de France, Charles de Gonzague regarde la carte et se dit modestement « Pourquoi pas moi ?» Alors, il fonde une ville neuve. Pas un bourg qui pousse tout seul au fil des siècles, non, non, non. Ou un camping avec deux tentes quechua et des toilettes chimiques, non. Une ville pensée et dessinée. Et pour être sûr qu'on sache à qui on doit tout ça, il règle aussi la question du nom Charleville. L'humilité fait homme, ou presque.
2: Égocentrique. Intéressé, narcissique, qui n'est occupé que par son intérêt propre.
1: Le modèle est tout trouvé. La très chic place des Vosges, vitrine du pouvoir royal, inaugurée quelques années plus tôt. Il lance donc la construction de la place ducale. Même recette, briques rouges, pierres blanches, arcades régulières, pavillons strictement identiques. Rien ne dépasse, rien ne déborde. Le bon goût, version géométrique. Un copier-coller parfait, les loyers parisiens en moins. Et autour, même logique. Rue droite, plan net, ville tracée au cordeau. À une époque où les villes ressemblent encore à des labyrinthes, ça fait son effet. Reste à attirer du monde. Gonzague déroule alors l'argument imparable. Exemption d'impôts, liberté de commerce, privilège à la clé. Dubaï, version 17e siècle, les gratte-ciels en moins. Résultat, sous les arcades, ça négocie, ça vend, ça circule. Rien à voir avec la tranquillité guindée de Paris. Ici, la place est un outil économique avant d'être un décor. Et puis, il y a ce dernier détail, presque discret. La place ducale est légèrement plus grande que celle de Paris. Copiée, oui, mais en plus grand, évidemment. Un détail capital, pour narguer la capitale.
0: Merci Stéphane Bern. À présent, tiens, prenez une inspiration. C'est vrai qu'il est plutôt simple, ce geste. Et pourtant, là, à l'instant, vous venez d'inspirer un air de milliards d'années d'équilibre invisible. Et c'est dans ce vertige que vous emmène Benoît Prospero, dans un merveilleux livre illustré que vous allez pouvoir lire tranquillement en vacances cet été. Alors, au-delà d'être un livre illustré, c'est une véritable expérience, vous allez comprendre. Vous le gagnez, ce livre, maintenant, 0810 055 056. On vous offre donc ce livre, La boussole céleste du Papillon, publié aux éditions Tana et Radio France. Nous sommes le lundi 1er juin. Dans l'info du jour, on vous emmène notamment à Paris, qui a célébré hier soir les joueurs du PSG dans une ambiance de folie. Rendez-vous dans moins de 2 minutes. Mais avant 5h30, toute l'actualité en France et dans le monde, c'est le 90 secondes avec vous, Cyril Ardoux.
3: Deux morts, 780 interpellations, des débordements dans 71 villes françaises, plus d'une cinquantaine de forces de l'ordre blessées. C'est le dernier bilan des débordements samedi soir après la victoire du PSG en Ligue des Champions. Violence condamnée par Emmanuel Macron, Emmanuel Grégoire, le maire de Paris, ou encore Marine Le Pen. Liana, une collégienne de 11 ans, est introuvable depuis vendredi après-midi à Florence, dans le Gers, entre Bordeaux et Toulouse. Une battue hier après-midi a rassemblé plus de 300 volontaires. La jeune fille est montée dans la voiture du père de l'une de ses amies, selon sa mère. L'homme de 41 ans est en garde à vue depuis samedi. Une proposition de loi examinée aujourd'hui par les députés pour que les adultes qui travaillent avec des enfants présentent régulièrement un certificat d'honorabilité et pour allonger le délai de prescription du délit de non-dénonciation des violences sur mineurs. Cela fait suite notamment aux affaires Betaram et aux violences dans le périscolaire. Des changements en ce 1er juin, le SMIC augmente de 35 euros net par mois, tout comme le salaire minimum des assistantes maternelles qui gagnent 55 centimes bruts de l'heure. Le prix repère du gaz recule, lui, de près de 5%, c'est à lire sur récit.fr. C'est la 9e édition du sommet Choose France, aujourd'hui au château de Versailles. 200 patrons étrangers sont attendus. Une édition qui promet d'être historique selon l'Elysée. Un data center dans les Hauts-de-France a déjà été annoncé. Un projet à 75 milliards d'euros. Et puis c'est la dernière française toujours en lice à Roland-Garros. La tenniswoman Diane Paris, 92e mondiale, affrontera la polonaise Maya Kwalinska, 114e en 8e de finale. C'est à partir de 12h40.
0: L'info du jour, il y a les débordements, vous le disiez à l'instant Cyril, mais il y a aussi ces images de fêtes et de célébrations après la victoire du PSG en Ligue des Champions.
3: Une journée de folie hier, 100 000 personnes à Paris sur le Champ de Mars devant la Tour Eiffel, plus de 40 000 supporters au Parc des Princes, avec, en attendant les joueurs, un feu d'artifice et des concerts. Hugo Marceau, vous avez suivi cette soirée incroyable pour ici.
4: Le back to back est fait.
5: Une image pour résumer la folie furieuse de cette soirée. Quand, arrivé avec la coupe au centre de la pelouse du parc,
6: Monsieur Nasser El Khelaifi,
5: le président bâtisseur de ce PSG doublement sacré, veut prendre la parole.
7: Bonsoir.
5: La tribune Auteuil lance alors un chant et tous les joueurs une farandole autour de lui dans l'élan. La scène dure plusieurs minutes pour le plus grand bonheur d'Iva.
8: C'était incroyable, j'ai fait que chanter, j'ai relancé. Je voulais pas qu'il pense, juste que les supporters chantent pour lui montrer qu'on est les meilleurs supporters d'Europe, bien sûr.
5: Des supporters sur un petit nuage, justement récompensés pour leur soutien. Pour beaucoup plus anciens que ces deux titres européens, Antoine, 21 ans, porte le même t-shirt que les joueurs qui défilent sous ses yeux.
9: Ce soir, on réalise à peine ce qui se passe et franchement, j'ai peur de me réveiller tous les matins et que ce soit qu'un rêve tout ce qui se passe depuis 2 ans. Des clubs qui font des back-to-back, il n'y en a pas eu depuis, à part le Grand Real, mais sur les années 2000, il n'y en a pas eu d'autres et il faut savourer, c'est tout.
5: Joueurs et staff aussi ont savouré à chacun sa musique d'entrée et pour tout le monde, un tour d'honneur, épilogue d'une deuxième saison étoilée d'affilée.
3: Hugo Marceau sur Ici et vous revivez ces célébrations, cette très belle fête sur Ici. Un coup d'œil sur le ciel avec une belle journée qui nous attend aujourd'hui.
0: Oui, un soleil généreux, notamment sur le sud-est, alternance d'éclaircies, de passages nuageux ailleurs, mais ça va rester agréable. Ces nuages sont temporairement alors plus nombreux sur le nord-ouest, près de l'océan, puis du bassin parisien et de la Normandie à la frontière belge pour la fin de journée. Des nuages également sur les Alpes frontalières et surtout sur le relief des Pyrénées, où là, ça va conduire à des averses, voire des orages localement. Tramontane ce matin, Mistral jusqu'à ce soir, qui souffle autour des 50 km/h en rafale. Le mercure ce matin à Rennes et Clermont-Ferrand 12 degrés, à Lille, Nantes et Dijon 13, on a à Paris, Bordeaux et Tours 15, 17 à Toulouse, 21 à Nice, 23 à Marseille. Vos messages aussi sur la page Facebook ici. On a Frédéric qui est dans le Calvados qui a relevé 12 degrés, même température à Rouen, on salue Nicolas. 13 à Saint-Robert, c'est en Corrèze, merci Paul. Même température, tiens, dans le Poitou, relevé par Maria. On a 15 degrés à Mulhouse, on salue Stéphane. Et puis Vladimir qui est à Villefranche-sur-Mer a relevé 22 degrés. Pour les maximales, entre 20 et 26 sur le tiers nord cet après-midi. Ça atteindra entre 25 et 30 au sud et localement 33 degrés en Languedoc-Roussillon et en Provence.
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0: 5h35, excellent réveil. On espère que vous avez passé un bon week-end. Un week-end de sport animé, vous l'avez entendu. Week-end à profiter aussi de la baisse des températures depuis hier. C'est vrai qu'on respire mieux et ça fait du bien. Autre bonne nouvelle pour démarrer ce mois de juin, c'est Florent Pagny qui s'invite à la table du petit déjeuner. Bon lundi.

0: compagnie, bienvenue chez moi à 5h38, bon réveil.
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0: Info, musique et bonne humeur et un rendez-vous aussi à ne pas manquer chaque matin, c'est pas vrai, qui vous évite les pièges et les arnaques.
3: Ce matin, focus sur une vidéo truquée de Céline Dion qui circule toujours sur les réseaux. Alors que dit-elle? Réponse avec Audrazo dans 5 minutes.
0: Pour la musique du réveil, c'est avec Julien Lib.

0: Caleb et le titre Autrement arrive dans 5 minutes. Mais avant, on accueille Eric qui est en Mayenne. Bonjour Eric.
1: Bonjour Yoann.
0: Ravi de vous accueillir de bon matin. Comment ça va en ce lundi?
1: Eh ben, fraîchement, ça va mieux.
0: Ah,
1: on respire.
0: Mais c'est vrai, on en parlait
2: 10 degrés de moins en Mayenne ce matin par rapport au jour précédent.
0: Ah, franchement, ouais.
1: C'est la Mayenne qui est à l'honneur, là, ce matin.
0: Ah, bah, exactement. Non, mais Eric, c'est vrai que ça a été compliqué les jours précédents. Quel est le programme pour vous aujourd'hui?
1: Eh ben, moi, je pense que je vais rester un peu au frais, faire du rangement déjà.
0: Ouais.
1: Et puis, bah, peut-être faire du mot fléché, c'est ma passion, donc voilà.
0: Ah, donc on a.
1: Ouais.
0: Donc, passion mot fléché, passion sport aussi, c'est ce que je découvre?
1: Oui, j'ai fait un peu de sport pendant 4 ans et demi avec un coach à domicile.
0: Ouais.
1: Et j'ai interrompu un petit peu parce que bah il fallait faire une petite mi-temps, mais ça n'empêche pas que je reprenne quoi.
0: Ouais. Qu'est-ce que vous faisiez comme sport?
1: Bien. Ah, c'était du renforcement musculaire, du gainage et tout ça quoi. Parce qu'il fallait à 50 ans, je me suis dit la mi-temps elle peut être la deuxième mi-temps peut être très longue et très douloureuse, donc il faut être je fume pas, je bois pas, donc il fallait trouver une activité, donc j'avais trouvé un coach sportif.
0: Ah, franchement, non mais c'est ouais. Vrai qu'à un moment donné, quand on avance dans l'âge, on se dit ah oui c'est vrai, on sent des petites douleurs et le renforcement musculaire, c'est vrai que c'est précieux. Vous faites bien, Eric. On va suivre aussi avec Cyril bah, ce travail.
2: On
0: aussi.
2: M'a fait faire des squats hier.
0: C'est vrai,
2: j'ai encore mal.
0: Ça va?
2: Oui,
0: c'est les
2: vrai.
0: Cuisses, ça va?
2: Oui, non, ça brûle, ça tire.
0: C'est pour ça que vous marchez bizarrement depuis.
2: En canard.
0: Exactement. Eric, vous suivez vous une équipe? Vous avez un sport de prédilection ou pas?
1: Bah, moi, il y avait des boucles de la Mayenne hier.
0: Ah, d'accord.
1: Ouais. Bec gagné par mon choix, je sais plus son nom. Benoît Cosnefroy, voilà, je cherche le nom.
0: Ouais, bah, voilà. Et est-ce que vous avez suivi aussi la finale de Ligue des Champions?
1: Pas du tout.
0: Pas du tout. Bah, le non, foot, vous.
1: J'entends le résultat lendemain, mais c'est les supporters qui me bagassent un peu, on va dire.
0: Est-ce que ça a klaxonné aussi chez
1: c'est
0: vous?
1: Les fanatiques, donc, c'est moi du mot, mais c'est.
0: Ouais, mais on le voit parfois avec certains clubs. Est-ce que ça a klaxonné chez vous aussi en Mayenne ou pas? Est-ce qu'il y a des supporters?
1: Oui, je pense. Oui, ouais. Il y a eu pas mal de. Bah, j'ai entendu du bruit, pas la nuit passée, mais l'autre d'avant.
0: Ouais, donc c'est
2: la nuit de samedi à dimanche.
0: C'est lié donc à cette victoire. En tout cas, nous, Eric, ce matin, on vous offre le livre illustré La boussole céleste du papillon, publié aux éditions Tana et Radio France. C'est un livre de Benoît Prospero qui arrivera très bientôt chez vous en Mayenne. Eric, on vous souhaite une bonne journée.
1: Merci à vous aussi, bon courage.
0: Et merci de votre fidélité, à très bientôt.
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0: C'est pas vrai, le rendez-vous anti-arnaque. Aude Razo, une vidéo truquée de Céline Dion tourne donc beaucoup sur les réseaux sociaux depuis quelques jours.
8: Oui, on y voit la star dans sa voiture, lunettes noires sur le nez, vitres baissées. Celle que vous entendez chanter, là, c'est une fan. Céline Dion la regarde chanter, la fixe quelques secondes et ferme sa vitre, brutalement, sans dire un mot. On la voit même furtivement faire un doigt d'honneur à la fin. Elle est en pierre, c'est une statue glacée, commentent les internautes indignés. La vidéo, choquante, c'est vrai, a fait plus d'un million de vues en seulement 24 heures.
0: Bon alors, Aude, ce matin, rétablissons la vérité. Céline Dion n'a jamais fait ça.
8: Non, absolument pas. La vraie séquence, on la connaît, puisque la jeune femme qu'on voit et qu'on entend chanter a posté la vraie vidéo. Elle commence pareil. Mais dans cette vraie version, Céline Dion ne ferme pas sa vitre. Au contraire, elle tend la main à cette fan pour la saluer, discute quelques secondes avec elle et lui envoie même quelques baisers. Alors d'où sort la vidéo truquée ? J'ai trouvé, en fait c'est vieux. La première fois qu'elle a été postée, c'était en 2020 sur un compte français, grand spécialiste des vidéos humoristiques. En fait c'est assumé, c'est un montage. 6 ans plus tard, la revoilà, avec des comptes qui cette fois tentent de surfer sur l'actu Céline Dion et son retour sur scène prochainement à Paris. Là où c'est triste, c'est que la séquence truquée en 2020 comme aujourd'hui cumule bien plus de likes et de commentaires que la vraie triste réalité des réseaux sociaux. Bon, je me console un peu. en voyant aussi beaucoup d'internautes dans les commentaires qui tentent de rétablir la vérité, navrés de voir l'image de leur idole écornée.
0: Et pour rétablir la vérité, vous êtes là chaque matin. Merci beaucoup Aude Razzo. Cette chronique, c'est pas vrai, t'as retrouvé et à partager sur ici.fr. Et pour nous alerter, il y a aussi une adresse mail, ici.arnaque avec un s@radiofrance.com. 5h45, voici Julien Lib et son titre Autrement. Bon réveil, bon lundi.
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0: Lib et son titre Autrement, un artiste qu'on aime et qu'on soutient sur votre radio ici. Tiens, on parlait de sport il y a quelques minutes justement avec notre auditeur. Bah, marcher, on le sait, c'est aussi bon pour la santé. Vous allez comprendre que c'est également bon pour le mental. Alors, est-ce qu'il faut vraiment marcher? Vous savez, les 10 000 pas qu'on préconise par jour. Eh ben, on va voir ça avec le magazine Science et Avenir dans moins de 2 minutes. Chaque matin sur votre radio ici, on parle de ce qui fait votre quotidien, l'actualité qui marque votre journée. C'est avec l'équipe d'ici matin. Bonjour.
1: Bonjour, l'équipe est en train de se mettre en route, l'équipe est en train de prendre son petit café, l'équipe est en train de préparer l'émission tout simplement avec François Pelleret. Bonjour monsieur.
2: Bonjour Frédéric Vialet, salut tous les Lorrains.
1: Vous allez bien ?
2: Impeccable.
1: Le week-end fut bon, il a fait beau.
2: Oui, non mais ça, il n'y a pas de problème, là tout va bien, même ça a été lourd, très chaud samedi, hein. Heureusement que hier, on respire un petit peu plus et on dort un petit peu mieux. Dites donc, vous ne voudriez pas vider vos poches là? Qu'est-ce que vous avez dans votre sac aussi là? Faites voir votre petit déjeuner. C'est quoi cette banane? C'est quoi cette banane que vous avez là, Fred?
1: Je vous vois
2: Elle vient d'où? Est-ce que vous avez le ticket de caisse?
1: Je suis allé faire des visites à Metz ce week-end.
2: Oui, vous êtes allé au musée. Non mais attendez, c'est pas drôle.
1: Non mais non, on plaisante, mais c'est une info.
2: Qui est exposé au centre Pompidou-Metz a été volé, la banane scotchée sur le mur. C'est une vraie œuvre d'art. Samedi après-midi, elle a été dérobée. On n'a rien vu, on ne sait pas qui est parti, parce qu'au mois de juillet dernier, quelqu'un déjà s'en était pris, l'avait décroché et l'avait englouti sur place, hein, au musée. Cette fois, le musée a porté plainte.
1: Ah oui, on imagine que évidemment, c'est un grave préjudice.
2: Une œuvre d'art qui avait été vendue en 2021, 5 200 000 dollars.
1: Combien dites-vous ?
2: 5 200 000 dollars.
1: Ah, c'est quand même un peu...
2: Le Maurizio Catalan.
1: Ça fait cher la peau de banane. On voit tout ça dans l'actualité ce matin, la météo, la circulation, tout ce qu'il faut pour bien commencer la journée. Alors, faut-il marcher ou pas? Réponse maintenant.
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0: 5h49, la une de la presse.
4: Anxiété, dépression, quand marcher guérit, c'est le dossier à lire dans le dernier numéro de Science et Avenir.
0: Ouais, et on est avec son rédacteur en chef. Bonjour Mathieu Novak.
5: Bonjour Johan, bonjour à toutes et à tous.
0: Un plaisir de faire un peu d'exercice ce matin avec vous, parce que marcher c'est bon pour le corps, et ce que vous nous dites aussi ce matin, c'est que c'est aussi bon pour le cerveau.
5: Oui, c'est une grande enquête qu'on a fait en interrogeant beaucoup de scientifiques. En fait, déjà pour commencer pour le corps, alors ce qui est super avec la marche, c'est que c'est l'activité physique la plus simple. Et bien que ce soit la plus simple, elle stimule les muscles, le système cardiovasculaire, la respiration, mais aussi l'équilibre ou les articulations. Et en fait, parmi les nombreux chercheurs qu'on a interrogés, il y en a un qui nous rappelle que Homo sapiens, c'est un marcheur et que la marche, elle agit comme un activateur physiologique. Alors c'est là que ça devient vraiment intéressant. C'est que c'est pas seulement un effet mécanique de la marche, elle agit aussi sur le cerveau. Et on a découvert que le mouvement musculaire, il libère des molécules. Alors, on appelle ces molécules des myokines. Bref, ça n'a pas d'importance, mais elles dialoguent avec le cerveau et elles peuvent faciliter la plasticité cérébrale. Donc on a un effet direct sur le cerveau. Mais on a aussi un effet très concret, du coup, sur l'anxiété, sur l'humeur, sur la pensée. Bon, on peut dire en gros que la marche, c'est une médecine très très simple. On soigne un peu le corps, mais on remet aussi la pensée en mouvement.
0: Ouais, et ça on aime. On entend aussi souvent parler, Mathieu, de faire les fameux 10 000 pas par jour. Ça peut être à un moment donné contre-productif. Pourquoi ?
5: Ben oui, parce qu'en fait, ce chiffre de 10 000 pas, contrairement à ce qu'on pourrait croire, il n'a pas une assise vraiment scientifique. À l'origine, c'est une histoire assez marrante, il faut remonter dans les années 60, et avec l'invention du podomètre. Alors ça se passe au Japon, et ce podomètre, ça s'appelle au Japon le Mampokei, et le nom, ça signifie la jauge des 10 000 pas. Donc en fait, c'est un argument purement marketing. Mais bon, comme ça sonnait bien, c'est facile à retenir, c'est passé, et puis les médecins se le sont appropriés. Mais le problème, c'est que les 10 000 pas, en fait, c'est beaucoup. Hein. C'est beaucoup, c'est quoi? C'est 6 à 8 kilomètres, parfois 1h30, 2 heures de marche. Et pour des personnes qui sont très sédentaires, qui sont âgées ou simplement débordées, hein, l'objectif, il peut paraître assez inaccessible. Et donc, au lieu de motiver, ça va culpabiliser. Alors maintenant, si on en revient à la science, qu'est-ce qu'elle dit? Elle dit quelque chose de plus subtil. C'est-à-dire qu'il n'y a pas vraiment de seuil, quoi. Il y a pas 10 000, c'est facile à retenir, mais ça ne correspond pas à grand-chose. C'est vraiment juste un chiffre. En fait, on voit que les bénéfices, ils augmentent dès qu'on marche un peu plus. Il y a une grande revue de la littérature scientifique qui dit qu'en gros, 7 000 pas, c'est vraiment un objectif beaucoup plus réaliste, mais qui est aussi extrêmement efficace. En fait, le message, ça pourrait être on peut en faire un peu plus que ce qu'on fait déjà. Si vous êtes très sportif, gardez 10 000 pas en tête, c'est super. Mais là où on gagne en fait le plus, c'est pour ceux qui font par exemple 2000 pas. Si eux, ils passent à 4000, c'est eux qui vont avoir les plus grands bénéfices, quoi. Donc juste un peu plus, c'est super.
0: Il y a un autre point passionnant que vous mettez en avant, c'est qu'en observant la manière de marcher, on peut aussi détecter des maladies.
5: Ouais, la marche, c'est une sorte de signature de notre état neurologique et physique. En fait, comme ça mobilise et le cerveau et l'équilibre, la vision, les muscles, les articulations, etc. Donc, pour les médecins, ça donne beaucoup d'informations sur l'état de santé. Alors, sur certaines pathologies, ça se voit. Donc, par exemple, dans Parkinson, les gens qui sont atteints de la maladie de Parkinson, on voit qu'ils font des petits pas avec un tronc penché vers l'avant, des bras qui sont moins mobiles. Après un AVC, on peut avoir une raideur, une jambe qui frotte. Dans Alzheimer, il y a des troubles de coordination et de repérage dans l'espace. Alors évidemment, c'est pas un diagnostic à l'œil nu qu'on fait dans la rue comme ça. Mais pour les médecins, la marche, ça devient vraiment un biomarqueur précieux parce qu'elle dit quelque chose de notre cerveau, de nos nerfs, de nos muscles et ça, parfois, avant que la maladie soit à un stade très avancé.
0: Bien sûr. Mathieu Novak, en tout cas, merci de votre présence. On vous retrouve dans le dernier numéro de Science et Avenir qui est à la une des kiosques et qui a reçu d'ailleurs le prix du magazine Passion cette année. Donc bravo à vous et à bientôt. 5h53, on se rapproche doucement de l'été, plus que quelques jours avant le 21 juin. Mais attention, mauvaise habitude de conduite quand arrive l'été. Est-ce que vous changez de comportement au volant? Muriel Jourdan vous a posé la question, mais avant le réveil, se partage avec Kim Wild et son titre Cambodia. Bon réveil. Yeah.

0: Kimwild et Cambodia, 5h56. Chaque jour, Muriel Jordan s'arrête sur une tendance, une expression à la mode, un phénomène de société qui raconte notre époque. Et en ce moment, Muriel, la tendance est aux mauvaises habitudes de conduite.
1: Oui, quand le thermomètre grimpe, vous savez, on a aussitôt envie de ressortir ses doigts de pied, d'exposer ses orteils et de leur faire voir du pays. Pour ça, il y a les tongs, les claquettes, les sandales, mais au volant. C'est toléré tout ça? Peut-on conduire en tongs, en talons, en claquettes, voire pieds nus? Eh bien, oui et non. Moi aussi, j'ai entendu et lu tout et son contraire à ce sujet. Alors, pour y voir plus clair, je contacte par téléphone Jean-Baptiste Yoska, avocat spécialisé en droit routier. Il faut toujours avoir un avocat dans ses contacts. Ça aide.
2: Bah, écoutez, contrairement à ce que tout le monde peut penser, il n'y a aucune difficulté à ce qu'on conduise en tongs sans véhicule ou éventuellement avec des escarpins, avec des talons de 10 cm ou éventuellement pieds nus. Le code de la route ne prévoit pas ces dispositions. En revanche, il est nécessaire de rester maître de son véhicule en toutes circonstances. Ça veut dire quoi? Ça veut dire qu'en cas d'accident, éventuellement, votre responsabilité pourra être engagée si les forces de l'ordre arrivent à démontrer qu'en conduisant en tongs ou en escarpin de 10 cm, éventuellement votre pied a glissé et que vous n'avez pas eu accès directement à la pédale de frein ou d'accélérateur.
3: Qu'est-ce qu'il y a? Bah, ça va marcher beaucoup moins bien, forcément.
1: Donc, si en cas d'accident, votre assureur estime que vos chaussures ont compromis votre conduite, vous pourriez être jugé partiellement fautif, ce qui réduirait, voire annulerait votre indemnisation.
0: Donc, Muriel, aucun texte législatif n'interdit de conduire en tongs, mais on peut être sanctionné. Ce qui compte, c'est de préserver une bonne conduite.
1: Vous avez tout compris, oui, un gendarme ou un policier peut considérer que porter des chaussures inadaptées nuit à votre conduite. C'est pourquoi certaines formatrices d'auto-école font des vidéos, des tutos pour mieux conduire en talons, avec des conseils, des astuces, des mises en situation.
4: Alors, le talon, il est face au frein et il bifurque sur l'accélérateur, donc tel quel, d'accord. Et si je veux changer de vitesse, je dois appuyer, donc je soulève mon pied bien sûr, j'appuie qu'avec la pointe des pieds sur l'embrayage, donc tel quel. Et je repositionne mon pied.
5: Pose le talon au sol et fais pivoter de l'accélérateur au frein à l'accélérateur sans lever le pied.
1: En cas de contrôle, vous risquez 35 euros d'amende, 22 en paiement immédiat. Et si vous n'avez pas de chaussures de rechange, votre véhicule peut même être immobilisé. Donc, conduire en tongs, en talons ou pieds nus, ok, c'est tendance quand il fait beau et chaud. Mais méfiez-vous, hein, si vous essayez de conduire en claquettes chaussettes, alors là, ce sera amende et police de la mode qui viendra vous verbaliser.
0: Merci beaucoup, Muriel Jordan. Cyril, retirez-moi ces escarpins et mettez une bonne paire de baskets, ce sera beaucoup mieux.
6: Toujours en tongs, de toute façon.
0: Quoi qu'il en soit, ce matin, soyez prudent si vous prenez le volant. Et comme copilote, il n'y a pas mieux que l'équipe d'ici matin qui nous rejoint en studio. Bon lundi.
7: Bon lundi, bonjour, bienvenue dans votre matinale ici Lorraine. Nous sommes le 1er juin, un nouveau mois qui commence avec déjà un petit parfum d'été dans l'air. Ce matin, l'actualité en Lorraine, mais également ce qui va rythmer ce début de mois, justement, nos invités du jour. Henri Balassé, adjoint en charge notamment de l'agriculture urbaine à Metz, qui nous parlera de Massalom. Une grande fête agricole, le temps d'un week-end, ce sera le week-end prochain, les 7 et 8 juin, mais aussi la météo, évidemment, pour savoir si le soleil sera au rendez-vous, la circulation pour vos trajets, vos messages WhatsApp et Facebook tout au long de la matinée. Ici Lorraine, votre radio, très bon réveil avec Iliès qui réalise l'émission, notre éditeur visuel pour les images sur France 3 et sur ici.fr à partir de 6h30. Théo, Clémence est au standard pour réceptionner vos appels. Et le clou du spectacle, Monsieur Loyal, François Pelleret.
8: Bonjour à vous, Fred. Non, c'est vous, Monsieur Loyal.
7: Ouais, allez, d'accord. Alors, vous êtes.
8: Ok, j'accepte. Clown blanc.
7: Allez, soyez les bienvenus. On démarre la journée. On commence par les infos.
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7: Bon début de journée. Une première édition, un premier journal avec François Pelleret pour ce 1er juin. Et à la une, François Delorin qui réclame encore et toujours une compensation financière au Luxembourg.
8: Parce que notre voisin crée sa richesse grâce en grande partie aux 120 000 frontaliers français, mais aussi aux 50 000 Allemands, autant de Belges. Sauf que ces travailleurs sont formés chez nous, utilisent des services publics uniquement financés par nous. Alors certains, comme l'ancien maire de Metz, Dominique Gros, militent pour une rétrocession fiscale. Il nous rejoindra sur Ici Lorraine à 8h moins le quart pour nous en parler. D'autres parlent de compensation financière, comme la présidente du conseil départemental de Meurthe-et-Moselle, Moselle, qui a invité vendredi dernier à Longwy le maire allemand de Trèves pour parler d'une même voix face au Grand-Duché. Exemple, Bastien Munch, d'un service public dont le coût pourrait être partagé, c'est l'accueil périscolaire.
6: Deux chiffres illustrent à merveille la situation. D'un côté, la ville de Longwy a perdu 75 élèves cette année et pourtant, l'activité du périscolaire a augmenté de 30%.
10: On pourrait ouvrir à 5h du matin, il y aurait déjà du monde.
6: Linda Aboub est la responsable du service scolaire.
10: Chaque année, on prend environ 50 à 60 gamins en plus, mais c'est énorme pour nous. Et c'est vrai que ça va créer une difficulté en termes d'emploi pour la ville.
6: Pas assez de personnel, une amplitude horaire de 7 à 19 heures et des bâtiments trop petits, alerte Vincent Amène, le maire de Longwy.
11: Nous, les murs, voyez, ne sont pas extensibles non plus, donc de là à avoir des nouveaux équipements ou des équipements rénovés, on ne va pas pouvoir faire plus. On pourra toujours avoir des agents en plus, ça bien sûr, mais on ne va pas pouvoir pousser les murs et c'est là la vraie problématique en fait.
6: Une situation qui fait écho au quotidien des frontaliers allemands, eux aussi voisins du Luxembourg.
12: Nous avons les mêmes problèmes.
6: Wolfram Leibe, le maire de Trèves.
12: Si l'on compte à chaque fois avec maman, papa, enfant, c'est-à-dire une famille derrière chaque frontalier, nous avons 27 000 personnes qui vivent d'un salaire luxembourgeois. Et toutes les personnes qui vivent à Trèves, qu'elles soient frontalières ou non, utilisent nos infrastructures.
6: Parmi ces solutions, il y a la mise en place d'une contribution financière qui serait versée par le Grand-Duché ou encore la nomination d'un délégué interministériel aux questions transfrontalières.
8: Bastien Munch est donc à 7h45 l'invité d'ici matin. Sera Dominique Gros, l'ancien maire de Metz, qui préside aujourd'hui l'association Au-delà des frontières. On continuera à parler avec lui de rétrocession fiscale. Un motif futile sur fond d'alcool à l'origine du déchaînement de violence contre deux jeunes hommes tôt samedi matin à Metz, place de la République. Ce sont les premières explications du côté des services du procureur. Les deux victimes ont 19 ans. L'une est en état de mort cérébrale. L'autre a des blessures légères à la tête. Les deux hommes arrêtés pour ce tabassage vont arriver au bout de leur garde à vue. Ils ont 20 et 27 ans. Ils sont de la même famille. Une information judiciaire pour violence par personne en état d'ivresse et tentative de meurtre par personne en état d'ivresse sera ouverte. Un troisième suspect a été mis hors de cause. Une œuvre d'art du Centre Pompidou, Metz, a de nouveau été volée avant-hier après-midi. La banane scotchée sur un mur, l'œuvre intitulée Comédienne par son créateur Maurizio Cattelan et qui avait été vendue en 2021, 5 200 000 dollars. Cette banane est maudite. En juillet dernier, elle avait été avalée sur place par un visiteur. Cette fois, le Centre Pompidou-Metz a déposé une plainte.
7: Objectif 2050 pour notre pays. 50% d'énergie électrique.
8: Mais actuellement, c'est presque moitié moins, 27%. Mais le président Macron a un projet d'électrification du pays pour moins dépendre du pétrole et du gaz. Et pour électrifier, il faut des réseaux solides. Et c'est là que Enedis entre en jeu. Rien que dans le Grand Est, l'entreprise a 87 000 km à entretenir. C'est l'équivalent de deux fois le tour de la planète. Hervé Lutringer, le directeur en Lorraine d'Enedis, nous explique comment le réseau est préservé pour durer dans le temps et pour résister aux tempêtes.
13: Ça peut être de l'enfouissement de réseau, mais qui n'est pas la solution universelle, parce que ça résiste pas, par exemple, à des inondations. Il y a aussi toute la rénovation programmée de notre réseau. On remplace des pièces d'usure par avance, avant que ça casse, de manière à ce que le réseau soit plus résilient, plus robuste face aux aléas climatiques. Plus notre organisation humaine, qui est capable de répondre aux crises, notre force d'intervention rapide électrique, qui est capable de se déployer avec le matériel, les engins, sur l'ensemble du territoire, pour aller aider les équipes locales à rétablir un réseau électrique. Notre objectif étant que 90% des clients soient rétablis en 48 heures en cas de gros aléas climatiques qui peut affecter le réseau électrique.
8: Les explications du directeur en Lorraine d'Enedis, Hervé Lutringer. La fête des joueurs du PSG joue les prolongations avec le Parc des Princes rempli hier soir et puis des gens dans les rues de la capitale par milliers, toujours tard dans la nuit. Des violences à déplorer depuis samedi soir, depuis cette victoire en Ligue des Champions. Des violences condamnées par le président de la République hier qui a reçu le PSG à l'Élysée. Alors hier à 19h, 780 personnes avaient été interpellées partout en France. Le PSG qui était par ailleurs opposé hier au FC Metz pour un duel entre espoirs. Et ça a tourné à l'avantage des Parisiens. Encore, ils se qualifient 3-0 en finale du championnat de France des moins de 19 ans. Ça faisait quand même 25 ans que les espoirs grenats ne s'étaient pas hissés en demi-finale. Alors le club leur a ouvert le stade Saint-Symphorien. 2500 supporters ont répondu présents. Ils ont chanté longtemps à Saint-Symphorien. Ça restera un très bon souvenir malgré tout pour le capitaine Grenat qui porte un nom bien connu au club, Adam Marshall.
14: On a besoin de chanter, on a pu le voir, on avait déjà le code pour nous soutenir. Et il y avait quand même du monde de la ville qui était présent. Donc quand on est sur le terrain, ça peut que faire plaisir. Ça nous a donné des forces. Comme on peut le voir sur l'entame de la première et de la seconde mi-temps, je pense que le public a joué son rôle. Parce qu'on est rentré bien dans les deux mi-temps. Après voilà, il nous a manqué le dernier geste et l'efficacité, mais on peut dire que ils nous ont galvanisés. Des joueurs ont déjà eu l'occasion de jouer, que ce soit en sélection, pour certains ça ne fait rien déjà. Mais on n'est pas un groupe habitué à jouer dans des stades comme ça, donc c'est sûr que c'est plus ou moins impressionnant. Maintenant, c'est une expérience magnifique qu'on a vécue aujourd'hui tous ensemble.
8: Adam Marshall, capitaine des Grenats comme son père, Sylvain en son temps, et défenseur central comme son père. Adam Marshall vient de passer pro, il a signé un contrat de 3 ans avec le FC Metz, son club formateur. La belle ambiance à Saint-Symphorien hier, ça sera dans l'info d'ici de 6h30 sur Ici Lorraine.
7: Brest a bien été sacré champion de France de handball.
8: Oui, les Brestoises sont restées fidèles à elles-mêmes jusqu'à la fin. Victoire 43-25 dans le dernier match hier contre Sambre à Vénois. Metz Handball termine donc 2 Deuxième, les Dragons concluent sur une énième victoire, 33-20 contre Strasbourg. Le public des arènes a dit au revoir aux 6 joueuses sur le départ. Parmi elles, Sarah Bouktit, Grace Zahadi, Xenia Smith. Place maintenant au dernier carré de la Ligue des Champions. Ça sera ce week-end à Budapest.
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8: Ça, c'est bien rafraîchi, Fred.
7: Attendez, je viens de lire certains messages, par exemple celui d'Alain, il fait 15 à Guénange en ce moment. Bon lundi à vous tous. Il nous envoie une photo du Québec, mais on ne l'a pas la photo. Oh Alain. Bon, 15 degrés, il relève à Guénange, merci. En attendant la photo. 13 degrés à 9 chefs pour Sylvie. Vous voyez, des températures qui sont... C'est sympa, ça fait un peu de fraîcheur comme ça. Et il y a déjà un brin de soleil. Regardez ce brin de soleil qui inonde notre studio en ce moment même. Le soleil qui va être présent ce matin et cet après-midi, même si parfois on pourra avoir quelques petits nuages. Il fait beau encore. Hein. Encore une belle journée. Demain sera demain. La circulation, ça bouchonnait tout à l'heure, vers 5h30, il y avait déjà un bouchon à Thionville, mais alors là il s'est résorbé. Est-ce qu'il y avait un problème ponctuel sur la 31 dans le sens montant? Bon, pour le moment tout est calme, semble-t-il. Si vous voulez nous donner une info, vous pouvez la partager. C'était les vacances au Luxembourg la semaine dernière, François. Ça a changé.
8: Retour à l'école pour les petits luxembourgeois.
7: Retour à l'école. Donc ce matin, on devrait peut-être avoir un petit peu plus de monde. On fait pas de catastrophisme, on est juste vigilant et on s'organise pour pas perdre de temps dans la salle de bain. Allez, on finit de se brosser les dents.
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7: Quand on parle des années 80, on fait référence souvent à la musique des années 80, aux vieux téléphones, évidemment, avec les écouteurs accrochés derrière, Rubik's Cube, etc., à la naissance de la Clio et à ce souvenir de 83, Paris Latino.

0: 1983, Paris Latino. Alors, en lançant la chanson, j'ai fait référence à quelques objets vintage, le Rubik's Cube, le téléphone, avec le combiné, ouais, tout ça. Et j'ai parlé de la Clio, pardon.
1: Ben non.
0: La Renault 5, bien sûr. La Clio, c'est à partir des années 90. Mais la Renault 5, bien évidemment.
1: Et alors, la 205 aussi.
0: Et la 205.
1: Tout aussi mythique.
0: Mais oui, c'était quelque chose quand même. 6h13.
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0: Ici Matin. Il y a ce qui réalise l'émission qui dit la 104. On va toutes les faire.
1: Waouh, la Peugeot 104, alors là, c'était plutôt les années 70.
0: Et la 504.
1: Ouh, mon grand-père en avait une.
0: La Ford Tonus. 6h13, et les veines sur le front, est-ce qu'il faut s'inquiéter? Bon, on va savoir ça avec notre médecin, parce qu'on a une consultation qui nous attend avec Gérald de Kierzek dans quelques secondes.
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0: Alors, on pousse la porte du cabinet du docteur Kierzek. La salle d'attente est pleine. Docteur, bonjour. On vous retrouve ce matin pour une question pratique. Les veines sur le front, est-ce qu'elles sont inquiétantes? Bonjour donc.
7: Bonjour à tous. Oui, on va parler d'un petit souci esthétique qui embête pas mal de monde, surtout quand on commence à, disons, prendre un peu de bouteille. Je veux parler de ces veines visibles sur le front. Vous savez, ces petites lignes bleutées qui se dessinent au-dessus des sourcils et qui vous donnent l'air parfois d'une carte routière. Alors d'abord, rassurez-vous, dans l'immense majorité des cas, ces veines frontales sont totalement bénignes. Ce ne sont pas des varices du cerveau, rien à voir, c'est juste que votre peau, avec l'âge, elle s'amincit, elle perd en collagène, du coup les petits vaisseaux sanguins qui étaient dessous et qui étaient discrets deviennent plus visibles, c'est un peu comme si votre front passait en mode transparent. Ajoutez à ça une peau claire, une exposition au soleil, ça fragilise les vaisseaux, ou encore un coup de chaud ou d'émotion qui les fait gonfler temporairement, et voilà votre front décoré de ces racines de la vie, comme on dit gentiment. Mais attention, si la veine devient soudainement très grosse, dure, douloureuse, ou si elle bat de manière un peu pulsatile anormalement, là, bien sûr, faut consulter. Ça peut être une thrombose ou un anévrisme artério-veineux superficiel. Mais rassurez-vous, c'est rarissime. On parle de quelques cas par an, donc pas de panique.
0: Alors, est-ce qu'on peut les faire disparaître sans chirurgie?
7: Il existe des traitements très efficaces et peu invasifs. Le plus courant, c'est le laser vasculaire. Le principe, on envoie un flash de lumière, un peu comme l'épilation définitive. Ça va chauffer la veine. Elle se rétracte et disparaît en quelques semaines. Ça picote un peu sur le moment, mais pas de gros bobos. Ensuite, on met de la crème solaire, très haute protection pendant plusieurs mois, car le soleil peut faire revenir les veines. Autre option, plus rare, la sclérothérapie. On injecte un produit qui colle la veine, donc c'est à l'intérieur de la veine. Elle va se transformer en un filament inoffensif et elle se fait absorber par le corps finalement. Sur le front, c'est plus délicat, mais on peut faire ça dans les jambes. Mais sur le front, c'est possible aussi et c'est réservé aux cas un peu rebelles. Et bien sûr, il y a des solutions préventives. Protéger son front du soleil. Alors, oui, il y a la crème solaire, mais il y a aussi le chapeau. C'est le meilleur moyen de protéger contre les rayons ultraviolets, bien hydrater sa peau et éviter les écarts de température trop brusques, genre sauna suivi de la douche glacée. Là, vos vaisseaux n'aiment pas du tout. Et maintenant, un petit conseil, si ces veines ne vous gênent pas vraiment, ne les traitez pas, elles font partie de votre histoire finalement. C'est votre corps qui raconte sa vie avec ses petites rides, ses petits réseaux bleutés. Et franchement, mieux vaut un front bien veiné qu'un front lifté façon ballon de baudruche, non, vous savez, sans expression aucune. Allez, d'ici là, portez-vous bien.
0: Ah bah vous aussi, docteur, portez-vous bien et merci. merci pour vos conseils qui sont bien utiles, ma foi, pour notre santé. C'est chaque jour sur Ici Lorraine. Bon réveil, j'espère que vous avez passé un bon week-end. On va retrouver dans un instant Jérémy K qui va nous présenter Pierre-Yves Barthélémy. C'est un médecin qui va rejoindre, écoutez bien, c'est un truc de fou, la Mongolie en vélo. Alors ça, c'est moi, ça me fascine. Nous allons l'entendre dans quelques instants au micro Ici Lorraine de Jérémy. Bon début de journée, bon café, 6h18.

0: Dakar sur votre radio, ici à 6h21. Alors, cette chanson a fait un peu voyager. On va continuer le voyage, si vous voulez bien, avec le Lorrain du jour. Certains prennent un billet d'avion. Lui, il a choisi un vélo chargé de 30 kilos, une petite guitare démontable et un budget de 21 euros par jour. À 28 ans, notre Lorrain du jour s'est lancé dans un périple hors norme entre Metz et la Mongolie. On l'entend au micro ici, Lorraine de Jérémy Carr.
1: À 28 ans, Pierre-Yves Barthélémy a décidé de quitter Metz à vélo, direction la Mongolie. Ancien militaire, triathlète et grand voyageur, le Messin est parti samedi dernier de la cathédrale pour un périple sans date de retour. Bonjour Pierre-Yves.
2: Bonjour Jérémy.
1: Alors pourquoi avoir choisi, Pierre-Yves, la Mongolie comme horizon final ?
2: J'ai décidé de partir vers l'Est, vers les pays d'Asie et notamment la Mongolie pour ses paysages qui me fascinent depuis longtemps maintenant et sa culture chamanique sur laquelle j'ai beaucoup lu. Ces deux éléments m'ont amené à prendre cette décision d'aller vers la Mongolie en vélo dans un premier temps. Ouais.
1: Vous dites ne pas savoir quand vous reviendrez. Cette absence de date, c'est une liberté. Pourquoi ce choix finalement ?
2: Ouais, tout à fait. C'est vraiment une envie de liberté physique et mentale aussi. Alors effectivement, il y a toujours des contraintes, donc soit financières ou des contraintes de météo. L'état d'esprit dans lequel je voulais partir, prendre le temps, ne pas s'imposer de rythme, en tout cas d'étapes très définies, et donc vivre l'aventure pleinement, vivre avec ses surprises.
1: D'ailleurs, vous partez seulement avec 8000 euros en poche, ça représente 21 euros par jour pendant un an, c'est réalisable financièrement ?
2: 21 euros, grossièrement, c'est large pour manger, ce qui fait que de temps en temps, je peux me permettre de me payer un camping ou une auberge pour
1: recharger les batteries.
2: Voilà, tout à fait. Mais effectivement, si on fait une moyenne grossière sur l'année, sur un an, ça fait bien 21 euros par jour, qui laisse une petite marge de manœuvre assez agréable.
1: Et quel est l'objet, Pierre-Yves, le plus inutile que vous avez embarqué pour ce voyage ?
2: Donc, c'est cette petite guitare démontable.
1: C'est un exutoire pour vous, la musique, hein ?
2: Ouais, tout à fait. Ça va avec le voyage. Je vais mettre un peu symboliquement, mais effectivement, la guitare, pour moi, c'est un vrai voyage intérieur. Donc, d'allier les deux, c'est aussi d'avoir cet élément sur la route qui me fait penser et qui me permet de me concentrer sur autre chose que le voyage.
1: Vous n'êtes pas très connecté avec les réseaux sociaux et pourtant vous avez décidé de tenir un carnet de voyage. On va pouvoir suivre votre périple.
2: Ouais, tout à fait. Alors c'était aussi une longue réflexion sur ce voyage-là, parce que sur mes précédents périples, effectivement, j'ai jamais partagé, comme aujourd'hui ça peut être la mode à travers les réseaux. Je me suis dit, ce serait quand même égoïste de pas le partager. Donc, j'ai décidé de faire un carnet de voyage en version papier. Donc, ce qui est vraiment, moi, mon moyen principal de communication pour pouvoir partager mes récits de voyage tous les 6-7 semaines à recevoir dans la boîte aux lettres pour les gens qui souhaitent me suivre.
1: On vous souhaite, Pierre-Yves Barthélémy, de croiser le chaman tant attendu.

0: En tout cas sur les terres mongoles. Et puis prenez soin de vous, parce que c'est pas rien en tout cas de traverser autant de pays, autant de contrées. On se tient informé de la suite des événements dans le Lorrain du jour.
1: Et bah, avec grand plaisir, on sort demain. Rendez-vous plus tard pour monter oralement un peu mes récits. En tout cas, merci beaucoup pour ce moment, Jérémy, et ce partage.
0: Avec plaisir, Pierre-Yves Barthélémy, à très bientôt en tout cas sur Ici Lorraine.
1: Au revoir.
2: Et on prendra des nouvelles évidemment de notre globe-trotteur dans les prochaines semaines. Bon road trip, le Lorrain du jour, on réécoute sur l'application gratuite ICI. Benabar pour démarrer la journée. Bon lundi, 6h25.
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0: 10h10, ça donne envie de chanter cette chanson de Benabar. Et ça tombe bien, c'est lundi matin, vaut mieux partir au travail en chantant. L'horoscope à suivre avec Catherine Viguet.
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0: Catherine Viguier, l'horoscope du côté de notre zodiaque du mouvement.
7: Oui, et ça ne plaît pas à tout le monde. Bélier, il est question de bouger, de projets dans ce sens et d'un échange possible avec une personne éloignée.
8: Taureau, Vénus, la bienveillante, réchauffe votre cœur et vous permet de relativiser côté budget.
9: Gémeaux, une journée clé importante pour vos relations côté job comme en privé.
10: Cancer, le ciel est presque tout à vous. Aujourd'hui, cultivez la complicité et le secret.
11: Lion, une belle aventure vous attend prochainement. Et en plus, cette journée sera chouette.
12: Vierge, ce qu'il y a de bien, c'est que vous saurez réfléchir intelligemment pour votre bien.
13: Balance, vous n'aurez qu'une envie, prendre vos distances avec vos habitudes. Et vous y parviendrez.
14: Scorpion, belle journée qui vous fait avancer au sujet de votre budget et sur le plan psychique aussi.
15: Cher Sagittaire, cette journée vous met en avant, mais en face, un ou une autre vous déstabilise beaucoup.
16: Capricorne, vous avez encore du travail et pourtant vous aurez l'occasion aussi de vous distraire.
17: Verseau, il y a quelque chose qui vous dope, un travail artistique ou une belle histoire d'amour.
18: Poisson, ne vous laissez pas trop influencer par votre entourage, c'est vous qui agissez, faites-vous confiance.
19: Et pour nous tous, tel le roseau, on s'adapte au courant avec sensualité, bien sûr.
0: Avec sensualité, évidemment, j'ai envie de dire. Nous fêtons les Justins aujourd'hui à l'occasion de ce 1er juin, il est 6h29.
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0: 6h29, nous vous souhaitons à toutes et tous une belle journée. Bienvenue à celles et ceux qui viennent de nous rejoindre sur ici.fr et sur France 3 pour commencer votre journée avec toutes les infos utiles, pratiques, la météo, vos conditions de circulation et tous nos rendez-vous qui sont proposés tout au long de cette matinale jusqu'à 9h avec notamment ici chez nos voisins à suivre. On parlera, on évoquera les francopholies d'Esch-sur-Alzette. Le point sur la programmation 2026 à suivre dans un instant avec Nicolas Bille. Et je peux vous dire qu'on a de belles surprise pour vous, je vous en dis pas plus, vous restez évidemment connectés, vous restez à l'écoute. François Pelleret, l'info d'ici à suivre avec du foot au programme.
20: Le match du foot du week-end avec le PSG, c'était Metz-PSG. Si hier, les moins de 19 ans, c'était au stade Saint-Symphorien quand même, bon ça a pas tourné, ça a encore tourné à l'avantage du PSG. On en parle juste après les actus en France et dans le monde et en 90 secondes Cyril.
21: 780 personnes interpellées à travers tout le pays, des débordements constatés dans 71 communes dont Rennes, Grenoble, Clermont-Ferrand. Deux personnes tuées à Paris, une cinquantaine de policiers et gendarmes blessés. C'est le dernier bilan des violences après la victoire du PSG en Ligue des Champions samedi soir. Les dernières heures ont été bien plus calmes. Journée et soirée de célébration à Paris. 100 000 supporters du PSG rassemblés sur le Champ de Mars à Paris hier après-midi pour acclamer les joueurs. Plus de 40 000 personnes rassemblées au Parc des Princes. C'est à voir en images sur ici.fr. Elle est introuvable depuis la sortie du collège vendredi. Liana, 11 ans, a disparu à Florence dans le Gers, entre Bordeaux et Toulouse. Les images de vidéosurveillance la montrent entrer dans la voiture d'un homme qui a été placé en garde à vue samedi. Hier, une battue a rassemblé plus de 300 personnes. Présenter un certificat d'honorabilité lors du recrutement quand on travaille avec des enfants. Allonger le délai de prescription du délit de non-dénonciation des violences sur mineurs. Une proposition de loi est examinée aujourd'hui par les députés dans le sillage de l'affaire Bétarame et des violences dans le périscolaire. Les prix de certains tabacs en hausse. Le SMIC augmente de 35 euros net par mois pour un temps plein. Ce sont les changements de ce 1er juin à retrouver sur ici.fr. Et puis les espoirs tricolores reposent sur elle à Roland-Garros. Diane Perry, 92e mondiale, affrontera à 12h40 la polonaise Maya Kowalska, 114e en 8e de finale. C'est la seule française toujours en compétition.
0: Cyril Ardo-Redon, merci beaucoup. 6h31, l'info d'ici, François Pelleret en Moselle, chez nous avec les jeunes du FC Metz. Alors stoppé par ceux du PSG encore, aux portes de la finale.
20: Défaite 3-0, oui, hier après-midi, devant 2500 supporters pour cette rencontre qui se tenait exceptionnellement au stade Saint-Symphorien. Des Grenats venus encourager la nouvelle génération dans cette demi-finale des play-offs du championnat de France des moins de 19 ans. 25 ans, cela faisait un quart de siècle que les espoirs messins n'avaient pas atteint le dernier carré de cette compétition. Après une saison morose de l'équipe première, les supporters au micro, ici Lorraine de Diane Sprimont, avaient retrouvé hier le goût de chanter.
2: Ça fait 4 mois qu'on n'a pas chanté parce que les résultats sont dégueulasses, les gars.
4: Tout donner pendant une heure et demie, c'est un grand oui pour Ewan qui tient à ce qu'on donne son âge exact, 7 ans et demi. Et c'est presque la seule chose qui compte aujourd'hui pour ce jeune supporter très exigeant.
22: Il y en a qui ont famille, qui ont failli marquer des buts, mais ça ne m'a pas vraiment impressionné. De toute façon, c'est les plus petits, les plus jeunes.
23: Donc là, t'es venu pour chanter, quoi.
22: Oui.
4: D'autres sont aussi venus avec la curiosité de découvrir ces jeunes Grenats.
24: On n'a rien fait de toute la saison, ça fait plaisir de terminer comme ça, quoi. On est derrière eux en soi.
25: Et les pousser pour aller chercher une place en finale.
24: Exactement.
23: Ça va être un nouveau chant. On va dire M-E-T-Z, et après on va dire qui ne s'était pas est annoncé. Hein.
25: La dernière fois qu'on a chanté, c'était le match contre Auxerre. C'était compliqué, ouais.
24: C'est ça,
25: non, on a perdu 3-0.
24: 3-0, exact.
25: Donc ouais, c'était compliqué.
24: Ouais, on est tous partis.
23: Donc là, vos cordes vocales, elles sont
24: prêtes.
23: Le niveau, c'est pas le même. Mais c'est vrai que ça fait du bien de voir la nouvelle génération qui joue. On les avait jamais vus jouer avant, finalement.
4: Puis les déceptions vont rapidement s'enchaîner. Premier but à la 36e minute, un second quelques minutes après.
24: Très bien, on perd 2-0, 43e minute. C'est cool. Mais on va chanter.
25: Ça reflète pas le match.
4: Non, ça ne reflète pas le match et n'empêche pas d'y croire avec des pronostics un peu délirants.
24: Mais 3-2 promesses. Hein. Mais facile. 3-2 promesses.
23: Là. Donc là, on est à 2-0 pour Paris et vous pariez.
24: Même 4-2. Hein.
25: Je pense que Paris va peut-être se reposer sur ses acquis en deuxième.
4: Mais malheureusement, c'est le coup de grâce à la 89e minute, troisième but.
24: Beaucoup d'occasions, mais comme toute la saison en Ligue 1, ça rentre pas. Ils font du très bon jeu, les U19. Hein. Ça faisait longtemps qu'on avait, mais comme à chaque fois, on n'a pas de chance. C'est tout.
4: Un manque de chance un peu compensé par l'ambiance, la ferveur des supporters qui a fait vibrer le stade jusqu'à la dernière minute.
20: Belle ambiance de Saint-Symphorien.
0: Ah oui.
20: Ça faisait longtemps qu'on ne l'avait pas entendu.
0: C'est rigolo.
20: Ça fait du bien.
0: C'est bien 2500 personnes.
20: Ouais, pas très, mal très pour bien. Les moins de 19 ans, hein, les espoirs Grenats du centre de formation. Donc le PSG enchaîne les finales, hein, après celle de la Ligue des Champions remportée avant-hier et fêtée jusqu'à encore cette nuit. Et il y aura la finale du championnat de France des moins de 19 ans qui opposera donc le PSG à Clermont Foot. C'était l'info d'ici. À 7h, on vous parlera du vol de la banane. La banane, la fameuse banane scotchée au centre Pompidou-Metz, exposée, sauf que avant-hier, elle a été volée. Le centre Pompidou-Metz a porté plainte. On ne sait pas encore qui a réussi à l'emporter. Au mois de juillet dernier, elle avait été déscotchée pour être engloutie sur place par quelqu'un qui avait été donc appréhendé. Mais pour l'heure, là, elle a bel et bien disparu. Le temps de ce 1er juin. Ça y est, on est au mois de juin. Et là, vous devez me dire, Ça file, qu'est-ce que ça file? Non mais déjà, vous vous rendez compte, on est en juin.
0: Déjà, vous vous rendez compte, François, on est en juin. Ça voilà. File, ça file. Oui, c'est vrai que ça va vite. Et c'est l'été presque qui s'installe dans 20 jours. Hein. Il faut encore attendre un petit peu, mais déjà, le temps nous fait penser à l'été depuis quelques jours. Et ça va continuer comme ça aujourd'hui, avec un ciel certes voilé. Ce matin, cet après-midi, il y aura quelques petits voiles nuageux, vous savez, comme ça, qui sont inoffensifs, qui ne laisseront passer aucune pluie. C'est pas du tout au programme aujourd'hui. Encore du soleil. Et des températures qui vont évoluer aux alentours de 24-25 degrés au meilleur de la journée cet après-midi sous le soleil mosellan. C'est encore une belle journée. La circulation, les conditions sont bonnes ce matin. L'ensemble de vos déplacements, pas de problème particulier. En cas de difficulté, vous pouvez nous appeler au 03 87 52 13 13.
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0: 6h36, c'est Madonna Into the Groove qui commence votre journée. Bon lundi.

0: to the groove, Madonna sur votre radio ici. Lorraine, bon début de journée, bon lundi matin, il est 7h20.
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0: Alors il y a des rendez-vous à ne pas manquer. Celui-ci, je peux vous dire, faut pas le manquer. Ce sera du 12 au 14 juin au Luxembourg. Le Luxembourg qui va vibrer avec les Francofolies d'Esch-sur-Alzette. 3 jours de festival avec les plus grands artistes de la scène actuelle. On fait le point, si vous voulez bien, dans Ici chez nos voisins, sur la programmation avec vous, Nicolas Bille.
3: Le jeudi 12, tout d'abord, vous avez rendez-vous avec le DJ Moziman, 6 fois classé parmi les 100 meilleurs DJ au monde. Il est devenu un phénomène sur les réseaux sociaux avec des millions de vues en réalisant des dream tracks, autrement dit en réalisant le titre parfait pour une célébrité.
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6: 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Les gens qui fument au bistrot aux fumées aériennes dont se plaignent les vieilles dames.
3: Samedi 13, c'est un petit peu plus rap, Niska, PLK ou encore Fatal Bazooka. 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

0: Grosse soirée en perspective dimanche, puisque Christophe Maé sera aussi en concert ce 14 juin à partir de 19h30. Une journée particulièrement attendue, puisque les billets pour dimanche ont déjà tous été vendus. Énorme succès pour cette nouvelle édition des Franco Deschur Alz qui démarre dans quelques jours.
1: 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Les infos sont à retrouver sur l'appli ici si vous voulez retrouver ici chez nos voisins. 6h43.
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1: Voici les conseils de notre vétérinaire à 7h moins le quart. On a tous, ou presque déjà tous, entendu parler au sujet de nos animaux, de cette phrase. S'il le mange avec autant d'appétit, c'est que ça doit être bon pour lui. Mais est-ce que c'est vraiment le cas? C'est ce dont il est question ce matin. Avec vous, Pierre Fabin, c'est un mythe extrêmement dangereux.
7: Et effectivement, on fait une énorme erreur d'interprétation. Nous, les humains, on goûte nos aliments avec des milliers de papilles. Le chien, lui, fonctionne presque uniquement à l'odeur. S'il sent de la graisse, du sucre et une odeur un peu forte, son cerveau lui dit d'avaler tout rond, sans même prendre le temps de savourer. Il a très peu de récepteurs gustatifs comparés à nous. Donc, l'équation, il aime ça, donc c'est sans danger, ça ne fonctionne pas. Un chien est un carnivore opportuniste, programmé par la nature pour engloutir tout ce qu'il trouve, que ce soit de la litière pour chat, une charogne en forêt ou votre poulet rôti. C'est un véritable aspirateur sur pattes, pas un nutritionniste.
1: Donc, son instinct naturel ne le protège pas du tout contre les poisons ou les aliments toxiques de notre quotidien.
7: Et pas le moins du monde, et c'est justement ce qui remplit les cliniques vétérinaires. Prenez l'antigel pour voiture qui traîne dans le garage par exemple, ça a un goût très sucré. Un chien ou un chat va le laper avec gourmandise alors que c'est un poison foudroyant qui détruit ses reins en quelques heures. Pareil pour la tablette de chocolat, elle sur la table basse ou la grappe de raisin posée sur la nappe. Le chien va se régaler alors que le cacao attaque son cœur et le raisin détruit son système rénal. Il ne ressentira pas la toxicité avant plusieurs heures lors de la digestion. Et c'est le même problème avec les raticides qui sont en général très sucrés. Face à une odeur alléchante, son instinct de survie est tout simplement nul.
1: Et au-delà des urgences avec les poisons, il y a la quantité. S'il réclame sans cesse à table, c'est qu'il a vraiment besoin de manger, non ?
7: Eh ben non, c'est de la pure gourmandise. Un chien n'a pas de bouton stop face aux aliments très riches. Vous lui donnez des restes de fromage, de charcuterie ou de pizza à chaque fois qu'il fait les grands yeux tristes et il mangera jusqu'à exploser. Le résultat direct de ce comportement, c'est l'obésité. Un chien obèse, c'est de l'arthrose en plus précoce et des années de vie en moins. C'est là qu'intervient votre rôle. Vous êtes l'adulte responsable. Vous êtes la seule barrière de sécurité de son estomac. L'astuce pratique, sécurisez vos poubelles, ne laissez absolument rien traîner sur les plans de travail et ne cédez jamais à table.
1: Bien, c'est noté. Merci docteur Pierre Fabin. Vous êtes vétérinaire et vous êtes sur Ici Lorraine chaque matin. Il est 6h47. Bon lundi, bon courage pour la reprise du boulot sans doute. Frérot de la Vega avec le chant des sirènes pour démarrer la journée. Bon début de semaine.

0: dégâts, le chant des sirènes sur votre radio ici, 7h-10, c'est le moment de retrouver les 3 plus du jour. Et il est question, Raphaël Lomarcelia, de la scène ouverte de la place du marché de Sarreguemines, qui est de retour cet été.
1: Que vous soyez un virtuose de la guitare, un chanteur aux mélodies ensorcelantes, un groupe plein d'énergie, un poète ou un danseur, allez rejoindre la scène ouverte de Sarreguemines. Comment participer? Rien de plus simple. Vous remplissez le formulaire sans oublier de joindre une vidéo démo qui met en lumière votre art. Une fois votre candidature validée par l'équipe organisatrice, vous aurez la possibilité de réserver un créneau pour vous produire et enchanter le public estival Place du Marché à Sarreguemines. Plus d'infos sur sarreguemines.fr.
0: Rendez-vous convivial maintenant autour du célèbre jeu du Scrabble. C'est cet après-midi même à Metz.
1: C'est au centre socioculturel de Metz-Vallières que vous pourrez stimuler votre esprit avec une bonne partie de Scrabble. Ce rendez-vous favorise aussi les rencontres enrichissantes avec des passionnés de tous âges. Que vous soyez novice ou joueur expérimenté, vous trouverez, c'est sûr, votre place parmi l'association. Alors c'est tous les lundis et jeudis à 14h30, c'est en ce moment jusqu'au 25 juin, à Metz-Vallières, 90 route de Vallières, au centre socioculturel.
0: Bon, on va faire du sport, on va se mettre en short, parce que les inscriptions, c'est jusqu'à ce vendredi, on sera le 5 juin, pour la Thionvilloise, Raphaël Lowe.
1: Rendez-vous dimanche 14 juin dès 9h, place de la Liberté à Thionville, pour la Thionvilloise. Marcher ou courir contre le cancer, c'est organisé par les Dames de Cœur, engagées depuis 2012 auprès des femmes et des hommes atteints d'un cancer dans le Nord-Mosellan. L'an dernier, sur le territoire, l'association a pu ainsi accompagner 146 femmes et hommes, proposer 700 séances d'activités physiques adaptées et de bien-être sur Thionville, Yutz, Illange, Terville, Intin ou encore Florange. Voilà pour donner deux exemples. C'est la dernière ligne droite pour les inscriptions. Vous avez des infos et les parcours sur lesdamesdecoeur.fr. Ici Lorraine soutient cet événement. J'aurai le plaisir d'être sur place pour une émission spéciale entre 11h et midi. Rendez-vous donc dimanche 14 juin pour la 14e édition de la Thionvilloise.
0: Ah bah c'est super ça, c'est un rendez-vous à ne pas manquer. Et vous y serez, vous l'avez dit, Raphaël Lowe. Bon lundi avec Épaule Tatou d'Étienne Dao sur Ici Lorraine, 6h52.
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0: Épaule Tatou, c'était Étienne Daho sur votre radio. Ici, Lorraine, il est 6h55. Le patrimoine, c'est aussi des symboles qu'on croise parfois sans les connaître vraiment. Et ce matin, avec Nicolas Turon, on va parler des alérions. Bon, on sait qu'on est lorrain parce que...
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0: On sait qu'on est lorrain parce que...
4: Parce qu'on sait ce qu'est un alérion. Qu'est-ce que c'est ça, un alérion?
0: Ça m'en vient pas.
4: Comment s'appelle cette chronique, Frédéric?
0: On sait qu'on est lorrain.
4: Y a rien qui vous choque? On sait qu'on est lorrain. Bah la Lorraine.
0: Parce que. On sait qu'on est lorrain parce que.
4: Bah la Lorraine n'existe plus.
0: Ah.
4: On devrait dire on sait qu'on est
0: du Grand Est.
4: Bah oui. Alors Zélan.
0: On sait qu'on est du Grand Est parce que.
4: Non, ça me dégoûte. La Lorraine n'existe plus en tant que région administrative. Depuis le 1er janvier 2016, on est obligé de cohabiter avec des bouffeurs de raisins. D'un côté, des péteux qui font des bulles, la champagne, et de l'autre, des racistes qui font du sulfite, les Alsaciens. Mais si la Lorraine n'existe plus administrativement, elle existe encore culturellement, bien entendu. Lorraine, en allemand, Lothringen, doit son nom à Lothaire II de Lotharingie, qui avait comme particularité, tout le monde le sait, d'aimer les bains. On le voyait souvent à la piscine, Lothaire. Rappelons, c'est la fin de saison. Rappelons aux Nancéens qui nous écoutent que le chef-lieu de la Lorraine était Metz, pas Nancy.
0: Oui.
4: Rappelons entre autres que c'était la 8e des régions à dégager le plus fort PIB. Parce que je tacle souvent l'économie pour se moquer de nous à ce micro. Oui. La Lorraine était aussi la seule région française à partager ses frontières avec 3 autres pays. On avait plein de particularités, ce qui fait de nous le carrefour de l'Europe. Mais parmi les symboles qu'il a représentés, on trouve la croix de Lorraine, la célèbre croix à double traverse qui orne le maillot du FC Metz. On trouve le chardon qui lui orne le maillot de l'ASNL, accompagné du mantra « Qui s'y frotte s'y pique ?» Mais aussi, le chardon, on le retrouve sur le logo du parc naturel régional de Lorraine.
0: Oui.
4: On pourrait évoquer le graouli, enfin, il y a quelques symboles. Et enfin, les alérions.
0: Oui, voilà, ça y est. Ah, merci, j'y suis, voilà pourquoi je connaissais.
4: La bestiole préférée de Frédéric, qui me dit systématiquement avant chaque chronique, alérion. Les alérions sont présents sur le blason de notre Lorraine grâce à Godefroy de Bouillon. Alors ça, il faut se rappeler l'histoire. C'est pour ça que je suis là ce matin.
0: C'était pas Godefroy de Montmirail.
4: Non, c'était pas Godefroy de Montmirail. C'était pas que Trépas si je faiblis. Non, Godefroy de Bouillon, un descendant de Charlemagne, ancêtre des ducs de Lorraine. Mmh. Il était aussi duc de Lotharingie et l'un des chefs de la première croisade à Jérusalem. Mmh. Selon la légende, les 3 alérions auraient été ajoutés par le fameux Godefroy. Un soir, lors de la prise de Jérusalem, Godefroy aurait aperçu 3 oiseaux dans le ciel et se serait mis à réciter une prière comme ça. « Mon Dieu, si vous voulez que je devienne roi de Jérusalem, faites en sorte que je transperce avec une seule flèche ces 3 rapaces dans le ciel. » Il bande son arc, il décoche la flèche et il transperce les 3 petits aigles d'un seul coup. Brochette. La classe, il devient alors roi de Jérusalem et ajoute ses 3 aiglons sur la bande rouge de son écu en hommage à son exploit divin. Ce sont ces alérions en brochet que nous avons retrouvés sur notre blason bien des siècles plus tard. Des bestioles redessinées par Charles Lily Couture en 93, le dernier logo le plus moderne avait été fait par cet artiste qui avait répondu anonymement à l'appel à projet. Et ce blason avait à l'époque déclenché des polémiques, comme d'habitude, comme le nouveau logo du FC Metz, c'est ce qu'il faut faire du neuf avec du vieux. Et comme d'ailleurs la fusion qui a donné le Grand Est. La boucle est bouclée.
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0: Bon début de journée, c'est lundi, nous sommes le 1er juin, voici les infos avec François Pelleret à 7h. Et à la une, François, un vol au centre Pompidou-Metz avant-hier.
5: La banane scotchée de l'artiste Maurizio Cattelan, la fameuse banane qui avait été vendue en 2021. $5,200,000. Cette banane régulièrement remplacée qui n'en finit plus de faire parler d'elle. Mais c'est une œuvre d'art qui a été dérobée. Un agent de surveillance a sonné l'alerte samedi en début d'après-midi, Diane Sprimont.
6: Oui, il s'en est aperçu vers 14h. L'œuvre emblématique du centre Pompidou de Metz avait bel et bien disparu. Depuis, aucun dégât irréversible n'a été relevé, précise le musée. La banane a d'ailleurs été remplacée dans la foulée. Mais qui a donc jeté son dévolu sur elle? Eh bien, le centre Pompidou n'a pas la réponse à ce stade puisque le voleur n'a pas été identifié. Un scénario bien différent du premier coup d'éclat de cette banane. C'était en juillet dernier, elle avait été décrochée, épluché puis mangé dans le musée, une action revendiquée sur les réseaux sociaux. L'auteur avait donc été retrouvé, le musée n'avait pas porté plainte, mais cette fois, il s'agit d'un voleur plus discret. Alors pour tenter de lever le mystère et rappeler que les œuvres doivent être respectées, le centre Pompidou a porté plainte contre X.
5: Diane Sprimont. La suite judiciaire pour les deux hommes qui ont violemment frappé deux autres hommes tôt samedi matin à Metz, place de la République. Ils seront déférés aujourd'hui à l'issue de leur garde à vue. Ils ont plongé un jeune homme de 19 ans dans un état de mort cérébrale. Un autre du même âge est légèrement blessé à la tête. Les deux mis en cause sont de la même famille. Ils ont 20 et 27 ans. Un troisième a été relâché. Un accident de la route dans le Pays Haut. Un motard de 50 ans sérieusement blessé hier à 16h à Redange. Sur la voie de contournement vers Audintiche.
0: Lorrain et Allemand se serrent les coudes face aux Luxembourgeois.
5: Oui, pour essayer d'avancer dans le combat pour une compensation financière. Vendredi, la présidente du conseil départemental de Meurthe-et-Moselle, Chahine Kirouni, a invité le maire de Trèves à Longwy. Des dizaines de milliers de travailleurs frontaliers vont chaque jour au Grand-Duché, on le sait, contribuer à sa création de richesses. Et pendant ce temps, nous, en France, comme en Allemagne, on assume les services publics, la formation de ces familles toujours plus nombreuses aux frontières. Ce constat, c'est l'argument de Chahine Kirouni pour réclamer une compensation financière.
7: La contribution financière en fonction du nombre de salariés frontaliers doit être une base, comme elle peut exister avec le canton de Genève. Et elle permet surtout, encore une fois, de ne pas saucissonner les projets et surtout de pouvoir avoir une vision globale et de financer de manière pérenne les investissements et le développement. C'est un intérêt pour nos territoires respectifs, mais c'est de toute façon un intérêt pour le Luxembourg. Donc, nous allons continuer à maintenir ce dialogue pour les convaincre qu'il y a une nouvelle étape de modalité de financement à imaginer pour assurer ce développement juste et équilibré.
5: C'était la présidente du département de Meurthe-et-Moselle sur Ici Lorraine, Chahine Kirouni. On développera à 7h30 un cas concret de service public lourd à assumer pour une ville frontalière comme Longwy. C'est l'accueil périscolaire, avec des parents qui réclament des horaires toujours plus larges, toujours plus souples. Et puis à 8h moins le quart, l'ancien maire de Metz, Dominique Gros, qui est sur la même ligne. Il mène depuis des années le combat pour une rétrocession fiscale et il le mène aujourd'hui en tant que président de l'association Au-delà des frontières. Dominique Gros sera l'invité d'ici matin. Enedis est au cœur de l'ambition de la France d'électrifier toujours plus le pays, objectif à long terme pour rendre toujours plus indépendant la France, moins dépendre du pétrole, moins dépendre du gaz étranger. Donc Enedis, dans le Grand Est, gère 87 000 km de réseau. Ça fait deux fois le tour de la Terre. Et ça fait beaucoup d'argent investi chaque année, rien que dans notre région Grand Est, insiste le directeur référent Grand Est, Hervé Lutringer.
8: Donc on investit 300 millions par an sur le Grand Est, sur le réseau électrique pour le développer, pour l'adapter face à cette grande électrification. Il y a les moyens humains, on recrute massivement, donc on a multiplié par 3 nos recrutements pour absorber cette charge de travail. Et puis il y a tout ce qui est collaboration étroite avec les parties prenantes pour se mettre autour de la table et convenir ensemble des zones à électrifier en tenant compte de tous les paramètres, dont la capacité du réseau électrique sur la zone concernée.
5: Aujourd'hui, l'électrique représente 27% de la consommation d'énergie en France. Et donc l'objectif est d'atteindre les 50% en 2050.
0: Le PSG gagne à tous les niveaux.
5: Ah oui, parce qu'après la victoire de samedi en Ligue des Champions, victoire des stars, ce sont les minots du PSG qui ont battu ceux du FC Metz hier à Saint-Symphorien. 3-0 devant 2500 personnes dans le public. C'était une demi-finale des play-offs du championnat de national des moins de 19 ans. Et encore des milliers de supporters du PSG étaient dans les rues de Paris la nuit dernière après la fête au Parc des Princes dans la soirée. Un peu plus tôt, les champions d'Europe ont été reçus à l'Élysée. Le président Macron en a profité pour dénoncer les violences commises dans les rues depuis cette victoire samedi soir contre Arsenal. Hier à 19h, on recensait 780 interpellations à travers le pays. Comme prévu, Brest est sacré champion de France de handball, mais c'est deuxième. L'ultime journée hier n'a pas offert de surprise. Large victoire de Brest contre les nordistes de Sambre-Avenois, 43-25. Tout comme de large victoire des Dragons contre Strasbourg, 33-20. Les six joueuses qui quitteront le club en fin de saison ont salué avec émotion le public des arènes. Hein, de Metz, c'était la dernière aux arènes. L'émotion a commencé par celle de l'immense Sarah Bouktit. Mais bon, on compte encore sur elle pour ce week-end à Budapest, le Final Four, la finale à 4 de la Ligue des Champions.
0: Allez, on prend son téléphone, on va passer un coup de fil dans l'espace à l'astronaute française Sophie Adnot.
5: Et elle est en orbite dans la station spatiale depuis le 13 février. Elle tourne à 400 km au-dessus de nous, 3 mois et demi d'un quotidien exceptionnel qu'elle nous décrit en exclusivité ce matin. Impossible pour elle de s'y habituer.
9: L'émerveillement, il est tous les jours, à chaque instant. La première chose, bien sûr, la vue sur la Terre qui est absolument splendide, époustouflante, inimaginable. À chaque fois que j'ouvre les volets le matin, je me fais la même réflexion. C'est tellement beau, je vous assure. Et puis aussi, ce qui continue à m'émerveiller, c'est se déplacer en 3D, en fait, et arriver à faire des mouvements qu'on peut pas faire sur Terre. Donc c'est vraiment très, très amusant. Et puis, bien sûr, toute la science qu'on fait ici à bord, c'est vraiment on fait progresser la science de manière générale, beaucoup le côté médical, et ça je trouve ça magique aussi.
5: L'astronaute Sophie Adnot qui répondait donc de la station spatiale internationale à 400 km au-dessus de nous. Elle répondait à Jérôme Chapuis, notre confrère de France Info. Bon réveil.
0: Ce qui est drôle, c'est le... J'ai ouvert les volets, on imagine les volets en bois.
5: Oui, bien sûr, moi aussi.
0: Tu vois le truc.
5: J'ouvre les volets, Non, on n'ouvre pas la vitre dans la station spatiale, mais l'image est belle.
0: Ouais, c'est joli.
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5: On va avoir du mal à lui faire coucou ce matin à Sophie Adnot, parce que le ciel de Lorraine est voilé.
0: Oui, par moment, on a effectivement un voile nuageux, François, ce qui ne va pas nuire à l'impression de beau. On aura quand même l'impression qu'il va faire beau aujourd'hui. Il fait 14 degrés, tiens, à Saint-Julien-les-Metz, c'est ce que nous dit Marie sur la page Facebook en ce moment. Le soleil, donc, un tout petit peu voilé, et des températures qui vont être quand même d'un bon niveau, puisque cet après-midi, on aura 25 à Thionville ou 26 à Metz. Vos conditions de circulation, je vais vous dire, c'est pas si pire, comme on dit chez nous. Hein. C'est pas si pire, à part peut-être ce véhicule en panne. Un véhicule léger, c'est une voiture à hauteur de la Max, au kilomètre 308, dans le sens Metz vers Luxembourg. Vous êtes prudent dans le secteur. Ailleurs, ça roule. Alors évidemment, vous n'êtes pas tout seul pour aller au Luxembourg. Il y a évidemment des ralentissements, comme d'habitude. Sur l'autoroute A3, c'est chargé, mais c'est loin d'être vraiment, ça a l'air d'être pas mal. Alors, dans le cas contraire, si vous êtes dans les bouchons, à la bourre, en train de râler, en disant, mais il dit n'importe quoi, surtout n'hésitez pas à nous téléphoner pour nous donner des infos si dans votre secteur ça va pas. Là, à Berchem, j'estime votre vitesse à plus que ce qu'il y a décrit sur le panneau. Ça roule super bien. 03 87 52 13 13. Ça évolue vite. Hein.
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0: Et Indochine pour démarrer la journée, pour commencer ce lundi matin à 7h09. Bon courage si vous reprenez le boulot aujourd'hui. Voici Troisième Sexe.

0: troisième sexe d'Indochine. Sur votre radio, ici Lorraine à 7h13. Bon réveil, bon courage.
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0: 7h13, c'est le moment de retrouver, enfin du moins dans un instant, David Ossiou, je veux dire Audrazo.
3: Ça sera dans une heure.
0: Voilà, j'ai peut-être une petite heure d'avance. Le gars,
3: pour le c'est pas vrai.
0: Voilà, le gars pense qu'il est déjà 8h, pas du tout, que nenni. C'est David Ossiou qui viendra nous parler d'un anniversaire aujourd'hui, une célébration du moins, puisque c'est celui de Marilyn Monroe. Elle était effectivement d'un 1er juin, elle aurait eu 100 ans aujourd'hui. Et quelle aurait été, est-ce qu'elle aurait été le Me Too? C'est la question que pose David, et nous allons avoir des éléments de réponse autour de cette question dans quelques secondes.
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0: Il est 7h14, c'est le moment de retrouver David Ossiou, donc pour mon œil, on est le 1er juin. Elle, si elle avait été toujours vivante, Marilyn Monroe aurait eu 100 ans à l'occasion de ce lundi.
5: Vous l'imaginez à Roland-Garros, dans les tribunes, lunettes noires, regardant le match, et en entendant un joueur du Paraguay, la semaine dernière, battu par le jeune français Moïse Kouamé, expliquer après sa défaite que ce genre de match doit être arbitré par un homme, parce qu'une femme n'aurait pas la force de s'imposer face au public. C'est exactement ce qu'a osé dire Adolfo Daniel Valero, à qui la direction du tournoi promet maintenant des sanctions. Encore heureux. Je suis pas sûr que Marilyn aurait été surprise, parce qu'avant même qu'on invente le mot Me Too, elle racontait des choses qui résonnent étrangement aujourd'hui. En 1953, dans une interview, elle a cette formule: à Hollywood, éconduire les loups est un travail à plein temps. Et puis il y a son histoire personnelle. Une enfance ballottée entre famille d'accueil et orphelinat, des agressions sexuelles subies enfant, qu'elle acceptait d'ailleurs d'évoquer publiquement, c'était rarissime dans l'Amérique des années 50. Mais ce qui est peut-être le plus moderne chez elle, ce n'est pas seulement ce qu'elle dénonçait, c'est ce qu'elle a fait. En 1955, au sommet de sa gloire, elle quitte Hollywood, elle attaque son studio et crée sa propre société de production. Une actrice qui défie les patrons des studios de l'Amérique des années 50, presque impensable. Alors, est-ce que Marilyn aurait été féministe? Peut-être. Icône Me Too, ça c'est impossible à dire, mais si elle était dans les tribunes de Roland-Garros aujourd'hui et qu'elle entendait ce joueur paraguayen, elle aurait sans doute juste soupiré et remis ses lunettes noires. Bon anniversaire, Marilyn.
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0: Quel enregistrement mythique. Merci David Ossiou, il est 7h17.
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1: Et je sais pas s'il faut aller vite ou pas vite pour le coup, c'est à vous de décider. Bonne matinée.

0: chanson par excellence qui met de bonne humeur de Pharrell Williams. Happy pour bien commencer la semaine. Bon lundi, 7h20.
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0: Et j'ai le plaisir d'accueillir Eric. C'est ça, c'est Eric qui est avec nous ce matin, qui a été sélectionné au standard. Bonjour Eric, j'ai une bonne nouvelle, vous gagnez vos places pour aller voir Zaz.
2: Bien, merci.
0: Ah bah, c'est génial. Ce sera le 8 juillet prochain à l'abbaye de Neumünster au Grand-Duché de Luxembourg.
2: Okay.
0: Ah, vous allez passer un bon moment. Super.
2: Super, c'est une super artiste, une personne avec des très fortes valeurs humaines.
0: Eh bah, écoutez, vous êtes fan apparemment et moi, ça me fait plaisir de vous offrir les places. Je précise que pendant tout le mois de juin, c'est le mois des festivals et du coup, on va vous offrir des places de concert. Ça va être un truc de fou. Il y a pour les Frocs en Folie, il y en a là pour Zaz, il y a plein de places de concerts à gagner. Je vous félicite, Eric, je vous souhaite une belle journée.
2: Merci, félicitations à tous, continuez comme ça, merci encore.
0: Merci, 7h21, bon lundi.
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0: Avec ce qui marche dans la région, les entreprises qui fonctionnent, celles qui naissent. Et nous nous intéressons aujourd'hui à de la cuisine avec passion popote, en salé ou en sucré. C'est de la gourmandise sur mesure au gré de votre budget et de vos envies. Raffaello Marcellia, dans ce Ici ça marche, est aux côtés de la chef traiteur.
4: Bonjour Virginie Coche.
5: Bonjour Raffaello.
4: Chef de cuisine pendant 25 ans, vous avez créé votre micro-entreprise à l'issue de la période Covid. C'était aussi une occasion d'un retour aux sources vers la pâtisserie. Virginie, racontez-nous un peu cette période importante de votre vie professionnelle.
5: J'ai profité de cette période un petit peu dure qui a été le Covid. En étant confinée à la maison, j'en ai profité pour m'inscrire au CAP pâtisserie et le passer ensuite pour pouvoir vivre vraiment ma passion autant la pâtisserie que la cuisine.
4: C'était important pour vous d'aller plus loin dans cette pâtisserie que vous avez élaborée durant ces années de chef de cuisine, mais là vous êtes allé jusqu'au bout finalement pour faire des choses encore peut-être plus approfondies.
5: Oui, exactement, parce que les pâtissiers ont une autre façon de travailler. Nous les cuisiniers, on remet tous les jours, on refait les préparations, la technique qu'on n'a pas forcément quand on est cuisinier. Et voilà, c'était très intéressant. Et voilà, et du coup, la viennoiserie, tout ça, on ne le sait pas le faire quand on est cuisinier. Et du coup, voilà, ça m'a permis d'apprendre aussi toute la pâtisserie en total.
4: Alors, passion popote, votre côté traiteur, vous êtes installé à Vaux. Vous vous adressez à qui ?
5: Alors, autant aux particuliers qu'aux professionnels. Avec les professionnels, je fais beaucoup de plateaux repas, complets, entrées, plats, fromages, desserts, des cocktails, beaucoup, pour les mairies, pour les entreprises, pour fêter. Il y a toujours quelque chose à fêter, donc un départ à la retraite, des vœux. Donc, il y a toujours quelque chose à faire dans les entreprises et les mairies. Et après, évidemment, pour les particuliers, je fais beaucoup de repas, autant à manger la semaine, des barquettes, des plats réchauffés, et puis des repas de fête, parce qu'on, les anniversaires, les communions, les mariages, toutes les fêtes qui peuvent être sur notre route.
4: C'est important, et vous partagez aussi, vous proposez des cours de cuisine.
5: Oui. Parce que j'ai été maître d'apprentissage et je pense que c'est la continuité en fait. Passer cette passion que moi j'ai pour la cuisine et la pâtisserie et d'essayer d'insuffler ça à des gens. Et puis de donner aussi les petits trucs parce que moi je suis assez transparente, je donne mes recettes et voilà, je trouve que partager c'est vraiment l'idéal et le summum pour moi.
4: C'est le partage, c'est sûr. Vous êtes aussi sur le marché de Vaux chaque deuxième vendredi du mois entre 16h et 19h30. Sinon on peut suivre votre actualité sur quel site ou réseau, Virginie Coche?
5: Alors, on a une page Facebook sur Passion Popote et on a un site internet où on retrouve toute notre actualité.
4: C'est noté. Merci beaucoup, bonne journée et à très bientôt, Virginie.
5: Merci, Raffaello.
0: Ici, ça marche, les initiatives qui fonctionnent dans la région avec Virginie ce matin. Il est 7h24, bon lundi, avec Francis Cabrel. On va faire un tour en Haute-Savoie. Ça change de Lorraine, on prend un peu de hauteur, on respire le bon air de la montagne. Bon courage si vous repartez travailler ce matin. Il y a du soleil, il fait beau.

0: La Dame de Haute-Savoie sur votre radio. Ici Lorraine, bon début de journée. Il est 7h27. Les anniversaires du jour, on l'évoquait avec David Ossiou il y a quelques instants. Elle aurait eu 100 ans aujourd'hui, c'est Marilyn Monroe. Je le tiens ou pas?
1: Ah oui. Alors là, je la vois complètement là.
0: Ça me fait plaisir. C'est aussi, alors parmi les grandes personnalités qui fêtent leur anniversaire aujourd'hui, un acteur absolument incroyable, moi j'adore, c'est Morgan Freeman.
1: Ah oui.
0: Quel âge vous lui donnez à Morgan Freeman?
1: Morgan, un certain âge.
0: Un âge certain.
1: Un âge certain, ouais. Oui, je dirais 76.
0: Alors vous jouez aussi à la maison, vous essayez de trouver, est-ce que vous avez trouvé?
1: 78.
0: 89.
1: Ok.
0: Voilà. C'est l'anniversaire d'Alanis Morissette aujourd'hui. Rien à voir avec la Morissette du marché couvert de Metz, hein, que j'embrasse.
1: La cinquantaine pour Alanis Morissette?
0: Ah, j'ai vous parler de Morissette du marché couvert. Alors, Alanis Morissette, quel âge elle a? 52 ans.
1: Ah, j'allais dire 52.
0: 52
1: ans. Je l'ai
0: dit
1: en même temps que vous, sur le buzz.
0: Ouais, vous êtes fort, François. Tiens, je sais qu'on nous écoute au marché couvert, parce que je viens de parler de Morissette au marché couvert. Je salue toutes les équipes de l'équipe de Morissette, mais pas que, évidemment. Hein,
1: ils sont couvert. Branchés bon sur le 98.5 à Metz.
0: Absolument. On se retrouve dans un instant. Dans un instant, c'est dans 10 minutes, à 8h20, avec les petits bonheurs et ceux de Cédric, qui aime bien la gastronomie.
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0: Bon lundi, nous sommes le 1er juin, il est 7h30.
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0: 7h30, place à l'information et notamment l'info d'ici, François Pelleret à suivre, avec le Luxembourg au cœur de l'actualité ce matin.
1: Oui, au cœur des préoccupations des Lorrains et des Allemands qui se serrent les coudes pour demander, encore et toujours, c'est un débat ancien, une compensation financière pour tous ces frontaliers. Mais tout de suite, à 7h30, Cyril Ardo-Redon pour l'info en 90 secondes.
4: La fête immense dans les rues de Paris hier au lendemain de la victoire du PSG en Ligue des Champions. 100 000 personnes rassemblées sur le Champ de Mars pour acclamer les joueurs, puis 40 000 supporters au Parc des Princes, avec en plus un concert et un feu d'artifice. C'est à revivre en images sur ici.fr. Le dernier bilan de la soirée de samedi, 780 personnes interpellées à travers tout le pays. Des débordements constatés dans 71 communes, dont Rennes, Grenoble, Clermont-Ferrand. Une cinquantaine de policiers et gendarmes ont été blessés. Une collégienne de 11 ans introuvable depuis vendredi dans le Gers. Une enquête est ouverte pour enlèvement et séquestration de mineurs. Layana, 11 ans, a disparu à Florence, entre Bordeaux et Toulouse. Les images de vidéosurveillance la montrent entrer dans la voiture d'un homme qui a été placé en garde à vue. Cela fait suite à l'affaire Betaram et au scandale dans le périscolaire. Les députés examinent une proposition de loi aujourd'hui qui prévoit d'allonger le délai de prescription du délit de non-dénonciation des violences sur mineurs. Les personnes qui travaillent avec des jeunes devront régulièrement présenter un certificat d'honorabilité. Une lettre ouverte adressée au gouvernement, signée par les médecins libéraux. Ils tirent la sonnette d'alarme sur la pollution chimique de l'eau potable. 30% des Français ont, selon eux, consommé une eau non conforme au moins une fois en 2024. Et puis la vue sur notre Terre est splendide, époustouflante, inimaginable. Depuis la Station Spatiale Internationale, l'astronaute française Sophie Anneau donne une interview exceptionnelle. Elle est en orbite depuis 3 mois et demi, c'est à lire sur ici.fr.
0: Et Cyril Ardo-Redon, nous l'entendrons sur Ici Lorraine à 8h, François. Mmh. François Pelleret, alors l'info d'ici chez nous est consacrée à la compensation financière que les Lorrains réclament au Grand-Duché de Luxembourg.
1: Oui, parce que notre voisin crée sa richesse chaque jour grâce, en très grande partie, aux 120 000 Lorrains qui vont travailler au Grand-Duché, mais grâce aussi aux 50 000 Allemands, autant de Belges. Sauf que ces travailleurs sont formés chez nous. Ils utilisent des services publics uniquement financés par nous. Alors certains, comme l'ancien maire de Metz, Dominique Gros, militent pour une rétrocession fiscale. Il nous rejoindra sur Ici Lorraine dans un quart d'heure pour en parler. D'autres parlent de compensation financière, comme la présidente du conseil départemental de Meurthe-et-Moselle. Elle a invité vendredi dernier à Longwy le maire allemand de Trèves pour parler d'une même voix face au Grand-Duché. Exemple, Bastien Munch, d'un service public dont le coût pourrait être partagé, c'est l'accueil périscolaire.
5: Deux chiffres illustrent à merveille la situation. D'un côté, la ville de Longwy a perdu 75 élèves cette année et pourtant, l'activité du périscolaire a augmenté de 30%.
6: On pourrait ouvrir à 5h du matin, il y aurait déjà du monde.
5: Linda Aboub est la responsable du service scolaire.
6: Chaque année, on prend environ 50 à 60 gamins en plus, mais c'est énorme pour nous. Et c'est vrai que ça va créer une difficulté en termes d'emploi pour la ville.
5: Pas assez de personnel, une amplitude horaire de 7 à 19 heures et des bâtiments trop petits, alerte Vincent Amène, le maire de Longwy.
7: Nous, les murs, voyez, sont pas extensibles non plus, donc de là à avoir des nouveaux équipements ou des équipements rénovés, on va pas pouvoir faire plus. On pourra toujours avoir des agents en plus, ça bien sûr, mais on va pas pouvoir pousser les murs et c'est là la vraie problématique en fait.
5: Une situation qui fait écho au quotidien des frontières. Alliés allemands, eux aussi voisins du Luxembourg.
8: Nous avons les mêmes problèmes.
5: Wolfram Leibe, le maire de Trèves.
8: Si l'on compte à chaque fois avec maman, papa, enfant, c'est-à-dire une famille derrière chaque frontalier, nous avons 27 000 personnes qui vivent d'un salaire luxembourgeois. Et toutes les personnes qui vivent à Trèves, qu'elles soient frontalières ou non, utilisent nos infrastructures.
5: D'où l'intérêt de mutualiser l'effort, s'explique Shaina Skirouni, la présidente du conseil départemental de Meurthe-et-Moselle.
9: Ce que nous vivons sur notre territoire, Nord-Lorrain ou en Allemagne, ce sont des sujets qui concernent de toute façon le Luxembourg. Donc l'idée, c'est d'abord de se dire nous sommes dans le même bateau, nous devons être accompagnés par le Luxembourg, par nos États, pour faire en sorte que nous, collectivités locales, nous puissions financer les investissements et les besoins nécessaires pour faire en sorte que notre population vive bien.
5: Parmi ces solutions, il y a la mise en place d'une contribution financière qui serait versée par le Grand-Duché ou encore la nomination d'un délégué interministériel aux questions transfrontalières.
1: Bastien Munch pour l'info d'ici. Et donc tout à l'heure à 8h moins le quart, dans une dizaine de minutes, on continuera à parler de compensation ou de rétrocession fiscale avec Dominique Gros, l'ancien maire de Metz, qui préside aujourd'hui l'association Au-delà des frontières. Le temps. C'est beau, mais ça commence avec un ciel voilé.
10: C'est un ciel voilé, effectivement. On pourra avoir quelques petits nuages ici ou là, mais ça ne nuira pas à l'impression de beau, François. On aura quand même une journée ensoleillée. Côté température, il faudra compter aux alentours de 25 degrés à Thionville, par exemple, 26 à Sarreguemines, 26 à Metz. Vos conditions de circulation entachées par cet accident qui s'est produit sur la 31 dans le sens montant. On est à hauteur de Soufken, au kilomètre 348. C'est une moto qui est accidentée, qui est sur la voie de droite. Une moto et un véhicule léger. Si vous êtes dans le secteur, évidemment, vous êtes prudent. Bon, ça bouchonne déjà. Si vous êtes dans le secteur, c'est déjà matérialisé, j'imagine, et il y a déjà du monde. Ce qui occasionne déjà un fort ralentissement. Mais par contre, vous pouvez nous donner des précisions pour nous dire la nature de l'accident, non pas par voyeurisme pour savoir si c'est grave ou pas, simplement, mais pour savoir si effectivement, si c'est une personne blessée, ça demande toujours plus de temps, ou si c'est juste un accrochage, bon, bah, ça va vite rentrer dans l'ordre, mais c'est important aussi pour celles et ceux qui ont des rendez-vous au boulot, pour ne pas être en retard. 03 87 52 13 13 ou le WhatsApp également, vous pouvez nous contacter.
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10: Bon, la musique, c'est Confidence pour Confidence de Jean Schultes. Bon lundi matin et bon courage.

0: Confidence pour Confidence, Jean Schultes. Pour démarrer la semaine, bon lundi à 8h-20 avec les petits bonheurs.
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0: Les petits bonheurs, des plaisirs simples comme un bon repas entouré des gens qu'on aime tout simplement. Raphaël Lomarcelia a rencontré un bon vivant ce matin.
3: Alors bonjour, moi c'est Cédric. Je vous parle d'aller mon petit bonheur qui pour moi donc c'est la bonne gastronomie. Donc voilà, se réunir en famille, entre amis, autour d'un bon barbecue avec une bonne viande achetée en direct chez le producteur ou dans des bonnes boucheries et se faire une bonne bouffe autour d'un bon barbecue. Moi je trouve ça super, surtout en ce moment avec la météo qu'ils annoncent top pour les prochains week-ends, donc c'est que du bonheur.
4: Bon, après on connaît un peu la Moselle, hein, ça peut changer très vite hein, pour la météo.
3: Ça peut changer très vite, on l'a vu cette semaine.
4: Mais quel que soit le temps, en tout cas c'est toujours un moment sympa de manger,
3: après,
4: de
3: voilà, se réunir. On varie les plats en fonction des saisons, mais voilà, en hiver on ira plus sur la raclette ou sur la tartiflette en faisant revenir du fromage de Savoie ou des choses comme ça. Et voilà, donc
4: alors
3: après,
4: il y a le partage de bien manger, oui. Mais ça va un peu au-delà, c'est aussi l'échange, ce lien social, voilà. Finalement.
3: Donc après, c'est vrai que partager des bons plats, ça se fait toujours soit en famille, soit avec une bonne bande de copains, parce que voilà, avec les mets, on y associe toujours des bonnes bouteilles. Donc c'est toujours des moments vraiment sympas. Bon après c'est sûr qu'après tout ça il faut penser à se dépenser un petit peu aussi parce que c'est pas le tout de manger, mais après il faut faire un petit peu d'exercice. Donc voilà, dans mon métier donc je marche beaucoup, donc voilà, donc après une bonne balade que ce soit en forêt ou le long de la Moselle,
4: et tout va bien.
3: Voilà, pour la bonne digestion.
4: Super. Merci pour ce partage. Bonne journée.
3: De rien, bonne continuation.
0: Bonne continuation aussi. Alors le petit coup on le boit, mais avec modération évidemment hein. On est raisonnable. Et puis c'est lundi, donc tout ça est fini, tout ça, les barbecues, la fiesta, c'est derrière nous, il faudra attendre le week-end prochain. Il est 7h41.
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0: Il est 7h42. Alors jeudi, on retrouvera Marine sur Ici Lorraine pour un concert enregistré au musée du Louvre de Lens, dans le Pas-de-Calais, bien sûr. La chanteuse qui est du Nord, hein, qui est originaire du Pas-de-Calais, justement, a décidé de nous proposer de retrouver Cœur maladroit ou Ma faute, Escroc, qu'elle interprétera. Donc, et elle répondra aux questions d'Émilie Mazoyer. Ce sera jeudi soir. En attendant, on l'écoute justement, Marine. Cœur maladroit sur votre radio ici. Il est 7h43.
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0: C'était Marine qu'on retrouvera donc jeudi soir aux côtés d'Émilie Mazoyer à 20h sur Ici Lorraine. Il est 8h moins le quart.
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0: Et 8h moins le quart, c'est le moment de retrouver notre invité, l'ancien maire de Metz, Dominique Gros, est donc avec nous en ce moment en studio. Et il mène un combat face au Luxembourg. Il répond à vos questions, François.
3: Bonjour Dominique Gros.
4: Bonjour.
3: Alors vous présidez aujourd'hui, c'est pour ça qu'on vous invite, l'association Au-delà des frontières, pour obtenir davantage d'équilibre financier avec le Grand-Duché. Parce que, reposons le débat, le constat, la richesse de notre voisin, elle est produite en une très grande partie par les 126 000 frontaliers lorrains qui y travaillent, plus les Allemands, plus les Belges. Mais alors, quel intérêt aurait le Luxembourg, lui, à verser de l'argent à la France, alors que pour l'instant, le système fonctionne bien pour lui?
4: Ah ben écoutez, effectivement, si les 4/5 ou même plus, les 9/10 des cigarettes achetées au Luxembourg sont fumées à l'extérieur, il a les impôts et puis c'est tout, et nous on a les cancers.
3: Alors comment
4: on peut pas se contenter de cet équilibre là nous avons, nous, effectivement, avec 126 000 frontaliers du côté français, nous avons les charges résidentielles, à savoir les crèches, les écoles, les voiries, les logements,
3: l'accueil périscolaire. On en a parlé à 7h30 à Longwy, par exemple.
4: Oui. Exactement, on a besoin de faire fonctionner les services publics de ces personnes qui vont travailler de l'autre côté. Or, ces personnes laissent leurs impôts intégralement de leur côté, et mieux encore, les entreprises dans lesquelles ils travaillent paient leurs impôts aussi au Luxembourg, si bien qu'on a des territoires maintenant qui sont extrêmement pauvres ou en voie de paupérisation. Je pense au nord de la Meurthe-et-Moselle, je pense même à certains secteurs de la Moselle, où eh bien, la plupart, jusqu'à 80% des actifs sont des frontaliers et qui se trouvent dans des situations extrêmement fragiles.
3: Pauvres, si alors qu'avec des citoyens qui ont un niveau de revenu quand même, un pouvoir
4: d'achat.
3: Justement,
4: les citoyens au niveau de revenu, ils se disent, mais qu'est-ce que c'est que ça? J'ai besoin d'une crèche à 6h30 du matin puisque je vais travailler tôt le matin. Et donc, il faut qu'on me paye ce qu'il me faut comme équipement public. Je me tourne vers le maire et je lui dis, ben dites donc, pourquoi votre crèche ouvre pas plus tôt? Vous voyez bien que je pars travailler au Luxembourg, où je vais payer mes impôts, et vous, eh ben vous devez me payer ma crèche. Vous voyez, les raisonnements sont aussi simples que ça, mais c'est valable pour tout. Et c'est valable pour la culture, c'est valable pour le sport, c'est valable pour tout ce que vous voulez.
3: Dominique Gros, vous militez pour une rétrocession fiscale. Ça va un peu plus loin qu'une simple compensation financière demandée par exemple, Shaïn Eskirouni, présidente
4: du CD54.
3: Alors
4: non, c'est la même chose. Si vous voulez, on peut appeler ça un peu comme on veut. Mais jusqu'à présent, Luxembourg a dit, écoutez, si vous voulez vraiment que je vous paye les guirlandes de Noël des villes françaises, c'était Xavier Bettel. Mais je suis pas là pour vous payer les guirlandes de Noël. C'est-à-dire qu'il y a une espèce de distance, quelquefois de mépris, hein, pour ces demandes de collectivités locales qui, en réalité, ont les charges de ces personnes. Et Shaïn Eskirouni, dans le département de la Meurthe-et-Moselle, a fait délibérer son assemblée départementale, et cette délibération me convient parfaitement. Hein. Nous avons des amis allemands qui pensent la même chose. Je pense au maire de Trèves, Wolfram Leibe, avec lequel je suis en relation. Le Luxembourg ne peut pas se contenter de prélever quelque part les ressources et les finances et de dire à son espace circumvoisin, celui de son territoire réel, celui qui sort de ses frontières, eh bien, débrouillez-vous.
3: Alors les projets cofinancés existent quand même, alors ils sont ponctuels, certes, mais ils existent sur les transports, sur les parkings de covoiturage, ce n'est pas suffisant?
4: Alors écoutez, ce sont des projets qui intéressent le Luxembourg. Moins de voitures s'il vous plaît, beaucoup de talent comme dit le Luxembourg, mais pas de voitures s'il vous plaît, parce que ça me fait des embouteillages. Donc faisons des parkings au voisinage des gares en France, je veux bien vous en apporter une petite partie. Si bien que, en ce qui concerne les trains et les parkings de covoiturage, il y a 3 sous qui ont été donnés, mais par rapport aux enjeux dont je parle, c'est dérisoire. Hein, le Luxembourg, avec ça, permet de faire durer le plaisir, si je puis dire,
3: 3 sous.
4: En disant, écoutez, oui, on va s'occuper de choses, à condition que ça nous intéresse. Alors, soumettez-nous vos projets, puis financez-en quand même la moitié, hein, et je verrai si je peux donner le reste.
3: Vous
4: et ce sera à moi de décider. Si bien que, ça, pour une collectivité locale, ça ne va pas. La libre expression, et la libre décision, et la libre gestion des collectivités locales est fondamentale. C'est de moyens dont on a besoin, et pas d'aumône.
3: Vous dites que le maire de Thionville a obtenu 3 sous en cofinançant un parking de covoiturage.
4: Bah écoutez, le maire de Thionville, il a des gros problèmes d'halte-garderie, par exemple, à cause des frontaliers. Il le dit, hein, et il demande, lui, des moyens, mais il les cible en disant ce serait bien si on m'aidait dans ce domaine-là. Moi, je pense que le maire de Thionville, comme les autres maires, ont besoin d'avoir une visibilité sur ses finances. Et quelque part, il y a à Thionville, comme à Metz d'ailleurs, je suis à Metz, il y a plus que 10 000 frontaliers, hein, eh bien, on a besoin d'avoir une visibilité pour des moyens qui soient véritablement partagés dans un esprit européen équilibré.
3: Le problème, c'est que le maire de Thionville, l'actuel maire de Metz, ne sont pas sur votre ligne. Ils ne demandent pas de compensation financière au Luxembourg.
4: Il y a beaucoup d'élus qui évoluent sur ce domaine-là. Alors, vous avez des maires qui effectivement disent c'est parfait, mettons-nous d'accord contre Bercy, avec le Luxembourg et on fera des affaires avec nos voisins. Il y en a qui pensent que c'est pas forcément une bonne chose de se mettre d'accord contre Bercy avec nos voisins luxembourgeois, mais j'aimerais bien avoir tel ou tel service. Et puis il y en a d'autres qui réfléchissent en disant finalement on est dans un espace européen, ça s'appelle la Grande Région, et le Luxembourg est d'une certaine façon le moteur de la Grande Région pour un certain territoire. Hein, à ce moment-là, il est normal que fiscalement, eh bien, il y a une partie de la richesse produite par les habitants qui soit répartie sur les territoires où vivent ces habitants de façon à ce qu'ils puissent avoir un niveau de vie, par exemple, comme ça se fait autour de Genève où ça marche très bien.
3: Merci à vous, Dominique Gros, ancien maire de Metz, mais vous étiez là aujourd'hui sur Ici Lorraine en tant que président de l'association Au-delà des frontières. Bonne journée.
0: Merci d'avoir fait le déplacement jusqu'à notre studio. Il est 7h51. Un petit Michael Jackson pour commencer la semaine. Bon lundi.

0: Virgin. Avec le biopic en ce moment au cinéma. Pour celles et ceux qui voudraient aller prendre un peu de fraîcheur dans les salles obscures en ce moment. Billie Jean, 7h56. C'est dans un instant donc que nous retrouverons l'actualité, bien sûr, avec le journal de François Pelleret. Avant ça, voyage dans le temps. Un voyage qui va nous emmener dans les Ardennes. Et ce matin, il va être question de briques rouges dans ce grand livre d'histoire qu'ouvre Stéphane Bern dans quelques secondes.
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0: Et ce matin, on voyage au temps où une petite ville des Ardennes tentait donc de rivaliser avec Paris à coups de briques rouges, Stéphane Verne.
5: Une place des Vosges à Charleville-Mézières. Derrière cette copie très soignée, il y a un prince qui veut jouer dans la cour des grands. En 1606, aux marges du royaume de France, Charles de Gonzague regarde la carte et se dit modestement « Pourquoi pas moi ?» Alors, il fonde une ville neuve. Pas un bourg qui pousse tout seul au fil des siècles, non, ou un camping avec deux tentes quechua et des toilettes chimiques, non. Une ville pensée et dessinée. Et pour être sûr qu'on sache à qui on doit tout ça, il règle aussi la question du nom Charleville. L'humilité fait homme. Ou presque.
6: Égocentrique, intéressé, narcissique, qui n'est occupé que par son intérêt propre.
5: Le modèle est tout trouvé. La très chic place des Vosges, vitrine du pouvoir royal, inaugurée quelques années plus tôt. Il lance donc la construction de la place ducale. Même recette, briques rouges, pierres blanches, arcades régulières, pavillons strictement identiques. Rien ne dépasse, rien ne déborde. Le bon goût, version géométrique. Un copier-coller parfait, les loyers parisiens en moins. Et autour, même logique. Rue droite, plan net, ville tracée au cordeau. À une époque où les villes ressemblent encore à des labyrinthes, ça fait son effet. Reste à attirer du monde. Gonzague déroule alors l'argument imparable. Exemption d'impôts, liberté de commerce, privilège à la clé. Dubaï, version 17e siècle, les gratte-ciels en moins. Résultat, sous les arcades, ça négocie, ça vend, ça circule. Rien à voir avec la tranquillité guindée de Paris. Ici, la place est un outil économique avant d'être un décor. Et puis, il y a ce dernier détail, presque discret. La place ducale est légèrement plus grande que celle de Paris. Copiée, oui, mais en plus grand, évidemment. Un détail capital, pour narguer la capitale.
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0: Bon début de journée, c'est lundi, nous sommes le 1er juin. Voici une toute nouvelle édition avec François Pelleret à 8h. Voici le journal. Pendant que les stars du PSG n'en finissent plus de faire la fête, les minots parisiens jouaient hier à Metz.
7: Oui, pour un duel entre espoirs qui a tourné encore à l'avantage des Parisiens. Ils se qualifient 3-0 en finale du championnat de France des moins de 19 ans. Ça faisait, du côté messin, 25 ans que les espoirs ne s'étaient pas hissés en demi-finale. Pour l'occasion, donc, le club leur a ouvert les portes du Stade Saint-Symphorien. 2500 supporters ont répondu présents. Ils ont chanté. Ça faisait longtemps à Saint-Symphorien qu'on n'avait pas entendu des chants. Et ça restera finalement un bon souvenir pour le capitaine Grenat, qui porte un nom bien connu au club, Adam Marshall.
8: On a pu le voir, on avait déjà le code pour nous soutenir. Et il y avait quand même du monde de la ville qui était présent. Donc quand on est sur le terrain, ça peut que faire plaisir. Ça nous a donné des forces. Comme on peut le voir sur l'entame de la première et de la seconde mi-temps, je pense que le public a joué son rôle. Parce qu'on est rentré bien dans les demi-temps. Après voilà, il nous a manqué le dernier geste et l'efficacité, mais on peut dire que ils nous ont galvanisés. Des joueurs ont déjà eu l'occasion de jouer, que ce soit en sélection, pour certains ça ne fait rien déjà. Mais on n'est pas un groupe habitué à jouer dans des stades comme ça, donc c'est sûr que c'est plus ou moins impressionnant. Maintenant, c'est une expérience magnifique qu'on a vécue aujourd'hui tous ensemble.
7: Adam Marshall, capitaine des Grenats, comme son père Sylvain en son temps, défenseur comme son père. Adam Marshall qui vient de passer professionnel, il a signé un contrat de 3 ans avec le FC Metz, son club formateur. La belle ambiance à Saint-Symphorien, ce sera l'info d'ici de 8h30 sur ICI Lorraine. La fête des joueurs du PSG joue les prolongations, alors avec le Parc des Princes rempli hier soir. Des gens dans les rues de la capitale par milliers, toujours tard la nuit dernière. Des violences à déplorer depuis samedi soir, depuis cette victoire en Ligue des Champions. Des violences condamnées par le président de la République hier qui a reçu les joueurs du PSG à l'Élysée. Le bilan actualisé ce matin du ministère de l'Intérieur fait état de 890 interpellations à travers toute la France. Et en face, chez les forces de l'ordre, on déplore 178 blessés.
0: Brest a bien été sacré champion de France de handball.
7: Les Brestoises, oui, sont restées fidèles à elles-mêmes jusqu'à la fin du championnat. Victoire 43-25 dans l'ultime match hier contre Sambre à Vénois. Metz Handball termine donc deuxième. Les Dragons concluent sur une énième victoire, là aussi 33-20 contre Strasbourg. Le public des arènes de Metz a dit au revoir aux 6 joueuses sur le départ, dont Sarah Bouktit, Grace Zahadi, Xenia Smits. Place maintenant quand même au dernier carré de la Ligue des Champions. Ça arrive, c'est ce week-end à Budapest. Un motif futile sur fond d'alcool à l'origine du déchaînement de violence contre les deux jeunes hommes tôt samedi matin à Metz sur la place de la République. Ce sont les premières explications du côté des services du procureur. Les deux victimes ont 19 ans, l'une d'elles est en état de mort cérébrale, l'autre est plus légèrement blessée à la tête. Les deux hommes arrêtés pour ce tabassage vont arriver au bout de leur garde à vue. Ils ont 20 et 27 ans, ils sont de la même famille. Une information judiciaire doit être ouverte pour violence par personne en état d'ivresse, tentative de meurtre par personne en état d'ivresse, là aussi. Un troisième suspect a été mis hors de cause et relâché. Une œuvre d'art du Centre Pompidou-Metz a de nouveau été volée avant-hier après-midi. C'est la banane scotchée sur un mur. L'œuvre intitulée Comédiane par son créateur Maurizio Cattelan. Et elle avait été vendue 5 200 000 $ en 2021. Tout à fait. Elle était donc exposée depuis au Centre Pompidou-Metz. Mais cette banane est maudite parce que l'été dernier, en juillet, elle avait été décrochée, déscotchée et avalée sur place par un visiteur. Cette fois, le Centre Pompidou-Metz a porté plainte.
0: Objectif 2050 pour d'autres pays, 50% d'énergie électrique.
7: Actuellement, on en est à quasi moitié moins, 27%. Mais le président Macron a pour projet l'électrification du pays pour moins dépendre du pétrole et du gaz étranger. Et pour électrifier, il faut des réseaux solides. Et c'est là que Enedis entre en jeu. Rien que dans le Grand Est, l'entreprise a 87 000 km à entretenir. C'est l'équivalent de 2 fois le tour de la planète. Hervé Lutringer, le directeur en Lorraine d'Enedis, nous explique comment le réseau est préservé pour durer dans le temps, pour résister aux tempêtes.
9: Ça peut être de l'enfouissement de réseau, mais qui n'est pas la solution universelle, parce que ça résiste pas, par exemple, à des inondations. Il y a aussi toute la rénovation programmée de notre réseau. On remplace des pièces d'usure par avance, avant que ça casse, de manière à ce que le réseau soit plus résilient, plus robuste face aux aléas climatiques. Plus notre organisation humaine, qui est capable de répondre aux crises, notre force d'intervention rapide électrique, qui est capable de se déployer avec le matériel, les engins, sur l'ensemble du territoire, pour aller aider les équipes locales à rétablir un réseau électrique. Notre objectif étant que 90% des clients soient rétablis en 48 heures en cas de gros aléas climatiques qui peut affecter le réseau électrique.
7: Le directeur en Lorraine de Enedis, Hervé Lutringer. 3 lynx de plus au zoo d'Amnéville. Cela fait plusieurs semaines que ces 2 mâles et 7 femelles sont nés, mais le zoo vient d'en faire l'annonce. La mère est très prudente, très protectrice, donc les bébés ne sont pas encore visibles du public.
0: Comment ça va la vie dans l'espace?
7: On a appelé l'astronaute française Sophie Adnaud, qui est en mission dans la Station Spatiale Internationale depuis 3 mois et demi maintenant. Elle tourne autour de la Terre à 400 mètres d'altitude et elle en profite chaque instant. C'est ce que Sophie Adnaud confie en exclusivité à notre confrère de France Info, Jérôme Chapuis.
10: De manière générale, je suis vraiment contente d'être ici et je suis plutôt dans l'état d'esprit d'en profiter au maximum. Et pourvu que ça dure, parce que je suis bien consciente qu'un jour, je vais rentrer sur Terre. Ceci étant dit, je reste humaine aussi. Et bien sûr, il y a des moments où je me dis, avoir un peu de vent frais, d'air frais, ouvrir une fenêtre, etc. Bien sûr, ça me manque pas. parfois. Mais bon, je suis plutôt dans l'état d'esprit de profiter à fond, vivre le moment présent, de toutes ces choses que j'ai qui sont extraordinaires, sur lesquelles je peux témoigner et qui, je sais, quand je serai sur Terre, je ne les aurai plus. Donc voilà, je profite de l'instant présent.
7: Sophie Adnaud, l'astronaute qui est en orbite hein, au-dessus de nous à 400 km. J'avais dit 400 mètres ? Non, c'est bien 400 km au-dessus de nous. Sophie Adnaud, depuis le 13 février, elle est en mission jusqu'au mois d'octobre, 9 mois dans l'espace.
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7: Avant de vous parler des TGV Metz-Paris, le temps, c'est beau. C'est un petit peu voilé, mais
0: c'est beau.
7: Très agréable.
0: Ciel, absolument. Ciel voilé, mais impression de beau réel. Il va faire soleil toute la journée. Bah, c'est bien. Hein, on prend, on accepte. Côté température, on prend ce qu'on nous donne de toute façon. 26 à Verdun, donc c'est pas mal. Hein. 26 à Sarreguemines, 25 à Thionville, 26 à Metz. Voilà pour les températures avec le soleil. Vos conditions de circulation. Donc, il y a eu un accident qui s'est produit avec une moto au nord, à Souvken, sur l'autoroute A31. C'est toujours d'actualité hein, cet accident hein. Donc véhicule sur voie de droite, vous avez peut-être des informations dans les embouteillages de ce qui se passe, savoir si les véhicules ont été pris en charge par les dépanneuses, etc. Là pour le moment ça occasionne des ralentissements à partir de Canfen, des embouteillages, pas des ralentissements à partir de Canfen. Il y a des perturbations sur les rails suite à un accident de personne, François.
7: En gare de Meuse TGV ce matin, absolument la circulation des TGV sur la ligne à grande vitesse entre Paris et Metz est totalement interrompue. Le temps de laisser aux secours et aux forces de l'ordre de d'effectuer leur intervention.
0: Absolument. On vous tient au courant s'il y avait un changement, enfin si ça s'est évolué rapidement dans le bon sens, dans la reprise évidemment.
7: Pour l'instant, trafic paralysé sur la ligne à grande vitesse. Ouais.
0: C'est comme ça.
7: Avec des répercussions jusqu'à Thionville-Luxembourg. Parce qu'il y a des TGV hein, qui font Paris, Metz, Thionville-Luxembourg.
0: C'est le cas du 8h57 par exemple, qui est retardé de plus d'une heure et demie pour le moment, pour aller vers le Luxembourg au départ de Metz. 8h08, bon courage.
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0: Et la musique, c'est celle de Clara Luciani avec Respire encore sur votre radio ici Lorraine. C'est lundi matin, bon courage si vous partez travailler.

0: respire encore. Clara Luciani sur Ici Lorraine, 8h12.
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3: C'était bien le week-end, là. Je pense à ça d'un seul coup comme ça, là.
4: Ouais. Normalement, la bonne nouvelle, c'est que ça revient.
3: Oui.
4: Tous les week-ends.
3: On espère, du moins. Bon, le rendez-vous anti-arnaque, c'est bien aussi, c'est autre chose, hein, deux salles, deux ambiances, mais Aude Razo, chaque matin, nous permet de ne pas nous faire avoir sur plein de sujets différents. Aujourd'hui, Salandia.
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3: 8h13, c'est pas vrai, c'est le rendez-vous anti-arnaque avec Aude Razo et une vidéo truquée donc de Céline Dion tourne beaucoup sur les réseaux sociaux depuis quelques jours, Aude.
7: Oui, on y voit la star dans sa voiture, lunettes noires sur le nez, vitres baissées. Celle que vous entendez chanter, là, c'est une fan. Céline Dion la regarde chanter, la fixe quelques secondes et ferme sa vitre, brutalement, sans dire un mot. On la voit même furtivement faire un doigt d'honneur à la fin. Elle est en pierre, c'est une statue glacée, commentent les internautes indignés. La vidéo, choquante, c'est vrai, a fait plus d'un million de vues en seulement 24 heures.
3: Alors, Aude, rétablissons la vérité, Céline Dion n'a jamais fait ça. Hein.
7: Non, absolument pas. La vraie séquence, on la connaît, puisque la jeune femme qu'on voit et qu'on entend chanter a posté la vraie vidéo. Elle commence pareil. Mais dans cette vraie version, Céline Dion ne ferme pas sa vitre. Au contraire, elle tend la main à cette fan pour la saluer, discute quelques secondes avec elle et lui envoie même quelques baisers. Alors d'où sort la vidéo truquée ? J'ai trouvé. En fait, c'est vieux. La première fois qu'elle a été postée, c'était en 2020 sur un compte français, grand spécialiste des vidéos humoristiques. En fait, c'est assumé, c'est un montage. 6 ans plus tard, la revoilà, avec des comptes qui, cette fois, tentent de surfer sur l'actu Céline Dion et son retour sur scène prochainement à Paris. Là où c'est triste, c'est que la séquence truquée en 2020 comme aujourd'hui cumule bien plus de likes et de commentaires que la vraie triste réalité des réseaux sociaux. Bon, je me console un peu en voyant aussi beaucoup d'internautes dans les commentaires qui tentent de rétablir la vérité, navrés de voir l'image de leur idole écornée.
3: Merci Aude de nous mettre en garde, c'est ce que vous faites chaque matin et c'est bien utile ma foi parce que c'est vrai qu'il y a des arnaques mais impensables, des trucs c'est absolument incroyable. Merci Aude, 8h15.
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4: Oui.
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0: Et tout de suite, voici une chanson qui est un peu un hymne. C'est un peu ce que François dit dans les soirées le week-end. Je veux du cuir. Voilà pourquoi on vous rend hommage ce matin, François, avec Alain Souchon, bien sûr.
3: Tout ce que vous dites est vrai.

0: cuire. Alain Souchon sur votre radio ici, 8h19.
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0: Et j'accueille Marie qui est avec nous, qui a été la 9e à nous téléphoner, sélectionnée au standard ce matin pour gagner votre passe journée au Francofolie le 14 juin prochain. Bonjour Marie.
2: Bonjour.
0: Vous allez bien?
2: Oui, super, et vous?
0: Nous, ça va super, ouais. C'est un passe, hein. C'est la passe pour la journée que vous venez de gagner, hein. Vous
3: avez bien compris. Il y a du bon monde, hein, dans cette journée.
0: Eh oui, carrément. Il y a Gims, c'est déjà incroyable. Elena.
3: Christophe Maé. Christophe Maé.
0: Un petit extrait de Christophe Maé. Oh, tiens. Il y a du soleil. Il y a du soleil qui brille en vous, Marie.

0: un billet d'avion. Lui, il a choisi de prendre un vélo chargé de 30 kilos, une petite guitare démontable et un budget de 21 euros par jour. Il a 28 ans. Notre Lorrain du jour s'est lancé dans un périple hors norme, de Metz à la Mongolie. Et je vous propose de l'écouter aux côtés de Jérémy K.
1: À 28 ans, Pierre-Yves Barthélémy a décidé de quitter Metz à vélo, direction la Mongolie. Ancien militaire, triathlète et grand voyageur, le Messin est parti samedi dernier de la cathédrale pour un périple sans date de retour. Bonjour Pierre-Yves.
2: Bonjour Jérémy.
1: Alors pourquoi avoir choisi, Pierre-Yves, la Mongolie comme horizon final ?
2: J'ai décidé de partir vers l'Est, vers les pays d'Asie et notamment la Mongolie pour ses paysages qui me fascinent depuis longtemps maintenant et sa culture chamanique sur laquelle j'ai beaucoup lu. Donc ces deux éléments m'ont amené à prendre cette décision d'aller vers la Mongolie en vélo dans un premier temps. Ouais.
1: Vous dites ne pas savoir quand vous reviendrez. Cette absence de date, c'est une liberté. Pourquoi ce choix finalement ?
2: Oui, tout à fait. C'est vraiment une envie de liberté physique et mentale aussi. Alors effectivement, il y a toujours des contraintes, donc soit financières ou des contraintes de météo. L'état d'esprit dans lequel je voulais partir, c'était prendre le temps, ne pas s'imposer de rythme, en tout cas d'étapes très définies. Et donc, vivre l'aventure pleinement, vivre avec ses surprises.
1: D'ailleurs, vous partez seulement avec 8000 euros en poche, ça représente 21 euros par jour pendant un an. C'est réalisable financièrement ?
2: 21 euros, grossièrement, c'est large pour manger. Ce qui fait que de temps en temps, je peux me permettre de me payer un camping ou une auberge pour...
1: recharger les batteries.
2: Voilà, tout à fait. Mais effectivement, si on fait une moyenne grossière sur l'année, sur un an, ça fait bien 21 euros par jour, qui laisse une petite marge de manœuvre assez agréable.
1: Et quel est l'objet, Pierre-Yves, le plus inutile que vous avez embarqué pour ce voyage ?
2: Donc c'est cette petite guitare démontable.
1: C'est un exutoire pour vous, la musique, hein ?
2: Ouais, tout à fait. Ça va avec le voyage. Je vais le mettre un peu symboliquement, mais effectivement, la guitare, pour moi, c'est un vrai voyage intérieur. Donc l'allier des deux, c'est aussi d'avoir cet élément sur la route qui me fait penser et qui me permet de me concentrer sur autre chose que le voyage.
1: Vous n'êtes pas très connecté avec les réseaux sociaux et pourtant vous avez décidé de tenir un carnet de voyage. On va pouvoir suivre votre périple.
2: Ouais, tout à fait. Alors c'était aussi une longue réflexion sur ce voyage-là, parce que sur mes précédents périples, effectivement, j'ai jamais partagé, comme aujourd'hui ça peut être la mode à travers les réseaux. Je me suis dit, ce serait quand même égoïste de pas le partager. Donc, j'ai décidé de faire un carnet de voyage en version papier. Donc, ce qui est vraiment, moi, mon moyen principal de communication pour pouvoir partager mes récits de voyage tous les 6-7 semaines à recevoir dans la boîte aux lettres pour les gens qui souhaitent me suivre.
1: On vous souhaite, Pierre-Yves Barthélémy, de croiser le chaman tant attendu, en tout cas sur les terres mongoles. Et puis, prenez soin de vous, parce que c'est pas rien, en tout cas, de traverser autant de pays, autant de contrées. On se tient informé de la suite des événements dans le Lorrain du jour.
2: Et avec grand plaisir, on se redonnera rendez-vous plus tard pour compter oralement un peu mes récits. Et merci beaucoup pour ce moment, Jérémy, et ce partage.
1: Avec plaisir, Pierre-Yves Barthélémy. À très bientôt, en tout cas, sur Ici Lorraine.
2: Au revoir.
0: On prendra des nouvelles, évidemment, de ce Globetrotter dans les prochaines semaines. Bon road trip, Pierre-Yves, et le Lorrain du jour est en réécoute sur l'application. Ici, bon début de journée, il est 8h24, voici Queen sur Ici Lorraine. 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

0: A Kind of Magic, Queen sur votre radio ici. Nous fêtons les Justins aujourd'hui. Bonne fête, Justin.
1: Bonne fête, Justin.
0: Bonne fête, Justin. Et il y a toujours cet accident sur l'autoroute A31 à hauteur de Schouffgen, dans le sens montant. Ça occasionne un embouteillage dans ce secteur.
1: Et la ligne TGV paralysée également, Paris-Nes.
0: Entre Paris-Nes.
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0: Il est 8h30.
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0: 8h30, l'info d'ici à suivre. François Pelleret, encore le PSG.
1: Sur le match du week-end de foot, oui. Entre le PSG et le FC Metz. Ah. Oui, c'était hier à Saint-Symphorien. C'était les U19, les Minots. Demi-finale de championnat de France avec une issue encore heureuse pour le PSG. Mais tout de suite, 8h30, Cyril Ardo-Redon pour l'info en 90 secondes.
7: Le bilan du soir de la finale de la Ligue des Champions augmente une nouvelle fois. 890 interpellations, 178 blessés chez les forces de l'ordre, dit Laurent Nunez, le ministre de l'Intérieur. Des débordements constatés dans 71 communes, dont Rennes, Grenoble ou encore Clermont-Ferrand. Après-midi et soirée plus calme, hier, 100 000 personnes rassemblées sur le Champ de Mars à Paris pour acclamer les joueurs, puis 40 000 supporters au Parc des Princes avec en plus un concert et un feu d'artifice. C'est à revoir en images sur ici.fr. Elle est introuvable depuis la sortie du collège vendredi. Liane, à 11 ans, a disparu à Fleurance, dans le Gers, entre Bordeaux et Toulouse. Les images de vidéosurveillance la montrent entrer dans la voiture d'un homme qui a été placé en garde à vue. Hier, une battue a rassemblé plus de 300 personnes. Une proposition de loi devant les députés aujourd'hui, dans le sillage de l'affaire Betarame et des scandales dans le périscolaire. Le texte prévoit d'allonger le délai de prescription du délit de non-dénonciation des violences sur mineurs. Les personnes qui travaillent avec des jeunes devront, elles, régulièrement présenter un certificat d'honorabilité. Des changements en ce 1er juin. Le SMIC augmente de 35 euros net par mois, tout comme le salaire minimum des assistantes maternelles qui gagnent 55 centimes bruts de l'heure. C'est à lire sur ici.fr. Et puis en tennis, elle est la dernière Française toujours engagée à Roland-Garros. Diane Paré, 92e mondiale, affrontera à 12h40 la Polonaise Maya Kowalska, 114e mondiale, en 8e de finale.
0: François Pelleret, l'info d'ici, chez nous en Moselle, avec les jeunes du FC Metz, donc stoppés par ceux du PSG aux portes de la finale.
1: Une défaite 3-0 hier après-midi devant 2500 supporters pour cette rencontre qui se tenait exceptionnellement au stade Saint-Symphorien. Des Grenats venus encourager la nouvelle génération dans cette demi-finale des play-offs du championnat de France des moins de 19 ans. 25 ans, cela faisait un quart de siècle que les espoirs messins n'avaient pas atteint les demi-finales. Après une saison morose de l'équipe première, les supporters au micro ici, Lorraine de Diane Sprimont, avaient retrouvé hier le goût du chant et des encouragements.
8: Ça fait 4 mois qu'on n'a pas chanté parce que les résultats sont dégueulasses, les gars. Pendant 1h30, on va tout donner, les gars.
9: Tout donner pendant 1h30, c'est un grand oui pour Ewan, qui tient à ce qu'on donne son âge exact, 7 ans et demi.
10: On va vous chanter, le résultat qui a marqué, le tout le temps enflammé.
9: Et c'est presque la seule chose qui compte aujourd'hui pour ce jeune supporter très exigeant.
10: Il y en a qui ont famille, qui ont failli marquer des buts, mais ça ne m'a pas vraiment impressionné. De toute façon, c'est les plus petits, les plus jeunes.
11: Donc là, t'es venu pour chanter, quoi.
10: Oui.
9: D'autres sont aussi venus avec la curiosité de découvrir ces jeunes Grenats.
12: On n'a rien fait de toute la saison, ça fait plaisir de terminer comme ça, quoi. On est derrière eux en soi.
13: Et les pousser pour aller chercher une place en finale.
12: Exactement.
11: Ça va être un nouveau chant. On va dire METZ et après on va dire qui ne souhaitait pas être annoncé. Hein.
13: La dernière fois qu'on a chanté, c'était le match contre Auxerre. C'était compliqué, ouais.
14: C'est ça ?
13: Non, on a perdu 3-0.
14: 3-0, exact.
13: Donc, ouais, c'était compliqué.
14: Ouais, on est tous partis.
15: Là, vos cordes vocales, elles sont...
14: Elles sont prêtes. Bien.
15: Le niveau, c'est pas le même. Mais c'est vrai que ça fait du bien de voir la nouvelle génération qui joue. On les avait jamais vus jouer avant, finalement.
9: Puis les déceptions vont rapidement s'enchaîner. Premier but à la 36e minute. Un second quelques minutes après.
16: Très bien. On perd 2-0. 43e minute.
14: C'est cool.
16: Mais on va chanter.
13: Ça reflète pas le match.
9: Non, ça ne reflète pas le match et n'empêche pas d'y croire avec des pronostics un peu délirants.
16: Mais 3-2 promesses. Hein. Mais facile. 3-2 promesses.
15: Là. Donc là, on est à 2-0 pour Paris et vous pariez.
16: Même 4-2. Hein.
13: Je pense que Paris va peut-être se reposer sur ses acquis en deuxième.
9: Et malheureusement, c'est le coup de grâce à la 89e minute, troisième but.
16: Beaucoup d'occasions. Mais comme toute la saison en Ligue 1, ça rentre pas. Ils font du très bon jeu, les U19. Hein. Ça faisait longtemps qu'on avait, mais comme à chaque fois, on n'a pas de chance. C'est tout.
9: Un manque de chance un peu compensé par l'ambiance, la ferveur des supporters qui a fait vibrer le stade jusqu'à la dernière minute.
1: Belle ambiance au stade Saint-Symphorien, recueillie par Diane Sprimont. Le PSG enchaîne donc les finales. Après celle de la Ligue des Champions remportée avant-hier et fêtée jusqu'à hier soir, il y aura la finale du championnat de France des U19 qui opposera le PSG à Clermont Foot. La suite de l'info d'ici à 9h, on vous parlera de la banane, la seule, unique banane, la fameuse, qui est exposée en temps normal au centre Pompidou-Metz et qui a été volée. Un vol au centre Pompidou-Metz avant-hier. Elle a été déscotchée et elle a disparu. Pour l'instant, on n'a pas d'indice sur le voleur. C'est pas comme l'été dernier où elle avait été décrochée du mur blanc et engloutie par un visiteur qui l'avait fait et qui avait pu être interpellé. Pour l'instant, une plainte est déposée et l'enquête ne fait que débuter. Le ciel est un petit peu voilé ce matin.
0: Certes, François.
1: Juste pour ce matin ?
0: Non, cet après-midi aussi. On aura un petit voile nuageux comme ça et parfois quelques nuages qui pourront se présenter, notamment sur le sud de la Lorraine. Mais c'est une belle journée en perspective. Hein. C'est la pression de beau qui domine. Hein. C'est encore l'été, si j'ose dire. Hein. Avant que ça change.
1: Rien à voir avec demain. Alors, mais demain, ça sera demain.
0: Demain, ce sera demain. Demain, nous serons le 2 juin. 26 degrés attendus à Sarreguemines aujourd'hui, 25 à Thionville, 26 à Metz. L'accident qui s'est produit sur la 31 à hauteur de Soufgun avec une moto est terminé sur la 31. Tout semble être rentré dans l'ordre. En revanche, ça roule super mal pour descendre vers Nancy. Grosse galère, selon moi. C'est vraiment bien, bien chargé. Embouteillage à partir de Pont-à-Mousson, s'il vous plaît, pour aller jusqu'à Nancy. C'est là. Misère pour descendre vers Nancy ce matin. J'ai vraiment ce sentiment. La raison, c'est les travaux quand on arrive à Nancy, la densité du trafic, et du coup, ça occasionne de vraies perturbations. Franchement, ça a l'air d'être bien galère. Alors que c'est paradoxalement, si j'ose dire, mieux pour aller vers le Grand-Duché de Luxembourg. Il y a moins de monde ce matin. Vaut mieux aller bosser au luxe qu'aller à Nancy, je peux vous dire. Les trains, ils sont stoppés ou alors les parcours sont modifiés entre Paris et Luxembourg, on va dire, hein, François. Hein. Alors, c'est Paris-Metz, c'est le TGV. Hein. Il y a eu un accident de personne.
1: En gare de Meuse-TGV, au sud de Verdun, absolument à 6h50 ce matin. Depuis, trafic quasiment paralysé. Oui, on annonce une heure de retard, mais bon, le trafic est paralysé en gare de Meuse-TGV pour laisser au secours le temps d'intervenir. Donc, pour faire un Paris-Metz ou alors un Paris-Thionville, un Paris-Luxembourg en TGV, c'est quasi impossible.
0: On vous tient au courant dès qu'on a du nouveau, évidemment.
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0: Et pour la musique, c'est Jean-Jacques Goldman avec une chanson qui n'a jamais aussi bien porté son nom qu'un lundi, encore un matin.

0: encore un matin. Oui, un de plus pour aller travailler. Bon courage dans les bouchons. 9h-20.
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0: Et à 8h41, c'est le testé et approuvé du jour. Il y a ceux qui comptent les kilomètres et ceux qui collectionnent les levées de soleil en haut des crêtes. Raphaël Marcellia a rencontré un trailer, un coureur si vous préférez, hein, qui adore ce sentiment de liberté.
3: Bonjour, je m'appelle Eric, j'habite Vallée-Berzin. Ancien coureur à pied sur route, et maintenant je me diversifie sur le trail, parcours 100% nature.
4: Ça change beaucoup par rapport au parcours sur route ?
3: Oui, on a beaucoup plus d'amortis, on est sur d'autres paysages que la route, en plus en sécurité en forêt, plus de voitures, voilà. Vraiment, c'est totalement différent.
4: Il a fallu changer de chaussures aussi ?
3: Il faut adapter les chaussures suivant le terrain, suivant la météo aussi, voilà. On est sur du matériel un peu plus spécifique, voilà. Lombe frontale, sur des chaussures étanches.
4: Vous vous souvenez de votre première course sur route ?
3: C'était les 10 et 20 km de Vallée-Berzin, village où je suis résident. Et cette course est tombée à l'eau par manque de bénévoles. Et on essaye de réintégrer un peu de vie dans le village. Il y a beaucoup plus, on voit plus de monde sur les trails que sur les routes, hein, voilà, oui.
4: Vous faites combien alors en kilomètres, hein, en trail aujourd'hui ?
3: On participe à des trails en Haute-Savoie jusqu'à 17 km avec 1000 D+. C'est vraiment des parcours qui vont demander plus d'engagement, voilà.
4: Ouais,
3: voilà.
4: Il faut déjà un peu d'entraînement quand même, Eric.
3: Il faut de l'entraînement, voilà. Il faut de l'entraînement. 2-3 sorties semaine et on y arrive.
4: Qu'est-ce qui est le plus difficile pour vous quand on est trailer ?
3: Déjà l'envie d'aller courir, on l'aura, mais on est sûr de finir parce qu'on n'est plus sous l'emprise d'un chrono. Voilà, c'est vraiment être finisher de ce qu'on a commencé. C'est la motivation, oui, oui, oui. C'est une autre façon de voir la course à pied après un certain âge. On sait que on aura du physique, mais on sera plus sous l'emprise d'un chronomètre. Ça enlève beaucoup de choses et on voit que on peut y arriver quand même.
4: C'est l'essentiel.
3: C'est l'essentiel, c'est sûr.
4: C'est prendre du plaisir.
3: C'est prendre du plaisir, exactement.
4: Vous conseillez d'y aller en équipe, c'est peut-être plus motivant, ou on peut aussi partir seul.
3: Ah ben sur le trail, on va dire, on est plus sur de la nature, donc il peut toujours arriver quelque chose ou quoi. Donc vaut mieux être toujours en binôme ou en groupe, et l'esprit trail c'est vraiment ça, c'est l'entraide.
4: Donc pour vous le trail aujourd'hui c'est testé et approuvé.
3: C'est testé, approuvé, validé, et on essaye franchement de... Tout le monde peut le faire à son rythme, c'est magnifique.
0: Le testé et approuvé du jour avec Raffaello Marcellia, 8h43. Il est arrivé, il s'installe, il a le sourire, il est en forme. C'est Monsieur Radin. Bonjour Monsieur Radin.
5: Bonjour tout le monde.
4: Bonjour Monsieur Radin.
5: Ça va pour un lundi, on est tout guette, on est heureux.
0: Oui, franchement, oui. Il y a un petit brin de soleil. Non, c'est bien, c'est un bon lundi.
4: On n'a pas dépensé trop d'argent ce week-end.
5: Ça m'embête que vous soyez heureux.
0: On fait attention à notre porte-monnaie.
5: J'ai envie de faire redescendre tout ça. Avec un bon sujet, les familles. Oh. Les impôts et le mariage. À suivre dans un instant. Oui, je sais, c'est une horreur, mais c'est lundi.
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0: 8h44, c'est lundi, et comme si ce n'était pas assez compliqué comme ça, Monsieur Radin va nous parler d'impôts et de mariage ce matin, Monsieur Radin.
5: Oui, puisque je vous rappelle que vous avez jusqu'à ce jeudi minuit pour déclarer vos revenus. Par contre, les départements qui portent un numéro en dessous de 55, c'est terminé. Fallait le faire avant jeudi dernier. C'est donc le moment d'appeler vos amis Meurthe et Mosellan qui ont oublié et de leur dire « Oh mon pauvre, tu vas payer 10% d'impôts en plus !»« Ah non, moi non plus, j'ai pas fait la déclaration. » Mais nous en Moselle, on a jusqu'à jeudi. Allez, bonne journée. Ça vaut toutes les séances de relaxation. C'est déjà une petite économie en soi. Si vous avez déjà rempli votre déclaration en Moselle, vous pouvez la modifier jusqu'au 3 juin. Donc tout est encore possible. Voici les oublis les plus courants. Avez-vous pensé à déclarer les dons que vous avez faits aux associations
0: Bien
5: en 2025
0: sûr, évidemment.
5: Le Téléthon, par exemple. 66% de la somme que vous avez donnée est déductible des impôts. Case 7UF. Si vous avez donné à des associations qui viennent en aide à des personnes en difficulté, comme la Croix-Rouge, le Secours Pop, les Restos du Cœur, c'est pas 66, mais 75% de la somme que vous pouvez déduire. Et là, il faut la mettre dans le 7UD ou le 7UQ. On fait souvent l'erreur. Si vous aidez vos enfants étudiants en leur versant un peu de sous tous les mois, avez-vous pensé à déclarer les sommes versées dans la case 6EL ? Au passage, à 99%, il est toujours plus intéressant de séparer ses enfants majeurs plutôt que de les garder dans son foyer fiscal et de déduire les pensions que vous leur versez. Les enfants 1 et 2 ne comptent que pour une demi-part. Par contre, à partir du 3e, là, c'est une part entière. Donc ça se discute, mais pour l'enfant 1 et 2, mieux vaut le séparer, vous déclarez tout. Si vous avez aidé vos parents en leur versant de l'argent, quelqu'un de la famille ou pas d'ailleurs, ça se déduit aussi. La nounou, c'est bon, c'est déduit. Qu'est-ce qu'on a oublié aussi ? Maison de retraite des parents, à déduire également. Si c'est vous qui payez, c'est à mettre dans la case 6GU, autre pension alimentaire. 50% des dépenses de service à la personne, les petits travaux de soutien scolaire, de jardinage, de ménage, vous y avez pensé ? La garde des animaux, ça rentre dans cette catégorie maintenant, si vous les mettez en pension, ou si vous prenez une pet-sitter, si vous donnez un peu de sous à un jeune.
7: C'est comme pour la garde des enfants.
5: Exactement, si vous donnez un peu de sous à un jeune, un pet-sitter, ça se déclare ça. Case 7DB. Cette année, c'est la première fois que je faisais une déclaration commune. Parce que je me suis marié il y a un an et demi. Je vis avec une personne qui travaille au Luxembourg. Résultat côté luxembourgeois, ils l'ont plumé. 1800 euros d'impôts en plus. Et côté français, j'ai eu droit à un remboursement de 3000 euros. Bien sûr, je n'ai rien dit. J'ai tout gardé pour moi. En faisant croire que je payais la même chose que les autres années, j'adore le mariage. Et en plus, au manège à bijoux, on peut payer son alliance avec la cagnotte de la carte Leclerc. Que des avantages, je vous dis. En fait, j'ai découvert ça, j'ai eu très peur.
0: Monsieur Radin.
5: Quand vous vivez avec une personne au Luxembourg, vous travaillez en France, grosse différence salariale, c'est celui qui bosse au Luxembourg qui va payer plus d'impôts. Et celui en France va en payer très peu. Et comme ça, ça s'équilibre. Vous pouvez économiser 1500, 2000 euros d'impôts en vous mariant quand même. Même avec une grosse différence de salaire.
0: Alors, on précise que tout est vrai hein, dans ce rendez-vous de Monsieur Radin.
5: Répétez pas ça, hein, je saurai d'où ça vient.
7: Tu parles. Et toutes les cases sont vraies, hein, vous avez vérifié.
5: Oui, j'ai vérifié. J'ai passé 3 heures à écrire ça vendredi.
0: Je m'étonne. Une prise de tête pour écrire la chronique. Merci Monsieur Radin, à demain.
5: À demain, avec plaisir.
0: 8h48, avant de parler de Massellum, voici Taylor Swift sur votre radio ici. Bon lundi matin.

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0: C'est le moment de retrouver notre agenda. C'est Henri Malassé qui est avec nous ce matin. Il est adjoint au maire de Metz, en charge notamment de l'agriculture urbaine. Alors, Macellum, c'est ce dont il est question. On revient ce week-end à Metz. Comment présenteriez-vous cette grande fête agricole au grand public, Macellum? C'est à la fois une fête populaire et une vitrine du monde agricole. Henri Malassé, bonjour.
3: Oui, bonjour. Oui, Macellum, c'est vraiment un événement qui rapproche le monde agricole et le monde urbain. C'est la 5e édition maintenant qui est faite aujourd'hui au sein de la ville de Metz. Ça va permettre en fait de faire découvrir aux habitants messins, aux habitants de l'Eurométropole, des Mosellans, les touristes, les savoir-faire et les produits de notre agriculture.
0: Pourquoi c'est important pour la ville de Metz de créer ce rendez-vous?
3: Aujourd'hui, c'est vraiment de rapprocher le monde urbain et le monde de la campagne. Aujourd'hui, François Bourdidier, depuis maintenant plus de 7 ans, a vraiment remis beaucoup d'animation au sein de la ville de Metz. On parle de Macellum, on parle des marchés fermiers, de Bellissimes. C'est vraiment de recréer une grosse dynamique de proximité au sein de la ville de Metz.
0: C'est une façon de sensibiliser aussi à l'alimentation locale et au circuit court, évidemment.
3: Oui, ça permet aussi de mieux faire connaître l'agriculture locale, de valoriser les circuits courts et les produits du terroir, de montrer qu'on a une agriculture aujourd'hui qui peut être moderne, dynamique, innovante. On va parler de la charte, des différentes chartes qu'on a pu signer sur le bien-être animal, sur beaucoup de choses. Donc voilà, il y a pas mal de choses qui sont mises en place.
0: C'est un événement qui se déroulera tout ce week-end. Où exactement?
3: Alors, ça sera sur l'esplanade. L'événement a lieu ce samedi et ce dimanche. Donc le samedi, l'événement commence à partir de 11h jusqu'à 23h et le samedi de 11h à 18h.
0: Merci beaucoup Henri Malassé d'avoir été avec nous ce matin. Je rappelle que vous êtes adjoint au maire de Metz, en charge de l'agriculture urbaine notamment. Je vous souhaite un bon lundi et rendez-vous à Macellum ce week-end, 8h53, marche à l'ombre sur votre radio ici. Bon lundi.
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1: Qu'est-ce que tu peux? Et surtout,
0: et marche à l'ombre.
1: Et marche à l'ombre. Renaud, sur votre radio ici, c'est le moment de consulter notre médecin. Comme chaque jour, les portes du cabinet s'ouvrent et c'est Gérald de Kierzek qui nous reçoit. On vous retrouve ce matin pour une question pratique. Les veines sur le front sont-elles inquiétantes, docteur? Bonjour.
2: Bonjour à tous. Oui, on va parler d'un petit souci esthétique qui embête pas mal de monde, surtout quand on commence à, disons, prendre un peu de bouteille. Je veux parler de ces veines visibles sur le front, c'est ces petites lignes bleutées qui se dessinent au-dessus des sourcils et qui vous donnent l'air parfois d'une carte routière. Alors d'abord, rassurez-vous, dans l'immense majorité des cas, ces veines frontales sont totalement bénignes. Ce ne sont pas des varices du cerveau, rien à voir, c'est juste que votre peau, avec l'âge, elle s'amincit, elle perd en collagène, du coup les petits vaisseaux sanguins qui étaient dessous et qui étaient discrets deviennent plus visibles, c'est un peu comme si votre front passait en mode transparent. Ajoutez à ça une peau claire, une exposition au soleil, ça fragilise les vaisseaux, ou encore un coup de chaud ou d'émotion qui les fait gonfler temporairement, et voilà votre front décoré de ses racines de la vie, comme on dit gentiment. Mais attention, si la veine devient soudainement très grosse, dure, douloureuse, ou si elle bat de manière un peu pulsatile anormalement, là bien sûr faut consulter, ça peut être une thrombose ou un anévrisme artério-veineux superficiel, mais rassurez-vous, c'est rarissime, on parle de quelques cas par an, donc pas de panique.
1: Est-ce qu'on peut faire les faire disparaître et sans chirurgie?
2: Il existe des traitements très efficaces et peu invasifs. Le plus courant, c'est le laser vasculaire. Le principe, on envoie un flash de lumière, un peu comme l'épilation définitive, ça va chauffer la veine, elle se rétracte et disparaît en quelques semaines, ça picote un peu sur le moment, mais pas de gros bobos. Ensuite, on met de la crème solaire, très haute protection pendant plusieurs mois, car le soleil peut faire revenir les veines. Autre option, plus rare, la sclérothérapie. On injecte un produit qui colle la veine, donc c'est à l'intérieur de la veine. Elle va se transformer en un filament inoffensif et elle se fait absorber par le corps finalement. Sur le front, c'est plus délicat, mais on peut faire ça dans les jambes. Mais sur le front, c'est possible aussi et c'est réservé aux cas un peu rebelles. Et bien sûr, il y a des solutions préventives. Protéger son front du soleil. Oui, il y a la crème solaire, mais il y a aussi le chapeau. C'est le meilleur moyen de protéger contre les rayons ultraviolets. Bien hydrater sa peau et éviter les écarts de température trop brusques, genre sauna suivi de la douche glacée. Là, vos vaisseaux n'aiment pas du tout. Et maintenant, un petit conseil. Si ces veines ne vous gênent pas vraiment, ne les traitez pas. Elles font partie de votre histoire finalement. C'est votre corps qui raconte sa vie avec ses petites rides, ses petits réseaux bleutés. Et franchement, mieux vaut un front bien veiné qu'un front lifté façon ballon de baudruche, non, vous savez, sans expression aucune. Allez, d'ici là, portez-vous bien.
1: Vous aussi, docteur, portez-vous bien. Passez une bonne journée et merci d'être avec nous chaque matin pour nous donner des conseils autour de la santé, autour de la médecine. J'ai été ravi avec toute l'équipe, mais nous avons été ravis de vous accompagner sur ici.fr et sur France 3. On a rendez-vous demain matin donc à 6h30 pour les images. La radio, ça continue avec les infos qui arrivent.
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1: Juste un petit clin d'œil parce que ce week-end, il y avait Aya Nakamura.

0: Aya Nakamura, à Ilan Malka.
1: Est-ce que
0: bonjour,
1: en
0: Ilan.
1: Katchana Baby, tu dates ça, Fred, ou pas?
0: Et trois fois le Stade de France. Hein.
1: Ah bah oui, eh oui.
0: Alors, c'était incroyable.
1: Oui, absolument. Moi perso, alors elle est assez clivante, Aya Nakamura. Moi, il y a vraiment des titres que j'aime bien, perso. Je le dis.
0: Oui, moi aussi. Il y a des trucs sympas. Il y a des trucs sympas.
1: Oui, alors, dans Bienvenue chez vous, nous allons évoquer les troubles du comportement alimentaire. Alors,
0: d'accord.
1: Ça peut être, bien sûr, anorexie, boulimie, rapport compliqué à la nourriture, à l'image de soi en général. Si cela vous concerne de près ou de loin, alors ça peut être parce que ça vous concerne directement vous, ou parce que ça concerne aussi peut-être des gens de votre entourage, des gens que vous connaissez, vous n'hésitez pas à témoigner. 03 87 52 13 13. On rappelle que vous pouvez aussi intervenir sur WhatsApp, hein, au même numéro, 03 87 52 13 13, avec des messages écrits ou des messages vocaux, comme vous voulez. Fred, on vous retrouve demain.
0: Oui. On se retrouve demain matin à partir de 6h avec toute l'équipe. On sera en forme, c'est sûr. À demain.
1: Avec plaisir.
0: Avec plaisir. À demain.
1: À demain.
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1: On est lundi 1er juin, déjà le début du mois de juin, c'est fou. Et il fait beau, tant mieux. Il est 9h, vous écoutez Ici Lorraine. Un point sur l'info tout de suite avec vous. François Pelleret, un vol au centre Pompidou-Metz avant-hier.
3: Oui, la banane scotchée, celle de l'artiste Maurizio Cattelan, la fameuse banane qui avait été vendue en 2021 à 5 200 000 dollars. Cette banane régulièrement remplacée et qui n'en finit plus de faire parler d'elle, mais c'est bien une œuvre d'art qui a été dérobée avant-hier. Un agent de surveillance a sonné l'alerte en début d'après-midi de samedi, Diane Sprimont.
4: Oui, il s'en est aperçu vers 14h. L'œuvre emblématique du centre Pompidou de Metz avait bel et bien disparu. Depuis, aucun dégât irréversible n'a été relevé, précise le musée. La banane a d'ailleurs été remplacée dans la foulée. Mais qui a donc jeté son dévolu sur elle? Eh bien, le centre Pompidou n'a pas la réponse à ce stade, puisque le voleur n'a pas été identifié. Un scénario bien différent du premier coup d'éclat de cette banane. C'était en juillet dernier, elle avait été décrochée, épluchée puis mangée dans le musée. Une action revendiquée sur les réseaux sociaux. L'auteur avait donc été retrouvé, le musée n'avait pas porté plainte. Mais cette fois, il s'agit d'un voleur plus discret. Alors pour tenter de lever le mystère et rappeler que les œuvres doivent être respectées, le centre Pompidou a porté plainte contre X.
3: Diane Sprimont, la suite judiciaire pour les deux hommes qui ont violemment frappé deux autres hommes tôt samedi matin à Metz, place de la République. Eh bien, ils seront déférés aujourd'hui à l'issue de leur garde à vue. Ils ont plongé un jeune de 19 ans en état de mort cérébrale. Un autre du même âge est légèrement blessé à la tête. Les deux mis en cause sont de la même famille. Ils ont 20 et 27 ans. Un troisième a été relâché. Des centaines de personnes cherchent depuis vendredi une collégienne de 11 ans dans le département du Gers, dans le sud-ouest de la France. Liana est montée dans la voiture d'un homme, ça a été vu sur les images de vidéosurveillance. Lui a été retrouvé, c'est un suspect âgé de 41 ans, il est en garde à vue. Liana a disparu dans la commune de Fleurance. Un accident de la route dans le PIO, hier, un motard âgé de 50 ans, sérieusement blessé vers 16h à Redange, sur la voie de contournement vers Audintich.
1: Lorrain et Allemand se serrent les coudes face aux Luxembourgeois.
3: Pour essayer d'avancer dans le combat pour une compensation financière. Vendredi, la présidente du Conseil départemental de Meurthe-et-Moselle a invité le maire de Trèves. Allons-y. Parce que 126 000 travailleurs frontaliers lorrains vont chaque jour au Grand-Duché contribuer à la création de richesses de notre voisin. Et pendant ce temps, nous en France, comme en Allemagne, comme en Belgique, on assume les services publics. On assume la formation de ces familles toujours plus nombreuses aux frontières. Ce combat, l'ancien maire de Metz, Dominique Gros, le mène depuis des années et il continue aujourd'hui en tant que président de l'association Au-delà des frontières. Alors certes, le Grand-Duché contribue au financement de projets ponctuels, comme des parkings de covoiturage, mais c'est loin d'être suffisant pour Dominique Gros.
5: Ce sont des projets qui intéressent le Luxembourg. Moins de voitures, s'il vous plaît. Beaucoup de talent, comme dit le Luxembourg, mais pas de voitures, s'il vous plaît, parce que ça me fait des embouteillages. Donc, faisons des parkings au voisinage des gares en France. Je veux bien vous en apporter une petite partie. Si bien que, en ce qui concerne les trains et les parkings de covoiturage, il y a 3 sous qui ont été donnés, mais par rapport aux enjeux dont je parle, c'est dérisoire. Hein, le Luxembourg, avec ça, permet de faire durer le plaisir en disant, écoutez, oui, on va s'occuper de choses à condition que ça nous intéresse. Alors, soumettez-nous vos projets, puis financez-en quand même la moitié, hein, et je verrai si je peux donner le reste. Si bien que, pour une collectivité locale, ça va pas. La libre expression et la libre décision et la libre gestion des collectivités locales est fondamentale, c'est de moyens dont on a besoin et pas d'aumône.
3: Dominique Gros sur Ici Lorraine, Dominique Gros qui était l'invité d'ici matin à 8h moins le quart. Vous trouverez la suite de son interview en réécoute sur ici.fr. La mort d'André Santini, le maire d'Issy-les-Moulineaux au sud-ouest de Paris. Maire depuis 46 ans, André Santini avait été réélu en mars dernier à l'âge de 85 ans pour un 8e mandat. Il avait entre autres été ministre, secrétaire d'État à plusieurs reprises. On a un problème de violence endémique en France, de violence qui se répète, déplore Maude Bréjon, porte-parole du gouvernement, après les festivités qui parfois ont dérapé pour le nouveau titre européen du Paris Saint-Germain. On en est à 890 interpellations depuis cette victoire samedi soir du PSG contre Arsenal, et on compte 178 blessés rien que chez les forces de l'ordre. Le PSG qui gagne décidément à tous les niveaux. Après la victoire des stars en Ligue des Champions, les minots du PSG ont battu ceux du FC Metz hier à Saint-Symphorien, 3-0, devant 2500 personnes dans le public. C'était une demi-finale des play-offs du championnat de national des moins de 19 ans. Et puis comme prévu, Brest est sacré champion de France de handball, Metz est deuxième. L'ultime journée hier n'a pas offert de surprise. Large victoire de Brest contre les nordistes de Sambre à Vénois, 43-25. Tout comme des Dragons contre Strasbourg, 33-20. Les six joueuses qui quitteront le club en fin de saison ont salué avec émotion le public des arènes de Metz, à commencer par l'immense Sarah Bouktit. Mais on compte encore sur elle ce week-end à Budapest pour le Final Four, la finale à 4 de la Ligue des Champions.
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3: Bon, malgré les nuages, beau temps, Ilan.
7: Ah oui, hein, beaucoup de soleil et puis des températures un peu plus vivables, hein, quand même. Hein. On a perdu 5 degrés par rapport au dernier jour, on respire un peu mieux. 25 degrés cet après-midi à Beach, Sarrebourg, Sarreguemines, 25 Forbach-Saint-Avold et 25 aussi Mesturville. En fait, il fait 25 partout en Moselle cet après-midi. Sur la route, il y a eu un accident un petit peu plus tôt à hauteur de Zoufgen sur la 31 dans le sens montant à hauteur du Luxembourg. L'accident est désormais terminé. Et puis ce sont les ralentissements habituels. Il y a un petit peu de monde à Guénange sur la 31 dans le sens montant. Des perturbations dans le trafic des trains également. Le Metz-Luxembourg de 9h50 est retardé d'1h10.
3: Alors là, c'est la ligne TGV en fait qui est impactée à cause d'un accident de personne qui est survenu en gare de Meuse. TGV à 6h50 au sud de Verdun. Donc la liaison Paris-Metz sur la ligne à grande vitesse qui parfois se prolonge à Thionville, Luxembourg ou alors vers Strasbourg, le trafic est quasi interrompu là.
7: Ouais, voilà, et c'est pareil, hein, le 10h58 Metz-Paris qui devait partir est supprimé. Donc n'hésitez pas à vous renseigner si vous devez prendre le train. 03 87 52 13 13 pour nous donner des infos route ou train, bien sûr.
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7: Tous les grands classiques de la chanson française sont sur Ici Lorraine. Voici Michel Sardou. Dans

0: Michel Sardou, être une femme.
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0: À partir de ce lundi, aujourd'hui 1er juin et jusqu'à dimanche prochain 7 juin, c'est une semaine nationale de sensibilisation au TCA, les troubles de la conduite alimentaire. Alors, les plus connus, ce sont bien sûr la boulimie, l'anorexie, mais il y en a d'autres, hein, il faut le savoir. Alors, ce sont bien sûr des parcours toujours difficiles. Est-ce que vous connaissez des gens concernés? Peut-être que vous-même vivez avec ces troubles ou que vous les avez connus dans le passé. Qu'est-ce qui aide? Qu'est-ce qui n'aide pas selon vos expériences? N'hésitez pas à partager vos témoignages ou même à poser vos questions. 03 87 52 13 13. Vous pouvez nous appeler par téléphone. Vous pouvez témoigner aussi sur WhatsApp au même numéro. Et puis, vous pouvez m'écrire aussi sur Facebook. Ilan Malka, ici Lorraine. I-L-A-N, plus loin, M-A-L-K-A. N'hésitez pas à me demander en ami. Nous sommes avec Christine Ligeron. Bonjour à vous.
3: Bonjour.
0: Alors, vous êtes infirmière en pratique avancée à la Maison des Adolescents de Metz. Est-ce qu'on peut commencer par expliquer ce qu'est la Maison des Adolescents de Metz? Où est-ce qu'elle se trouve?
3: Alors, la Maison des Adolescents se trouve au centre-ville, tout près de l'avenue Foch. C'est un centre d'accueil donc pour tous les adolescents. Ils peuvent venir même de façon autonome et anonyme. Et donc, ils y rencontrent une équipe de professionnels de santé pour les orienter selon leurs problématiques. Donc, ça peut être des problématiques, des troubles des conduites alimentaires, mais tout autre chose, des questions par rapport à la rémunération, une aide par rapport à des démarches administratives à faire, et puis des problématiques au niveau de la santé mentale et des souffrances psychiques, où là, ils peuvent avoir des espaces de parole et d'échange.
0: Ah oui, c'est très important de savoir que ça existe, hein, la maison donc des adolescents à Metz. Alors, puisqu'on évoque ces troubles du comportement alimentaire, est-ce qu'on peut commencer par les énumérer, parce qu'on connaît la boulimie, l'anorexie dont on entend régulièrement parler, mais il y en a d'autres aussi, hein.
3: Alors, il y en a d'autres. On va dire que les plus fréquents sont également l'hyperphagie boulimique. Et puis, un trouble qui a un nom un petit peu barbare, qui s'appelle l'ARFID, qui est en fait un acronyme anglais pour parler d'un trouble de l'alimentation évitant restrictif. Et puis, il en existe encore un autre qui s'appelle l'orthorexie, qui n'est pas dans les classifications médicales internationales, mais que j'aimerais bien évoquer avec vous pour donner un petit peu d'infos à vos auditeurs.
0: Alors, on va commencer par les définir un par un pour bien savoir de quoi on parle. L'anorexie, comment on peut la définir?
3: Alors, l'anorexie, on peut la définir avec trois caractéristiques principales. Une restriction alimentaire persistante, c'est-à-dire quelqu'un qui va, on va dire, décider au départ de limiter ses apports alimentaires. Et puis ensuite, ben, la dynamique va s'amplifier et finalement, elle va rentrer dans un régime alimentaire beaucoup trop restrictif qui va la conduire vers la dénutrition. Cette dénutrition est associée à une peur intense de grossir, parce que malgré le fait qu'elles aient perdu beaucoup de poids, elles ont très peur de reprendre le moindre gramme à partir du moment où l'équipe médicale leur conseille de reprendre un petit peu de poids. Et puis, il y a une altération de l'image corporelle que nous, les professionnels de santé, on appelle la dysmorphophobie. C'est-à-dire que la personne, lorsqu'elle se regarde dans la glace, malgré le fait qu'elle soit très très fine au niveau de son apparence physique, bah en fait elle se voit beaucoup plus grosse. Et par ailleurs, elle a tendance à faire le focus sur certaines parties de son corps, comme le ventre, les cuisses, parfois les joues. Donc ça dépend de chacun, mais il y a une focalisation importante sur certaines parties du corps.
0: Alors pour ce qui est de la boulimie, on est un petit peu à l'opposé, à l'autre extrême, si l'on peut dire.
3: Alors, la boulimie, on est dans une espèce de quête comme ça, un petit peu de restriction et de maîtrise de son corps, sauf qu'elle ne va pas s'exprimer par une restriction massive et persistante, elle va surtout s'exprimer par des pertes de contrôle. Donc au niveau alimentaire, à certaines périodes de la journée, je vais rentrer chez moi et je vais manger, me remplir, parfois à un certain point, tel que je vais me retrouver au bord du malaise. Donc ces pertes de contrôle derrière induisent une culpabilité terrible qui, dans la boulimie, vont engendrer des comportements compensatoires, style aller me faire vomir ou aller faire beaucoup de sport après pour pouvoir compenser justement l'apport trop important que j'ai ingéré.
0: Ouais. Alors, on va définir donc les autres troubles que vous avez cités, hein, qui sont l'hyperphagie, l'orthorexie et l'arphide. Hein, c'est bien ça ?
3: Oui, c'est ça, l'arphide.
0: Voilà, vous allez nous dire de quoi il s'agit dans quelques petits instants. Restez avec nous, Christine Ligeron. Si tous ces sujets vous concernent, vous n'hésitez pas à témoigner ou même à poser vos questions. 03 87 52 13 13. Voici le tout nouveau Mylène Farmer. Vous l'avez découvert vendredi sur Ici Lorraine. C'est à qui le tour ?

0: Farmer, c'est à qui le tour sur Ici Lorraine.
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0: Il existe différents troubles du comportement alimentaire et c'est une semaine qui leur est dédiée. Alors il y a l'anorexie et la boulimie que vous avez définie il y a quelques instants. Christine Ligeron, vous êtes infirmière en pratique avancée. Et alors il y a donc aussi des troubles moins connus, l'hyperphagie, l'orthorexie et l'arphide. Alors on va expliquer de quoi il s'agit là encore, Christine.
3: Alors, l'hyperphagie boulimique, c'est la même chose que la boulimie, c'est-à-dire que à certains moments, je perds le contrôle et je vais manger énormément, sauf que derrière, il n'y a pas de comportement compensatoire. Donc, si finalement on le compare avec la boulimie, comme il y a des comportements compensatoires, style je me fais vomir, du coup, au niveau de l'IMC, c'est-à-dire l'indice de masse corporelle, mon indice de masse corporelle va rester dans la norme puisque je compense les apports très important que j'ingère. Par contre, dans l'hyperphagie boulimie, vu qu'il n'y a pas de compensation, là au niveau de l'IMC, l'indice de masse corporelle, eh bien du coup, il va avoir tendance à augmenter et je vais me retrouver en surcharge pondérale, voire même en obésité.
0: Pour ce qui est de l'orthorexie, de quoi est-ce qu'il s'agit ?
3: Alors, l'orthorexie n'est pas un trouble des conduites alimentaires qui est officiellement reconnu dans les classifications internationales. Par contre, il me semblait important à évoquer parce qu'il prend le visage de « je mange sain ». Je veux absolument avoir une hygiène de vie irréprochable et du coup, sous ce visage qui est tout à fait louable et pertinent, eh bien, je vais évincer tout un tas d'aliments qui sont pourtant indispensables à mes besoins physiologiques. Donc, du coup, je cours le risque de me conduire vers des carences et peut-être vers des restrictions trop importantes par rapport aux besoins de mon corps.
0: Alors, je réagis quand même, avant de définir l'ARFID, je réagis quand même à un message que j'ai reçu, c'est celui de l'INSEE sur Facebook qui me dit « J'ai toujours eu un rapport à la nourriture assez compliqué, je mange normalement mais je prends quand même du poids. À un moment où j'allais très mal dans ma vie, il y a quelques années, je mangeais énormément et que des saletés, enfin elle emploie un autre mot mais que je ne vais pas dire à l'antenne. Là, je mange extrêmement sain et je culpabilise énormément sur la nourriture mais je n'arrive quand même pas à perdre du poids malgré de l'activité physique. Est-ce que ça peut rentrer un petit peu dans ce que vous avez défini là ?»
3: Alors, je pense parce que quand elle parle de culpabilité, en effet, ça veut dire que son rapport à l'alimentation n'est pas du tout apaisé. C'est que

0: diététicienne ne pourrait que l'aider finalement à clarifier son rapport avec l'alimentation et peut-être avec certains aliments.
1: Ça veut dire qu'on peut souffrir de troubles de la conduite alimentaire sans forcément s'en rendre compte. On ne les voit pas nécessairement, hein. C'est bien d'être diagnostiqué.
0: Alors, je pense en effet qu'il y a plein de gens qui ont des rapports complexes avec la nourriture, mais qui finalement ne s'en rendent pas compte, ne le conscientisent pas, parce que ça a organisé toute leur vie. Je vais vous donner des exemples qu'on connaît tous, les grands sportifs. Parfois, le fait d'avoir un trouble des conduites alimentaires va nous amener à être dans une maîtrise très importante de notre vie, que ce soit alimentaire, que ce soit au niveau de notre activité physique, et il y a des gens qui font énormément de sport, donc parce qu'ils aiment ça, mais par ailleurs, c'est aussi une manière finalement de maîtriser leur comportement alimentaire et du coup de gérer leur trouble des conduites alimentaires.
1: Ouais, voilà, donc il faut pas hésiter à en parler si on a un doute, parce que on peut en avoir un sans forcément en avoir soi-même conscience. Alors, il en reste un qu'on n'a pas encore défini, c'est l'ARFID, et on va le faire dans quelques petits instants. Restez avec nous, Christine Ligeron.
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1: Voici Michael Field tout de suite sur Ici Lorraine avec la voix de Maggie Riley, Moonlight Shadow.

0: Moonlight Shadow, Mike Oldfield et Maggie Reilly.
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0: Nous avons tous notre rapport à la nourriture. Il peut parfois entraîner des complications. Ce sont les troubles de la conduite alimentaire. On les évoque avec vous, Christine Ligeron. Vous êtes infirmière en pratique avancée. On a défini l'anorexie, la boulimie, l'hyperphagie, l'orthorexie. Alors, il en manque un qu'on n'a pas encore défini. C'est l'ARFID. De quoi s'agit-il ?
3: Alors, ARFID, c'est un acronyme qui reprend donc une expression en anglais. En français, ça veut dire trouble de l'alimentation évitant restrictif. Donc ça, c'est un trouble qui touche plutôt, on va dire, une population masculine et qui est un trouble où finalement on mange trop peu parce qu'on évite de nombreux aliments sans pour autant rechercher une perte de poids ou avoir une préoccupation excessive concernant son poids ou sa silhouette.
0: Et c'est-à-dire qu'est-ce qu'on va éviter comme type d'aliments et pourquoi on va les éviter ?
3: Alors on les évite, enfin en général les personnes décrivent des choses au niveau sensoriel un petit peu particulier. Donc ils vont éviter certains aliments parce qu'ils trouvent qu'ils ont une texture particulière, une odeur, un goût, une couleur, une température qui ne leur convient pas. En général, c'est surtout basé avec une personnalité qui a plutôt, on va dire, une caractéristique anxieuse, en fait.
0: Ouais, ouais. Alors, vous avez dit, l'ARFID, c'est un trouble alimentaire qui touche les hommes. Par contre, sur les autres troubles alimentaires, vous avez plutôt parlé en genrant au féminin. On imagine que, alors, on a cette image, évidemment, hein, des troubles de la conduite alimentaire qui touchent surtout les femmes. À vous entendre, c'est pas tant un cliché que ça. Ça correspond quand même à une réalité, hein.
3: Oui, tout à fait. Alors, les troubles des conduites alimentaires, dans leur généralité, on va dire, touche à peu près 10 à 13% de la population générale. Ce sont des troubles qui émergent plutôt à l'adolescence et qui vont en effet concerner 90% de femmes. Donc, au niveau de l'anorexie mentale, par exemple, on va dire que ça, enfin, les statistiques ont tendance à montrer que ça concerne 1% de la population générale, avec 85% de filles. Oui. Les pics de prévalence sont autour de 14 ans et autour de 17 ans. Concernant la boulimie, ça concerne 1,5% de la population générale, avec un pic de prévalence chez les filles un petit peu plus tard, plutôt vers 19 ans. L'hyperphagie boulimique, elle concerne 5% de la population générale, avec un équilibre homme-femme. Et l'ARFID, lui, a tendance à plus concerner les hommes et les garçons à l'adolescence.
0: Est-ce que, là encore, hein, on a cette image cliché que tous ces troubles du comportement alimentaire viennent un petit peu des diktats qui sont imposés par la société sur le poids, sur l'apparence. J'ai l'impression, là encore, à vous écouter, que c'est pas tant un cliché que ça, hein, que ça correspond là encore quand même à quelque chose de réel.
3: Alors, ce qui est important à envisager et ce qui est peu parlé, c'est que ces troubles des conduites alimentaires sont quand même des troubles, on va dire, identitaires. C'est-à-dire que à l'adolescence, le jeune qui est obligé de remoduler son identité puisqu'il quitte finalement sa place d'enfant pour pouvoir investir une nouvelle forme de lui-même, c'est-à-dire apprendre à son compte les choses en tant que jeune adulte, du coup, il va se retrouver confronté à la société et à son diktat de la minceur. Et c'est vrai que pour les filles, dans leur identité et leur féminité, eh bien, pour certaines, ça leur pose un grave problème. Et du coup, au lieu de s'engager dans l'adolescence comme un processus développemental apaisé et normal, eh bien, du coup, elles vont sortir les aérofreins, comme on dit, et elles vont essayer de rester dans le monde de l'enfance parce qu'elles ont très peur, justement, de se confronter à ces nouveaux défis de la vie. Donc, du coup, le diktat de la minceur, et puis finalement, être dans l'idée qu'il faut être parfait pour être aimé et pour trouver sa place dans la société future, eh bien, c'est ça qui les conduisent à vouloir prendre le contrôle et la maîtrise d'elles-mêmes. Ouais. Et ça se concrétise par le contrôle de mon comportement alimentaire.
0: Si vous vous reconnaissez, n'hésitez pas à venir témoigner. Hein, 03 87 52 13 13 ou à laisser des messages sur WhatsApp ou sur Facebook. Sur la route, il y a un ralentissement entre Marange-Silvange et Saint-Privat-la-Montagne sur l'A4. Ceci à cause d'une voie fermée. Patience si vous êtes dans le secteur. Et puis, on rappelle que le trafic des trains est perturbé. Hein. Le Metz-Luxembourg qui devait partir à 9h50 est retardé d'une heure 10. Et le Metz-Paris-Est qui devait partir à 10h58 est supprimé.
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0: Voici Renan Luce. Vous pouvez noter qu'il est en concert jeudi 12 novembre au Casino 2000 de Mondorf-les-Bains. Les voisines sur Ici Lorraine. Bonne matinée à tous.

0: Laurent Luce, les voisines.
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0: Quelles sont vos expériences avec les troubles de la conduite alimentaire, puisque nous sommes dans la semaine qui leur est dédiée? Est-ce que vous avez déjà expérimenté peut-être la boulimie, l'anorexie, l'hyperphagie, l'orthorexie, l'arthrite, soit directement vous-même, soit peut-être à travers une personne parmi vos proches? Comment faire face? Qu'est-ce qui apaise? Qu'est-ce qui permet d'aller vers du mieux? Qu'est-ce qui au contraire ne fonctionne pas? Quel cliché faut-il casser sur ces troubles? Que peut-on dire à une personne qui les traverse pour les aider? Vous pouvez prendre la parole, partager vos histoires, poser vos questions. 03 87 52 13 13. Témoignez sur WhatsApp et sur Facebook. Ilan Malka, ici Lorraine. J'ai quelques messages. Hein. Je vous les lirai dans quelques instants. Christine Ligeron, vous êtes avec nous, infirmière en pratique avancée. Quand on s'aperçoit qu'on est touché par ces troubles, qu'est-ce qu'on fait? Qui on va voir?
3: Bah, je pense qu'on peut, en première intention, il faut aller voir son médecin traitant, qui lui est quand même le référent de la prise en charge et la prise en soin de ses patients. Donc, a priori, il peut vous orienter. Donc, si vous êtes adolescent, eh bien, du coup, vous pouvez venir à la Maison des adolescents de Metz, qui est en fait un accueil médico-psychologique pour les adolescents et qui a un parcours de soins spécifique autour des troubles des conduites alimentaires. Donc, nous travaillons en collaboration avec l'équipe de pédiatrie du centre hospitalier régional de Mercy, et il y a donc un service spécifique pour accueillir ces jeunes en difficulté, si leur état clinique le nécessite, qui s'appelle le SMPA, le service de médecine et psychologie des adolescents, qui est attenant à la pédiatrie du pôle mère-enfant du CHR de Mercy.
0: Oui, parce que parfois, ça peut aboutir à des hospitalisations, hein.
3: Tout à fait, tout à fait.
0: Dans quel cas? Dans quel genre de cas?
3: Alors, quand l'adolescence est restreinte de façon durable et que ça a eu des conséquences sur son IMC, son indice de masse corporelle, qui a baissé de façon très importante. Alors, ce qu'il faut dire, c'est que l'indice de masse corporelle, la norme, c'est entre 18,5 et 25. Là, on est dans un corps qui fonctionne, qui a des apports corrects en fonction de ses besoins physiologiques. À partir du moment où on passe en dessous de 18,5, de cet IMC, ça veut dire qu'on commence à être dans une insuffisance pondérale. Donc les jeunes qui se placent dans une anorexie mentale restrictive massive vont avoir leur IMC qui va baisser et baisser dangereusement. Donc si l'IMC arrive, on va dire en dessous de 15, là on est quand même dans une situation préoccupante et il peut y avoir une indication d'hospitalisation. Donc il y a une indication d'hospitalisation selon certains critères. Par exemple, quand la fréquence cardiaque baisse en dessous de 50 battements par minute. Parce qu'au fur et à mesure qu'on va maigrir, notre corps va se mettre en mode économie d'énergie. Donc du coup, le cœur va se ralentir, comme tous les muscles, hein, puisque c'est un muscle, et donc il va battre de plus en plus lentement. Donc à partir du moment où la fréquence cardiaque, quand on est dans une activité, est à 50, ça veut dire que dans un repos, lors du sommeil profond par exemple, elle est beaucoup plus basse que ça, et on peut imaginer qu'elle flirte aux alentours de 40. Donc ça, c'est un critère préoccupant et qui peut conduire à une hospitalisation, en tout cas à une évaluation somatique, c'est-à-dire physique, de l'état de la personne. Voilà. Une tension artérielle inférieure à 8. Mmh. Il peut y avoir des situations d'hypothermie aussi.
0: Oui, oui.
3: D'accord.
0: Oui.
3: Et puis, il y a des personnes qui, quand elles sont dans une restriction massive, refusent de boire. Donc, quand il y a une aphagie totale avec un refus de boire qui est associé à un épuisement important, eh bien là, nous sommes aussi dans des critères d'hospitalisation. Après, des critères évidents, c'est quand il y a des perturbations au niveau des bilans sanguins. Hein. Donc là, c'est vraiment l'évaluation médicale qui va préconiser l'hospitalisation, s'il y a des critères comme ça.
0: Il ne faut pas hésiter à faire des analyses, et ça c'est le médecin traitant, hein, qui va les prescrire. Donc dès qu'on a un doute, si on a l'impression qu'on a un rapport qui est pas tout à fait normal entre guillemets à la nourriture, on va consulter, on n'hésite pas. Restez avec nous, Christine Ligeron, on va continuer bien sûr à évoquer ces troubles du comportement alimentaire dans quelques instants.
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0: Si vous avez des questions sur la thématique des troubles du comportement alimentaire, boulimie, anorexie, vous n'hésitez pas à prendre la parole et les autres troubles également qu'on a cités. Hein. 03 87 52 13 13. Christine Ligeron, infirmière en pratique avancée, est avec nous jusqu'à 10h. Voici tout de suite PhD, I won't let you down. Vous êtes sur Ici Lorraine, bonne matinée.

0: PhD, I won't let you down.
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0: Les troubles du comportement alimentaire, c'est notre sujet aujourd'hui dans Bienvenue chez vous. Ils peuvent parfois nécessiter une hospitalisation. Alors, il y a des critères physiques pour cela. On en parlait il y a quelques instants avec vous, Christine Ligeron, infirmière en pratique avancée. Il faut signaler qu'il peut aussi y avoir des critères psychologiques qui nécessitent cette hospitalisation.
3: Et oui, parce que ces jeunes donc souffrent beaucoup au niveau psychique et parfois elles ont des idées suicidaires très envahissantes. Oui. Donc ça, c'est un critère également important à prendre en compte parce que elles peuvent passer à l'acte. Il faut savoir que cette problématique conduit à 5% de décès.
0: Oui, justement, quand on est un proche, en fait, comment est-ce qu'on soutient une personne qui est touchée par ces troubles? Est-ce qu'il y a des choses à faire, des choses à ne surtout pas faire? Finalement, dans quelle position on se place?
3: Alors, c'est difficile de résumer, mais en tout cas, ce qui est important à comprendre, c'est que ces problématiques alimentaires sont des problématiques où la personne est dans le contrôle et la maîtrise, et beaucoup trop. Donc, du coup, ce qu'ont tendance les familles à faire, c'est à être aussi dans ce contrôle et cette maîtrise, à contrôler ce qu'on mange, quelle quantité, à même peser chaque aliment, etc. Donc, pour aider les familles, le maître mot, c'est quand même de laisser faire, d'assouplir les choses, justement de montrer que la vie, ça n'est pas une maîtrise de tout, c'est au contraire essayer de s'adapter au quotidien à ce que la vie nous impose, parce qu'on ne peut pas tout prévoir à l'avance, et faire face, c'est être souple, ça n'est pas être parfait. Donc du coup, c'est important que les familles, elles aient cette sensibilisation et que du coup, elles accompagnent la personne, mais en étant dans quelque chose de très ouvert, de très tolérant et pas de très contrôlant.
0: Et est-ce qu'il y a des choses à ne pas faire, à ne pas dire? D'après ce que vous dites, bon, il faut être tolérant, ça veut dire qu'il ne faut pas, il faut pas être trop dans le contrôle avec la personne. Est-ce qu'il y a des choses vraiment à ne surtout pas dire à une personne qui est atteinte de ce genre de troubles dans son entourage?
3: L'hypersusceptibilité, c'est quand même l'image corporelle. Donc c'est vrai que si on dit à une personne, oh, bah, t'as pris du poids ou t'es un petit peu ronde ou tu es en surcharge, ça va être des mots extrêmement persécuteurs pour eux.
0: Ouais. Combien de temps est-ce qu'on peut mettre à s'en sortir d'un trouble du comportement alimentaire? Ça peut prendre parfois des mois, des années?
3: Alors, ce qu'il faut savoir, c'est que les statistiques montrent que 50% des personnes atteintes de troubles des conduites alimentaires à l'adolescence s'en sortent. D'accord. Mais ça veut donc dire que 50% vont quelque part rentrer dans une chronicisation de ces pathologies.
0: Oui.
3: Donc du coup, ce qui est important, c'est quand même de se faire accompagner le plus tôt possible, parce que plus c'est pris en charge et c'est accompagné de bonne heure, plus il y a des taux de résolution importants.
0: Je vais vous faire réagir dans quelques instants, Christine, au message qu'Anne-Marie m'a envoyé sur Facebook. Et vous qui nous écoutez, vous n'hésitez pas à me laisser des messages sur Facebook. Ilan, Malka, ici Lorraine. Voici Slimane et Claudio Capeo, tout de suite sur Ici Lorraine, chez toi.

0: chez toi, Slimane et Claudio Capeo.
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0: Les troubles du comportement alimentaire, c'est notre sujet aujourd'hui dans Bienvenue chez vous. Alors Christine Ligeron, vous qui êtes infirmière en pratique avancée, j'ai envie de vous faire réagir au message sur Facebook d'Anne-Marie qui m'écrit « Problème de poids, c'est le résumé de ma vie, yo-yo en permanence. À part ne plus rien manger, je ne vois pas comment faire. C'est un réel complexe pour moi. Avec l'âge, cela s'estompe un peu, mais par moments, cela reste compliqué au point de vue moral. Je bouge énormément, je marche beaucoup, mais rien n'y fait, je ne perds pas durablement. On me dit que c'est le stress car je suis nerveuse. Mais je n'y crois plus. Qu'est-ce qu'on peut répondre à Anne-Marie, Christine ?
3: Alors, je pense en effet que là, il y a une préoccupation un petit peu particulière au niveau du poids et de l'alimentation. Donc, je ne sais pas si elle a été accompagnée tout au long de son parcours de vie, mais peut-être que ce serait intéressant qu'elle reprenne ça avec un thérapeute, avec son médecin traitant. Et puis, selon son âge, il ne faut quand même pas oublier que nous, les femmes, à partir du moment où on est ménopausée, les bouleversements hormonaux amènent quand même des bouleversements au niveau justement de la stature pondérale. Donc, peut-être qu'il faut reprendre tout ça avec le médecin traitant et puis aller voir une diététicienne pour avoir un accompagnement beaucoup plus précis au niveau de l'alimentation.
0: Voilà, donc il faut citer aussi Christine Ligeron, le RELAB hein, dont vous faites partie. Je pense justement à Anne-Marie qui cherche des informations sur le sujet. Ce RELAB, alors on peut expliquer ce que c'est ?
3: Alors le RELAB, ça veut dire réseau lorrain anorexie boulimie. C'est en fait une cellule de coordination qui a été créée il y a 3 ans sur un appel à projet de l'Agence régionale de santé. Et donc depuis 3 ans, l'équipe de cette cellule de coordination essaye de clarifier, d'identifier, on va dire, le réseau qui existe en Lorraine sur cette problématique des troubles des conduites alimentaires. Elle est là pour répondre aux questions des professionnels qui ne connaissent pas bien et qui ont besoin d'avoir des renseignements plus précis. Elle est là aussi pour répondre aux familles ou aux personnes concernées pour pouvoir les orienter vers les professionnels à proximité de leur domicile. C'est aussi une cellule de coordination qui propose des sensibilisations et des formations aux équipes professionnelles et qui soutient les actions de recherche. Donc, il y a encore beaucoup de chemin à faire, mais c'est une filière qui est en train de se structurer et qui est à disposition des professionnels et aussi du public.
0: Et juste avant de se quitter, Christine Ligeron, on va rappeler donc que voilà, vous travaillez à la Maison des Adolescents de Metz, hein.
3: C'est ça. Alors la Maison des Adolescents donc se trouve au centre-ville de Metz. On y interpelle donc une équipe pluridisciplinaire avec des infirmiers, des psychologues, des pédopsychiatres, une assistante sociale. Bref, tous les professionnels de santé qui peuvent aider les adolescents à répondre à toutes sortes de questions par rapport à leurs problématiques. Nous sommes tous des professionnels employés par l'établissement public de santé mentale de Jury-les-Metz. Et donc concernant cette problématique des troubles des conduites alimentaire, nous pouvons mettre en place un trépied thérapeutique qui est conforme aux recommandations de la Haute Autorité de Santé, c'est-à-dire un suivi somatique, c'est-à-dire un suivi physique, puisque les troubles des conduites alimentaires amènent à des complications physiques à cause de la dénutrition, un suivi psychologique, puisqu'il y a une grande souffrance morale derrière tout ça, et un suivi nutritionnel, puisqu'il y a une diététicienne avec nous qui a fait un diplôme universitaire spécialisé dans cette problématique des TCA. Donc nous essayons de mettre en place des dispositifs de soins personnalisés en fonction de chaque problématique et de chaque patient.
0: Et on retient aussi que voilà, on peut parfois ne pas avoir conscience hein, qu'on a ces troubles, donc il ne faut vraiment pas hésiter à en parler à son médecin traitant. Merci beaucoup Christine Ligeron.
3: Je vous en prie.
0: À bientôt, bonne journée.
3: Bonne journée à tous.
0: Salut.
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0: Dans la deuxième heure de Bienvenue chez vous, comment sensibiliser les enfants à la nutrition? Ce sera notre sujet. Juste après ABBA, voici tout de suite Money, Money, Money sur Ici Lorraine.

0: Abba, Money, Money, Money.
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0: Lundi 1er juin, avec des températures cet après-midi de 25 degrés. 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Un point sur l'info avec vous, François Pelleret.
2: La circulation des TGV entre Paris et Metz paralysée depuis 6h50 ce matin suite à un accident de personne. Une personne est morte en gare de Meuse TGV au sud de Verdun. Il n'y aura pas de retour à la normale avant la fin de matinée. Une œuvre d'art du Centre Pompidou-Metz a de nouveau été volée avant-hier après-midi. La banane scotchée sur un mur, l'œuvre intitulée Comédienne par son créateur Maurizio Cattelan, qui avait été vendue 5 200 000 dollars en 2021. Cette banane est maudite. En juillet dernier, elle avait été avalée sur place par un visiteur. Cette fois, le Centre Pompidou-Metz a porté plainte. Pendant que les stars du PSG n'en finissent plus de faire la fête, les minots parisiens jouaient hier, eux, à Metz. Un duel entre espoirs qui a encore tourné à l'avantage des Parisiens. Ils se qualifient 3-0 en finale du championnat de France des moins de 19 ans. Bon, ça faisait 25 ans que les espoirs grenats, eux, ne s'étaient pas hissés en demi-finale. Donc le club leur avait ouvert les portes du stade Saint-Symphorien et 2500 supporters ont répondu présent et ils ont chanté. La porte-parole du gouvernement Maud Bréjon réclame l'ouverture urgente du débat sur l'excuse de minorité. Après les violences commises durant les festivités du titre européen du PSG, on a un problème de violence endémique en France, de violence qui se répète. Le bilan actualisé du ministère de l'Intérieur fait état de 890 interpellations à travers le pays et en face chez les forces de l'ordre, 178 blessés. Brest a bien été sacré champion de France de handball. Les Brestoises sont restées fidèles à elles-mêmes jusqu'à la fin. Victoire 43-25 dans le dernier match hier contre Sambre à Vénois. Metz Handball termine deuxième. Les Dragons concluent sur une énième victoire. 33-20 contre Strasbourg. Place maintenant au dernier carré de la Ligue des Champions ce week-end à Budapest. La disparition d'une figure de la politique avec ses cigares, notamment André Santini, est mort à l'âge de 85 ans. Il venait d'être réélu maire UDI d'Issy les Moulineaux dans les Hauts-de-Seine pour la 8e fois maire de cette ville depuis 1980. Il a été aussi largement député, ministre, secrétaire d'État, à gauche avec le président François Mitterrand et à droite également dans un gouvernement de Nicolas Sarkozy. Céline Dion donnera 10 concerts de plus à Paris au mois de mai prochain. Face à la demande sans précédent des fans, la chanteuse en rajoute. Elle chantera déjà 16 fois sur la scène de Paris, la Défense Arena, en septembre et en octobre.
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2: C'est la journée parfaite, hein ? Chaude, ouais. Mais pas trop ?
0: Oui, c'est ça, ouais. Des températures, on va dire, davantage de saison que celles qu'on a eues ces derniers jours. On perd 5 degrés, ça fait du bien, on respire mieux.
2: Oui.
0: 25 degrés partout cet après-midi en Moselle. Hein. 25 Beach, Sarrebourg, Sarreguemines, 25 Forbach, Saint-Avold, 25 également Metz, Thionville, avec du soleil, quelques nuages aussi, mais une impression générale de beau temps. La route, on va commencer avec le trafic des trains, parce que vous l'avez déjà évoqué, hein, François, c'est très compliqué, notamment entre Metz et Paris, mais pas seulement. Hein. 9h50, le Metz-Luxembourg est retardé d'1h10, et puis le Metz-Paris-Est de 10h58 est supprimé. Voilà, vous n'hésitez pas à nous donner des infos routes au 03 87 52 13 13. Il y a aussi ce ralentissement entre Marange-Silvange et Saint-Privat-la-Montagne sur l'A4 à cause d'une voie fermée. Patience.
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0: Comment on sensibilise les enfants à la nutrition, ce sera notre sujet dans la deuxième heure de Bienvenue chez vous. Dans quelques instants, voici tout de suite Julien Clerc, Cœur de rocker. Chanson écrite avec Luc Plamondon, qui a écrit, vous le savez évidemment, la comédie musicale Starmania.

0: Julien Clerc, cœur de rocker.
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0: Peut-on éduquer à la nutrition? Est-ce qu'on peut sensibiliser nos enfants ou petits-enfants de manière à ce qu'ils s'alimentent le mieux possible et à ce qu'ils évitent les conduites alimentaires à risque, comme on les a évoquées dans la première heure? Est-ce qu'il y a des techniques pour ça, des moyens d'éduquer, des phrases à dire, d'autres à ne pas dire? Nous allons poser ces questions dans quelques instants à notre invitée Yulia Renoux, diététicienne et nutritionniste à Montigny-lès-Metz. Restez bien avec nous, ça sera juste après le dernier Vanessa Paradis, chanson produite par Étienne Dao, voici Les Épines du Cœur sur Ici Lorraine.

0: Vanessa Paradis, les épines du cœur.
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0: L'éducation, ça passe par des mots, ça passe aussi par des actes. Nous allons voir comment éduquer nos enfants et petits-enfants à la nutrition. Avec vous, Julia Renoux, bonjour à vous.
2: Bonjour.
0: Vous êtes diététicienne nutritionniste à Montigny-les-Metz. On peut bien sûr prendre rendez-vous sur Doctolib, Renoux, R-E-N-O-U-X. Julia, est-ce qu'il est important de parler tôt aux enfants de nourriture, de leur expliquer ce qu'ils mangent ?
2: Alors, il faut savoir une chose, Hélène, c'est que la nutrition, elle ne se parle pas, elle se vit d'abord, en fait. Ce qui marche, bien évidemment, auprès des enfants, c'est surtout de leur montrer l'exemple. Nous, les adultes, en fait, en mangeant varié, avec plaisir, avec des repas pris en famille, avec une bonne ambiance à table, disons que l'enfant s'imprègne de tout ça, dès le plus jeune âge. D'ailleurs, pour les plus jeunes, voilà, les parents qui ont des très jeunes enfants, sachez que l'âge entre 6 et 12 mois est crucial pour les préférences alimentaires de l'enfant.
0: Ah oui.
2: C'est la fenêtre d'or de la diversification. En fait, on s'imagine pas, mais c'est très tôt. Le bébé, il est ouvert au moment-là à de nouvelles saveurs, des textures. Il faut justement en profiter parce qu'après, ça forme les habitudes alimentaires, même plus tard, les goûts alimentaires. Et par la suite, quand on est confronté à la néophobie alimentaire, vous savez, le fameux « Ah, j'aime pas, je veux pas
0: oui. ».
2: Voilà, il y a du verre. Voilà, donc là, on continue de les exposer. Donc, on met dans l'assiette, mais on ne les force pas à manger. Et pour leur en parler, il n'y a pas vraiment de règles universelles, mais on peut en profiter, par exemple, de ce qu'ils voient à l'école vers 5-6 ans. On peut commencer de leur parler nutrition, mais de façon très simple. On l'implique davantage dans les préparations des repas. Et voilà, comme ça, on enrichit ses connaissances, ils montrent de l'intérêt. Mais
0: oui.
2: On évite surtout de leur dire, de leur parler de la santé, des maladies, voilà, des choses comme ça, parce que ça peut s'avérer inefficace.
0: Oui, alors entre 6 et 12 mois, c'est le moment donc où le bébé commence à se forger inconsciemment évidemment des préférences alimentaires, mais comment est-ce qu'on peut faire justement pour diversifier les apports ?
2: Oui, ben en fait, il y a tout un schéma quand on est jeune parent, voilà, on a, vous voyez, en fait, un tableau des introductions progressives. Donc, en fait, vous avez, par exemple, voilà, on introduit au tout début, on commence par les petites purées, juste de légumes qui passent bien. Et ensuite, on essaie de varier, justement, on ouvre le champ des possibilités. On commence par la carotte, généralement, voilà. Mais ensuite, on propose plein de choses, même de la betterave, des choses qui nous paraissent un petit peu, voilà, un peu sorties du commun, mais on peut très bien proposer des légumes divers et variés. Et ensuite, vous savez, on introduit petit à petit les protéines animales, les graisses, tout ça, quoi. Donc, il y a vraiment, les parents généralement sont bien accompagnés par les pédiatres, même au niveau diététique aussi. Ils peuvent avoir aussi, un accompagnement pour la diversification. On ouvre le champ des possibilités, on propose beaucoup de choses aux enfants, aux bébés.
0: Voilà, il ne faut pas hésiter donc à le faire très très tôt parce que ça aura des conséquences, hein, bien sûr. Restez avec nous, Julia, on va voir quelles sont les règles d'or pour l'alimentation des enfants dans quelques instants. Être animateur radio, un métier à haut risque, il faut savoir prononcer des noms comme celui de ce chanteur, Israël Kamakawiwole. Essayez chez vous, vous verrez, c'est pas simple. Hein. Over the Rainbow, tout de suite.

0: Israël, Kamaka Wiwole, Over the Rainbow.
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0: Comment est-ce qu'on éduque nos enfants à la nutrition? C'est notre sujet dans Bienvenue chez vous. Deuxième partie, nous sommes avec vous, Julia Renoux, diététicienne nutritionniste. Alors, on entend souvent des parents qui disent à leurs enfants, il faut absolument finir ton assiette, pense à ceux qui n'ont rien à manger. Est-ce que c'est une bonne chose de leur dire ça ou pas?
9: Alors, la réponse courte et formelle, c'est non, absolument pas.
0: Ouais.
9: Forcer un enfant à finir son assiette, c'est lui apprendre à ignorer ses signaux de faim et de satiété. Et c'est un mécanisme interne qu'on a, il est très précieux. Et donc, on le possède naturellement à la naissance. Et les études, en fait, elles montrent que les enfants élevés avec cette contrainte, ils ont plus de risques à développer une relation difficile avec la nourriture, voire ils peuvent développer des troubles du comportement alimentaire ou des troubles alimentaires tout court à l'adolescence. Et effectivement, on évite le genre de phrase « pense aux enfants qui ont faim » parce que c'est une culpabilisation plutôt inefficace, voire contre-productive. Les enfants, ils ne sont pas très réceptifs à ce genre de phrase. Ce qu'on peut faire en revanche, à la place, on peut servir par exemple des plus petites portions et on laisse l'enfant décider s'il veut en redemander ou pas.
0: Voilà. Oui, c'est ça, hein, parce que quand on lui demande de finir son assiette, c'est peut-être aussi qu'on lui a servi trop, hein, tout simplement.
9: Voilà, c'est ça. C'est à lui de décider quand il s'arrête. Nous, on décide ce qu'il mange, où et quand. Et l'enfant qui décide s'il mange et en quelle quantité. Voilà.
0: Ouais. On va voir comment sensibiliser les enfants aux légumes et aux fruits. Vous allez nous dire ça dans un instant, Julia Renoux.

0: Pierre Bachelet, 20 ans sur Ici Lorraine.
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0: Il faut sensibiliser tôt donc les enfants à la nutrition, mais pas par des mots, plutôt par des actes, en leur servant entre 6 et 12 mois une alimentation variée dès le début, parce que c'est là qu'ils sont sensibilisés au sujet. C'est ce que vous nous disiez, Julia Renoux, diététicienne nutritionniste. Il faut éviter de les culpabiliser, ne pas leur dire de finir leur assiette à tout prix, de penser aux enfants qui n'ont rien à manger. Alors, c'est vrai que, ça on l'a tous remarqué, il est fréquent que les enfants ne soient pas soient très fans de féculents, de frites, de desserts. Ils aiment les pâtes. Par contre, les légumes et les fruits, c'est plus compliqué. Qu'est-ce qu'on fait ? On ne va pas les forcer, si je vous suis bien, Julia.
3: Oui, effectivement. Vous avez raison, c'est le combat quotidien de beaucoup de parents. Mais sachez qu'il existe des stratégies bien validées par la recherche qui donnent de très bons résultats, surtout si on les combine, en fait, ces façons de faire. Il y a d'abord ce qu'on appelle l'exposition répétée. On a plusieurs moyens d'exposer un enfant aux fruits et légumes, donc visuellement, de manière ludique, gustative. Donc sachez aussi qu'il faut en moyenne une dizaine d'expositions à un aliment nouveau avant qu'un enfant l'accepte. Souvent, qu'est-ce qu'on fait, nous, les parents ? Au premier refus, on arrête on abandonne, alors qu'il faut continuer à mettre dans l'assiette. Mais on ne le force pas, donc sans pression. On dit, c'est là, dans ton assiette, si tu veux, tu en manges, si tu veux, tu ne manges pas. Et en fait, on continue de le faire, même si l'enfant, il n'a pas mangé la première fois, la deuxième fois, la troisième fois.
0: Ouais, il va peut-être un jour être de très bonne humeur et puis il va se dire, tiens, allez, je vais tenter.
3: Voilà, c'est ça, exactement. Et l'exposition, cette exposition visuelle, elle peut passer aussi par, vous savez, la présence d'une corbeille de fruits, par des légumes dans le garde-manger, qu'il les voit souvent. On peut aussi utiliser des images, des jeux avec des aliments qui sont représentés sur des cartes ou faire de la lecture aux jeunes enfants, par exemple. Ça les incite aussi à goûter plus facilement. Après, on a aussi en fait un super plan, j'ai envie de dire, c'est de les impliquer dans le jardinage, dans les courses, dans la préparation des repas. On a des études qui montrent que la manipulation des aliments permet de stimuler leur intérêt et ils sont plus volontiers de goûter les plats qu'on a préparés ensemble, même si juste au final ils ont épluché qu'une carotte, mais voilà,
0: ils ont c'est leur carotte.

0: déteste en fait. Ils l'ont voilà, travaillé eux-mêmes, donc forcément ils ont envie de la goûter et de l'aimer, puisque c'est un peu le résultat de leur boulot.
1: Voilà, c'est ça, exactement. Et on n'hésite pas à leur donner le choix. Par exemple, on ne dit pas à un enfant, est-ce que tu veux des légumes ? Là, la réponse, elle est plutôt prévisible. Alors que si on dit, tu préfères qu'on mette des poivrons ou des courgettes dans ce plat ? Vous voyez, de cette manière, on responsabilise un peu plus l'enfant. Il ne voit pas la présence du légume comme une injonction, mais plutôt comme un choix.
0: Oui.
1: Ensuite, on pense aussi à soigner la présentation, on pense à changer les formes, les textures. Les enfants sont très sensibles au visuel quand c'est bien présenté, aux expériences sensorielles. Voilà, on a un développement sensoriel, on utilise les cinq sens un petit peu, vous savez, pour déguster. Donc on sent les odeurs, on voit plein de couleurs, tout ce genre de choses en fait. Et sachez aussi, il y a quelque chose de très intéressant qui a été mis en avant par certains chercheurs, c'est le style des interactions parentales qui influence également le comportement des enfants à table. Autrement dit, si les deux parents sont d'accord quant à l'alimentation de leur enfant, l'enfant aura tendance à être moins difficile.
0: Oui, c'est
1: et
0: ça.
1: Et inversement.
0: Il faut des consignes claires, en fait, tout simplement.
1: Voilà. Hein.
0: Si les parents
1: sont collaboratifs,
0: si les parents sont collaboratifs, c'est quand même un sacré bon point. On va voir alors comment on peut leur faire manger des choses qu'ils n'aiment vraiment pas, parce que par exemple, pour ce qui est des épinards et des courgettes, là, on sait que c'est parfois très très compliqué. Vous allez nous dire ce que vous en pensez juste après les Rubettes Sugar Baby Love.

0: Les Rubettes, Sugar Baby Love. Trafic de train toujours très très compliqué. Le Metz-Paris qui devait partir à 10h58 est supprimé. Le Metz-Luxembourg qui devait partir à 12h09 à 1h10 de retard. Voilà, si vous devez prendre le train aujourd'hui, renseignez-vous. Franchement, ça vaut mieux. Alors, on s'est donné des astuces avec vous, Julia Renoux, diététicienne et nutritionniste, pour sensibiliser les enfants aux fruits, aux légumes. Voilà, il faut souvent les exposer à ces fruits et à ces légumes en leur disant, tu manges si tu as envie. On peut les associer à la préparation. Alors après, il y a les cas un peu extrêmes. On sait que tout ce qui est courgettes, épinards, c'est pas évident, vraiment. Est-ce qu'il y a des techniques quand même pour les cas les plus extrêmes?
1: Oui, disons que déjà on évite de forcer toujours. C'est toujours très important parce qu'après ils font une association plutôt négative et durable avec cet aliment, donc ils le refuseront même plus tard. Donc il y a, pour parler astuces, là en fait il y en a une qui fonctionne très bien, c'est de changer la forme complètement, radicalement. Donc par exemple la courgette, pourquoi pas la râper et l'intégrer dans des gaufres, vous voyez, parce que les gaufres généralement un enfant les accepte facilement, on va dire. On peut aussi faire des chips de courgettes. Pour les épinards, on peut les intégrer aussi dans une pâte ou bien faire, vous voyez, comme on a vu tout à l'heure, les impliquer dans la préparation. Oui. Au marché, par exemple, choisis les feuilles que tu préfères. Voyez, en fait, comme ça, on va faire ensemble une pizza avec. Donc, c'est des choses qu'ils aiment bien, mais on intègre un petit légume qu'ils aiment moins. Donc en fait, vu qu'on a changé complètement la façon de cuisiner, l'enfant, il sera plus à même de l'accepter.
0: Oui, d'ailleurs, on peut leur faire manger les chips en leur disant c'est des chips, sans leur préciser que c'est des courgettes. Et puis après, une fois qu'ils l'ont mangé, on leur dit t'as mangé des courgettes là. Tu t'en es pas rendu compte.
1: Tout de suite, ça démystifie un peu le truc, ça décharge un peu. Voilà. Même pendant qu'ils le mangent, on peut le dire. Et en fait, ça peut paraître anecdotique, mais pour les jeunes enfants aussi, le fait de changer de nom, vous savez, je veux d'expérience personnelle, les brocolis, je les ai appelés des arbres de dinosaures. Et ça a fonctionné très bien.
0: Bien vu. Il aurait fallu faire la même chose avec moi pour les navets, parce que alors moi j'avais une allergie aux navets. Je supportais pas les navets quand j'étais môme, mais je supporte toujours pas d'ailleurs. Donc je sais pas, il y avait peut-être des techniques pour me les faire aimer. Bon, alors là c'est
1: peut-être
0: encore un autre dossier.
1: Que vous ne connaissez pas.
0: C'est ça. D'autres sujets à aborder dans quelques instants, notamment le temps passé à table. On va l'évoquer avec vous, Julia, dans un instant.
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0: Voici Bernard Lavilliers. Allez le voir en concert vendredi 19 février prochain aux Arènes de Metz, parce qu'il est génial sur scène. Voilà, je vous le dis. Avec Nicoletta, là tout de suite.

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0: Bernard Lavillier et Nicoletta, idée noire.
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0: L'éducation à la nutrition, on l'évoque avec vous, Julia Renoux, diététicienne nutritionniste à Montigny-les-Metz. Qu'est-ce qu'il faut éviter de dire à un enfant au niveau de la nutrition? Parce qu'il y a des phrases qu'il vaut mieux éviter. Alors on a évoqué déjà le fait de ne pas dire à un enfant de finir son assiette absolument, de ne pas lui dire non plus « Ah, il y a des enfants qui n'ont rien à manger ». Quelles sont les autres phrases qu'il faut éviter?
2: Souvent aussi un enfant il a un bon appétit, on peut par exemple lui dire attention tu manges beaucoup trop, donc là ça crée une honte alimentaire, une relation culpabilisante à la nourriture, donc l'enfant il aura tendance à se cacher par exemple pour manger et ça devient problématique. Ensuite on évite aussi de dire souvent on peut l'entendre finis ton assiette si tu veux le dessert.
0: Ah oui.
2: Et là, le dessert devient comme une récompense, donc encore plus désirable. Et on évite effectivement de punir ou de récompenser par de la nourriture. Parce que ça crée, on va dire, une relation plutôt altérée à l'alimentation.
0: Alors, malgré tout, il y a des enfants qui sont très, très gourmands, qui mangent vraiment beaucoup. Et c'est vrai qu'on peut se dire, mais alors qu'est-ce que je fais, quoi, en tant que parent ?
2: Oui, donc en fait, on essaie d'utiliser un langage plutôt que d'utiliser, vous voyez, les termes, cet aliment-là, il est pas bon, ou celui-là, il est bon, interdit, autorisé, plutôt celui-là, on mange souvent. Celui-là plus occasionnellement, par exemple des frites, ok, pas de problème, mais c'est de temps en temps. Voilà, expliquer et sans moraliser. On peut par exemple expliquer en enfant, en adolescent, ces aliments ils vont te donner de l'énergie très vite, mais le corps il n'aura pas ce dont il a besoin pour fonctionner, pour que tu sois en bonne santé et pour que tu te sentes en forme, par exemple. Voilà, sans en fait on évite juste de dire ce n'est pas bon et sans donner d'explication, parce que l'interdit souvent ça attire, ça devient désirable.
0: Oui, voilà. Oui, c'est sûr, hein, c'est sûr.
2: Et aussi voilà. On met aussi tout ça dans le contexte. Sans ces aliments-là, on va dire un peu plaisir, on se pose aussi la question, pourquoi cet enfant, il en mange autant? Est-ce qu'il s'ennuie? Il y a peut-être une dimension émotionnelle derrière, vous voyez?
0: Oui, oui, oui. Est-ce que le temps passé à table est important?
2: Très important. Il y a des études récentes qui ont montré que plus on passe du temps à table en famille, plus un enfant, il développe un intérêt pour manger, le plaisir alimentaire, il est moins difficile, moins compliqué. Ouais. Oui, donc c'est important. Le temps à table et de manger tous ensemble, c'est aussi important. Oui. Pour un enfant, voilà, avoir une bonne ambiance à table, ça aide aussi.
0: Bien sûr.
2: Voilà.
0: Merci Julia Renoux.
2: Je vous en prie.
0: Vous êtes diététicienne nutritionniste à Montigny-les-Metz. On peut prendre rendez-vous sur Doctolib. Renoux, c'est Renoux. À bientôt, merci.
2: À bientôt, au revoir.
0: Salut.
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0: Dans quelques instants, le rendez-vous qui vous donne envie de sortir de chez vous, tester, approuver. Il va même nous donner envie de courir hors de chez nous, ce rendez-vous, puisque Raffaello Marcellia a rencontré un coureur trailer. Ce sera juste après Alex Warren. Voici tout de suite Ordinary sur Ici Lorraine.

0: Alex Warren, Ordinary.
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0: Comptez les kilomètres, collectionnez les levées de soleil en haut des crêtes. Voilà des activités qu'aiment les coureurs trailers. Raffaello Marcellia, vous en avez rencontré un dans Testé et Approuvé qui adore ce sentiment de liberté.
3: Bonjour, je m'appelle Eric, j'habite Vallée-Berzin, ancien coureur à pied sur route et maintenant je me diversifie sur le trail, parcours 100% nature.
4: Ça change beaucoup par rapport au parcours sur route ?
3: Oui, on a beaucoup plus d'amortis, on est sur d'autres paysages que la route, en plus en sécurité en forêt, plus de voitures, voilà. Vraiment, c'est totalement différent.
4: Il a fallu changer de chaussures aussi ?
3: Il faut adapter les chaussures suivant le terrain, suivant la météo aussi, voilà. On est sur du matériel un peu plus spécifique, voilà. Lampe frontale, sur des chaussures étanches.
4: Vous vous souvenez de votre première course sur route ?
3: C'était les 10 et 20 km de Vallée-Berzin, village où je suis résident. Et cette course est tombée à l'eau par manque de bénévoles. Et on essaye de réintégrer un peu de vie dans le village. Il y a beaucoup plus de, on voit plus de monde sur les trails que sur les routes, hein, voilà, oui.
4: Vous faites combien alors en kilomètres, hein, en trail aujourd'hui ?
3: On participe à des trails en Haute-Savoie jusqu'à 17 km avec 1000 D+. C'est vraiment des parcours qui vont demander plus d'engagement, voilà.
4: Ouais,
3: voilà.
4: Il faut déjà un peu d'entraînement quand même, Eric.
3: Il faut de l'entraînement, voilà. Il faut de l'entraînement. 2-3 sorties semaine et on y arrive.
4: Qu'est-ce qui est le plus difficile pour vous quand on est trailer ?
3: Déjà l'envie d'aller courir, on l'aura, mais on est sûr de finir parce qu'on n'est plus sous l'emprise d'un chrono. Voilà, c'est vraiment être finisher de ce qu'on a commencé. C'est la motivation, oui, oui, oui. C'est une autre façon de voir la course à pied après un certain âge. On sait que on aura du physique, mais on sera plus sous l'emprise d'un chronomètre. Ça enlève beaucoup de choses et on voit que on peut y arriver quand même.
4: C'est l'essentiel.
3: C'est l'essentiel, c'est sûr.
4: C'est
3: oui.
4: Prendre du plaisir.
3: C'est prendre du plaisir, exactement.
4: Vous conseillez d'y aller en équipe, c'est peut-être plus motivant, ou on peut aussi partir seul.
3: Ah ben sur le trail, on va dire, on est plus sur de la nature, donc il peut toujours arriver quelque chose ou quoi. Donc vaut mieux être toujours en binôme ou en groupe, et l'esprit trail c'est vraiment ça, c'est l'entraide.
4: Donc pour vous le trail aujourd'hui c'est testé et approuvé.
3: C'est testé, approuvé, validé, et on essaye franchement de... Tout le monde peut le faire à son rythme, c'est magnifique.
0: Eric au micro de Raffaello Marcellia. Les mauvaises habitudes de conduite, c'est malheureusement à la mode. C'est le sujet que va aborder Muriel Jordan dans quelques instants dans ses tendances. Juste après Axel Red, voici ma prière sur Ici Lorraine.

0: Axel Red, Ma prière, extrait de l'album À tâtons. J'adore cet album, voilà, je vous conseille de l'écouter si vous ne l'avez jamais écouté.
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0: Chaque jour, Muriel Jordan, vous vous arrêtez sur une tendance, une expression à la mode ou un phénomène de société qui raconte notre époque. Alors en ce moment, Muriel, la tendance est aux mauvaises habitudes de conduite.
3: Oui, quand le thermomètre grimpe, vous savez, on a aussitôt envie de ressortir ses doigts de pied, d'exposer ses orteils et de leur faire voir du pays. Pour ça, il y a les tongs, les claquettes, les sandales, mais au volant. C'est toléré tout ça? Peut-on conduire en tongs, en talons, en claquettes, voire pieds nus? Eh bien, oui et non. Moi aussi, j'ai entendu et lu tout et son contraire à ce sujet. Alors, pour y voir plus clair, je contacte par téléphone Jean-Baptiste Yoska, avocat spécialisé en droit routier. Il faut toujours avoir un avocat dans ses contacts, ça aide.
4: Bah, écoutez, contrairement à ce que tout le monde peut penser, il n'y a aucune difficulté à ce qu'on conduise en tongs son véhicule, ou éventuellement avec des escarpins, avec des talons de 10 cm, ou éventuellement pieds nus. Le code de la route ne prévoit pas ces dispositions. En revanche, il est nécessaire de rester maître de son véhicule en toutes circonstances. Ça veut dire quoi? Ça veut dire qu'en cas d'accident, éventuellement, la responsabilité, votre responsabilité pourra être engagée si les forces de l'ordre arrivent à démontrer qu'en conduisant en tongs ou en escarpin de 10 cm, éventuellement votre pied a glissé et vous n'avez pas eu accès directement à la pédale de frein ou d'accélérateur.
5: Qu'est-ce qu'il y a?
3: Donc, si en cas d'accident, votre assureur estime que vos chaussures ont compromis votre conduite, vous pourriez être jugé partiellement fautif, ce qui réduirait, voire annulerait votre indemnisation.
0: Donc Muriel, bon, aucun texte législatif n'interdit de conduire en tongs, mais on peut être sanctionné. Ce qui compte, c'est de préserver une bonne conduite, hein.
3: Vous avez tout compris, oui, un gendarme ou un policier peut considérer que porter des chaussures inadaptées nuit à votre conduite. C'est pourquoi certaines formatrices d'auto-école font des vidéos, des tutos pour mieux conduire en talons, avec des conseils, des astuces, des mises en situation.
6: Alors, le talon, il est face au frein et il bifurque sur l'accélérateur, donc tel quel, d'accord? Et si je veux changer de vitesse, je dois appuyer, donc je soulève mon pied bien sûr, j'appuie avec la pointe des pieds sur l'embrayage, donc tel quel. Et je repositionne mon pied.
7: Pose le talon au sol et fais pivoter de l'accélérateur au frein à l'accélérateur sans lever le pied.
3: En cas de contrôle, vous risquez 35€ d'amende, 22 en paiement immédiat, et si vous n'avez pas de chaussures de rechange, votre véhicule peut même être immobilisé. Donc, conduire en tongs, en talons ou pieds nus, ok, c'est tendance quand il fait beau et chaud, mais méfiez-vous, hein, si vous essayez de conduire en claquettes chaussettes, alors là, ce sera amende et police de la mode qui viendra vous verbaliser.
0: C'est tendance à retrouver sur ici.fr.
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0: Pour nous emmener à 11h, un excellent souvenir de la fin des années 80. Womack & Womack, Teardrop, sur Ici Lorraine. Très bonne matinée.

0: Womack and Womack, un teardrop. Il est là, il est avec nous, c'est Jérémy K. Salut.
1: Salut Ilan, bonjour à tous.
0: Des très beaux cadeaux à gagner dans le grand quiz.
1: Un séjour exceptionnel, Ilan, pour partir à la Chenaudière en Alsace, à Colleroy-la-Roche. Alors, il y a une étape qui est juste exceptionnelle, c'est le restaurant Le Chêne, vous le connaissez?
0: Oui. Oui.
1: Il a été multi-récompensé et on s'y régale. On vous détaille ce très joli cadeau dans quelques instants.
0: Magnifique.
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1: Soyez les bienvenus sur votre radio locale Ici Lorraine, il est 11h. Ce lundi 1er juin, point complet sur l'actualité avec vous, Fanette Hort. Bonjour Fanette.
3: Bonjour Jérémy, bonjour à tous. La circulation des TGV entre Metz et Paris est fortement perturbée ce matin. Il y a eu un accident de personne en gare de Meuse-TGV. Du coup, tous les trains de la ligne dans les deux sens doivent être détournés, ce qui entraîne d'importants retards, voire des suppressions. Pas de retour à la normale avant de la fin de matinée. 93 milliards d'euros d'investissements étrangers pour la création de plus de 15 000 emplois en France, annonce ce matin du président Emmanuel Macron dans le cadre de la nouvelle édition du sommet Choose France.
1: La banane scotchée au mur du centre Pompidou a de nouveau été volée.
3: Cette œuvre du créateur Maurizio Cattelan a été vendue à 5,2 millions d'euros en 2021. Et en juillet dernier déjà, cette banane avait été décrochée et mangée sur place par un visiteur. Mais cette fois-ci, le centre Pompidou a décidé de porter plainte. Près de 900 personnes interpellées partout en France en marge de la fête suite à la victoire du PSG en finale de Ligue des Champions. Champion de foot, près de 180 personnes ont été blessées. Et après ces violences, la porte-parole du gouvernement, Maude Bréjon, réclame l'ouverture urgente du débat sur l'excuse de minorité. En foot toujours, mais plus joyeux cette fois, les jeunes du FC Metz se sont inclinés hier face aux jeunes du PSG. 3-0 en demi-finale des championnats de France des moins de 19 ans. En handball, les Dragons n'ont plus aucune chance de décrocher le titre de championne de France. C'est désormais officiel. Et malgré leur victoire de ce week-end face à Strasbourg. Mais pour ravir le titre, il aurait fallu que Brest perde au moins un match. Mais elles ont, elles aussi, remporté leur duel ce week-end. Place maintenant à la Ligue des Champions. Ce sera le week-end prochain à Budapest. La bonne nouvelle du jour pour les fans qui n'avaient pas réussi à avoir de billets, Céline Dion annonce 10 nouveaux concerts à Paris en mai 2027. Mais attention, ces nouvelles places seront proposées à un nombre limité de fans, expliquent les organisateurs. Des fans déjà inscrits à la pré-vente de Céline Dion. Et ces préventes, elles auront lieu mercredi et jusqu'à vendredi de cette semaine.
1: Je sais ce que vous allez faire mercredi matin, Fanette.
3: J'ai déjà mes places.
1: Vous avez de la chance.
3: Je fais partie des petits chanceux.
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3: Quel temps pour aujourd'hui, Jérémy?
1: Une belle journée de lundi en perspective, Fanette, avec un soleil encore présent, mais une chaleur beaucoup plus raisonnable et respirable. Il fait de 19 à 21 degrés actuellement. 19 si vous êtes à Audun, le Roman, Vigy, Thionville, une vingtaine de degrés, relevé à Forbach, Sarreguemines et Metz pour votre après-midi. Vraiment météo idéale. Il fera bon avec une ambiance estivale, 24 degrés attendus au meilleur de ce premier jour du mois de juin. La soirée, la nuit prochaine, s'annonce également calme. Il fera déjà 18 degrés dès les premières heures du jour. Coup d'œil sur l'état de la circulation également pour vous indiquer la présence d'un poids lourd en panne sur l'A31 en direction du Grand-Duché du Luxembourg. Poids lourd situé à hauteur de Mont-de-Lanche. Soyez prudents, attention aux écarts de dernière minute. Et puis vous en parliez, Fanette, également. Le trafic est perturbé entre Paris et l'Est de la France. La gare Meuse-TGV n'est actuellement plus desservie suite à un accident de personne. Les trains reliant Paris à Metz et Lorraine-TGV, encore Strasbourg, empruntent un itinéraire alternatif et on attend des perturbations donc au moins jusqu'à la fin de matinée. On vous conseille de consulter évidemment le site de la SNCF avant de prendre votre train. Fanette, on se retrouve tout à l'heure à midi.
3: Avec grand plaisir, à tout à l'heure.
1: Pour faire un nouveau point sur l'actualité. Et puis nous, on va jouer, on va se faire plaisir, 11h03.
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1: Voici une artiste à la carrière phénoménale avec un succès qui ne se dément pas depuis 15 ans. 5 millions d'albums écoulés partout dans le monde, du côté du Japon, en Chine, en Égypte, en Turquie, aux États-Unis et même en Amérique latine. Si vous partez à l'étranger, vous dites j'aime beaucoup Zaz, et ben vous ne serez pas les seuls a priori. Voici Je veux sur votre radio locale ici Lorraine.

0: Zaz, je veux sur Ici Lorraine à 11h07. Alors, elle a pris quelques bonnes résolutions depuis 4 ans. Plus d'alcool, plus de cigarettes, plus de viande, plus de café. Zaz, je peux vous dire qu'elle fait attention. En tout cas, à ce qu'elle mange et à son bien-être. Nous, on va se faire plaisir, on va jouer ensemble ce matin.
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0: Et pas besoin d'attendre les vacances. Ici Lorraine vous gâte comme jamais à nouveau cette semaine dans le Grand Quiz. C'est encore un cadeau de grande classe qui vous tend les bras. Gagnez un séjour à la Chenaudière, hôtel spa 5 étoiles. Il est situé en plein cœur de la nature alsacienne. Et il y a de quoi décompresser, hein, très clairement. On vous a réservé une des plus belles suites de l'établissement. Vous profiterez d'un dîner gourmand, sans oublier le spa exceptionnel de 2500 m². C'est une oasis de bien-être, de douceur, rien que pour vous et la personne qui vous accompagne. Alors, la seule chose à faire en ce lundi matin, parce que c'est vrai qu'on reprend les bonnes habitudes, on se remet en route peut-être après un week-end un peu festif, on a célébré les mamans hier, et bien on va se remettre le cerveau en ordre de marche. On appelle le 03 87 52 13 13. Clémence vous attend et vous allez pouvoir répondre aux questions du Grand Quiz. Elles sont sous mes yeux, il ne manque plus que vous. 03 87 52 13 13 pour partir à la Chenaudière, c'est magnifique.
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0: Alors honnêtement, si j'étais à votre place, je me poserais pas la question une demi-seconde de plus. Le standard vous attend pour la sélection et là on repart en 1987 avec un titre produit par Michael Jackson et Quincy Jones. À l'époque, c'était la crème de la crème. Michael Jackson raconte tout simplement l'histoire d'une fille qui lui fait tourner la tête et pour laquelle il est prêt à tout. Ça s'appelle The Way You Make Me Feel. Et ça, c'est parfait pour vous faire patienter le temps de jouer avec nous sur Ici Lorraine. Bienvenue, on est ensemble jusqu'à midi.

0: The Way You Make Me Feel, on vous montre le chemin dans le grand quiz, celui de la Chenaudière, il est 11h13.
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0: Et on accueille Florence, qui habite à Metz-Vallières, qui est la première à tenter sa chance d'ailleurs ce matin. Bonjour Florence.
2: Oui, bonjour Jérémy, bonjour à tous.
0: Bon, est-ce que vous êtes en pleine forme en ce début de semaine?
2: Oui.
0: Bon, parfait. Alors vous êtes une grande passionnée de jeux, Florence. Vous adorez ça, vous challengez. Alors, vous aimez jouer à quoi? J'ai envie de savoir, je suis un peu curieux.
2: Ah, j'aime tout, moi. J'aime aller jouer au casino, j'aime jouer aux jeux de société, aux jeux de la radio, bien entendu.
0: Vous êtes bonne perdante? Vous acceptez la défaite ou alors des fois la pilule est dure?
2: Oui, bien sûr. Bon. Sinon, c'est pas la peine de jouer.
0: Bon, vous êtes fair play. J'aime ça, Florence. On va tenter en tout cas de vous emmener à la Chenaudière. Le lieu est magnifique. C'est l'un des plus beaux hôtels spa du Grand Est, Florence. Est-ce que vous avez déjà eu la chance de mettre un doigt de pied dans le spa de la Chenaudière?
2: Oui, alors on y est allé, on nous avait offert une journée là-bas, donc on a passé notre journée là-bas, mais on n'a jamais dormi, jamais mangé au grand restaurant.
0: Restaurant, il est exceptionnel, vous allez vous régaler, rien que l'intitulé des plats vend du rêve, pour tout vous dire ma chère Florence, et puis alors là, les suites, elles sont mansardées, vous avez la vue sur la forêt alsacienne, c'est que du bonheur. Allez, voici votre série de trois questions, Florence, vous êtes fin prête, on peut y aller ensemble, hein.
2: Oui, bien sûr.
0: Allez, c'est parti.
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0: À quelle œuvre signée Maurizio Cattelan, ma chère Florence, a de nouveau été volée au Centre Pompidou à Metz ce samedi? Vous avez peut-être suivi cette affaire qui ne s'arrête jamais.
2: La banane.
0: Mais oui, la banane. La banane scotchée au mur. Moi, j'aurais pu vous proposer l'ananas scotché au frigo, mais c'était pas ça. Ni la mangue suspendue au plafond. On va peut-être se lancer dans l'art contemporain, Florence, vous en dites quoi?
2: Pourquoi pas? Alors, on peut toujours essayer.
0: Alors, on en rigole, Florence, mais beaucoup de respect pour l'artiste italien Maurizio Cattelan, parce que cette œuvre a déjà été vendue à plus de 6 millions de dollars. Hein. On parle bien de la banane scotchée
2: ça
0: sur le mur.
2: Ça fait cher le kilo de banane, quand même.
0: Mais c'est peut-être un visiteur qui a une fringale. En tout cas, l'enquête est menée, elle est extrêmement sérieuse. Vous avez votre premier point, Florence. On va tenter de confirmer avec cette seconde question.
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0: Qu'inventa le boulanger Charles Heudebert, Florence? Qu'inventa le boulanger Charles Heudebert?
2: Écoutez, je vais dire la biscotte.
0: C'est votre dernier mot, Florence?
2: Oui.
0: Vous en êtes sûre? Réponse croustillante.
2: J'hésite avec le pain grillé, mais je vais dire la biscotte, pardon.
0: Bon, le pain grillé, oui, c'est vrai que c'est pas tout à fait la même chose, mais oui, c'est la biscotte. Alors, ça vient de l'italien biscotto, la biscotte, Florence, qui veut dire cuit deux fois. C'est assez vieux, l'idée d'un pain plus sec qui se garde plus longtemps. On trouvait et on faisait déjà des biscottes au 14e siècle à Paris, et on trouve mention justement de ces fameuses biscottes dans un dico de 1807. C'est-à-dire que, on fait pas dans la nouveauté quand on trempe la biscotte dans le café, Florence, pour tout vous dire. Bon, vous avez les deux points, c'est la bonne nouvelle. Bravo, Florence.
2: Parfait.
0: Inscription pour le grand tirage de vendredi pour aller à la Chenaudière. Franchement, mettez déjà le maillot de bain dans la valise. Moi, je pense que ça pourra vous porter chance.
2: Ah, mais la valise est prête déjà.
0: Bon, écoutez, j'espère que le destin fera la différence. On vous souhaite une très belle journée à Metz. Et merci d'avoir joué, Florence, avec nous.
2: Merci à toute l'équipe également.
0: Bye bye.
2: Au revoir.
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0: Eh bien, voilà une session de grand quiz qui débute fabuleusement bien. 03 87 52 13 13 pour vous inscrire et faire comme Florence de Metz qui a gagné son ticket pour le grand tirage et pour partir à la Chenaudière en Alsace. On vous attend pendant Oria. Voici Soirée mondaine sur ici, 11h17.

0: Parmi ses références, elle cite notamment Dalida ou encore Edith Piaf. Et ça se sent dans cette chanson Aurélie avec Soirée mondaine sur Ici Lorraine. Chanteuse qui a grandi sur la Côte d'Azur du côté de Nice et de Cannes. Et franchement, ce premier titre est un vrai succès. 11h20, je vous souhaite un excellent début de semaine. Bon courage à celles et ceux qui ont repris le chemin du travail. Bon, on pense déjà un petit peu aux vacances. Ça y est, nous sommes le 1er juin. On commence à se projeter un petit peu au niveau de la détente et du bien-être. Et bien, sachez qu'en jouant avec nous au Grand Quiz cette semaine, vous allez tenter de vous inscrire au grand tirage de vendredi pour vivre un séjour de rêve, une expérience inoubliable à la Chenaudière Hôtel Spa 5 étoiles. C'est un relais château et en plus on s'occupe de tout. Le dîner, le petit déjeuner, la nuit ensuite et puis bien entendu la détente à volonté dans le spa pour vous et la personne de votre choix. Inscription maintenant pour jouer. Bah oui, je vous attends là. Que faites-vous à 11h21? Je veux savoir. 03 87 52 13 13. À tout de suite.
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0: Daniel Balavoine qui, à cette occasion, cette chanson Lipstick Polychrome nous a fait réviser nos langues étrangères. Rien que pour ça, un grand merci. 11h26.
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0: Le grand quiz qui nous emmène en ce début de semaine à Niederbronn-les-Bains. Nous allons jouer avec Patrick, un Patrick en forme olympique, si je puis me permettre. Bonjour Patrick.
2: Bonjour Jérémy.
0: Bon, vous allez bien, le début de semaine se passe comme vous le souhaitez, mon cher Patrick.
2: Oui, tout se passe bien, il y a le beau temps, il ne fait plus les grosses chaleurs de la semaine dernière. On va dire en revue, là, cette semaine, on va revivre.
0: Oui, ça y est, ça va aller un petit peu mieux. Alors aujourd'hui, c'est météo quasi parfaite, hein, on le disait tout à l'heure. Juste ce qu'il faut pour aller se balader. Il y a un petit coin, là, que vous nous conseillez autour de Niederbronn-les-Bains, Patrick, pour prendre un peu l'air.
2: Niederbronn-les-Bains?
0: Oui.
2: Stirin-Vendel.
0: Ah, vous êtes à Stirin-Vendel. Écoutez, les informations que j'ai sous les yeux sont erronées, mon cher Patrick. Nous allons les corriger. J'irai voir Clémence tout à l'heure, je lui poserai la question standard. Mais c'est Stirin, alors un petit coin autour de Stirin, mon cher Patrick.
2: Oh oui, dans les forêts à côté, Stirin-Vendel, forêt de Chenec, il y a des promenades à faire. Oui,
0: il y en a plein à faire. Avant cela, avant de chausser les baskets, les chaussures, mon cher Patrick, voici vos trois questions. Il me faut deux bonnes réponses pour vous inscrire au grand tirage de vendredi. Vous connaissez les règles, hein, du grand quiz,
2: oui,
0: mon cher Patrick.
2: Oui,
0: allons-y, sans plus attendre.
2: Oui.
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0: Ce week-end, le centre-ville de Metz va accueillir une grande fête agricole avec ferme pédagogique, tracteurs anciens ou encore village bio. Mais quel est le nom de cette manifestation, mon cher Patrick, qui va se dérouler le week-end à venir?
2: Je vais prendre le joker.
0: Alors, est-ce que c'est Masseloum? Est-ce que c'est la ferme en grand ou la ferme Messine? Masseloum.

0: C'est l'homme, hein, vous pouvez le prononcer un petit peu comme vous le voulez, la ferme en grand ou la ferme Messine?
1: Je vais dire la ferme Messine.
0: Eh bien, c'est Macellum, l'événement, mon cher Patrick, qui se déroule ce week-end dans le centre-ville de Metz. Alors, si vous aimez les animaux de la ferme, je ne sais pas si vous avez des enfants, des petits-enfants, peut-être, sachez que c'est un événement très attendu. Il y aura des concerts, parcours de mini-tracteurs pour les enfants, ferme pédagogique, et puis aussi présentation des animaux de la basse-cour. C'est un événement avec ici, Lorraine, Patrick. Si vous venez, vous serez bien accueillis, vous vous en doutez.
1: D'accord, oui.
0: On va se refaire avec une seconde question que voici. On y va.
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0: Quelle actrice, chanteuse et comédienne devenue une star mondiale après la sortie du film Certains l'aiment chaud, qui est sorti en 1959, aurait eu 100 ans aujourd'hui, mon cher Patrick?
1: Une actrice française.
0: Alors, c'est une... Non, c'est une actrice américaine. Star mondiale.
1: Allez, au hasard, Audrey Hepburn.
0: Audrey Hepburn, et c'est une mauvaise réponse, Patrick, puisque c'est Marilyn Monroe qui aurait eu 100 ans aujourd'hui, et oui, qui a joué dans le film Certains l'aiment chaud. Alors, de son vrai nom, Norma Jean Mortensen. Et elle signe son premier contrat en août 1946 avec la 20th Century Fox, et c'est là que débute sa grande carrière et qu'elle prend son nom, Marilyn Monroe. Bon, mon cher Patrick, on est passé à côté des deux points pour l'inscription au grand tirage, mais ce que vous faites, c'est que vous retentez votre chance cette semaine, Patrick.
1: Oui, je vais retenter, oui, il n'y a pas de souci.
0: Vous n'hésitez pas, on vous souhaite un très bon lundi, puis une bonne balade autour de Stirin-Vendel, du côté de Chenec, profitez-en bien. Et puis merci pour votre fidélité surtout. À bientôt, Patrick.
1: Oui, à bientôt, au revoir.
0: Bye bye, au revoir.
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0: Le grand quiz continue avec vous tous en direct en Moselle et dans le PIO pour tenter de vivre l'expérience spa détente ultime. Oui, voyons les choses en grand, direction la Chenaudière à Colleroy-la-Roche. Pour vous et la personne de votre choix, c'est le cadeau qui vous attend en jouant avec nous. En attendant, voici les Four Non Blondes sur ici. Il est 11h30.

0: les Four Non Blondes sur votre radio locale ici Lorraine, en Moselle et dans le Pays Haut. Il est 11h34, un coup d'œil sur l'état de la circulation ce début de semaine. Rien à signaler sur l'ensemble du réseau selon les infos de Bison Futé. En revanche, sur le rail, eh bien, un accident de personne s'est produit en ce lundi aux abords de la gare Meuse TGV. Il y a d'importants moyens de secours qui sont mobilisés. Il y a beaucoup de perturbations, vous en doutez, sur le réseau ferroviaire entre Paris et l'Est de la France. C'est un TGV Metz-Paris qui se retrouve arrêté 300 mètres avant la gare, donc suite à un choc avec une personne. Sachez qu'il y a jusqu'à 5 heures de retard pour certains trains. Donc vraiment, si vous avez prévu de prendre le TGV, peut-être depuis la gare de Metz en direction de Strasbourg notamment, ces TGV qui viennent de Paris affichent un retard assez conséquent. Toutes les infos sont sur le site de la SNCF et puis on vous donnera plus d'infos tout à l'heure dans le journal de midi sur Ici Lorraine. Concernant le grand quiz, bienvenue à vous, vous vous installez, vous tentez de jouer avec nous pour partir à la Chenaudière, direction Colroy-Laroche, c'est le cadeau qui vous attend lors du grand tirage de ce vendredi.
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0: Eh oui, on irait bien faire un petit tour dans ce spa nature de 2500 mètres carrés. Il y a de quoi vraiment se détendre, de quoi se restaurer au grand chêne et puis surtout de recharger les batteries. On vous attend après Francis Cabrel, encore et encore.

0: L'actu locale, musique, bonne humeur pour vous accompagner sur votre radio locale. Ici Lorraine et le grand Francis Cabrel.
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0: Bon lundi, bon début de semaine, nous sommes le 1er juin. Merci de jouer avec nous aussi nombreux. Tous les matins au grand quiz, nous allons au concours avec une auditrice heureuse parce qu'elle part en vacances. Et je comprends Sylvie entièrement. Bonjour Sylvie.
2: Bonjour Jérémy. Bonjour ici Lorraine.
0: Alors vous faites les valises, elles sont déjà bouclées les valises Sylvie?
2: Oui, quasiment, oui.
0: Vous partez où?
2: En Bulgarie.
0: En Bulgarie. C'est vrai que c'est assez tendance, la Bulgarie. J'ai plein d'amis, moi, qui m'en parlent en bien. Pourquoi vous avez choisi la Bulgarie, tiens, justement?
2: Parce que c'est un coin qu'on n'a pas fait encore, on ne connaît pas du tout. Donc, on hésitait Croatie, Bulgarie, Albanie. Donc, bon, il a fallu choisir, voilà.
0: Bon, il y a des plages sympas. Et puis, je pense que niveau restauration, hôtellerie, il y a de quoi faire de jolies découvertes aussi, Sylvie.
2: Ouais, ça a l'air sympa, ouais.
0: Bon, n'hésitez pas à nous faire une petite photo des plages, à envoyer sur le WhatsApp d'ici Lorraine, qu'on envoie du soleil un peu à toute l'équipe. Ça peut être sympa, vous en dites quoi?
2: J'y penserai.
0: Allez, on compte sur vous, Sylvie. On a besoin de vacances aussi, on a besoin de voir la mer un petit peu, vous savez, ici, dans les studios d'ici Lorraine. On a en tout cas vos trois questions pour vous emmener au grand tirage de vendredi et peut-être partir à la Chenaudière en Alsace, hôtel Spa 5 étoiles, c'est relais, château, c'est magnifique. Vous connaissez un peu les lieux, Sylvie?
2: Pas du tout.
0: Eh ben, je peux vous dire que vous allez vous en souvenir, à condition de bien répondre à au moins deux questions. On se lance dans votre grand quiz, Sylvie. Allons-y.
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0: Quel animateur ou animatrice de votre radio ici Lorraine incarne le podcast Les Maléfiques qui aborde notamment la fameuse légende du Graouli? C'est un carton, on est à plus de 100 000 écoutes en quelques jours seulement. Comment il s'appelle cet animateur qui incarne le podcast Les Maléfiques, qui parle du Graouli, notre dragon messin? Sylvie, vous avez une petite idée?
2: Il me semble que c'est Frédéric, avec un gros doute.
0: C'est Frédéric avec un gros doute. Eh bien, eh oui, malheureusement, c'est Willy Rovelli, qui incarne podcast Les Maléfiques. Willy, qu'on entend tous les week-ends, entre midi et 13h sur ici. Alors franchement, le podcast, il est génial. Moi, je vous conseille de l'écouter parce que c'est essentiellement pour les enfants. Mais vraiment, moi, je me suis laissé prendre au jeu donc de cette fameuse légende du Graouli. Et franchement, c'est un très, très beau succès. Ma chère Sylvie, rien n'est grave, vous le savez, dans le grand quiz, on va se refaire avec une deuxième question.
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0: La question ici musique qui va arriver d'ici quelques instants puisque la voici, je l'avais perdue, ma chère Sylvie, tout va bien. Quelle chanson de Michael Jackson sortie en 1991 comprend un solo à la guitare de Slash qui fait partie du groupe Guns N' Roses? Il y a de la guitare dans cette chanson de Michael Jackson. À votre avis, laquelle? Vous n'avez toujours pas utilisé le joker, ça peut aider.
2: Oui, je vais le prendre.
0: Vous faites bien. Est-ce que c'est Heal the World? Est-ce que c'est Thriller? Ou est-ce que c'est Black or White? Heal the World, Thriller, Black or White, Sylvie?
2: Black or White.
0: Black or White, vérifions. Ben oui, c'est cette chanson-là, Sylvie. Ouf. Bah comme il fait Michael Jackson, il fait la même chose, il fait ouf. C'est bel et bien le solo guitare signé Slash du groupe Guns N' Roses sur ce morceau de Michael Jackson. Vous le saviez ou vous y êtes allé au petit bonheur la chance, Sylvie?
2: Par élimination en fait, oui.
0: Bon, voilà. En tout cas bien joué. Il va falloir tout donner sur cette question que voici.
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0: Est-ce que vous connaissez, ma chère Sylvie, vos fables de La Fontaine? Vous en souvenez un petit peu?
2: Un peu, oui.
0: Alors, quelle fable de La Fontaine a pour morale tout flatteur vit aux dépens de celui qui l'écoute? Est-ce que vous savez de quelle fable s'agit-il? Là, elle est en train de chercher les fables, Sylvie.
2: Du tout, non, je ne sais pas.
0: Bon, c'est peut-être la plus connue, je ne sais pas, tenter une fable au hasard de La Fontaine.
2: Je ne sais pas.
0: Il n'y a rien qui vient? Vous ne l'avez
2: le
0: pas.
2: Le cormoran et le renard ou
0: nos pifs, oui. Oh, franchement, le pif fait tellement bien les choses dans cette émission. Mais oui, Sylvie, c'est le corbeau et le renard qui abordent la flatterie, la vanité, le corbeau perché sur son arbre qui tient, vous savez, le petit bout de fromage dans son bec. On est remonté loin dans les souvenirs, Sylvie, non?
2: Ah oui,
0: en effet. Bon, et Sylvie, sur le transat en Bulgarie, vous allez réviser les fables de La Fontaine. Attention.
2: Tout à fait.
0: Hein, on vérifiera ça à votre tour. En tout cas, la bonne nouvelle, c'est qu'on vous inscrit pour le tirage, le grand tirage de vendredi, pour peut-être partir à la Chenaudière. Vous, la personne de votre choix, Sylvie. C'est acté, c'est signé. Merci beaucoup, puis bonnes vacances,
2: merci.
0: Sylvie.
2: Merci beaucoup, passez une bonne journée.
0: Profitez bien, bye bye.
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0: Que vous êtes jolie, que vous me semblez beau, le corbeau, bah oui, on s'en souvient de cette fable de La Fontaine. Vous voulez jouer, vous voulez tester vos connaissances, c'est le moment de nous appeler pour partir à la Chenaudière. 03 87 52 13 13, on joue ensemble dans quelques instants.
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0: Et voici Florent Pagny pour vous accompagner dans le Grand Quiz. Je sais qui je suis.

0: Florent Pagny sur Ici Lorraine dans le Grand Quiz avec je sais qui je suis, 11h49.
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0: Allez, on reprend la boussole et on joue ensemble au Grand Quiz. Évidemment, ce début de semaine avec Cathy qui nous appelle de Sarreguemines. Bonjour Catherine. Bonjour Cathy.
2: Bah dis donc.
3: Bonjour Jérémy.
0: Il est tout ému, hein. Vous savez, ça lui arrive de temps en temps. Voilà, on se remet bien, on prend un petit peu d'eau, voilà, on respire et tout va bien se passer.
3: Moi donc.
0: Vous êtes infirmière, Cathy, c'est ça ?
3: Oui, c'est ça.
0: Et alors, vous avez une passion pour fabriquer des bijoux.
3: Oui.
0: C'est chouette, ça. Vous faites quoi comme bijoux ? Des petits bracelets, des petits colliers ?
3: Des colliers, des boucles d'oreilles avec du verre, je tourne mes perles en verre.
0: Sympa. Eh bien, écoutez, ouais. Parfait. Si vous voulez venir nous montrer vos petites créations, nous, on aime ça. Hein,
3: ah, bah oui, mamie à la Saint-Paul.
0: Eh bien, voilà. Et puis, petite photo aussi sur le WhatsApp d'ici Lorraine. Comme ça, on passe commande, Cathy, pour les petits bijoux là, de l'été. Ah, on aime bien les petits bijoux là, pour les beaux jours. Allez, on est là en tout cas pour vous emmener, ma chère Cathy, à la Chenaudière. Grand tirage vendredi pour partir en Alsace. L'hôtel, il est magnifique. Vous avez déjà vu quelques images ou peut-être déjà eu la chance d'y séjourner.
3: Alors non, que des photos, non, je n'ai jamais eu la chance d'y séjourner.
0: Bon, c'est un bonheur avec un B majuscule, Cathy. J'espère pouvoir vous y emmener à la fin de semaine. Voici vos trois questions, la Moselle et le Pays Haut. Vous souhaite bonne chance, Cathy, allons-y.
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0: Quel artiste mosellane interprète du titre Papillon de lumière signe son grand retour musical avec une nouvelle chanson, Cathy? Vous la connaissez, j'en suis sûr. Papillon de lumière.
3: Ça ne me revient pas, je vais prendre le joker tout de suite.
0: Alors, est-ce qu'il s'agit de Lisa Dan, de Marina D'Amico ou de Cindy Sander?
3: Cindy Sander.
0: Et voilà, c'est revenu. Mais oui. Vous l'avez encore en tête, cette chanson.
3: Voilà, oui, tout à fait.
0: Voilà, je le remets. Voilà, je le remets au goût du jour. Je sais que ça va rester dans vos têtes là tout au long de la journée. Ne me remerciez pas. Papillon de lumière, le morceau qui resta 31 semaines dans le top 50 en 2008. Elle avait été, souvenez-vous, la demoiselle originaire de Creutzwald révélée dans l'émission Nouvelle Star d'M6. Elle avait vécu aussi une très belle aventure en Allemagne auprès de Thierry Mugler, qui l'avait mise à l'honneur dans un spectacle qui avait cartonné plus de 780 000 spectateurs et donc cette nouvelle chanson qui est à découvrir sur les plateformes. Vous m'en direz des nouvelles, Cathy, vous allez l'écouter, la découvrir peut-être ?
3: Oui, peut-être.
0: Ah ben voilà,
3: j'ai l'occasion. Ouais.
0: Vous me donnerez votre avis, Cathy, sur la nouvelle chanson de Cindy Sander. Parfait, vous avez votre premier point, bravo.
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0: Une artiste légendaire, ma chère Cathy, a fait son grand retour vendredi dernier après une tournée triomphale de stade, 4 ans sans nouvelles chansons. Son compositeur historique est Laurent Boutonnat. De qui s'agit-il ?
3: Alors là, je sèche.
0: Vous séchez. Si vous avez écouté Ici Lorraine vendredi, vous avez un élément de réponse. Si vous n'avez pas écouté, ça se complique effectivement. Artiste française, grande artiste, qui a fait une tournée des stades il y a quelques mois et qui revient avec une nouvelle chanson. Et son Pygmalion, c'est Laurent Boutonnat. Il me faut une réponse, Marie-Catherine.
3: Ah ouais, non, je ne connais pas. Non, désolée.
0: Alors, si je vous mets la chanson, vous allez forcément avoir la réponse.
3: C'est un Mylène Farmer, mon
0: Dieu. Mais oui. Comme l'aurait dit Mylène Farmer, n'ayez pas.
3: J'étais la voir.
0: Non! Vous l'avez vu
3: à Lyon.
0: En concert
3: à Lyon il y a quelques années.
0: Et ben voilà, c'était Mylène Farmer qui a fait son grand retour avec cette nouvelle chanson. Comme l'aurait dit Mylène, n'ayez pas de regrets, ma chère Cathy.
3: Oui.
0: Tout va se jouer sur cette question, la question que voici. Allez, on y croit, Cathy, on y croit.
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0: C'est l'un des desserts les plus consommés en été. Je parle de la glace, bien entendu. On se fait toujours un petit plaisir. Cathy, c'est quoi votre parfum préféré ?
3: Fruits rouges. J'aime bien les fruits rouges ou la vanille, tout simple.
0: Bon, selon vous, quel pays européen est le plus gros consommateur de glace ? Un pays européen où on mange le plus de glace ? Pas facile.
3: Allez, je vais dire l'Italie.
0: Vous me dites l'Italie. Et malheureusement... Eh bien, c'est la Belgique, le pays européen qui consomme le plus de glace avec 11 kg 500 par an. Deuxième position, surprenant, la Finlande. Pas le pays le plus chaud non plus. Hein. Bah, ils mangent quand même beaucoup de glace. Et les Français arrivent en troisième place avec 5,7 kg donc de glace consommée par an, Cathy. Bon, écoutez.
3: Okay. Bon, bah, écoutez, une autre fois, je retente très ma chance.
0: Mais vous revenez, une troisième fois. Vous revenez quand vous voulez et que vous connaissez le dicton. La troisième fois, ce sera la bonne, Cathy.
3: Peut-être.
0: On vous souhaite en tout cas une très belle journée à Sarreguemines. Merci d'avoir joué, Cathy.
3: Au revoir, bonne journée. Au revoir.
0: Le grand quiz se poursuit en musique. Voici Common Aline. C'est les Texas Midnight maintenant sur Ici Lorraine, 11h55.

0: Six Midnight Runner. Tiens, vous cherchiez forcément le nom de cette chanson comme on est ligne sur votre radio locale ici Lorraine.
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0: Et on rejouera évidemment ensemble demain et tout au long de la semaine dès 11h pour vous offrir cette escapade magnifique en plein cœur de l'Alsace. Direction Colroy-Laroche pour passer une nuit et deux jours du côté de la Chenaudière. Hôtel Spa 5 étoiles, je vous le rappelle. Il faudra jouer avec nous dès demain matin. Dans un instant, le journal avec Fanette Hourte et juste avant Diana Ross. Voici Chain Reaction sur votre radio ici.

0: Belle fin de matinée à l'écoute d'Ici Lorraine. Diana Ross et Chain Reaction à l'instant. Vous ne touchez à rien. Dans un instant, vous allez retrouver Valérie Damido et Eric Bastien pour jouer avec eux. Ils sont au taquet, c'est juste après l'info de midi.
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0: Nous sommes le lundi 1er juin. Bonne pause déjeuner avec Ici Lorraine midi. Le journal est présenté par Fanette Hourt. Fanette, des élus réclament encore et toujours une compensation financière au Luxembourg.
2: Des compensations pour ces 120 000 Français qui vivent en France, utilisent les services en France, ont été formés en France et travaillent au Grand-Duché. Eh bien, la présidente du département de la Meurthe-et-Moselle veut mettre un coup de pression au Luxembourg et, puisque l'Union fait la force, elle a même invité le maire allemand de Trèves pour parler d'une même voix. Ils se sont retrouvés vendredi dernier à Longwy et le périscolaire de Longwy qui est particulièrement concerné par ces tensions, Bastien Munch.
3: Deux chiffres illustrent à merveille la situation. D'un côté, la ville de Longwy a perdu 75 élèves cette année et pourtant, l'activité du périscolaire a augmenté de 30%.
4: On pourrait ouvrir à 5h du matin, il y aurait déjà du monde.
3: Linda Aboub est la responsable du service scolaire.
4: Chaque année, on prend environ 50 à 60 gamins en plus, mais c'est énorme pour nous. Et c'est vrai que ça va créer une difficulté en termes d'emploi pour la ville.
3: Pas assez de personnel, une amplitude horaire de 7 à 19 heures et des bâtiments trop petits, alerte Vincent Amène, le maire de Longwy.
5: Nous, les murs, voyez, sont pas extensible non plus, donc de là avoir des nouveaux équipements ou des équipements rénovés, on va pas pouvoir faire plus, on pourra toujours avoir des agents en plus, ça bien sûr, mais on va pas pouvoir pousser les murs, et c'est là la vraie problématique en fait.
3: Une situation qui fait écho au quotidien des frontaliers allemands, eux aussi voisins du Luxembourg.
6: Nous avons les mêmes problèmes.
3: Wolfram Leib, le maire de Trèves.
6: Si l'on compte à chaque fois avec maman, papa, enfant, c'est-à-dire une famille derrière chaque frontalier, nous avons 27 000 personnes qui vivent d'un salaire luxembourgeois. Et toutes les personnes qui vivent à Trèves, qu'elles soient frontalières ou non, utilisent nos infrastructures.
3: Parmi ces solutions, il y a la mise en place d'une contribution financière qui serait versée par le Grand-Duché ou encore la nomination d'un délégué interministériel aux questions transfrontalières.
2: Et le département de la Meurthe-et-Moselle a d'ailleurs rédigé à l'automne dernier un plaidoyer pour renforcer la coopération franco-luxembourgeoise. Toujours beaucoup de perturbations sur les TGV entre Metz et Paris. Il y a eu un accident de personne tôt ce matin en gare de Meuse TGV et du coup, plusieurs trains ont dû être supprimés. D'autres accusent plus de 4 heures de retard parce qu'ils empruntent des itinéraires bis et il n'y aura pas de retour à la normale avant 15 heures, annonce la SNCF. La rame qui est impliquée est pour l'instant bloquée en gare et doit être dépannée. Le nouveau sommet de Choose France qui s'est ouvert ce matin explose les records selon le président Emmanuel Macron. 93 milliards d'euros d'investissements étrangers annoncés pour la création de plus de 15 000 emplois en France. Des investissements pour des data centers ou pour développer l'intelligence artificielle. La banane scotchée au mur du centre Pompidou a été volée en juillet dernier déjà. Cette banane avait été décrochée et mangée sur place par un visiteur. Mais cette fois-ci, le centre Pompidou a décidé de porter plainte. Cette œuvre avait été vendue à 5,2 millions d'euros en 2021.
0: La fête après la victoire du PSG en Ligue des Champions avant-hier, entachée par des violences.
2: Et selon le dernier des comptes dévoilés ce matin, près de 900 personnes ont été interpellées, bien plus que l'an dernier lors du précédent sacre des Parisiens. Par ailleurs, près de 180 policiers et gendarmes ont été blessés. Le PSG qui a affronté une autre équipe ce week-end, le FC Metz, pour la demi-finale du championnat de France des moins de 19 ans. Rencontre gagnée 3-0 par les Parisiens, mais qui a malgré tout permis au stade Saint-Symphorien de vibrer un peu, Diane Sprimont.
7: Tout donné pendant une heure et demie, c'est un grand oui pour Ewan qui tient à ce qu'on donne son âge exact, 7 ans et demi.
8: Ça fait du bien.
7: D'autres sont aussi venus avec la curiosité de découvrir ces jeunes grenats.
9: On n'a rien fait de toute la saison, ça fait plaisir de terminer comme ça.
10: La dernière fois qu'on a chanté, c'était le match contre Auxerre. C'était compliqué, ouais. Non, on a perdu 3-0.
11: 3-0, exact.
10: Donc ouais, c'était compliqué.
12: Le niveau, c'est pas le même. Mais c'est vrai que ça fait du bien de voir la nouvelle génération qui joue. On les avait jamais vus jouer avant, finalement.
7: Puis les déceptions vont rapidement s'enchaîner. Premier but à la 36e minute, un second quelques minutes après. Malheureusement, c'est le coup de grâce à la 89e minute, troisième but.
13: Beaucoup d'occasions, mais comme toute la saison en Ligue 1, ça rentre pas. Ils font du très très bon jeu, les U19. Hein. Ça faisait longtemps qu'on avait, mais comme à chaque fois, on n'a pas de chance. C'est tout.
7: Un manque de chance un peu compensé par l'ambiance, la ferveur des supporters qui a fait vibrer le stade jusqu'à la dernière minute.
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2: Une belle après-midi nous attend, Jérémy.
0: Oh que oui, avec un soleil bien présent, quelques rares passages nuageux et les températures juste ce qu'il faut, une moyenne de 24 degrés attendues du côté de Metz-Thionville ou encore Sarreguemines, midi 5 sur votre radio locale. Voici l'équipe d'Au Taquet.
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2: Bonjour la France, j'espère que tu vas bien la France et que tu as passé un très très bon week-end. Comment ça va Éric Bastien?
14: Ça va mieux, il fait un petit peu moins chaud dans toute la France, c'est plutôt pas mal. On est bien, bonjour.
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2: Oui, parce que cette année, on célèbre les 100 ans des guides de voyage Michelin.
14: Oh là là.
2: 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Voilà, et pour le deuxième prix, c'est quoi?
14: C'est pas fini, Valérie, on a encore des cadeaux, bien sûr. Vous me parlez de la Cité des Papes.
2: Oui.
14: Est-ce que vous savez que c'est la grande dynastie Malongo, Joe, le père fondateur,
2: bien sûr,
14: qui alimente en café l'ensemble de la papauté, à l'époque où les papes étaient en Avignon. C'est la famille Malongo qui a donné le meilleur des cafés aux papes. 32 dosettes, 6 verres en verre, tous les papes s'en souviennent.
2: Magnifique.
14: Joe Malongo, c'est le pape du café.
2: Allez, jingle. On accueille nos deux candidats du jour, Virginie et Laurent. Comment ça va? Bonjour.
15: Bonjour à tous. Bonjour Valérie, bonjour Eric.
14: Bonjour Virginie.
2: Alors,
15: bonjour à vous.
2: Ah, Laurent,
14: salut,
2: il est
14: Laurent.
2: Là. Je ne t'aime pas.
15: Bonjour Laurent.
2: Il est au fond.
15: Bonjour.
2: T'es au fond du couloir, Laurent. Alors, Virginie, tu as 44 ans, tu habites à Valognes dans la Manche.
15: Oui, c'est ça, avec un super soleil aujourd'hui.
2: Ah bah ça, oui, il fait beau.
15: Eh ben oui.
2: Eh oui, après, de toute façon, quand on est dans la Manche, on n'est pas loin de la mer, le temps n'est jamais le même.
15: C'est ça.
2: Alors, tu es mariée à Gilles et tu as 2 enfants, comment s'appellent tes enfants?
15: Alors, Lucas, qui va avoir 19 ans, et Gabin, qui va prendre 12 ans.
2: Oh, bah dis donc, t'es pas sortie de l'auberge avec les crises d'adolescence, toi.
15: Ça passe pas trop mal. Si ça fait comme avec le premier, c'est pas trop mal.
2: Ah, pas mal, alors. Tu as un chien qui s'appelle Reine. Qu'est-ce que c'est, ce chien?
15: C'est un petit York tout petit.
2: Oh, et tu as un chat qui s'appelle Oups.
15: Alors lui, par contre, c'est un gros, gros pépère.
2: Ah, mais il s'entend bien avec le chien?
15: Chien et chat.
2: Ah, d'accord.
14: Là, c'est l'expression, hein.
15: Voilà.
2: Bon, moi, mes chiens,
14: chien et chat.
15: Voilà, chien et chat, ils sont tout le temps en train de se sauter l'un sur l'autre, de se donner des petits coups de patte et tout, c'est rigolo. Mais c'est amical, c'est amical.
2: Non, parce que moi, mes chiens s'entendent très bien avec mon chat, je suis désolée. Alors, tu es famille d'accueil pour 3 enfants, en plus des 2 enfants.
15: Oui, c'est ça.
2: Et il paraît que tu as ouvert une boutique chez toi dans ta véranda.
15: C'est ça, je peux dire le nom ou pas?
2: Ah, bah, bien sûr!
15: Ah donc c'est le dressing de Lougab, Lougab parce que Lucas on l'appelle Loulou et Gabin donc Lougab. Donc voilà, j'ai une petite boutique en fait qui est installée dans ma véranda, donc je reçois des clients tous les jours.
2: Bah dis donc, ça fait combien de temps?
15: Ça va faire 7 ans.
2: Bah dis donc, c'est pas mal ça.
15: Ouais,
2: bah,
15: je
2: voilà.
15: Suis ravie, c'est trop bien.
2: Bon, bah écoute, c'est super.
15: D'ailleurs, je remercie toutes mes petites clientes, j'en fais un petit coucou, s'il y en a certainement qui m'écoutent.
2: Eh bah voilà les petites clientes de Lougab. Allez, on va tout de suite marquer, j'ai envie de te dire, le premier point avec la première question, vrai ou faux. Alors, tiens, je t'emmène en Corée. Alors, figure-toi, Virginie, qu'en Corée, il existe des œuvres d'art qui n'apparaissent
16: que lorsqu'il pleut. Est-ce que c'est vrai ou faux qu'en Corée, il y a des œuvres d'art qui n'apparaissent que quand il pleut ? Top chrono, 5 secondes.
15: Je dirais vrai.
16: Eh bien, tu fais bien parce que c'est vrai. Parce qu'il y a des artistes coréens qui ont créé des œuvres urbaines qui n'apparaissent qu'au contact de l'eau grâce à une peinture spéciale qu'on appelle l'hydrochromique. Donc voilà, bah, écoute, un point pour toi.
14: Et bon, ce début de semaine, on accueille Laurent avec ici, Pays de Savoie, la Balme de Sillingy. Est-ce que c'est comme ça qu'on prononce l'endroit où tu vis, Laurent ?
17: C'est parfait.
14: Ah, écoute, je suis content. La Balme de Sillingy, je ne saurais pas dire comment on appelle les habitants, mais tu vas me le dire peut-être, Laurent, toi.
17: Balnéen.
14: Ah ok, sympa, Balnéen. On vous salue, c'est en Haute-Savoie. T'es de la Haute-Savoie, t'es né là-bas ou
17: non, pas
14: t'es d'ailleurs
17: t'es Non, je suis du Nord.
14: Ah t'es du Nord, d'où ça? Où ça dans le Nord?
17: Valenciennes.
14: Ok, Valenciennes. Dis-moi, tu connais Avignon, t'as envie d'aller au festival?
17: Ouais, ça a l'air sympa.
14: Ah bah c'est sympa le festival d'Avignon, le théâtre, t'aimes le théâtre? Vaut mieux hein, quand même.
17: Oui, pourquoi pas, ouais,
14: c'est sympa. C'est plus sympa quand même, avec un bel hôtel à gagner là pour le off d'Avignon en juillet. T'es en couple, tu vis avec qui, Laurent?
17: Avec Michel.
14: Ça fait longtemps que t'es avec Michel ?
17: Bon, ça fait une quinzaine d'années.
14: Ah ouais, d'accord, ok. Bon, belle histoire. Marié, pas marié, paxé ?
17: Non, on vit dans le péché. Nous.
14: Dans le péché, mais c'est ce qu'on
16: mais
14: aime,
16: c'est
14: le péché.
16: Bien,
14: mais le ouais, c'est ce qu'il faut. T'as une princesse japonaise, c'est-à-dire ?
17: Oui. C'est mon petit chien, il s'appelle Ime.
14: Ime, c'est, oh, bah, c'est ce qui veut dire donc princesse en japonais. Alors Valérie, elle aime bien savoir, c'est quoi comme chien ?
17: Ah, c'est un mélange de bichon caniche, bichon frisé caniche, ouais, entre les deux, entre porte et la fenêtre.
16: Ah, bah bichon. Voilà, oui, bon.
14: Bon. On t'appelle Lolo, bien sûr, les potes t'appellent comme ça, puisque t'appelles Laurent, mais aussi Charlie. Pourquoi on t'appelle Charlie? Ça n'a rien à voir avec Laurent, pour le coup.
17: Non, c'est vrai. Bon, j'aime bien ce prénom. C'était, j'avais un chien avant ça, qui est parti et qui s'appelait Charlie.
14: D'accord. Donc, il y a encore des potes qui t'appellent Charlie, l'ancien nom de ton
17: oui,
14: chien.
17: Oui,
14: très
17: vrai,
14: bien.
17: C'est vrai.
14: Laurent, t'es chauffeur-livreur. T'as travaillé dans l'hôtellerie. T'as fait plein de trucs. T'as même été dans la pâtisserie. On va se régaler avec toi dans les prochaines minutes. Mais là, on a envie de t'envoyer en Avignon et on va t'offrir peut-être un premier point. Attention, ça fait mal aux dents, hein. A bug de flèche. A bug de flèche. A bug de flèche. A bug de flèche. La pub. Marrant, il y avait un type ci, un type, je crois, qui sur un plongeoir, il plongeait forcément sur un plongeoir dans une piscine, il perdait son slip à la fin.
16: Ok, d'accord.
14: Ce n'est pas cette pub là, le carambar. Bon,
17: non.
14: Ok, c'est pas grave. Avant 1950, les blagues carambar, on connaît tous les blagues carambar, elles étaient rédigées par des bonnes sœurs, par des religieuses. Est-ce que c'est vrai ou faux? Top chrono, 5 secondes. Les blagues carambar.
17: Bon, moi je dirais. Allez, vrai.
14: Eh ben non, les blagues carambars n'ont jamais été écrites par des religieuses. D'ailleurs, à l'origine, les carambars ne contenaient même pas de blagues. Elles n'apparaissent qu'à partir des années 60 et ça a été tout simplement imaginé par une équipe de marketing pour fidéliser les pots de choux. Désolé, Laurent.
16: Alors, Virginie, un point. Laurent, pas deux points. Et là, tout de suite, 5 heures du match, j'ai des frissons. Ah. Je claque des dents et je monte le son. Seul dans mes lunettes,
14: le 9-3-16,
16: l'insomnie.
14: Il faut y aller.
16: Non, il faut y aller. Vous écoutez ici, chagrin d'amour.
14: Il faut manger.
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14: Oui, c'est mieux.

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2: Nous sommes avec Virginie qui joue avec Ici Cotentin, qui a marqué un premier point. Alors, il paraît que... Attends, t'as quand même... quand t'étais petite, tu voulais être coiffeuse. D'accord.
3: Oui, c'est ça. Tout à fait.
2: Il paraît que tu voulais tout sauf famille d'accueil parce que ta mère faisait ça.
3: C'est ça, c'est ce que je disais tout le temps. J'ai dit, non, mais moi, c'est sûr, je ne serai jamais famille d'accueil.
2: Ah oui, bah, c'est raté,
3: et
2: non
3: mais oui. Et
2: oui. Bah,
3: comme quoi, voilà, on change d'avis.
2: Oui, mais
3: et je suis comblée, ravie, et je ne me verrai pas faire autre chose.
2: Bah, et puis oui, et puis en plus, tu ne fais pas que ça, puisque tu as ta boutique aussi.
3: Voilà, c'est ça.
2: Donc ça te permet aussi de t'occuper un petit peu, de faire d'autres trucs.
3: Oui, de voir du monde, ouais, c'est surtout ça, de pouvoir parler, parce que je suis un petit peu bavarde, donc il me faut du monde.
2: Ah bon, t'es bavarde? Non, pas du tout. Alors, il paraît que tu adores repeindre ta maison.
3: Oui.
2: Ouais, voilà. Ça m'aroufle.
3: C'est ça, carrément.
2: Ah, et alors tu changes souvent la peinture, c'est selon ton
3: avis. Je repeins les meubles, je les change de place. Enfin voilà, faut qu'il y ait de la déco tout le temps qui change, qui voilà. J'aime bien changer.
0: Pardon, excusez-moi de m'immiscer, comme je le fais régulièrement, mais vous savez que dès que j'entends ce générique, excusez-moi, mais il se passe des choses en moi.
2: Oui.
0: C'est bien le générique de déco.
2: Oui.
0: L'émission que vous avez animée longtemps.
2: Oui.
0: Vous êtes la cultissime animatrice.
3: Vous venez à la maison, je me suis inscrite plusieurs fois.
0: Hein. Mais mieux que ça. Elle revient sur M6. Moi, je l'ai lu dans la presse. Hein.
2: Oui, vous l'avez lu dans la presse.
3: Voilà, écoutez.
0: Alors, c'est vrai
3: si
0: ou pas?
3: Quelqu'un, je suis là.
2: Oui, Virginie, je garde ton contact via Maître Coupez, t'inquiète.
0: À la rentrée.
2: Voilà. Alors, on va parler tout de suite. On va tout de suite marquer un deuxième point, surtout. Tiens, je te mets une petite ambiance. Alors, moi, j'ai pas pris allemand hein, à l'école parce que, comment te dire, je crois que mes grands-parents n'auraient jamais voulu. L'allemand, figure-toi que l'allemand est une langue officielle en Belgique. Est-ce que c'est vrai que l'allemand est une langue officielle en Belgique? Top chrono, 5 secondes.
3: Je dirais vrai.
2: Eh ben, t'as bien raison, parce que la Belgique a trois langues officielles, le néerlandais, le français et l'allemand, parce que la Belgique se situe à la frontière historique de plusieurs grandes aires culturelles européennes. Le nord, la Flandre, on parle le néerlandais, le sud, la Wallonie, on parle le français, et puis le reste, on parle en allemand. Bravo, 2 points.
0: Laurent, tu parles combien de langues?
4: Un peu d'anglais quand même.
0: Ah d'accord, ok, c'est bien. Je suis très admiratif des gens qui parlent
2: un peu anglais.
0: Qui parlent anglais,
4: de manière générale.
0: Ah
4: super bien,
0: Eric. Ah yes, of course.
2: Ah, t'as remarqué qu'il parlait bien? Je comprends.
4: Oui, souvent.
0: J'ai progressé toute la saison quand même. Ah bah si, je passe dans la classe supérieure, non, Valérie?
2: Laurent, qu'est-ce que t'en penses? On le fait passer en classe supérieure ou pas?
0: Pléase.
4: Alors demi-supérieure.
0: Ouais, oh là là là là.
2: Demi-supérieure, voilà, c'est pas moi qui dis, c'est nos auditeurs.
0: Alors comme ça, t'as eu un CAP de pâtissier, mais t'as jamais travaillé dans la pâtisserie. Mais qu'est-ce que c'est, Laurent?
4: En fait, je suis pas très bon.
0: Ah oui, d'accord. Donc tu passes un CAP, mais t'y vas pas. Après, t'as été cuisinier, mais t'as jamais été dans une cuisine? Ou t'y as été quand même?
4: Si. Quand même.
0: Ouais. Et t'as été ce qu'on appelle groom. Alors les grooms, c'est quoi les grooms? C'est dans des palaces, il me semble. Hein.
4: Oui, c'est ça, ouais. Exactement.
0: Et ça, ils font quoi, les grooms?
4: Ben, ils font, par exemple, on ouvre la porte. On aide les gens à monter dans l'ascenseur.
0: D'accord.
4: On les accompagne jusqu'à la chambre. On va porter des messages.
0: Ah, on fait tout, quoi.
4: Touche à tout.
0: Ah, c'est l'homme à tout faire. Je me souviens, c'est dans Spirou, on les voit. Il y a de tenues, puis dans Tintin aussi. Ils sont tout en rouge, généralement, avec un chapeau, c'est ça. Ben oui. Et toi, t'as fait ça. Ben écoute, c'est cool. Hein. Et puis, petit, tu voulais être Indiana Jones. Ah oui, comme tous les petits-enfants, les garçons, souvent.
2: Bah toi, t'aurais jamais pu, hein, t'es hypochondriaque, Indiana Jones, voilà les aventures que tu nous aurais fait.
0: Moi, j'ai fait le fouet. Laurent, puisque tu es aventurier, voici l'aventure d'un point qui arrive tout de suite pour toi. Tu as encore mal aux dents, le carambar t'est resté au travers de la gorge. Il est temps de te rattraper. Moi, j'ai...

0: Ah ben dis donc, sympa ça. Hein, les vaches de race Primolstein sont des vaches à viande. Top chrono, vrai ou faux, 5 secondes, les vaches de race Primolstein. Est-ce que c'est des vaches à viande?
1: Pas
0: raison, la Primolstein, c'est une race exclusivement laitière originaire des Pays-Bas. On lui doit 80% de notre production de lait. C'est pas du tout comme la charolaise ou encore la limousine. Et ben voilà un point, Laurent.
2: Allez, deux pour Virginie, un pour Laurent. Et là maintenant, rappelez-vous. Ah, oh, c'était magnifique. Vous êtes sur la plage au Brésil.
0: Ah oui, on y est.
2: Et là, vous avez des corps musclés et vous avez tout un univers. Et là, Essamos a ta diferente. Allez, Chico Buarque, Essamos a ta diferente.
0: Vous écoutez caliente, là.
2: Caliente.
0: Ah, c'est chaud.

0: Et Samosa, t'as différentes. Chico Buarque. Je vous le fais bien avec l'accent quand même, sur ici. Chico Buarque.
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5: Non, mais de toute façon, on va pas se mentir.
0: C'est peine perdue.
5: T'es pas foudre de guerre sur les langues étrangères. Déjà, ouais. Au niveau de la culture générale française, on n'est pas sur un.
0: C'est limité. Voilà. Ouais.
5: Donc l'anglais et l'espagnol.
0: Ouais. En termes de vitesse, par contre, pendant le week-end, vous êtes resté sur du 33.
5: Oui, bah écoute, elle a toujours mal au dos, ralenti, elle est toujours vieille. Alors, dis donc, il y a un truc qui m'a fait beaucoup rire, Virginie. Il paraît que bon, vous adorez avec ton mari et tes enfants la 7e compagnie.
6: Oui, c'est ça.
5: Et que ton frère ressemble à Tassin, alias Jean Lefebvre.
6: Exactement, aussi bien physiquement que pour les bêtises, quoi.
5: D'accord. Et donc, il lui ressemble tellement.
6: Il a tout pris.
5: Eh oui, il lui ressemble tellement qu'il a même appelé son bateau Haut et Tassin.
6: C'est ça. Le bateau de pêche s'appelle Haut et Tassin.
5: Est-ce qu'il pêche bien avec Haut et Tassin?
6: Il pêche super bien, que des bonnes choses de la pêche. On se régale à chaque fois.
5: Bon, bah d'accord. Mais donc,
6: on y est allé ce week-end. Voilà, c'était très, très bien.
5: Ok. Vous pêchez quoi quand vous pêchez?
6: Alors, eh ben, on pêche du homard, beaucoup de maquereau. Là, ce week-end, on a eu une belle raie. Voilà, on pêche beaucoup d'araignées aussi, des araignées de mer.
5: Eh ben ça, grâce à Jean Lefebvre.
6: Des beaux petits plateaux de fruits de mer sont à disposition.
0: J'ai glissé, chef.
5: Ah oui, c'est la sœur de Jean Lefebvre. Je joue avec la sœur de Jean Lefebvre.
6: Exactement ça.
5: Alors, on va jouer au quiz musical. Je t'explique, tu vas écouter deux titres enchaînés avec deux chanteurs différents.
6: Ouais.
5: Et à la fin, tu auras 10 secondes pour me dire qui chantait, qui sont ces deux chanteurs. On écoute.
6: Ok.
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0: Allez, qui est le premier, qui est le deuxième?
1: Oh, j'en ai aucun. Je les connais, hein, mais.
2: Mais oui.
1: Sacha Distel, non, le deuxième?
0: Le deuxième, Sacha Distel.
3: Oh, pardon.
1: Non.
2: Véro. Désolé.
0: Véro, le premier, c'est Bernard Lavilliers.
1: Ouais, voilà.
0: Et alors le deuxième, c'est Freddie Mercury du groupe.
1: Oui, je suis nulle.
0: C'est-à-dire que bon, là, si Sacha Distel était en vie, je pense qu'il pourrait prendre un bon forêt.
2: Qu'est-ce qu'on a fait des tuyaux, quoi.
0: Allez, la grande échelle.
2: Ouais, tout ça.
0: Bon, moi, tu restes à 2 points.
2: Bon, Laurent était avec nous avec ici, Pays de Savoie. Laurent qui a 1 point. Laurent qui, qui a été pâtissier, mais qui n'a jamais exercé finalement, qui a fait plein de choses, qui a été groom dans les palaces et qui a un petit côté Charles Ingalls. T'as la même chemise ou c'est encore autre chose, le point commun?
4: Non, je crois que ça doit être autre chose.
2: Bah, tu coupes du bois, comme lui, comme Charles.
4: Ah oui,
2: bah,
4: ouais,
2: oui.
4: C'est vrai.
2: Bah oui. Bah si, tu coupes du bois pour la cheminée, c'est une de tes passions.
4: Oui,
2: bah,
4: t'adores exactement.
2: Ça.
4: Ouais.
2: Tu bricoles un peu, tu fais de la peinture, oui. Tu maroufles, oui. Tu jardines aussi.
4: Oui.
2: T'as un petit peu des légumes, là, d'été, en ce 1er juin? Qu'est-ce qu'il y a dans ton jardin?
4: Non, j'ai que des fraises.
2: Ah,
4: ouais, des fraises, j'ai beaucoup d'aromates, mais en ce moment, c'est que des fraises. Les tomates, c'est un peu trop tôt.
2: Ok, t'as de la menthe, du thym, de la ciboulette?
4: Oui.
2: Ah, ça, c'est
4: oui.
2: Bien. Ben oui.
4: Oui.
2: On a faim, là, écoute. Et du laurier? Ah, ça, c'est bien aussi.
4: Ouais, aussi.
2: Ok, qui cuisine à la maison? C'est toi ou c'est Michel?
4: C'est madame aussi.
2: Madame aussi. Et qui est le spécialiste des desserts?
4: C'est madame aussi.
2: Ben alors, mais tu fais quoi, toi? T'es doué dans quoi?
4: Laurent. Un peu de ménage, quand même.
2: Ouais. De quoi?
4: Ménage.
2: Ah, t'es doué dans le ménage?
4: Je suis pas mauvais.
2: Ah, mais je sais pas, je découvre, donc d'accord.

0: Ta qualité à toi, c'est le range-moi, le ménage. Bah, elle doit être contente, Michel.
1: Ben bah, voilà.
0: Bah oui, c'est très bien. Dis-moi, malgré ta formation, donc Michel Cuisine, ça, on a compris, t'es passionné par les appareils photo.
1: Oui, ouais, j'adore ça depuis l'Argentique, depuis tout petit.
0: T'en as combien à la maison?
1: J'en ai 6 ou 7, ouais.
0: Ouais, ouais. Avant de jouer, quelle est la photo la plus dingue que t'es faite et dont t'es très fier?
1: En photo, j'ai Johnny Depp, par exemple.
0: Ah oui, que t'as pris en photo, donc voilà, donc oui. Tu l'as approché.
1: Elle est belle, ouais.
0: Ah ouais, bon, tu nous le diras, parce que t'as rencontré des stars, effectivement.
1: Oui, oui.
0: Allez, passons tout de suite à ton quiz, ton double mix à toi, deux candidats mixés, enfin deux candidats, deux artistes que l'on connaît tous. Allez, s'il te plaît, fais honneur, il y a deux points à prendre. Et

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1: Ça fait tellement de la peine parce que Valérie ne peut pas danser alors que d'habitude elle aurait dansé sur ce truc-là.
2: Ah, Valérie, elle est immobile.
1: Allez, envoyez le chrono. Qui chante, Laurent?
3: Renaud, c'est sûr.
1: Oui. Et allez, tente.
3: C'est pas Rayana, non, c'est l'autre.
1: Rayana.
3: Non, c'est l'autre.
1: C'est l'autre. Ah, je ne sais pas qui tu penses. Si c'est pas de la Barbade, bah c'est Rihanna.
3: Non, ah ouais. Pardon.
1: Non, alors vérifions. C'est Marche à l'ombre, effectivement. C'est Renaud.
2: Marche à l'ombre. Ça fait un point.
1: Et alors, c'est plutôt du côté de l'Amérique de l'autre côté. Hein. C'est la Colombie même. C'est Shakira.
3: Ah, oui.
1: Rihanna, c'est la Barbade, c'est les Antilles britanniques.
2: Alors, ça fait 1.1 pour Laurent, ça fait 2 pour Virginie et 2 pour Laurent. Égalité. Et là, tout de suite, mes petits chéris, c'est la réclame, mais pas que. C'est aussi l'actualité dans toutes vos régions, grâce à 44 locales de votre radio.
1: Ah oui, il y en a 44.
2: Hein. Ici, à tout de suite.
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2: 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Alors, Virginie, elle adore cuisiner. Oh là là, Virginie, elle adore. Il paraît qu'on te... On te réclame ton chili con carne.
17: Oui, c'est ça. Mon mari, les enfants, ils en raffolent, on va dire.
2: Eh oui, mais parce qu'il paraît que donc, t'improvises. Tu ne suis pas les recettes, toi. Tu fais de la créa.
17: C'est ça, voilà. J'ai horreur de suivre une recette, donc...
2: Ben oui.
17: Donc j'improvise, je change tout le temps quelque chose. Voilà, j'ai horreur de suivre les mesures, les machins. C'est pas pour moi.
2: Bah oui, mais t'as raison. Il paraît que tu fais des délicieuses génoises à la crème de citron.
17: C'est ça. J'ai fait pour l'anniversaire de mon fils un énorme gâteau comme ça pour ses 18 ans. J'en ai fait un au citron et un au chocolat. Ils étaient tous les deux excellents. J'étais ravie, très contente de moi.
2: Et voilà. Et
17: avant, je n'aimais pas du tout faire de la pâtisserie. Donc là, je me suis lancée dans ça et en fait, ça me plaît beaucoup.
2: Eh ben c'est bien parce
17: que Laurent pourra peut-être me donner des conseils du coup.
2: Bah Laurent apparemment il est pâtissier.
1: Il a pas pâtissé hein, je vous rappelle que
2: Laurent, il est mort de rire quand tu lui dis ça parce que Laurent, je crois qu'il pâtisse
1: le ménage, il aime le ménage, il
2: pâtisse l'aspirateur.
1: Voilà, l'aspirateur.
2: Alors, il paraît que t'aimes la pêche à pied ou en bateau, t'adores ça.
1: Bah sur le tassin.
17: C'est ça.
1: Sur le bateau
2: de Jean Lefebvre.
17: Voilà, pour aller pêcher des coques.
2: Eh bien, ça, c'est bien.
1: Des
2: coques, ouais.
1: Pêcher des coques.
17: Oui, excellente en ce moment.
2: C'est bon, les coques.
1: D'accord. Okay, des coques de bateau.
2: Allez, une fois de plus, la culture générale, ah, c'est pas son fort.
1: Ah non, maritime, pas trop.
2: Nous allons gagner 3 points de plus grâce à la question à choix multiples. Je te pose la question, je te propose des choix et tu me donneras à 10 secondes au top chrono la réponse après. Quel instrument, okay. Écoute bien, quel instrument de musique possède en général 47 cordes? Écoute bien, le piano, la harpe, le clavecin, la colonne vertébrale d'Éric Bastien.
1: Elle va mieux que la vôtre.
2: Ah, c'est sûr. Ah. Allez, quel instrument de musique possède 47 cordes? Le piano, la harpe, le clavecin ou la colonne vertébrale d'Éric Bastien?
17: Et pourquoi pas le piano?
1: 47 cordes.
2: Et non, c'est cet instrument-là. C'est la harpe. Et oui, c'est la harpe. Voilà, bon bah pas de points ma chérie.
1: Bon Laurent ici Pays de Savoie, Laurent à la Balme de Sillingy en Haute-Savoie, Laurent qui a été groom quand même dans des palaces. Alors du coup t'as rencontré, on l'a un peu évoqué tout à l'heure, pas mal de gens connus, t'as photographié Johnny Depp. Qu'est-ce que tu as rencontré encore?
3: Johnny Hallyday.
1: Ouais.
3: Jeanne Moreau.
1: Ouais.
3: Oh, Sharon Stone.
1: À Sharon Stone. Ah oui.
3: Ouais.
1: Alors ça tombe bien parce que si tu pouvais déjeuner avec quelqu'un là dans les prochaines minutes à 13h, ça serait justement Sharon Stone.
3: Ouais, je la trouve parfaite.
2: Ouais, tu voudrais rejouer Basique parfaite, Instinct, ouais.
1: Hein? Faudrait se faire un petit revival de la scène là, hein. Attends. Bon, alors, en tous les cas, voilà, t'as rencontré beaucoup de gens. Et alors, ça va même plus loin, parce que quand tu habitais sur la Côte d'Azur, même si t'es du Nord, t'as participé à un casting pour un film avec Meg Ryan. Raconte.
2: Bah, t'as failli pas le dire.
1: Il y a le truc. Je suis aussi doué de la langue que vous de votre dos en ce moment.
2: Comme Laurent et Virginie n'ont pas la vision, au moment où il a dit Meg, il y a l'intégralité de sa bouche, sa langue, les dents.
1: Qui a été
2: là-bas. Qui a été au milieu du studio. Ouais. Bon,
1: j'ai ramassé ma gorge et je l'ai eu finalement. Voilà. Meg Ryan. Bah alors.
3: Oui, ben ils font beaucoup de films sur la Côte d'Azur, donc c'est vrai que je vais essayer quand même de faire un petit casting et un petit peut-être au moins de la figuration. Donc je me suis présenté, donc j'ai été pris, j'ai fait de la figuration et j'ai super, ça s'est bien passé, voilà. Et j'ai regardé le film ensuite et je me suis pas vu.
1: Et donc voilà.
3: Je pense que j'ai été coupé au montage.
1: Coupé au montage de French Kiss.
2: Ça c'est un petit peu, c'est souvent.
1: Ah
2: hein,
1: c'est la mauvaise. Ça. Voilà, sorti en 95, n'allez pas le voir, vous le verrez pas. Enfin allez le voir le film, mais vous verrez pas Laurent quoi. Bon allez, on est le 1er juin, on a envie de partir loin, en Polynésie. Alors, tu connais déjà, a priori?
3: Moi? Ah non, j'aimerais.
1: Ah, t'aimerais? C'est ton rêve, les îles polynésiennes.
3: Ah oui.
1: Pourquoi? Parce que c'est loin quand même, 24 heures de vol.
3: Oui, justement. Bah, non, mais ça a l'air paradisiaque.
1: Bah ouais, mais c'est loin. Hein.
2: Bah moi, je préfère aller à Tahiti que... voilà, je ne dirais pas de nom.
1: Ah, vous n'avez pas osé. Bon, bah, je te souhaite de vivre ce beau voyage et de retourner aux États-Unis. Ça fait partie des pays que tu as découverts, comme la Suisse, l'Italie ou encore l'Espagne. Il est temps de jouer avec cette question à choix multiples. Extrait. C'est de la guimbarde, ça, non? C'est ça, hein, c'est de la guimbarde. Hein. C'est Inuit. Comment s'appelle ce phénomène lumineux, coloré, que l'on retrouve dans le ciel autour du pôle Nord? Est-ce qu'il s'agit d'une pluie stellaire, d'aurore boréale, d'une éclipse polaire ou d'un limbago mido? Un mélange, comme tu l'as compris, d'un limbago et de Valérie D'Amido. La pluie stellaire, 10 secondes, l'aurore boréale ou l'éclipse polaire ou le limbago mido?
3: L'aurore boréale?
1: Ce que l'on voit dans le ciel autour du pôle Nord, en Islande par exemple, ou au Groenland, oui, c'est l'aurore boréale évidemment. C'est provoqué par la rencontre entre des particules émises par le soleil et l'atmosphère terrestre. C'est magnifique à voir une fois dans sa vie.
2: Magnifique. 5 pour Laurent, 2 pour Virginie. Et là tout de suite, nous allons faire une petite pause musicale.
1: Ah bon, d'accord.
2: Tout en ASMR.
1: Ok.
2: Vous écoutez ici.
1: Super.
2: On vous aime. On vous écoute. Et on vous aime.

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1: Ici, nous sommes avec Virginie qui a 2, Laurent qui a 5. Virginie qui est un petit peu notre Pierre Richard de la semaine. Alors. Comme ça, une fois on va dans un parc aquatique, on descend en toboggan et quand on arrive en bas, qu'est-ce qui s'est passé?
2: Eh ben, c'était très drôle, je rigolais beaucoup parce que mon frère était mort de rire. Mais en fait, j'avais un sein qui était passé par-dessus le maillot de bain.
1: Ben ça.
2: Et je ne m'en étais pas aperçue, donc lui, il trouvait ça très très drôle. Mais moi, de le voir rire comme ça, c'était vachement drôle. Sauf que j'avais un sein tout blanc qui était passé par-dessus. Voilà.
1: Ben voilà.
2: Ben oui.
1: Mais ce n'est pas tout. Ben non, c'est pas tout. Alors, il paraît qu'on part à la pêche à pied, ma petite Virginie.
2: Oui.
1: Et on laisse ses sandalettes sur le sable.
2: Ben ouais.
1: Et alors, qu'est-ce qui
2: s'est... très belle, donc bah, je les ai pas revues. On les a piquées.
1: Oui, et ?
2: Et du coup, bah, mon mari voulait me payer le restaurant, donc bah, j'ai eu une paire de chaussons chez mes parents, il y avait une vieille paire de chaussons roses. Donc bah, je dis, ouais, non, ça serait trop dommage de rater le restaurant, donc j'y suis allée en chaussons roses, et puis les enfants marchaient devant moi pour essayer de me cacher au maximum mes petits pieds.
1: Tu as été dîner dans un restaurant amoureux avec des chaussons roses, je trouve ça...
3: Très, c'est romantique.
1: Moi, je trouve ça romantique. Voilà,
2: Oui, bah après, je pense que des gens ont vu, parce que, voilà, assise quand même à table, les gens ont dû voir. Mais bon, bah, j'ai bien mangé quand même.
1: Bah voilà, à un moment donné, c'est pas de ta faute si on t'a volé tes petites sandalettes.
3: Bah, ouais. Au bord de la mer.
2: Non, c'est pas sympa. D'ailleurs, c'est un avis de recherche.
3: Ah, le gang des requins, ils sont pas sympas. Hein.
1: Alors, il paraît que... elle est mignonne parce qu'elle a dit que si elle devait déjeuner avec quelqu'un de connu, elle déjeunerait avec moi. Voilà, c'est tout.
2: Oui, c'est vrai.
1: Bon, voilà.
2: Ouais, je confirme.
1: Ouais, oui, on mangerait des génoises avec de la crème de citron, ce serait magnifique.
2: Non, je ferai tout ce que vous voulez.
1: Oh, mais qu'elle est mignonne celle-ci, mais je t'adore. Ah là là, bon allez, il faut que tu gagnes. Tu vas me gagner tout de suite les 5 points. Tiens, je te mets la BO de E.T.
3: Oh, elle fait des gestes, c'est de l'à peu près.
1: Bah, fous-toi de ma gueule, j'ai tellement mal, j'ai envie de mourir. J'ai l'impression de prendre des coups de poignard dans le dos.
3: Vous ne serez pas comme ça la rentrée sur M6?
1: Ah, je ne sais pas. Alors, quel réalisateur a créé E.T. l'extraterrestre? Top chrono.
2: C'est Spielberg.
1: Voilà, tu vois quand tu veux. Évidemment, c'est Spielberg en 1982, mon petit E.T. Bravo, ça fait te paquer 7.
3: Bien, alors, Laurent, est-ce que tu t'amuses bien? Est-ce que tu passes un bon moment avec nous?
4: Oui, on rigole bien.
3: Bon, on rigole bien. Est-ce que tu as envie d'aller au Festival d'Avignon quand même cet été au mois de juillet? C'est sympa ça.
4: Yes.
3: Croise des artistes, on voit des spectacles cool, il fait beau, il fait chaud, on mange des glaces, c'est la cité des papes quand même, c'est pas rien ça. Et puis j'y présente mon spectacle quand même, cet été, vous le savez,
1: c'était beau.
3: Je l'ai répété toute l'année à l'antenne. Alors t'as une histoire avec le café toi, et on va en parler un peu parce que déjà ta rencontre avec Michel, il y a une histoire de café dans tout ça.
4: C'est vrai, c'est pas très romantique. Hein.
3: Bah vas-y quand même, raconte.
4: Oui, c'est une rencontre en fait, c'est via les réseaux sociaux.
3: Oui, vous êtes inscrit sur un site de rencontre. Bon, ok.
4: Voilà, on se donnait rendez-vous, mais bon, moi, je suis pas trop. Ouais, il y a pas d'originalité. Je lui ai donné rendez-vous dans une galerie marchande.
3: D'accord. Bon, pourquoi
4: pour
3: pas.
4: Pour aller boire un café.
3: D'accord.
4: Voilà. Bah ouais, c'est pas très romantique, je trouve, pour un premier rencard.
3: Bah tu t'en fous. L'affinité était là. Ça a roulé quand même. Ça fait 15 ans que t'es
4: avec. Voilà, exactement. Bah ouais.
3: Bon, tu veux que je parle? Non, mais j'ai compris. Tu veux qu'on mette le café vraiment à l'honneur. Une fois, Laurent, t'as acheté un paquet de café à 2 euros. C'était sans doute du café de Malongo, j'en sais rien. Qu'est-ce que ça t'a permis, ce café à 2 euros?
4: J'ai gagné un voyage aux États-Unis.
3: Un road trip américain de 15 jours, tout frais payé, grâce à un paquet de café. Non, mais c'est énorme.
4: C'est vrai.
3: C'est énorme.
4: C'est super.
3: T'as visité Vegas. Qu'est-ce que t'as fait? T'as été où?
4: Flagstaff, j'ai fait tout l'Est américain, San Francisco. Il y en a à voir, j'en ai fait des villes.
3: Bah oui,
4: des villes.
3: La route 66, les réserves indiennes, la zone 51, les extraterrestres. Ouais. Bah voilà, bah écoute, merci le café. Bah oui.
4: C'est vrai.
3: Bah oui, bah tu connais pas?
1: Bah si, je connais mon pauvre chien. Enfin, je crois pas qu'il a visité la zone 51.
3: Bah si.
4: Oui, la zone 51.
1: Oui, enfin, c'est un désert, quoi. Il n'y a rien à voir.
4: Oui, on ne peut pas la visiter.
1: Bah non, tu ne peux pas la visiter. Non, tu ne peux pas. Il y a des grilles et tu fais coucou derrière les grilles. Voilà.
3: Il ne nous dira pas ce qu'il a vu, mais bon.
1: Oui, enfin, tu ne vois rien, tu es dans le désert.
3: Il est au courant, il sait.
1: La vérité est ailleurs.
3: Il est comme Obama, il sait que ça existe, tout ça. Laurent, la vérité est au bout du couloir et donc pas ailleurs, je vous le rappelle. Et on salue Bataille et Fontaine, bien sûr. Voici cette question. Oh, bah, elle adore l'hymne olympique, Valérie.
1: Oh.
3: Mais c'est l'ancien, ça. Ah oui.
1: Ça, c'est magnifique, vrai.
3: Ouais, c'est vrai, celui-là.
1: Ça, c'est l'hymne olympique.
3: Ça, c'est Mont-Laurent dans 10 minutes, triomphant le char de Bénur pour dire oui, j'ai gagné la manche. Quel héros mythologique grec était connu pour sa force exceptionnelle? Quel héros mythologique grec était connu pour sa force exceptionnelle? 10 secondes pour me proposer un nom.
4: Hercule,
3: je le note. L'un des héros les plus célèbres de la mythologie grecque, le plus fort, c'est Hercule, bravo!
1: Non, 5 points. C'est Hulk.
3: Bien sûr.
1: Voilà. Allez, ça fait 10 pour Laurent, 7 pour Virginie. Vous serez départagés par le bingo. Mais auparavant, nous allons écouter le nouveau titre de Zazie. Que s'appelle Peu importe, vous écoutez ici, on vous aime, à tout de suite.

0: Elle était l'invitée mardi dernier de Décibel, d'Émilie Mazoyer, Zazie, pour nous présenter ce nouveau single, Peu importe.
1: Eh bien, peu importe, mais en tout cas, c'est l'heure de la réclame.
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1: Nous sommes au taquet avec Virginie qui a 10 points. Non, pardon. 7 points.
0: Non,
1: et Laurent qui a 10 points. Non, t'as vu. Oui, mais c'est parce que tu sais, je vais t'expliquer.
0: Elle peut me faire gober ce qu'elle veut. Hein.
1: Il, a tellement envie de remporter tous les jours les manches pour que le vendredi, il ait plein de candidats. Bon, voilà. Donc, il espère évidemment que tu ne vas pas gagner. Bien. Alors, dis donc, on est très romantique dans ta rencontre avec Gilou, toi. Oh là
8: ouais,
1: là.
8: Ouais.
1: Ça s'est passé à la sortie de la discothèque. Comment s'appelait cette discothèque?
8: Le Moulin Normand.
1: Oh, voilà. Le Moulin Normand,
0: oui, on connaît.
1: Dieu. Et donc, vous étiez avec... Toi, t'étais avec ta meilleure amie. Et puis, vous avez proposé aux copains de venir prendre le petit-déj. Et c'est Gilou qui est monté dans ta voiture alors que tu ne le connaissais pas.
8: Je ne le connaissais pas du tout. Donc, c'était normalement un copain, Arnaud, qui devait prendre le petit café, le petit déjeuner, comme on faisait régulièrement ensemble. Et puis là, il nous dit, non, je peux pas. Et puis du coup, il avait deux autres copains qu'on ne connaissait pas du tout, qui sont arrivés derrière de ma voiture. Et puis ils ont dit, nous, on est dispo. Donc, on les a ramenés. Et puis voilà, on a été faire un petit tour sur la plage et tout. On a pris le petit déj et du coup, on est mariés, ça va faire 20 ans.
0: Oh là là.
1: Shabada. Alors, tu t'es promenée sur la plage et alors, qu'est-ce qui t'a séduite? Absolument, dis-moi tout, qu'est-ce qui t'a séduite chez Gilou?
8: Écoute, il était rigolo.
1: Ah, voilà, tu vois, mais ça c'est.
8: Ouais, voilà, on a bien rigolé et puis voilà.
1: Ok. Bien,
8: revu, et puis voilà.
0: C'est à ce moment-là qu'il a retrouvé ses chaussures roses. Alors, donc voilà, elle a tout de suite été conquise à ce moment-là.
1: Alors, ma chérie, pour t'encourager, on va te faire écouter un petit Goldman, tiens.
9: Elle a fait un bébé toute seule.
1: Voilà. Un bébé toute seule. Et tu vas me faire un bingo de folie. Alors, écoute-moi bien. Pour le bingo du jour, à mon top chrono, tu vas devoir me donner un maximum de prénoms de filles qui commencent par la lettre P, comme pingouin, papa, pirouette. Et donc un maximum de prénoms de filles qui commencent par la lettre P, comme papa. Top chrono, 10 secondes.
8: Patricia, Paulette, Pauline, Pascal, Pierrette, Paul, Perrine, Peggy...
1: Tu m'en as donné 8, c'est très très bien 8.
0: Voilà.
1: Tu m'en as donné 8, c'est parfait.
0: Ah ouais, non, franchement, là...
1: Ouais, c'est parfait.
0: Ah oui, bon, ouais. C'est pas mal.
1: Oui, c'est parfait.
0: C'est oui, tout. c'est bien. Laurent, dont la fête est le 10 août, je ne me trompe pas.
10: Exactement.
0: Bien. Ben oui, mais je suis premier sur les fêtes. Voilà, j'y penserai, je penserai à toi le 10 août. Laurent, à la balme de Silingy, Laurent, notre goum... Groom.
1: Oh là là. Alors Michel, je penserai à toi pour ta fête. Quel métier extraordinaire, le goum.
0: Non, mais vous savez que je laisse des mots en week-end, des lettres surtout.
1: Ouais.
0: Bon, Laurent, alors comme ça, on a fait un vol apesanteur aux États-Unis.
1: Apesanteur.
0: Oui, en apesanteur.
1: Voilà, en apesanteur.
0: Et en apesanteur.
10: Ouais, j'ai eu la chance de. Bah, c'est pareil, comme je suis assez fanateux, j'ai envoyé un SMS à 35 centimes dans un supermarché et j'ai eu la chance de gagner un voyage complet. Avec voyage en apesanteur aux États-Unis ou à Cap Canaveral.
0: Non mais le gars, mais 2 euros dans un café et gagne un road trip aux États-Unis, mais 37 centimes dans je sais pas quoi, gagne un vol en apesanteur. Un jour, t'as gagné sur une radio une semaine à Monaco avec les déjeuners, les machins, le truc. Non mais sérieux, t'es un chounard toi.
10: Ouais, c'est vrai que j'aime bien les jeux. Ouais.
0: Alors, je voudrais juste rappeler que ton porte-bonheur c'est le 13 et que t'es né un vendredi 13 à 13h. Et c'est pas une vanne.
10: Tout à fait.
1: Non, on va voir si ça lui...
0: Ouais, c'est pas mal, ça. Hein.
1: faut qu'il fasse plus de 8.
0: Ouais, tout s'aligne, là, tout s'aligne. On a le temps de se dire qu'il t'arrive des trucs sexy parfois aussi en tant que livreur.
10: Ah,
0: on a
10: bah
0: fait
10: oui,
0: de la rencontre.
10: Forcément.
0: Bon, allez, on n'en parlera pas, on va refermer ce dossier, mais on imagine qu'il t'est arrivé plein de choses. Voici une chanson pour t'encourager. Jérusalem, Mister KG.
1: On adore, j'adore.
0: Bon, la barre est quand même assez haut là. 8 points, il va falloir tenter de faire 9 pour encaisser les 10 points du bingo. C'est pas facile. Hein.
1: C'est là, on va voir si...
0: Ouais, si t'es vraiment le nez le 13 à 13h. On va voir si t'as de la chance. Voilà. Je te demande, en 10 secondes, de me citer un maximum de prénoms féminins, donc des filles. Commençons par la lettre M. M, je te donne un exemple, comme maison ou manivelle. Comme ça, tu as bien compris. M, des prénoms de filles en M. Top chrono, 10 secondes.
10: Marie-Bête, Marie, Marielle, Marietta, Marina, Marine, Marisa, Marisol, Marjolaine, Marlène, Martha, Mathilde, Maude, Maya,
1: 11, 12.
10: Yann.
0: Eh, on est à plus de 9,
1: oui,
0: là.
1: On est à 12.
0: On est bien, Laurent.
1: Laurent, c'est toi qui seras en finale vendredi. Bravo Virginie quand même, parce que...
10: Ouais, bravo quand même.
0: Bravo Virginie.
8: Merci.
1: Bien, je t'embrasse Virginie. Laurent, tu nous retrouveras vendredi.
8: Je t'embrasse.
0: Ils ont été forts les deux, là.
1: Et oui, tu tenteras de gagner le week-end exceptionnel au festival Off d'Avignon pour dormir à l'hôtel Le Chardonnay, voir deux spectacles par jour. Sinon, tu pourras faire...
0: Bah, une machine à café.
1: Café avec...
0: Avec 32 dosettes et 6 verres en air.
1: Voilà, merci.
0: Un beau cadeau, Malongo.
1: Allez, on se retrouve tous demain. Je remercie Pierre et Kinan à la technique. Je remercie Céline à la réalisation, Maître Coupez au savoir, Alex au standard et Eric Bastien.
0: Oui.
1: À l'ego surdimensionné.
0: Oh, ça attendait. J'étais sympa avec vous. Je vous ai supporté. Je vous ai aidé dans votre mal.
1: Oui, allez, c'est bon. Allez,
0: Votre limbago.
1: Allez, bisous. À demain.

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1: Vous avez vu comme le temps passe. On est le 1er juin déjà, Valérie. Il est quelle heure?
2: C'est dingue, il est 13h.
1: Dingue ça. Bienvenue, bel après-midi. Vous écoutez ici 13h. Wendy Bouchard pour ma France.
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2: Bonjour à tous, merci de nous rejoindre pour Ma France, votre rendez-vous d'actualité au plus près de vos territoires. Au lendemain d'un week-end de foot et de débordements dans plus de 70 communes de France, le gouvernement dénonce des violences inqualifiables, 890 interpellations. La loi Riposte qui arrive à l'Assemblée permettra-t-elle de mieux lutter contre ces comportements? On fait le point. L'inquiétude grandit après la disparition vendredi de Liana, 11 ans, à Fleurance, dans le Gers, à la sortie de son collège. Un suspect est en garde à vue, une enquête est ouverte pour enlèvement et séquestration de mineurs. 70 gendarmes mobilisés intensifient leurs recherches. Au cœur de vos régions encore, la manne Choose France pour vos territoires. Nous sommes à Merville, près de Béthune. Les pompiers de Gironde sur le pont pour prévenir d'éventuels feux de forêt. Et puis des poulaillers géants à la place de champs de lavande. C'est le nouveau décor polémique du plateau de Valensole en Provence. 13h15 avec ici Emma France. On accompagne le prix Innover à la campagne avec le fondateur de ce palmarès. L'appel à candidature est ouvert jusqu'en septembre pour la prochaine édition. La victoire du PSG en Ligue des Champions a été abîmée par une déferlante de violence dans plus de 70 de nos communes. De la casse, des vols, des pillages de commerce, des voitures ou des vélos incendiés, comme du matériel urbain. À Paris qui a cristallisé ces violences bien sûr, mais aussi à Rennes, Grenoble, Clermont-Ferrand, Strasbourg, Rouen ou au Havre. Des interpellations ont aussi lieu à Niort, Poitiers, Nice, Montpellier, Toulouse, Tours ou au Mans. La liste n'est pas exhaustive hélas, mais à retrouver sur ici.fr. Bonjour Coralie Moreau.
3: Bonjour.
2: Quant aux chiffres de ces violences, ils ont été établis ce matin, communiqués par le ministre de l'Intérieur, des débordements qui ont donc, Coralie, été copiés.
3: Copieux. Oui, plus de 890 interpellations ont eu lieu dans toute la France, bien plus que pour la victoire du PSG l'an dernier, avec une hausse de 45%. Principalement, vous l'avez dit, liée à des affrontements avec des forces de l'ordre et des tentatives de pillage, des dégradations. Pour Laurent Nunez, la situation a été maîtrisée, mais le ministre de l'Intérieur reconnaît un problème de violence endémique. Ce que répétait ce matin sur France Info la porte-parole du gouvernement, Maude Bréjon. Pour elle, il est temps de s'interroger sur l'origine de cette violence.
4: Il y a une responsabilité des familles. Vous avez vu les vidéos. C'est énormément de jeunes qui étaient présents dans ces rassemblements violents. On a un problème avec l'éducation d'une partie de nos enfants en France. Et si je peux me permettre, je n'abuse pas de ce genre de remarques, mais on a un problème avec l'éducation d'une partie de nos fils.
3: Même constat pour le ministre de la Ville, Vincent Jeanbrun. Pour lui, il ne peut y avoir d'impuissance publique. Ce qu'il faut, c'est une réponse pénale beaucoup plus forte.
2: Oui, face à ces violences qualifiées d'intolérables, loin des valeurs du sport, c'est ce qu'a dit le président de la République hier en accueillant les joueurs parisiens à l'Élysée. La loi Riposte, qui arrive aujourd'hui à l'Assemblée nationale, sera-t-elle un outil, Coralie, pour limiter ces débordements à l'avenir ?
3: C'est en tout cas l'un des outils mis en avant. Ce projet de loi vise à s'attaquer à tous les phénomènes qui troublent la sécurité du quotidien, protoxyde d'azote, rodéo urbain, mais aussi donc les violences dans les stades ou les violences de rue. Le texte prévoit de s'attaquer aux supporters violents dans les stades, en les excluant de tout lieu de rassemblement sportif, jusqu'au stade, fan zone et itinéraire de cortège. La loi devrait durcir également pour prévenir les incidents dans les rues, avec une pénalisation plus forte concernant les mortiers d'artifice. La sanction pourrait aller jusqu'à 3 ans d'emprisonnement et 45 000 euros d'amende, juste pour en détenir sans motif précis. L'usage de la vidéosurveillance algorithmique pourrait être étendu à la surveillance de lieux à risque pour des événements importants. Elle permet, je le rappelle, grâce à l'intelligence artificielle, de détecter tout mouvement de foule suspect. Ce que souhaite également le gouvernement, c'est une réponse plus rapide et plus ferme en cas de trouble à l'ordre public. Alors, ce qui n'est pas dans le texte, en revanche, c'est la suppression de l'excuse de minorité. Un principe fondamental de notre République qui fait que les mineurs ont des peines plus légères que les adultes par manque de discernement et pour privilégier l'éducatif au répressif. Un principe fermement défendu par les magistrats, mais que le ministre de l'Intérieur et le ministre de la Justice, Gérald Darmanin, ont remis en cause en février dernier. Sur les 392 gardes à vue recensés par le parquet de Paris après la victoire du PSG, plus d'un quart concernait des mineurs.
2: Coralie Moreau, merci beaucoup pour le service police-justice d'ici 308. 390 interpellations, une hausse de 45% par rapport à la victoire du PSG l'an dernier. Il est 13h04 et dans Ma France, nous revenons à présent sur cette disparition inquiétante, celle de la petite Liana, une collégienne de 11 ans, disparue vendredi l'après-midi dans le Gers après ses cours au collège. Elle a été vue pour la dernière fois dans la voiture d'un homme de 41 ans qui affirme l'avoir déposée près de la piscine de Florence à sa demande. Ces déclarations sont jugées incohérentes et imprécises selon la procureure d'Auch, qui n'en a pas dit davantage sur son profil. Vous suivez pour ici Occitanie cette affaire, Claudia Calmel. Nous sommes donc au lendemain d'une grande battue organisée et les gendarmes en ce moment intensifient, Claudia, leurs recherches.
5: Oui, on a appris que le périmètre a été agrandi cet après-midi. Les fouilles vont se concentrer vers une zone boisée au sud de la ville de Florence. Les gendarmes qui parlent d'un engagement maximal pour retrouver, disent-ils, Liana. Il y a 70 militaires sur le terrain en ce moment, dont des plongeurs, des maîtres chiens et aussi, bien sûr, l'hélicoptère de la gendarmerie dont les survols assez bruyants bousculent depuis maintenant 3 jours la tranquillité de cette petite commune de 6000 habitants. Concernant la battue d'hier, elle a permis de prélever un certain nombre d'objets et d'indices selon les gendarmes, objets qui sont analysés actuellement par des techniciens d'investigation criminelle. Alors on ne sait pas exactement de quoi il s'agit, ça peut aller de la simple canette prélevée sur un terrain à des éléments plus concrets, plus probants, comme par exemple des vêtements. Sur le volet judiciaire, la garde à vue du suspect est arrivée à son terme il y a quelques minutes. On devrait donc savoir assez rapidement si cet homme de 41 ans est poursuivi pour la disparition de Liana ou si aucune charge n'est retenue contre lui.
2: Merci Claudia. Cette enquête ouverte pour enlèvement, séquestration de mineurs, alors qu'on apprend également dans ce matin que le parquet d'Auch s'est dessaisi au profit du pôle criminel d'Agen. Dans l'actualité encore, la mort d'André Santini, emblématique maire d'Issy-les-Moulineaux dans les Hauts-de-Seine depuis 1980. Malgré un état de santé extrêmement préoccupant, une métamorphose physique aussi, il avait souhaité se représenter menant campagne pour les municipales de l'hôpital en fauteuil roulant. André Santini est mort, Hélène Terzian, dans la nuit à l'âge de 85 ans.
3: Oui, un de ces barons des Hauts-de-Seine indéboulonnables. André Santini dirigeait sa ville depuis 46 ans, extrêmement affaibli. Il avait pourtant tenu à rempiler, réélu pour la 8e fois, sans même pouvoir faire campagne ou du moins depuis son lit d'hôpital. C'est sur les conseils d'un certain Charles Pasqua qu'il débarque à Issy-les-Moulineaux, ville qu'il métamorphose en attirant les sièges sociaux de grandes entreprises, ministres dans les gouvernements Chirac et Fillon, députés pendant près de 30 ans. Il reçoit aussi plusieurs fois le prix de l'humour politique. André Santini revenait pas peu fier sur ses traits d'humour en 1997.
6: Il y a des gens qui disent il ferait tuer sa mère ou il se suiciderait pour un bon mot. Moi, pas du tout. Je dis toujours des choses exactes. Quand je dis par exemple que Tapie est 3/4 socialiste et incarcéré, c'est la réalité pénitentiaire constatée.
3: André Santini, Dédé pour les intimes, c'est de l'humour vachat et des déboires judiciaires, condamnés pour injures publiques envers des opposants politiques. La fin de son règne est aussi assombrie par des accusations qui émanent de sa mairie pour harcèlement et agression sexuelle. Depuis ce matin, en tout cas, les hommages se multiplient. Son parti, l'UDI, salue un homme truculent et visionnaire. C'est une figure de la vie politique francilienne qui disparaît, estime quant à elle la présidente de la région Île-de-France, Valérie Pécresse.
2: Hélène Terzian pour ici. Le SMIC est valorisé avec l'inflation. Il augmente aujourd'hui de 2,41% pour plus de 2 millions de travailleurs modestes. Et en ce 1er juin, notez aussi que les artisans et professionnels pourront bénéficier d'aides renforcées pour l'achat ou la location de véhicules électriques. Les pêcheurs professionnels peuvent dès aujourd'hui également faire une demande d'aide exceptionnelle face au prix des carburants. Et puis autre changement en ce début de mois, la 4e hausse du prix du tabac pour cette année 2026. Si vous devez circuler en train, le trafic, attention, est perturbé dans l'Est sur la ligne à grande vitesse de Strasbourg à Paris, après un accident de personne en gare de Meuse TGV, jusqu'à 4 heures de retard entre Forbach et Metz, entre Paris et Strasbourg, de nombreux trains supprimés. Regardez votre itinéraire sur le site de la SNCF, car ces difficultés durent depuis le début de matinée. Elle a pris une hauteur phénoménale sur la Terre et aussi sur les choses de la vie. Elle continue de partager ses émotions à chaque prise de parole. Je vous parle de Sophie Adenau, notre spationaute qui s'émerveille depuis un peu plus de 3 mois à bord de l'ISS, la Station Spatiale Internationale. À 400 km au-dessus de nos têtes, elle réagissait encore ce matin sur France Info.
7: De manière générale, je suis vraiment contente d'être ici et je suis plutôt dans l'état d'esprit d'en profiter au maximum. Et pourvu que ça dure, parce que je suis bien consciente qu'un jour, je vais rentrer sur Terre. Ceci étant dit, je reste humaine aussi. Et bien sûr, il y a des moments où je me dis, avoir un peu de vent frais, d'air frais, ouvrir une fenêtre, etc. Bien sûr, ça me manque parfois. Mais je suis plutôt dans l'état d'esprit de profiter à fond, vivre le moment présent, de toutes ces choses que j'ai qui sont extraordinaires, sur lesquelles je peux témoigner et qui, je sais, quand je serai sur Terre, je ne les aurai plus. Donc je profite de l'instant présent.
2: Les mots à distance de Sophie Adenau à Roland-Garros. Notez que Diane Paris est notre dernier espoir du tennis français pour cette édition. Dans quelques instants, à partir de 14h30, elle affronte elle tentera d'atteindre les quarts de finale en Grand Chelem en affrontant sur le central la Polonaise Maja Kulinska, 115e au classement. Si elle s'impose, la joueuse née à Nice intégrera pour la première fois le top 40 mondial. Elle fait frissonner en tout cas le drapeau français.
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2: On suit aussi l'impact dans vos territoires des investissements étrangers mis en lumière en ce moment même par le sommet Choose France qui a commencé au château de Versailles. 200 chefs d'entreprise conviés venus de 50 pays différents. Parmi les investissements annoncés, 42 millions d'euros pour continuer de produire des cocottes en fonte et des ustensiles de cuisine grâce à une nouvelle fonderie décarbonée qui s'installe prochainement près de Béthune à Merville, exactement sur le site de l'usine Staub. Pour Martine L'Orphelin, qui est maire de cette commune, ce nouvel investissement, c'est la garantie d'année pérenne pour les salariés.
8: C'est pour nous effectivement une pérennité. Le groupe qui investit 40 millions d'euros, forcément, n'a pas envie de partir dans 3 ans. 450 salariés. C'est le deuxième employeur de la communauté de communes Flandre-Lys. C'est tout bénéfice effectivement pour notre collectivité, pour la ville, pour la communauté de communes et puis pour le tissu de l'emploi. Hein. Forcément, on ne peut que s'en réjouir.
2: Voilà pour Merville et ses alentours au niveau national. Emmanuel Macron annonce 70 nouveaux investissements en France et un record total de 83 milliards d'euros susceptibles de créer plus de 15 000 emplois en France. Au cœur de vos régions encore, depuis la vague caniculaire des derniers jours, les pompiers de Gironde sont mobilisés pour prévenir les feux de forêt. Après les incendies dévastateurs de 2022, le SDIS 33 a mis en place en effet des groupes d'intervention feux de forêt. Ce sont des colonnes de camions-citernes prépositionnées dans les bois et qui peuvent intervenir beaucoup plus rapidement que les pompiers depuis leur caserne. Stéphanie Scock a rencontré pour nous les soldats du feu dans la forêt du côté de Lenton.
9: 4 camions-citernes de 6000 litres déployés dans la forêt sous les ordres de leur chef de groupe.
10: Vous venez à moi, je vais vous guider jusqu'au point d'engagement.
9: Ils viennent des casernes de La Teste, du Teche et d'Andernos. Aujourd'hui, pas d'incendie à éteindre. Alors ils en profitent pour s'entraîner sous l'œil du commandant Romain Alessandrini.
11: On étudie le niveau de risque et c'est en fonction de ce niveau de risque qu'on décide de mobiliser ce dispositif-là. Il y a 4 gifs sur le département de la Gironde à partir du modéré bas et on peut monter jusqu'à 14 gifs.
10: Vous voyez par rapport à la LDV, c'est vraiment l'impact qu'on va chercher et l'effet mécanique avec cette lance. C'est bon ?
9: Derrière la lance, Dorian, pompier volontaire depuis 20 ans au Teche.
12: Un peu de dissuasion peut-être par rapport à des personnes qui souhaiteraient mettre le feu. Puis on regarde aussi l'état des pistes pour savoir si on peut intervenir en toute sécurité par la suite.
9: La présence des pompiers dans le massif permet de gagner du temps et donc de noyer les feux naissants. Début mai, le lieutenant Boisdin a pu diriger sa colonne vers un début d'incendie tout proche.
13: Il y a eu un départ de feu sur Saint-Jean-d'Illac. Donc là, nous, on est à Lenton-Blagon, le lieu-dit Blagon, on est à une quinzaine de kilomètres de Saint-Jean-d'Illac et on a pu intervenir avec la totalité de la colonne directement sur ce feu en moins de 20 minutes. Alors que si on avait fait exactement la même chose en partant des différentes casernes, il aurait fallu sûrement ajouter 10-15 minutes de plus.
9: La saison des feux a commencé dès le mois d'avril. 6 hectares de pins partis en fumée à Cestas.
2: Merci Stéphane et vous retrouvez également sur le site de Météo France les bulletins de la météo des forêts en risque faible, en risque modéré sur la Provence-Alpes-Côte d'Azur en ce 1er juin. Ce Tour de France en Provence, justement, on le termine avec ce changement de décor qui s'annonce sur le plateau de Valensole, mondialement connu pour ses champs de lavande ou de lavandin. Ce site qui ne rapporte plus assez va se transformer. Les cultures seront arrachées, 2 poulaillers géants vont apparaître. À Saint-Jurs et à Roumoules, 25 000 poules sur chacun des lieux. On est loin, Fabien Ledu, du violet odorant à perte de vue.
14: Oui, Saint-Jurs, 140 habitants et bientôt 25 000 poules, 180 fois plus. Un petit séisme dans ce village perdu au milieu des champs de lavande.
15: Je trouve ça dommage. C'est la taille ramenée à notre village. Et puis, indépendamment de notre village, c'est pas des produits qui m'intéressent moi, quoi. C'est destiné uniquement à des filières de supermarchés et de revente, en fait.
14: Ce sera le plus grand élevage de poules du département. 2000 mètres carrés de bâtiments sur le mondialement célèbre plateau de Valensole. Une anomalie pour Michel.
16: Honnêtement, je préférais que ce plateau de Valensole soit réservé à la culture bio. Ça va faire un peu tâche, surtout dans ce bel espace naturel.
14: Le nouveau maire de la commune, Jacques Richier, a hérité du dossier, mais il se veut rassurant.
17: C'est un projet qui respecte les normes, qui effectivement évitera qu'on aille chercher des œufs dans des pays qu'on ne connaît pas.
14: Toutes les normes environnementales sont respectées. Stéphane Montmagnon est le gérant de la Compagnie Générale d'Agriculture qui installe ses poulaillers. Il promet aussi de préserver le paysage.
18: C'est des bâtiments, déjà c'est pas des cathédrales, ça fait pas 10 mètres, 15 mètres, 20 mètres de haut, qui s'intègrent parfaitement dans les paysages. Donc c'est des bâtiments qui viennent pas défigurer complètement le paysage.
14: Selon Stéphane Montmagnon, un éleveur de poules pondeuses peut gagner entre 2500 et 3000 euros par mois.
2: Et puis a-t-elle perçu la frustration de ses fans sans billets pour ses concerts de l'automne ? Céline Dion annonce en tout cas 10 nouveaux concerts à Paris du 8 au 29 mai 2027. Pour tenter de décrocher cette fois ce Graal, des créneaux vont être proposés à un nombre limité de fans, ceux déjà inscrits à la prévente de l'artiste ou celle de la salle de spectacle. Des ventes dédiées qui vont s'échelonner de mercredi à vendredi. Merci d'être à l'écoute d'ici, 13h15.
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2: Et dans Ma France, on accompagne toutes les énergies qui viennent de nos villages, celles qui font la richesse du patrimoine français, de son artisanat, de son esprit d'entreprise aussi, à côté d'une économie plus installée, peut-être aussi plus médiatisée. Il y a ce prix qui récompense ces initiatives si positives et créatrices de sens et d'emploi, le prix Innover à la campagne, 8e édition cette année, en duplex d'ici Garlozère. J'accueille le fondateur de ce prix qui nous en dit davantage. Bonjour Olivier Ruot. Vous êtes avec nous, Olivier ? Est-ce qu'Olivier est avec nous en duplex d'ici Garlozère ? Voilà, probablement pas encore, mais il ne saurait tarder pour nous parler de l'esprit de ce prix et de ce palmarès que nous sommes ravis avec ici de mettre en valeur avec ce slogan qui en dit beaucoup. J'entreprends là où j'ai envie de vivre. Ça vous en dit de l'intention. Si vous en parle aujourd'hui, c'est que l'appel à candidature est lancé pour cette 8e édition. Appel à candidature jusqu'en septembre. Et avant d'accueillir donc le fondateur de ce prix Innover à la campagne, j'accueille l'une de celles. Vous l'avez, Olivier Ruot ? Il est là. Bonjour, Olivier Ruot. Bonjour, Olivier. Il va falloir nous dire si c'est bon d'un côté ou pas bon de l'autre. Bon, alors nous avons Christelle Stel, qui a été lauréate du Grand Prix du jury 2025. Vous êtes avec nous en Dordogne. Bonjour, Christelle.
19: Bonjour.
2: Bonjour, Olivier Ruot n'est pas bien loin, mais je suis ravie de vous accueillir, vous qui avez été récompensée l'an dernier. D'abord, dites-nous comment vous avez pris connaissance de ce prix Innover à la campagne et pourquoi vous avez postulé, avant de parler de votre récompense.
19: Eh bien, Innover à la campagne, c'est quelque chose que je suivais déjà depuis plusieurs années, puisque j'avais déjà candidaté par deux fois auparavant.
2: Oui.
19: Donc, la troisième, visiblement, était la bonne. C'est surtout les réseaux sociaux qui m'ont permis, voilà, je cherche énormément ce qui se passe un petit peu sur des appels à projets qui peuvent correspondre à ce que nous faisons.
2: Bien sûr.
19: Et là, en ruralité, c'était parfaitement l'appel à projet qui correspondait à nos valeurs.
2: Vous avez été retenu parmi près de 300 dossiers, plusieurs facettes récompensées, hein. L'innovation comme son nom l'indique, l'inclusion, l'invention de solutions humaines ou techniques en lien avec la santé, l'environnement, la biodiversité, et on parle santé, justement, avec ce que vous avez créé. Vous avez été récompensé pour avoir pensé un dispositif médical très ingénieux. Parlez-nous-en, Christelle.
19: Oui, effectivement, on a eu la belle surprise de pouvoir être récompensé sur cette innovation en santé pour la gestion du stress en milieu hospitalier pour les patients, afin d'apaiser justement les douleurs perçues, mais aussi générer une meilleure intervention chirurgicale, aussi bien pour le patient que pour le soignant. Donc l'idée, c'est de chausser une paire de lunettes, de mettre un casque audio avec une musique à fréquence basse et d'emmener voyager sur de vraies images. On peut survoler l'Écosse, on peut faire une plongée sous-marine ou une balade en forêt. Et ce qui vient directement capter études de sens, l'ouïe et la vue. Mmh. Et là, on a le patient qui est dans une bulle de confort, on leurre le cerveau, mais en même temps aussi le corps qui se détend, moins de rétention, et tout le monde est beaucoup plus serein, et une meilleure récupération surtout pour le patient, oui. Et moins de drogues de confort.
2: Vous en voyez les bénéfices, hein, moins de traitements chimiques, médicamenteux en tout cas, pour relaxer. D'ailleurs, votre start-up, vous l'avez baptisé Relax. Nous sommes à Villamblard, en Dordogne, donc au cœur de nos territoires. Des lunettes reliées à un boîtier qui permettent d'emmener dans cette bulle, vous le disiez bien, les différents patients. Dispositif médical 2D, éco-conçu aussi, c'est ça qui a été récompensé?
19: Oui, exactement. On a été éco-conçu avec un centre hospitalier qui est à Tours, justement sur leurs besoins. On n'est pas arrivé avec une solution pour qu'ils s'adaptent, mais bien au contraire, prendre tout le cahier des charges, de tout ce qu'ils avaient pu essayer, de toutes les contraintes qu'ils avaient rencontrées, et de pouvoir adapter justement une solution qui réponde clairement à leurs besoins.
2: Ouais. Olivier Ruot est avec nous et à l'écoute de ce qui a été récompensé à travers votre start-up Relax en Dordogne. Bonjour Olivier Ruot, on vous a retrouvé. Bonjour. Je suis désolée de ces soucis techniques. On est ravis en tout cas de parler du prix que vous avez imaginé, conçu. On en est à la 8e édition cette année, c'est magnifique. L'envie avec vous et ce prix, c'est de réconcilier l'entrepreneuriat et la ruralité.
20: Voilà, exactement, c'est réconcilier l'entrepreneuriat et la ruralité par le truchement de l'innovation qui est commune à toutes les entreprises, qu'elles soient des entreprises de l'économie traditionnelle, les entreprises agricoles ou les entreprises à vocation plus sociale, comme les associations, des coopératives.
2: Vous avez le sentiment qu'à travers justement les campagnes, on parle moins d'innovation. Alors, on parle beaucoup de solidarité, de lien social, de commerce, d'artisanat, mais peut-être moins de cet esprit d'entreprise.
20: Exactement, moins de cet esprit d'entreprise. Et le prix est là pour valoriser des initiatives qui vont dans ce sens-là. Quand on est dans les ruralités, on est plus éloigné de la médiatisation. Merci de faire le relais de ce prix pour les candidates et les candidats. On est plus éloigné également des décisions en matière de financement, en matière de levée de fonds. Et c'est pour ça que ce prix existe.
2: Oui. Qu'est-ce qui vous intéresse à quel niveau de projet vous pouvez faire appel? Parce que je le redis, on est en pleine période de candidature. Vous avez ouvert ce dossier de candidature jusqu'en septembre. Et donc, tous ceux qui seraient intéressés pour participer, tenter leur chance dans ce prix, peuvent venir candidater. Ce sont des start-up à venir, déjà existantes, qui ont fait leur preuve. Est-ce que vous pouvez nous donner quelques critères?
20: Alors voilà, les critères, c'est d'avoir une activité en ruralité. Ça veut dire quoi? Ça veut dire dans des communes de moins de 3500 habitants. D'accord. Donc on parle de l'activité. Mm-hmm. Le siège peut être dans des villes plus importantes. Ça arrive, et c'est arrivé dans des anciens lauréats d'avoir des sièges dans près des centres de décision, notamment financiers, dont j'évoquais tout à l'heure. Ça, c'est le premier point. Le deuxième point, c'est qu'effectivement, il faut avoir une activité qui existe, c'est-à-dire qu'il faut montrer la preuve du concept de l'innovation. Voilà, ça, c'est extrêmement important, parce que l'innovation en ruralité, elle est plus longue, elle se fait sur le terrain, elle est très diffuse, et elle a besoin d'avoir du temps. Et donc nous, on prend ce temps, on n'est pas là pour récompenser des potentiels projets, on est là pour récompenser des initiatives qui fonctionnent.
2: Mm-hmm. Comme l'initiative, on a entendu Christelle Stel en parler, cette start-up Relax à Villamblard en Dordogne, ce grand prix du jury, par exemple, que récompense-t-il, Olivier Ruot?
20: Alors le grand prix du jury, il récompense ce qui était le cas pour la société Relax, mais pour les précédentes aussi. Donc c'est l'ensemble des partenaires du prix qui se mettent d'accord pour dire ce dossier-là parmi les nombreuses candidatures, plus de 250 l'année dernière. Mmh. C'est vraiment la société qu'on veut valoriser. Ce prix, il est là donc pour médiatiser, pour mettre en réseau. Et là, il a récompensé plusieurs choses. La capacité d'innovation, le fait de travailler avec des grands comptes, en l'occurrence des hôpitaux, le fait de vouloir délibérément rester dans le village d'origine pour développer son activité et donc créer des emplois. Oui. Voilà. Et la dimension environnementale qui est effectivement inhérente au projet d'innovation porté par Relax.
2: Bien sûr. Christelle Stel, que vous apporte-t-il ce prix depuis que vous l'avez obtenu? C'était il y a quelques mois maintenant.
19: Une reconnaissance déjà du travail effectué sur le long terme. Beaucoup de visibilité aussi médiatique, hein, que ça soit pour les radios ou même pour les professionnels de santé qui entendent et qui découvrent aussi, puisque c'est important pour une entreprise en réalité, comme le disait très bien Olivier, de pouvoir être vu.

0: démarche particulière. Racontez-nous Ayako, votre marque alternative aux pesticides.
1: Exactement. Donc, depuis 2021, on crée des alternatives aux pesticides et aux engrais chimiques à base de plantes bio et françaises. Et donc, on a eu la chance d'être couronné du prix de la Fédération naturelle des parcs régionaux l'année dernière, en 2025. Mmh. Voilà, donc aujourd'hui nos produits sont destinés aux particuliers et surtout aux professionnels puisqu'on travaille avec les agriculteurs et aussi les professionnels des espaces verts, notamment les golfs, les terrains de sport et les paysagistes.
0: C'est une marque imaginée en Provence dont les produits aussi proviennent de ce territoire, Caroline ?
1: Oui, complètement. C'est vrai qu'aujourd'hui, même si on rayonne dans toute la France et même au-delà, les produits sont fabriqués en Provence avec des plantes provençales oui. ou jusqu'en Drôme provençal, on va dire. Et tout est fait pour que le circuit soit le plus court et direct possible avec oui. les agriculteurs qui nous fournissent les plantes.
0: On parlait de champs de lavande rasés au profit de poulaillers tout à l'heure. Vous n'utilisez pas la lavande dans votre base de plantes locales et bio pour ce produit 100% naturel, non ?
1: Non, on n'utilise pas de lavande. Et d'ailleurs, nous, on a d'autres projets pour le plateau de Valensole. Ah,
0: bah voilà,
1: très
0: bien.
1: Des plantes qu'on aimerait mettre en culture là-bas.
0: Bon, bah, on va vous mettre en relation. Voilà, ici, c'est la radio de proximité aussi. Ayako, alternative 100% naturelle aux pesticides grâce à des sprays à base de plantes locales et bio, donc qui protègent les plantes et qui préservent la biodiversité, notre santé. C'est ça aussi, Olivier Ruot, qui a été récompensé avec ce prix l'an passé.
2: Exactement, la santé, les services de proximité, on n'est pas hors sol dans ce prix, on a vraiment, et les candidatures d'ailleurs le prouvent que c'est complètement en lien avec les aspirations des habitants et des habitantes des ruralités. Et donc la question de la santé, la question du bien manger, mais la question aussi sociale sur les hébergements d'urgence par exemple, qui sont proposés avec des initiatives nouvelles, sont des projets plébiscités en ce moment par le jury, oui.
0: Merci beaucoup. Ayako, que vous trouvez en ligne, j'imagine ces produits sont à la fois à acheter en magasin physique, mais aussi sur Internet. Caroline Bailly Ayako, pour terminer. Caroline Bailly, parce que je vous appelle Ayako, mais ce n'est pas votre nom de famille.
1: Non,
0: voilà. Je vous ai baptisé du nom de votre marque. Voilà. Caroline Bailly. Oui.
1: Oui, tout à fait. Les produits pour le grand public sont en ligne sur le site Ayako. Donc, c'est aiako.fr.
0: Merci beaucoup, Caroline. Voilà. Bah, bravo aussi à vous pour ce rayonnement qui protège les plantes, qui relie la science, l'agriculture, la sobriété aussi au service, vous le disiez, des professionnels comme des jardiniers amateurs et particuliers que nous sommes. Vous avez toujours, Olivier Ruot, besoin de partenaires, j'imagine. Vous en avez des installés, mais nous sommes ici sur votre radio de proximité pour vous aider. En quelques mots, petit mot de la fin autour de ce slogan pour la prochaine édition, Olivier.
2: Voilà, merci beaucoup. Innover la campagne, c'est entreprendre là où vous avez envie de vivre. Là, on sait qu'il y a des partenaires. On a besoin de partenaires. On a besoin de partenaires pour déployer ce prix qui concerne aujourd'hui 250 candidatures par an, mais qui pourrait aller beaucoup plus loin, qui pourrait être régional. Mmh. Et on a besoin de partenaires qui connaissent la ruralité.
0: Voilà. Ben, voilà, on le fait pour vous. Merci. Retrouvez sur ici.fr. Merci beaucoup, Olivier.
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0: On se quitte avec votre rendez-vous anti-arnaque. C'est pas vrai, Aude Raso. Cette vidéo truquée de Céline Dion qui tourne sur les réseaux sociaux depuis quelques jours.
4: Oui, on y voit la star dans sa voiture, lunettes noires sur le nez, vitres baissées. Celle que vous entendez chanter, là, c'est une fan. Céline Dion la regarde chanter, la fixe quelques secondes et ferme sa vitre, brutalement, sans dire un mot. On la voit même furtivement faire un doigt d'honneur à la fin. Elle est en pierre, c'est une statue glacée, commentent les internautes indignés. La vidéo, choquante, c'est vrai, a fait plus d'un million de vues en seulement 24 heures.
0: Alors, rétablissons la vérité, Céline Dion n'a jamais fait ça, Aude.
4: Non, absolument pas. La vraie séquence, on la connaît, puisque la jeune femme qu'on voit et qu'on entend chanter a posté la vraie vidéo. Elle commence pareil. Mais dans cette vraie version, Céline Dion ne ferme pas sa vitre. Au contraire, elle tend la main à cette fan pour la saluer, discute quelques secondes avec elle et lui envoie même quelques baisers. Alors d'où sort la vidéo truquée ? J'ai trouvé. En fait, c'est vieux. La première fois qu'elle a été postée, c'était en 2020 sur un compte français, grand spécialiste des vidéos humoristiques. En fait, c'est assumé, c'est un montage. 6 ans plus tard, la revoilà, avec des comptes qui, cette fois, tentent de surfer sur l'actu Céline Dion et son retour sur scène prochainement à Paris. Là où c'est triste, c'est que la séquence truquée en 2020 comme aujourd'hui cumule bien plus de likes et de commentaires que la vraie.

0: triste réalité des réseaux sociaux. Bon, je me console un peu en voyant aussi beaucoup d'internautes dans les commentaires qui tentent de rétablir la vérité, navrés de voir l'image de leur idole écornée.
1: Merci Aude Razo. Je vous laisse, chers amis, avec l'info locale, la proximité et la bonne humeur. Je vous dis à demain, 13h dans Ma France.
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9: À la demi de chaque heure, une information pratique pour bien profiter de la Moselle et ne pas se faire avoir. Si vous circulez en trottinette, c'est devenu une jungle. On le voit bien, ça fait un peu n'importe quoi. Et bien cette semaine et les prochaines, la ville de Sarreguemines a décidé de serrer la vis avec les policiers municipaux qui alignent à tour de bras. Mais en même temps, si vous respectez pas, vous méritez peut-être la prune. Ceux qui respectent en trottinette auront pas de prune. Alors je vous rappelle, le casque est pas obligatoire en trottinette, mais vivement conseillé. Il est interdit de circuler sur les trottoirs en trottinette. Tout ça, ce sont des amendes. Et ça descend en ce moment à Sarreguemines. Évidemment, une seule personne par engin et pas deux. C'est limité à 25 km/h également. Et l'âge légal, c'est 14 ans minimum. En dessous de 14 ans, pas de trottinette. Et l'assurance est absolument obligatoire. Il y en a plein qui se sont fait avoir aussi pour défaut d'assurance. C'est valable pour Sarreguemines, mais c'est valable aussi partout dans l'Est et partout en France.

France Gall, elle a sur ici Lorraine. Alors, heureux les Mosellans, les températures sont redescendues en dessous de 25 degrés. Samedi, on a eu une dernière fois du 32 degrés, enfin une dernière fois. À mon avis, ça va revenir d'ici le mois de juillet, hein, voire même le mois de juin. Et dimanche, c'était le retour des doudounes. Très bien, il y en a qui se sont plaints, ça caille. Vous auriez pu attendre 2-3 jours quand même. Hein. À suivre dans un instant sur ici Lorraine, la première rencontre de l'après-midi. Pierre-Yves, il a 28 ans, il habite Metz, mais plus pour longtemps, car il va rejoindre la Mongolie à vélo. Oui, depuis Metz. Budget 21 euros par jour, pas plus. Mais pourquoi faire ça? Il est pas net dans sa tête. Eh ben, on va lui demander sur ici Lorraine, juste après Bruno Mars. Bon,

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2: À 28 ans, Pierre-Yves Barthélémy a décidé de quitter Metz à vélo, direction la Mongolie. Ancien militaire, triathlète et grand voyageur, le Messin est parti samedi dernier de la cathédrale pour un périple sans date de retour. Bonjour Pierre-Yves.
3: Bonjour Jérémy.
2: Alors pourquoi avoir choisi, Pierre-Yves, la Mongolie comme horizon final ?
3: J'ai décidé de partir vers l'Est, vers les pays d'Asie et notamment la Mongolie pour ces paysages qui me fascinent depuis longtemps maintenant et sa culture chamanique sur laquelle j'ai beaucoup lu. Ces deux éléments m'ont amené à prendre cette décision d'aller vers la Mongolie en vélo dans un premier temps. Ouais.
2: Vous dites ne pas savoir quand vous reviendrez. Cette absence de date, c'est une liberté. Pourquoi ce choix finalement ?
3: Ouais, tout à fait. C'est vraiment une envie de liberté physique et mentale aussi. Alors effectivement, il y a toujours des contraintes, donc soit financières ou des contraintes de météo. L'état d'esprit dans lequel je voulais partir, c'était prendre le temps, ne pas s'imposer de rythme, en tout cas d'étapes très définies, et donc vivre l'aventure pleinement, vivre avec ses surprises.
2: D'ailleurs, vous partez seulement avec 8000 euros en poche, ça représente 21 euros par jour pendant un an, c'est réalisable financièrement ?
3: 21 euros, grossièrement, c'est large pour manger, ce qui fait que de temps en temps, je peux me permettre de me payer un camping ou une auberge pour
2: recharger les batteries.
3: Voilà, tout à fait. Mais effectivement, si on fait une moyenne grossière sur l'année, sur un an, ça fait bien 21 euros par jour, qui laisse une petite marge de manœuvre assez agréable.
2: Et quel est l'objet, Pierre-Yves, le plus inutile que vous avez embarqué pour ce voyage ?
3: Donc c'est cette petite guitare démontable.
2: C'est un exutoire pour vous, la musique, hein ?
3: Ouais, tout à fait. C'est ça va avec le voyage. C'est je vais mettre un peu symboliquement, mais effectivement, la guitare pour moi c'est un vrai voyage intérieur. Donc d'allier les deux, c'est aussi d'avoir cet élément sur la route qui me fait penser et qui me permet de me concentrer sur autre chose que le voyage.
2: Vous n'êtes pas très connecté avec les réseaux sociaux et pourtant vous avez décidé de tenir un carnet de voyage. On va pouvoir suivre votre périple.
3: Ouais, tout à fait. Alors c'était aussi une longue réflexion sur ce voyage-là parce que sur mes précédents périples, effectivement, j'ai jamais partagé comme aujourd'hui ça peut être la mode à travers les réseaux. Je me suis dit, ce serait quand même égoïste de pas le partager. Donc, j'ai décidé de faire un carnet de voyage en version papier. Donc, ce qui est vraiment, moi, mon moyen principal de communication pour pouvoir partager mes récits de voyage tous les 6-7 semaines à recevoir dans la boîte aux lettres pour les gens qui souhaitent me suivre.
2: On vous souhaite, Pierre-Yves Barthélémy, de croiser le chaman tant attendu, en tout cas sur les terres mongoles. Et puis, prenez soin de vous, parce que c'est pas rien, en tout cas, de traverser autant de pays, autant de contrées. On se tient informé de la suite des événements dans le Lorrain du jour.
3: Et avec grand plaisir, on se redonnera rendez-vous plus tard pour compter oralement un peu mes récits. En tout cas, merci beaucoup pour ce moment, Jérémy, et ce partage.
2: Avec plaisir, Pierre-Yves Barthélémy. À très bientôt, en tout cas, sur Ici Lorraine.
3: Au revoir.
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0: Shakira, Zou sur Ici Lorraine. Shakira qui fera la chanson du mondial qui démarre dans 2 semaines, qui s'appelle Die Die. La dernière chanson qu'elle avait fait pour un mondial, c'était Waka Waka. Elle a de la suite dans les idées, hein, pour le titre des chansons, hein. Et au mondial 2010. En 2010, on avait fait quoi avec la France? La suite sur Ici. Pascal Obispo, Tombé pour elle, et les infos de 14h arrivent très vite sur Ici.
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1: Bon lundi dans toute la Moselle, ça se rafraîchit. 14h, l'info d'ici.
2: Les recherches se poursuivent dans le Gers pour tenter de retrouver Liana, une collégienne de 11 ans, disparue à Fleurance. Au moins 70 gendarmes sont mobilisés avec de gros moyens. Un homme de 41 ans est en garde à vue. Liana a été aperçue pour la dernière fois vendredi devant le collège du Bourg, dans la voiture du suspect. Le ministre de l'Intérieur a fait les comptes après le sacre du PSG en Ligue des Champions. Il y a eu plus de 890 interpellations entre samedi et dimanche partout en France, soit 45% de plus par rapport à la victoire de Paris en 2020. La porte-parole du gouvernement parle de violences endémiques, de violences qui se répètent. Maud Bréjon qui pointe aussi un problème avec l'éducation d'une partie des enfants dans notre pays. C'est une figure de la vie politique francilienne qui disparaît. Réaction de Valérie Pécresse, la présidente de la région Île-de-France, à la mort d'André Santini, le maire d'Issy-les-Moulineaux depuis 1980 et ancien ministre, est mort à l'âge de 85 ans. À Roland-Garros aujourd'hui, l'événement du jour côté tricolore, c'est le match de Diane Paris sur le Philippe Châtrier cet après-midi. Elle a un gros coup à jouer en 8e contre la Polonaise Maya Kowalinska qui, elle, est 114e mondiale. Les fans de Céline Dion laissés sur la touche reprennent espoir. La star annonce aujourd'hui une nouvelle série de 10 concerts en mai 2027 à Paris La Défense Arena. L'ouverture des billets, c'est mercredi jusqu'à vendredi, toujours sur le même principe du tirage au sort. Vous avez tous les détails sur notre site ici.fr.
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1: La météo de votre lundi, on retourne sur des températures de saison pile poil avec 24 degrés en ce moment dans les rues de Metz. Pareil à Sarreguemines, à Forbach, à Thionville ou encore à Verdun. Les températures la nuit prochaine, attention, ça va être de plus en plus frais, 13 degrés. Est-ce que vous allez dormir avec la fenêtre ouverte? Pas sûr. Et à partir de demain, on passe même sous les normales de saison. 20 degrés pendant 3 jours, pas plus, 18 degrés même l'après-midi. Ce sont les maximales que je vous annonce là en Moselle et dans le Pays Haut. 18 degrés vendredi, demain, risque d'orage à tout moment dans l'après-midi, exactement comme hier. Ça pourra tomber dans la commune à côté de chez vous et rien par contre chez vous. De la pluie par intermittence mercredi, plus forte jeudi et encore quelques pluies vendredi. Tant mieux, il faut remplir le récupérateur d'eau de pluie. Bah là, vous pourrez le faire cette semaine avant une remontée des températures la semaine prochaine. C'est une pause dans la chaleur. On va la passer ensemble et il n'y a pas besoin de clim là. Avec la musique d'ici Lorraine, tout va bien.
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0: château des Ducs de Lorraine, au parc de Sainte-Croix, ici Lorraine.
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0: Roxette, Listen to Your Heart, sur Ici Lorraine. Plein d'infos pratiques tous les après-midi sur Ici, pour savoir ce qui se passe près de chez vous. Attention, si vous avez une trottinette à Sarreguemines, les policiers municipaux ont ordre d'aligner cette semaine et les prochaines. Donc pas plus de 25 km/h, on ne monte pas sur les trottoirs, on ne monte pas à deux sur la trottinette, sinon ça va vous coûter cher. Et il n'y a pas de prévention, ça aligne direct à Sarreguemines. À un moment donné, il faut bien taper au porte-monnaie. À suivre dans un instant, sur Ici, trois chansons françaises à la suite. Jean-Jacques Goldman, Christophe Maé et Julien Clerc arrivent très vite.
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1: À la demi de chaque heure, une information pratique pour bien profiter de la Moselle et ne pas se faire avoir. Si vous circulez en trottinette, c'est devenu une jungle. On le voit bien, ça fait un peu n'importe quoi. Et bien cette semaine et les prochaines, la ville de Sarreguemines a décidé de serrer la vis avec les policiers municipaux qui alignent à tour de bras. Mais en même temps, si vous respectez pas, vous méritez peut-être la prune. Ceux qui respectent en trottinette auront pas de prune. Alors je vous rappelle, le casque est pas obligatoire en trottinette, mais vivement conseillé. Il est interdit de circuler sur les trottoirs en trottinette. Tout ça, ce sont des amendes. Hein. Et ça descend en ce moment à Sarreguemines. Hein. Évidemment, une seule personne par engin et pas deux. C'est limité à 25 km/h également. Et l'âge légal, c'est 14 ans minimum. En dessous de 14 ans, pas de trottinette. Et l'assurance est absolument obligatoire. Il y en a plein qui se sont fait avoir aussi pour défaut d'assurance. C'est valable pour Sarreguemines, mais c'est valable aussi partout dans l'Est et partout en France.
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0: Eddy Medeiros, toi mon toi, sur ICI Lorraine. Bon, si vous avez toujours envie de gazpacho, de salade, de crudité, vous allez enfin en trouver dans les magasins. Hein, parce que la plupart des Mosellans vont repartir sur la raclette. Il y a une baisse des températures. Hein. Raclette, choucroute, potée. Rigolez pas, j'ai vu des enseignes en Moselle qui mettaient ça en avant sur les prospectus. Exagérez pas trop non plus. Hein. Les infos de 15h à suivre dans un instant. On aura le temps d'écouter Francis Cabrel et Alex Warren sur ICI.
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1: Bonjour la Lorraine. Alors il fait bon, hein, l'info d'ici à 15h.
2: Hommes sont jugés en comparution immédiate aujourd'hui à Paris. Après les violences qui ont suivi la finale de la Ligue des Champions samedi soir, il y a eu près de 900 interpellations à travers toute la France, selon le ministre de l'Intérieur. Un homme de 41 ans présenté cet après-midi au tribunal d'Agen en vue de sa probable mise en examen. C'est le suspect principal dans la disparition de Liana, collégienne de 11 ans, activement recherchée depuis vendredi, aperçue pour la dernière fois devant le collège de Florence dans le Gers, dans le véhicule de cet homme. Le parquet de Brest ouvre une enquête pour refus d'obtempérer, défaut de pavillon après l'intervention de la Marine nationale hier au large de la pointe Bretagne sur un pétrolier en provenance de Russie pour vérifier la nationalité de ce navire soupçonné d'arborer un faux pavillon. Emmanuel Macron se félicite d'une édition record historique du sommet Choose France avec 93 milliards d'euros d'investissements étrangers qui vont permettre de créer plus de 15 000 emplois selon le chef de l'État, principalement dans le domaine de l'intelligence artificielle et la construction de centres de données. Diane Paris sur le court Philippe Châtrier de Roland-Garros cet après-midi. La Française va tenter de se qualifier pour les quarts de finale. Elle affronte en ce moment la Polonaise Maja Kowalska, 114e mondiale. Vous avez tout tenté et pourtant vous n'avez pas de place pour Céline Dion cet automne. Reprenez espoir. La star annonce une série de 10 nouveaux concerts du 8 au 29 mai 2027 à Paris La Défense Arena. Les ventes des billets s'échelonneront de mercredi à vendredi. Tous les détails sur ici.fr.
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1: La météo, c'est beaucoup mieux que la semaine dernière. Encore que, j'en ai entendu hier qui se plaignait, ça caille. Oh, attendez 2-3 jours avant de le dire. Hein. Nous sommes avec les normales de saison là en ce moment. 24 degrés, c'est exactement ce qu'on devrait avoir dans l'est de la France un 1er juin. 24 degrés dans les rues de Thionville au pied du Beffroi. 24 degrés à Metz, pareil à Forbach au pied de la tour du Schlossberg. C'est très bien, hein, on respire. Il y a encore un petit peu de soleil qui va se faire plus discret les jours prochains. Je vous préviens, demain ça se dégrade vraiment. Hein, avec un risque d'orage tout au long de la journée. 20 degrés, pas plus au compteur. Pareil mercredi et jeudi. Risque de pluie par intermittence à tout moment, 18 degrés pas plus vendredi et des nuits fraîches à 12-13 degrés pas plus. On aura même une matinée à 7 degrés samedi. Hein. La semaine prochaine, ça remonte d'un coup, on aura 27 degrés tous les après-midi. Donc je pense qu'il vaut mieux en profiter de cette fraîcheur. Hein. Avec la bonne musique d'ici Lorraine, on vous accompagne.
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0: Eagles, Hotel California, sur ici Lorraine. Passez un bon lundi avec nous. Pour ceux qui sont en RTT aujourd'hui, les RTT, ça tombe toujours le lundi ou le vendredi, comme par hasard. Vous pouvez aller découvrir Thionville, avec de la hauteur, dans le quartier de Volcrange. Il y a un belvédère qui est situé sur le sentier de la Croix. Il a été inauguré avec un tout nouveau sentier dimanche dernier. À tester aujourd'hui, pourquoi pas. À suivre dans un instant, trois chansons françaises à la suite. Alain Bachung, Oshi et Étienne Dao, sur ici Lorraine. Bon lundi.
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1: À la demi de chaque heure, une information pratique, une découverte en Moselle pour bien profiter de notre département. Ce samedi 6 juin, le Cap Horn d'Amnéville organise une visite des jardins oubliés de Briey. Qu'est-ce que c'est que ça? Alors j'ai découvert ça. Grandiose, ce sont des jardins ouvriers qui ont été abandonnés dans les années 80 et que la forêt a poussé autour. Et on trouve un peu tout ce que faisaient les ouvriers de Briey dans les années 80 et même bien avant. C'est un lieu totalement méconnu. En 30 arts. Vous pourrez le faire ce samedi avec le Cap Horn. Vous tapez Cap Horn Amnéville, vous réservez vos places. Mais vous pouvez y aller quand vous voulez. C'est pas très loin de la cité radieuse de Briey. Et on retrouve vraiment ce que faisaient nos parents dans les jardins. À faire vous-même ou sinon avec un guide. Volcrange également, belle idée de promenade. Il y a désormais un belvédère à Volcrange, le quartier de Thionville, avec une vue imprenable sur tout Thionville. Vous pouvez y aller quand vous voulez. Il a été inauguré ce dimanche.
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0: Native, si la vie demande ça, sur ici Lorraine. Bon, tout le monde a bien parlé de la victoire du PSG samedi. Deux Ligues des Champions d'affilée, ça fait rêver. Hein. Nous à Metz, si on pouvait faire deux Ligue 1 d'affilée, on serait déjà super contents. Hein. Bon, on sera là pour supporter les Grenats en Ligue 2 de toute façon. Ici Lorraine, premier supporter des Grenats. Quoi qu'il arrive, à suivre dans un instant, Michel Berger, Mylène Farmer. On aura le temps d'écouter aussi les Bee Gees pour aller jusqu'à 16h. L'heure d'aller chercher les enfants à l'école. À tout de suite sur ici.
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1: Bonjour aux enfants qui viennent de sortir de l'école, il est 16h, l'info d'ici.
2: Les recherches se poursuivent dans le Gers cet après-midi pour tenter de retrouver Liana, collégienne de 11 ans, disparue à Fleurance. Au moins 70 gendarmes sont mobilisés avec de gros moyens. Un homme de 41 ans, présenté à un juge à Agen dans l'attente de sa mise en examen. Liana a été aperçue pour la dernière fois vendredi devant son collège dans la voiture du suspect. Le ministre de l'Intérieur a fait les comptes après le sacre du PSG en Ligue des Champions. Plus de 90 interpellations entre samedi et dimanche partout en France, soit 45% de plus par rapport à la victoire de Paris en 2025. La porte-parole du gouvernement parle de violence endémique, de violence qui se répète. Fin de citation. C'est une figure de la vie politique francilienne qui disparaît. Réaction de Valérie Pécresse, la présidente de la région Île-de-France, à la mort d'André Santini, le maire d'Issy-les-Moulineaux depuis 1980 et ancien ministre, est mort à l'âge de 85 ans. Tous derrière Diane Paris aujourd'hui, la dernière française encore en lice à Roland-Garros affronte la polonaise Maya Kwalinska pour une place en quart. Diane Paris qui vient de perdre malheureusement le premier set 6-3. Les fans de Céline Dion, laissés sur la touche, reprennent espoir. Et oui, la star annonce aujourd'hui une nouvelle série de 10 concerts en mai 2027 à Paris La Défense Arena. L'ouverture de la billetterie, c'est mercredi et jusqu'à vendredi. Toujours sur le même principe du tirage au sort. Vous avez tous les détails sur ici.fr et sur notre appli ici.
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1: La météo de votre lundi, ça reste encore bien. Ça se dégrade à partir de demain, par contre. Pas de pluie aujourd'hui. Quelques beaux rayons de soleil sur Metz, Thionville, Forbach et Sarreguemines. Parfois, on a des petits nuages, mais de rien du tout. Demain, ils vont se faire un petit peu plus pressants, les nuages. Et notamment chargés d'orages. Ça pourra tomber à tout moment ce mardi, après une nuit fraîche à 13 degrés. Et une journée quand même bien fraîche. On a 24 en ce moment. On n'aura plus que 20. Mardi, mercredi et jeudi, 18 degrés vendredi, avec là aussi des pluies par intermittence. Ça remonte pour ce week-end avec 24, et ça remonte franchement à partir de lundi prochain avec de nouveau 27-28. Tout ça est à confirmer. Mais on va pas se plaindre de la fraîcheur, on l'a réclamé. Ben vous l'avez, hein. La musique d'ici Lorraine. Est-ce qu'on essaye de faire remonter les températures? Non, c'est bien, on reste comme on est là. On vous divertit avec plein d'infos pratiques.
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0: Merci de rester quand je dois partir. Je fais de mon mieux, promis, je voulais te le dire. J'espère que bientôt je pourrai te laisser conduire.
1: Loan, conduire sur Ici Lorraine. Ça va être super agréable de conduire à Uckange cet été. Il ne restera qu'une seule voie pour que les poids lourds puissent traverser la ville. À la fin du mois de juin, l'A30 sera fermée au-dessus pour cause de travaux. La route de Thionville sera fermée. Le pont de la gare également. On vous souhaite un bel été, bien chaud à Uckange. À Metz, on est un peu plus dans le frais. Le cloître des Récollets ouvre désormais sa terrasse tout au-dessus. Vous saviez pas ça, c'est le plus beau rooftop de toute la ville. À faire quand vous voulez, aux heures d'ouverture du cloître des Récollets. Vous prenez l'escalier, vous avez une vue imprenable sur tout Metz. On sait qu'on est Lorrain avec Nicolas Turon et Frédéric Vialet. Aujourd'hui, on est Lorrain parce qu'on connaît des oiseaux qui n'existent pas dans les autres régions.
2: On sait qu'on est Lorrain parce qu'on sait ce qu'est un alérion. Qu'est-ce que c'est ça, un alérion?
3: Ça ne me revient pas.
2: Comment s'appelle cette chronique, Frédéric?
3: On sait qu'on est Lorrain.
2: Il n'y a rien qui vous choque? On sait qu'on est Lorrain. Bah, la Lorraine.
3: Parce que on sait qu'on est Lorrain parce que.
2: Bah, la Lorraine n'existe plus.
3: Ah,
2: on devrait dire on sait qu'on est
3: du Grand Est.
2: Bah oui, alors Zélan.
3: On sait qu'on est du Grand Est parce que...
2: Non, ça me dégoûte. La Lorraine n'existe plus en tant que région administrative. Depuis le 1er janvier 2016, on est obligé de cohabiter avec des bouffeurs de raisins. D'un côté, des péteux qui font des bulles, la champagne, et de l'autre, des racistes qui font du sulfite, les Alsaciens. Mais si la Lorraine n'existe plus administrativement, elle existe encore culturellement, bien entendu. Lorraine, en allemand, Lothringen, doit son nom à Lothaire II de Lotharingie, qui avait comme particularité, tout le monde le sait, d'aimer les bains. On le voyait souvent à la piscine, Lothaire. Rappelons, c'est la fin de saison. Rappelons aux Nancéens qui nous écoutent que le chef-lieu de la Lorraine était Metz, pas Nancy.
3: Oui.
2: Rappelons entre autres que c'était la 8e des régions à dégager le plus fort PIB. Parce que je tacle souvent l'économie pour se moquer de nous à ce micro. Oui. La Lorraine était aussi la seule région française à partager ses frontières avec 3 autres pays. On avait plein de particularités, ce qui fait de nous le carrefour de l'Europe. Mais parmi les symboles qu'il a représentés, on trouve la Croix de Lorraine, la célèbre croix à double traverse qui orne le maillot du FC Metz. On trouve le chardon qui lui orne le maillot de l'ASNL, accompagné du mantra « qui s'y frotte s'y pique ». Mais aussi, le chardon, on le retrouve sur le logo du parc naturel régional de Lorraine.
3: Oui.
2: On pourrait évoquer le graouli, enfin, il y a quelques symboles. Et enfin, les alérions.
3: Oui, voilà, ça y est. Ah, merci, j'y suis. Voilà pourquoi je connaissais.
2: La bestiole préférée de Frédéric, qui me dit systématiquement avant chaque chronique, alérions. Les alérions sont présents sur le blason de notre Lorraine grâce à Godefroy de Bouillon. Alors ça, il faut se rappeler l'histoire. C'est pour ça que je suis là ce matin.
3: C'était pas Godefroy de Montmirail.
2: Non, c'était pas Godefroy de Montmirail. C'était pas que Trépas si je faiblis. Non, Godefroy de Bouillon, un descendant de Charlemagne, ancêtre des ducs de Lorraine. Mmh. Il était aussi duc de Lotharingie et l'un des chefs de la première croisade à Jérusalem. Mmh. Selon la légende, les 3 alérions auraient été ajoutés par le fameux Godefroy. Un soir, lors de la prise de Jérusalem, Godefroy aurait aperçu 3 oiseaux dans le ciel et se serait mis à réciter une prière comme ça. « Mon Dieu, si vous voulez que je devienne roi de Jérusalem, faites en sorte que je transperce avec une seule flèche ces 3 rapaces dans le ciel. » Il bande son arc, il décoche la flèche et il transperce les 3 petits aigles d'un seul coup. Brochette. La classe, il devient alors roi de Jérusalem et ajoute ses 3 aiglons sur la bande rouge de son écu en hommage à son exploit divin. Ce sont ces alérions embrochés que nous avons retrouvés sur notre blason bien des siècles plus tard. Des bestioles redessinées par Charles Lillicouture en 93. Le dernier logo le plus moderne avait été fait par cet artiste qui avait répondu anonymement à l'appel à projet. Et ce blason avait à l'époque déclenché des polémiques, comme d'habitude, comme le nouveau logo du FC Metz. Est-ce qu'il faut faire du neuf avec du vieux? Et comme d'ailleurs la fusion qui a donné le Grand Est. La boucle est bouclée.
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0: Take On Me sur Ici Lorraine. Passez un bon lundi avec nous, les télétravailleurs. On va vous accompagner comme d'habitude, faire passer le temps plus vite. Si vous avez des fraisiers, si vous avez planté des fraisiers dans le jardin, ça devrait donner quelque chose là, les toutes premières fraises. Si les oiseaux ne vous ont pas tout piqué avant, hein. Les oiseaux, ça bouffe tout, hein. Et les fourmis aussi, j'ai remarqué. Trois chansons françaises à la suite dans un instant. Daniel Balavoine, Oria et William Scheller se préparent et arrivent très vite sur Ici.
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1: À la demi de chaque heure sur Ici Lorraine, une information pratique pour bien profiter du département. Demain à Saint-Avold, demain mardi, grande braderie à la conférence Saint-Vincent de Paul. Deux vêtements achetés, le troisième offert. Il y a beaucoup de vêtements, mais il y a aussi des chaussures, de la vaisselle, de la décoration, plein d'articles de seconde main. C'est un peu comme Emmaüs, ça fonctionne de la même manière, mais c'est la conférence Saint-Vincent de Paul, quelque chose qui n'existe qu'à Saint-Avold. Donc vous pourrez y aller demain de 9h à 16h. Les locaux se trouvent au 1 rue du Général Mangin, avec pas mal de bonnes affaires. Et franchement, ils ont rentré des articles de toute beauté ce week-end. Le mardi, c'est également le jour de la réouverture d'Emmaüs Peltre après la fermeture du dimanche et du lundi. Ça bouchonne toujours près d'Emmaüs Peltre le mardi après-midi parce que c'est là qu'on découvre les nouveautés. Donc demain, il y aura du monde et on attend pas mal de nouveaux livres. Ils ont rentré plein de livres et la librairie d'Emmaüs Peltre est très connue pour ça d'ailleurs, je vous le conseille.
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0: Damiano David, Next Summer, sur Ici Lorraine. Le Next Summer, ce sera le 21 juin. Pour l'instant, on est retourné presque en automne, hein, par rapport à la semaine dernière. L'humour en tube avec Fred Ballard, l'encyclopédie de l'humour à la française. Est-ce qu'on est tous programmés pour devenir parents? C'est la question que vous posez, Fred, dans l'humour en tube ce lundi.
1: Là, il va voir que je l'élève, ce gamin. Moi, je sais pas comment ça marche, ce truc-là. Non, mais sérieux, quand il est né, j'étais là à la naissance. On me l'a mis direct sur moi avec le câble.
2: Oui, alors, traduction cordon ombilical, hein, ce qui ressemble à un câble pour Mathieu Madénian est en réalité une merveille d'ingéniosité produite par Dame Nature pour lier à jamais ce petit être à ses parents et donner du sens à leur vie.
1: Comment je vais élever ça, moi? Et à la fois, je le tenais dans mes bras, ma soeur me fait « Tu ferais un bon père ?» Ah, parce que je tiens l'endroit, c'est ça le test? Moi, j'ai pas été élevé dans la confiance. Moi, j'ai été élevé terre à terre. Quand j'étais petit, mon rêve, je voulais être pilote de chasse, comme dans Top Gun. Tu vois, mon père, papa, je vais être pilote de chasse. Mon père, il fait, tu peux pas, t'as une cicatrice. Avec la vitesse, ça va s'ouvrir. Voilà, fin du rêve.
2: Oui, bon, bah, pardonnons à nos darons pour leur certitude comico-cinglante du temps jadis. Et projetons-nous vers l'avenir pour accepter d'être des parents totalement imparfaits, mais parfaitement marrants.
3: C'est pas inné d'être une bonne mère. Moi, je pensais que du moment que j'allais mettre bas, j'allais faire des trucs de maman, genre trouver beau les dessins moches des enfants. Mais non, il ne respecte jamais la perspective. Bon, quand même, une fois, mon fils, il me dit « Oh, regarde, maman, j'ai fait un dessin de toi avec ta bouteille de vin. Ah » C'est mon sens d'observation.
2: Voilà, ben, comme quoi, même si, comme Julie Conti, on n'est pas tout à fait sûr d'être une mère exemplaire, faut faire confiance à nos gosses, ils savent toujours comment transformer nos vices de forme en éclats de rire.
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0: ensemble sa raison d'être sur Ici Lorraine. Bravo à Amandine qui a été élue 96e reine des fraises à Voipy. La fête des fraises, ça a commencé ce week-end et ça se poursuit tous les week-ends jusqu'au dernier du mois de juin, jusqu'au feu de la Saint-Jean. Il y aura un feu d'artifice grandiose à Voipy. À suivre dans un instant, feu d'artifice de votre lundi, puisque Nicolas Bill arrive très vite, juste après Michel Polnareff et ses quelques messages.
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0: Michel Polnareff, Tam Tam sur Ici Lorraine. Passez une très belle fin d'après-midi avec nous. Dans un instant, on vous emmène dans les plus beaux festivals de la région et de la grande région. Vous aimez le rock, vous aimez le métal, vous irez forcément au Zénith de Nancy en plein air pour le Heavy Weekend qui se profile. Ce sera ce week-end là. On a des places à vous offrir dans ce prochain quart d'heure. Restez avec nous.
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0: Belle fin de journée, bon début de semaine. Nous sommes le premier jour aujourd'hui, il est 17h. Pour votre info locale, Fanny Tourte, bonjour.
2: Bonjour Nicolas, bonjour à tous.
0: Le maire de Sarrebourg prend un arrêté pour interdire les rassemblements de personnes.
2: Tous les soirs, les rassemblements de plus de 2 personnes sont interdits à Sarrebourg et ce jusqu'à la fin de l'été. Et si le maire Fabien Di Filippo a pris cette décision radicale, ce n'est pas de gaieté de cœur.
3: On avait une conjonction de 4 phénomènes liés à l'évolution sociétale actuelle et des pratiques de la jeunesse qui a accès à des choses auxquelles on n'avait pas accès auparavant. Je pense à des gros cylindrés, soit à 2 roues, soit des 4 roues de location. Ça donne lieu à des phénomènes de rodéo urbain. Je pense aux stupéfiants, des drogues dures, aux bonbonnes de gaz hilarant, en passant bien sûr par le cannabis. Je pense au tapage nocturne, avec un volume sonore très très important qui empêche les riverains de dormir, y compris jusqu'au petit matin. Et puis quatrièmement, bien sûr, la consommation de fast-food avec des emballages qui sont abandonnés sur le parking et que nos services doivent ramasser au petit matin. On a essayé d'avoir des messages de prévention, on a essayé de muscler la vidéosurveillance, de demander à la police d'intervenir plus régulièrement. Et donc, on arrive, puisque ça continue avec les beaux jours, à cet arrêté. Comme ça, les choses seront très claires. Et la police a un levier d'action lorsqu'il y a ce type de tapage ou de nuisance qui est constaté.
2: Un arrêté donc pour interdire, pour arrêter les nuisances au sein de la commune de Sarrebourg. Et effectivement, le conseil municipal de Sarrebourg a aussi renforcé la vidéosurveillance avec 4 caméras sur le nouveau parking du Faubourg de France, ainsi qu'une caméra mobile pour repérer les dépôts sauvages d'ordures. 3 policiers de Longwy ont été blessés avant-hier soir en marge des célébrations après le sacre du PSG en Ligue des Champions. C'est le syndicat Alliance Police de Meurthe-et-Moselle qui l'annonce. En tout, près de 180 gendarmes et policiers ont été blessés cette nuit-là, selon le ministère de l'Intérieur. Et près de 900 personnes ont été interpellées. Retour à la normale progressif sur la ligne TGV Metz-Paris. Les trains peuvent à nouveau circuler normalement, mais des retards résiduels sont malgré tout à prévoir. Il y a une grosse pagaille toute la matinée sur l'ensemble de la ligne à grande vitesse de l'Est de la France suite à un accident de personne à la gare de Meuse TGV. Une bonne nouvelle pour l'usine Klaas de Voipy, usine qui fabrique des engins agricoles. Le groupe allemand fait partie des heureux élus qui vont recevoir une belle enveloppe grâce au sommet Choose France. En l'occurrence, Klaas aura 50 millions d'euros et plusieurs sites vont en bénéficier, dont celui de la Moselle à Voipy. Et l'objectif, c'est de moderniser et décarboner les installations.
0: Les habitants de Estrophe ont enfin un nouveau maire.
2: Aucune liste ne s'était présentée dans les temps dans ce village du Bouzonvillois et donc il n'y avait pas eu d'élection en mars dernier. La commune de 480 habitants a donc été mise sous tutelle pendant plusieurs semaines. Mais depuis, 2 listes se sont constituées et hier, jour de vote, les habitants ont choisi la liste de Hugo Dominguez. En tennis, c'est fini pour la dernière française en lice à Roland-Garros. Diane Perry a été éliminée en 8e de finale par la Polonaise. Maja Szwalińska, 6-3, 6-2. Et puis c'est le retour d'une légende du tennis mondial. Serena Williams, 44 ans, va reprendre sa carrière en double la semaine prochaine. Elle sera au Queen's, un tournoi de Londres. La météo, finalement, c'était une journée qui était pas trop mal aujourd'hui, Nicolas.
0: Ben oui, c'était même très sympa d'ailleurs, hein, puisqu'on a eu des belles périodes ensoleillées. Il y a fait un peu moins chaud aussi, donc on a pu enfin ouvrir un peu les volets et enfin pouvoir faire rentrer un petit peu d'air dans la maison. Et ça, c'était franchement agréable. Les températures encore entre 22 et 25 degrés en ce moment. Ça va descendre un petit peu, 12 à 14 pour cette nuit et demain matin. Demain, par contre, temps un peu plus orageux, avec rafales de vent, coups de tonnerre dans la journée, des averses possibles aussi, ce sera très localisé. Mais les températures resteront bonnes jusqu'à 21 à 24 degrés pour les maximales. Fanette, à tout à l'heure.
2: À tout à l'heure, Nicolas.
0: Pour le journal de 18h.
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0: Vos conditions de circulation sur cette fin de journée. Il y a un petit peu de monde là sur la N431 pour vous qui rejoignez la 31 hauteur de Feilly. Embouteillage qui vous ralentit de 5 bonnes minutes. Et puis un petit peu de monde aussi autour de la rue du Fort Gambetta et boulevard de Trèves pour remonter vers Metz-Patrode, vers Voipy, vers Metz-Nord de manière générale. Autre difficulté, vous circulez dans le secteur de la Grange aux Bois de Grigy-Technopole. Là aussi, que vous soyez sur le réseau secondaire, ça va bloquer pendant 5 à 10 minutes. Donc ralentissement lié à la densité du trafic, il n'y a rien de particulier à vous signaler dans le secteur. Et puis la 31, toujours en proie à ces ralentissements pour vous qui partez de Luxembourg, qui repassez la frontière, qui arrivez sur Terreville, Thionville, Talange, Croix-d'Haut-Concours. Je vous souhaite bon courage. 03 87 52 13 13. Il est 17h05. Dans un instant, votre radio locale vous envoie dans les plus beaux festivals d'été de la région et de la grande région.
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0: J'aurai notamment des invitations à vous offrir pour aller en plein air au Heavy Weekend. C'est au Zénith de Nancy. Ça sera à suivre dans les prochaines minutes. Et puis alors, si vous aimez les années 80, vous allez être servi sur votre radio locale ici Lorraine avec des classiques. Si je vous dis Call Me, vous reconnaissez ce titre dès les premières notes. Voici Blondie sur votre radio locale ici Lorraine.

0: On replonge dans les années 80 avec ce tube Call Me qui avait été composé à l'époque pour la chanteuse du groupe Fleetwood Mac, Stevie Nicks, et finalement c'est Blondie qui a été choisie. Passez une très belle fin de journée avec Ici Lorraine, 17h09.
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0: Vous restez avec nous, dans moins de 10 minutes, vous allez faire la rencontre d'Eric. Il adore le sport, il s'est spécialisé dans le trail nature. Sa rencontre est à suivre au micro de Raphaël Marcellia qui a testé justement la course pour vous.
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0: Et pour les amateurs de rock et de métal, il y a un festival à retenir là dans la région ces prochains jours. C'est au Zénith de Nancy que ça se passe, c'est le Heavy Weekend pour applaudir 4 groupes sur scène, dont Avantasia. Écoutez ce que ça donne en live. Joël, bonsoir.
2: Bonsoir, Nicolas.
0: Bonsoir, comment allez-vous ?
2: Oh, ça va bien, merci.
0: Bon, impeccable. Joël, vous aimez le rock, vous aimez le métal ?
2: Tout à fait, oui.
0: Bon, alors vous allez bouger comme pas possible vendredi soir, puisque au Zénith de Nancy, concert en plein air avec Sabaton, Savatage, Avantasia que vous entendez là, ou encore Dominium. 4 groupes qui vont franchement mettre une sacrée ambiance sur la scène open air du Zénith de Nancy. Les invitations sont pour vous, Joël. Vous irez avec la personne de votre choix. Félicitations.
2: Ah bah c'est parfait, merci. En plus, je voulais absolument voir Sabaton, donc
0: Ils seront là. Impeccable. Profitez bien, surtout Joël. Je vous souhaite une très belle fin de journée. Je vous dis à très vite.
2: Merci à vous, bon après-midi, au revoir.
0: À très bientôt, merci de votre fidélité. 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Il est 17h15, chaque soir Ici Lorraine teste pour vous des activités, des bonnes adresses. Il y a ceux qui comptent les kilomètres et puis ceux qui collectionnent aussi les levées de soleil en haut des crêtes. C'est le cas de Raffaello Marcellia qui a rencontré un coureur qui adore ce sentiment de liberté. Écoutez.
3: Bonjour, je m'appelle Eric, j'habite Vallée-Berzin. Ancien coureur à pied sur route et maintenant je me diversifie sur le trail, parcours 100% nature.
4: Ça change beaucoup par rapport au parcours sur route ?
3: Oui, on a beaucoup plus d'amortis, on est sur d'autres paysages que la route, en plus en sécurité en forêt, plus de voitures, voilà. Vraiment, c'est totalement différent.
4: Il a fallu changer de chaussures aussi ?
3: Il faut adapter les chaussures suivant le terrain, suivant la météo aussi, voilà. On est sur du matériel un peu plus spécifique, voilà. Lombe frontale, sur des chaussures étanches.
4: Vous vous souvenez de votre première course sur route ?
3: C'était les 10 et 20 km de Vallée-Berzin, village où je suis résident. Et cette course est tombée à l'eau par manque de bénévoles. Et on essaye de réintégrer un peu de vie dans le village. Il y a beaucoup plus de, on voit plus de monde sur les trails que sur les routes, hein, voilà, oui.
4: Vous faites combien alors en kilomètres, hein, en trail aujourd'hui ?
3: On participe à des trails en Haute-Savoie jusqu'à 17 km avec 1000 D+. C'est vraiment des parcours qui vont demander plus d'engagement, voilà.
4: Ouais,
3: voilà.
4: Il faut déjà un peu d'entraînement quand même, Eric.
3: Il faut de l'entraînement, voilà. Il faut de l'entraînement. 2-3 sorties semaine et on y arrive.
4: Qu'est-ce qui est le plus difficile pour vous quand on est trailer ?
3: Déjà l'envie d'aller courir, on l'aura, mais on est sûr de finir parce qu'on n'est plus sous l'emprise d'un chrono. Voilà, c'est vraiment être finisher de ce qu'on a commencé. C'est la motivation, oui, oui, oui. C'est une autre façon de voir la course à pied après un certain âge. On sait que on aura du physique, mais on sera plus sous l'emprise d'un chronomètre. Ça enlève beaucoup de choses et on voit que on peut y arriver quand même.
4: C'est l'essentiel.
3: C'est l'essentiel, c'est sûr.
4: C'est prendre du plaisir.
3: C'est prendre du plaisir, exactement.
4: Vous conseillez d'y aller en équipe, c'est peut-être plus motivant, ou on peut aussi partir seul.
3: Ah ben sur le trail, on va dire, on est plus sur de la nature, donc il peut toujours arriver quelque chose ou quoi. Donc vaut mieux être toujours en binôme ou en groupe, et l'esprit trail c'est vraiment ça, c'est l'entraide.
4: Donc pour vous le trail aujourd'hui c'est testé et approuvé.
3: C'est testé, approuvé, validé, et on essaye franchement de... Tout le monde peut le faire à son rythme, c'est magnifique.
0: Eric au micro de Raffaello Marcellia sur votre radio locale Ici Lorraine, et pour le retour de la musique tout de suite, Charlotte Cardin ou encore Queen, passez une très belle fin de journée.

0: Elle nous vient tout droit du Canada, on adore. Charlotte Cardin dans votre playlist du soir, ici Lorraine. Elle est de Québec, Céline Dion, qui remet des places en vente pour une nouvelle série de concerts en mai 2027. Avec de nouveaux concerts à Paris La Défense Arena, ce sera du 8 au 29 mai prochain. Les ventes de billets entre mercredi et vendredi, si vous voulez avoir le précieux sésame, les infos sont déjà en ligne sur l'application ICI et sur notre site ICI.fr. Vous restez avec nous dans un instant, un point sur vos conditions de circulation. On va refaire un point ensemble d'ici 5 minutes sur ICI Lorraine. Et puis Michael Jackson qui vous attend pour le retour de la musique sur cette fin de journée.
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0: 17h26, passe un bon lundi, bon début de semaine avec

suite, Michael Jackson, le roi de la pop sur votre radio locale ici. Il est 17h30. Vos conditions de circulation à tout instant au 03 87 52 13 13. Si vous avez des temps de parcours à nous signaler, une difficulté, vous n'hésitez pas, vous prenez le téléphone, vous contactez Julien qui est à l'accueil au standard d'ici Lorraine, ou vous nous envoyez directement vos messages sur WhatsApp à ce même numéro de téléphone. Pas de soucis majeurs à vous signaler sur cette fin de journée, c'est tant mieux. En revanche, il y a du monde ce soir sur la 31, 15 minutes d'embouteillage entre hauteur d'Entrange et au niveau de Thionville, Pont de Beauregard. Pas mal de monde aussi entre Marspiche et Hayange, du monde sur l'autoroute A30 juste avant le tunnel d'Hayange. Vous êtes retardé de 10 bonnes minutes sur votre temps de trajet. Et puis si vous êtes tout autour de Metz-Patrode, de Saint-Éloi, de Voipy, là aussi il y a quelques difficultés de circulation. On vous souhaite bon courage. 03 87 52 13 13. On a un petit peu de vent, un petit peu de nuages, quelques belles périodes ensoleillées sur cette fin de journée encore. Bref, le temps est agréable avec des températures qui font du bien. 22, 23 degrés sur cette fin de journée. On attend 12 à 14 cette nuit. Le temps un peu plus orageux demain avec quelques coups de tonnerre à prévoir, des averses et puis des rafales de vent à plus de 65 km/h. C'est ce que nous indique Météo France. Ce sera assez localisé, température maximale assez lourde demain jusqu'à 21 à 24 degrés.

0: vous souhaite une très belle fin d'après-midi avec Ici Lorraine. Dans un instant, vous allez découvrir le nouveau single de Zazie. Peu importe si t'en vis la vie des autres. Peu importe, le dernier titre de Zazie, on l'écoute dans le prochain quart d'heure sur votre radio locale.
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0: Et puis vous allez découvrir une émission culte qui fait la part belle aux océans et aux mers. Thalassa, aventure extrême, c'est à ne pas manquer sur le petit écran, mais aussi en replay sur la plateforme France.tv. Diego Buñuel est l'invité d'Ici Lorraine dans les prochaines minutes. C'est lui qui présente Thalassa, aventure extrême. Il sera avec nous après Gold. Voici Calicoba, classique sur votre radio locale ici. Passez une très bonne soirée.

0: Gold sur Ici Lorraine. Je sais pas si vous l'entendez, j'ai des larcènes dans l'oreille. Gold sur votre radio locale Ici Lorraine, 17h36. 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Quels sont vos festivals d'été préférés d'ailleurs dans la région? C'est la question qu'Ilan Malka vous pose demain matin dans Bienvenue chez vous à partir de 9h. Vous pouvez d'ores et déjà envoyer vos témoignages par WhatsApp au 03 87 52 13 13. Et puis nous, juste avant 18h, ce sont les Francopholies d'Esch-sur-Alzette que nous avons choisi de mettre en avant. Alors, quelle est la programmation à Luxembourg du 12 au 14 juin? Si vous aimez le rap, la musique qui fait bouger, la pop, vous serez servi. Je vous dis toute la prog dans le prochain quart d'heure.
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0: Avant ça, on zappe sur le petit écran avec notre spécialiste Patrice Gascoigne. Bonjour.
3: Bonjour Nicolas.
0: Vous nous emmenez chaque soir dans les coulisses de nos émissions préférées et avec la chaleur de ces derniers jours, vous aviez envie de prendre le large et pour cela, rien ne vaut une émission culte du petit écran qui existe toujours. C'est un nouveau numéro de Thalassa ce soir.
4: Je suis sûr que si je vous parle de Thalassa, vous avez tout de suite un visage et une voix qui vous viennent en tête.
5: Voilà, ces 42 années passées à bord de Thalassa ont d'abord été pour moi un immense plaisir.
4: Vous avez sûrement reconnu Georges Pernoud, le papa de l'émission Thalassa. Bon, les temps ont changé. Déjà, on a une pensée émue pour le regretter Georges Pernoud, disparu en janvier 2021 à l'âge de 73 ans. Mais désormais, c'est le grand reporter Diego Buñuel qui présente l'émission. Vous vous souvenez d'un Thalassa sur France 3? Mais non, là aussi, ça a changé. Ce soir, c'est sur France 5 que vous allez pouvoir suivre un nouveau numéro de Thalassa Aventures Extrêmes. Un numéro intitulé Brésil, au rythme de l'océan. Et vous allez comprendre que dans le nouveau Thalassa, son présentateur, il se remonte le pantalon, il va sur le terrain. C'est ça l'idée, Diego Buñuel, être dans l'action?
6: Oui, tout à fait. L'idée, c'est de pouvoir accompagner en fait le téléspectateur dans des situations assez folles, assez extrêmes, dans des endroits extrêmement beaux aussi. Mais surtout, pas tellement pour que moi je fasse des choses, mais moi je vais vous présenter à des gens et à des animaux qui sont extraordinaires et partir à la rencontre de cette planète océan extrême.
4: On est d'accord quand même que la touche Diego Buñuel, c'est plutôt tendance Nicolas Hulot que Georges Pernoud.
6: Tout à fait. Et Georges, qui a quand même créé Thalassa et qui a créé cet engouement autour de la mer. Aujourd'hui, on perpétue cette vision qu'a eu Georges sur l'importance de parler des océans. Mais là où avant, et le monde a changé beaucoup depuis, mais là où avant, on était beaucoup plus sur de la voile et de la pêche, par exemple, aujourd'hui, on va être beaucoup plus sur de la découverte et de l'environnement pour Thalassa Aventure Extrême.
4: Est-ce que c'est pas un peu compliqué quand même de faire revivre, on a l'impression, pour la énième fois, cette marque Thalassa?
6: Oui, c'était un vrai défi de relancer, je dirais, Thalassa. Mais je pense qu'avec ce qu'on a réussi à faire là sur Thalassa Aventure Extrême, c'était de redonner, entre guillemets, les lettres de noblesse de cette émission culte, mais aussi d'apporter une fraîcheur, une énergie et une découverte essentielle.
4: Diego Buñuel, le nouveau visage de ce nouveau Thalassa Aventures Extrêmes, direction le Brésil, ce soir sur France 5, le Brésil et ses 8000 km de littoral. Je vous laisse avec cette jolie maxime brésilienne à propos de la mer. Ici, on croit en la mer comme au miracle. Ce qui n'en est pas un de miracle, c'est que je reviens demain pour de nouvelles coulisses télé.
0: Et pour notre plus grand plaisir, merci Patrice, à demain, passez une bonne soirée. Dans 3 minutes, nous, on va pas prendre le large, on va prendre la direction d'Esch-sur-Alzette avec les Francopholies qui se préparent, ça démarre le 12 juin. Une programmation de concerts, mais pas que, durant 3 jours. Alors c'est quoi le programme sur place? Je vais tout vous dire après le nouveau Zazie sur Ici Lorraine, passez une bonne soirée.

0: importe. C'est le nouveau Zazie sur votre radio ici Lorraine, nouveau titre que vous avez découvert il y a quelques jours en exclusivité sur votre radio locale. Passez un bon début de soirée, 17h43, du 12 au 14 juin, le Luxembourg va vibrer avec les Francopholies d'Eschur-Alzette. 3 jours de festival avec les plus grands artistes de la scène actuelle, on fait le point ensemble sur la programmation. Le jeudi 12, tout d'abord, vous avez rendez-vous avec le DJ Moziman, 6 fois classé parmi les 100 meilleurs DJ au monde. Il est devenu un phénomène sur les réseaux sociaux avec des millions de vues en réalisant des Dream Tracks. Autrement dit, en réalisant le titre parfait pour une célébrité.
1: Salut tout le monde, c'est Moziman et je produis le track de vrai.
2: Mon nom, Bob Sinclair, vient du film Le Magnifique. Je veux la bande originale Mexican Paradise. Da-da-da-da-da. Ça, je le veux en French touch.
0: Moziman, jeudi soir sur la scène backstage des Francopholies d'Eschur-Alzette, avec le même jour, Feu Chatterton, Mickey ou encore Sam Sauvage, qui a été sacré révélation masculine aux dernières victoires de la musique.
3: Les gens pressés dans le métro, qui se bousculent dans les rames. 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
0: Samedi 13, c'est un petit peu plus rap, Niska, PLK ou encore Fatal Bazooka. Michael Youn fait revivre sur la scène des Franco au Luxembourg son personnage emblématique des années 2000. Dimanche 14 juin à Eschur-Alzette, Louisa qui va chanter avec vous son tube Soleil Bleu, Gims ou encore Elena attendue sur scène.

0: Grosse soirée en perspective dimanche, puisque Christophe Maé sera aussi en concert ce 14 juin à partir de 19h30. Une journée particulièrement attendue, puisque les billets pour dimanche ont déjà tous été vendus. Énorme succès pour cette nouvelle édition des Franco Deschural Z qui démarre dans quelques jours.
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0: Full avec les Cardigans pour le souvenir sur votre radio ici Lorraine. Dans un instant, votre information de 18h, vous saurez plus sur le grand retour en mai 2027 de la chanteuse Céline Dion qui va se produire à Paris. Les dates du 8 au 29 mai prochain, les infos sont à lire sur ici.fr, mais on vous en parle plus en détail dans votre journal, dans votre information de 18h. Et puis on va repartir sur une nouvelle semaine de jeu. Le oui ou non arrive dans les prochaines minutes, juste après l'info de 18h, avec à nouveau de très beau cadeau à la clé.
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0: 17h55, dans un instant, votre journal de 18h. Et puis vous allez repartir avec vos places pour aller en famille à l'aquarium d'Amnéville. De quoi vous faire plaisir avec 70 aquariums sur place. Vos entrées à remporter dans le prochain quart d'heure sur ICI.

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1: Dans mon HLM, Renault sur votre radio ici Lorraine.
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1: Belle fin de journée, bon lundi, merci d'avoir choisi Ici Lorraine, il est 18h. Fanette Hourt pour l'information, bonsoir.
3: Bonsoir Nicolas, bonsoir à tous.
1: La violente agression qui a eu lieu le week-end dernier à Metz était-elle une agression homophobe?
3: C'est ce qu'affirment en tout cas les proches de la victime. Noam, un jeune homme de 19 ans, a été la cible d'un déchaînement de violence samedi matin vers 5h, place de la République. Il est aujourd'hui en état de mort cérébrale. Deux hommes de la même famille, âgés de 20 et 27 ans, ont depuis été placés en garde à vue. Et pour les proches de Noam, l'agression s'est déroulée sur fond d'insultes homophobes. C'est ce que nous explique un des membres de sa famille.
4: Le groupe d'agresseurs, ils avaient une baffe de musique. Du coup, eux, ils en ont profité, c'est la fin de soirée. Allez, ils ont fait un petit pas de danse. Eux, ça les a dérangés. Ils sont arrivés vers eux en mode « Pourquoi vous nous avez filmé ?» Et ils se sont directement pris à lui. Ils ont commencé à être méchants avec lui. Ils ont commencé à l'accuser à tort et à travers de choses qu'ils n'avaient absolument pas fait. Et de là, après les coups, ils sont partis. Ils ont frappé une première fois. Il est tombé au sol. Et à partir du moment où il était au sol, ils ont quand même continué. Ils ont frappé et après, ils ont déversé tout leur haine en mode espèce de pédé, pédale. Et de là, ils ont vu qu'il répondait plus et que ses yeux, ils sont repartis à l'arrière et qu'il était en train de devenir bleu. Donc aujourd'hui, on attend pas un miracle, mais on se dit que pour notre conscience, c'est peut-être mieux d'attendre que le cœur il s'arrête tout seul. On décide de débrancher la machine.
3: Le récit d'un proche de Noam, la victime qui est donc en état de mort cérébrale, à savoir que ce proche qui nous délivre ce récit n'était pas présent au moment des faits, mais qu'il a recueilli les témoignages d'amis du jeune homme qui ont assisté à la scène. De son côté, le procureur de la République de Metz indique que les investigations conduites jusqu'à présent n'ont pas permis de mettre en évidence une motivation homophobe dans ces violences. Depuis le début de l'année, il y a eu 255 signalements pour des violences sexistes et sexuelles en milieu scolaire et impliquant des adultes. Un chiffre du ministre de l'Éducation, Édouard Geffray, devant l'Assemblée nationale cet après-midi. Les députés examinent en ce moment une proposition de loi visant à lutter contre les violences exercées sur les enfants à l'école et dans le périscolaire. Et le ministre assure qu'après chaque signalement, la réponse est immédiate et sans concession.
1: Une bonne nouvelle pour l'usine Classe de Voipy.
3: Cette usine fabrique des engins agricoles et elle va bénéficier d'un joli chèque. Classe va recevoir 50 millions d'euros grâce au sommet de Choose France. L'objectif est de moderniser et de décarboner ses sites de fabrication. Et parmi les sites qui vont bénéficier de cette enveloppe, il y a donc l'usine de Voipy. Mauvaise nouvelle en revanche pour Duralex. La mythique verrerie est placée en redressement judiciaire pour une durée de 6 mois à cause de problèmes financiers. Elle avait été citée en exemple en 2024 après sa reprise par des salariés qui avaient fondé une coopérative. Il y a encore quelques retards résiduels, mais ça va bien mieux sur la ligne de TGV Metz-Paris. Il y a une grosse pagaille toute la matinée sur l'ensemble de la ligne à grande vitesse de l'Est de la France suite à un accident de personne à la gare de Meuse-TGV.
1: Qui seront les nouveaux élus?
3: Les chanceux qui vont pouvoir aller voir chanter Céline Dion. La chanteuse annonce 10 nouvelles dates de concert en mai de l'année prochaine, en plus donc de ses concerts de septembre et octobre. Sauf que Nina Pavant, tout le monde ne pourra pas prétendre à ces nouvelles places.
5: Il fallait s'inscrire au prévente d'avril dernier pour peut-être avoir une nouvelle chance d'aller voir Céline Dion en concert à Paris. 10 nouvelles dates programmées au mois de mai 2027. Ces 330 000 billets mis en vente cette semaine, entre mercredi et vendredi, ne seront accessibles qu'aux fans préinscrits. Ils doivent recevoir dès aujourd'hui un email de confirmation pour participer à la vente. Des billets compris entre 90 et 300 euros. Encore un soir, Céline Dion joue les prolongations pour répondre à la frustration de ses fans, éprouvée par un tirage au sort, des préventes et une ruée mondiale sur les places de l'automne prochain. Ce seront donc 26 concerts proposés au total à Paris La Défense Arena, un record dans cette salle et une performance pour la star québécoise éloignée de la scène plusieurs années à cause d'une maladie neurologique.
3: Alors bonne chance à tous. En tennis, il n'y a plus aucun Français à Roland-Garros. La dernière Française, Diane Perry, a été éliminée tout à l'heure en 8e de finale par la Polonaise Maja Szwalińska, 6-3, 6-2. Et puis la légende du tennis féminin Serena Williams reprend la raquette et annonce son retour. À 44 ans, elle jouera en double la semaine prochaine au Queen's, un tournoi de tennis londonien.
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3: Alors Nicolas Bill, est-ce qu'on va avoir un peu de pluie pour arroser le jardin?
1: Eh ben oui, mais avec les coups de tonnerre qui vont avec. Avec un petit peu d'orage et puis un petit peu de vent aussi. C'est la totale, exactement. Ça, ce sera demain en cours de journée. Ce sera quand même assez localisé de ce que nous indique Météo France, avec des températures maxi qui vont grimper jusqu'à 21-24 degrés. Il fera lourd demain. Voilà ce qui nous est précisé. Pour l'instant, on profite encore de ces bonnes températures. Et puis 12 à 14 degrés attendus cette nuit. De quoi rafraîchir un petit peu les appartements et les maisons. Fanette, je vous souhaite une belle soirée.
3: Et
1: à très
3: bien
1: bientôt.
3: Vous-même aussi.
1: Merci beaucoup. 18h05, vos conditions de circulation sur cette fin de journée. Entre Agondange et la Croix de Concours, c'est très chargé. Vous êtes patient dans le secteur. À tout instant, vous pouvez prendre le téléphone, vous aussi, nous donner vos temps de parcours. C'est le 03 87 52 13 13. Ça, c'est sur l'A31, sur l'autoroute A30. C'est un petit peu avant d'arriver au tunnel d'Ayange que ça va être compliqué. 5 à 10 minutes de temps de parcours supplémentaire. Et puis, si vous êtes sur le réseau secondaire, au niveau de Saint-Éloi, voilà, pour rejoindre Voipy ou Metz, Patrotte. Il y a quelques ralentissements, secteur de la Grange au Bois et de Grigy Technopole sur la D955. Là aussi, il faut s'armer de patience. Bon courage! Si vous souhaitez vos places pour aller découvrir l'aquarium d'Amnéville, restez avec nous. J'en ai à vous offrir dans 5 minutes grâce au Oui ou Non.
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1: On va jouer ensemble à notre grand jeu patrimoine dans les prochaines minutes. Je vous rappelle l'énigme en cours, les indices. Après Marc Lavoine et un classique des années 80 et du milieu des années 80. Passez un bon début de soirée. Je donne...

0: Vous écoutez Marc Lavoine sur votre radio locale ici Lorraine. C'est l'un des tubes qui lui permettent de lancer sa carrière à l'époque avec Les Yeux Revolvers notamment aussi.
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0: C'est le moment pour vous de remporter vos entrées pour l'aquarium d'Amnéville, endroit magnifique qui vous emmène à travers 70 bassins à la découverte d'une centaine de poissons, des requins, des piranhas, bref des poissons des quatre coins du monde. C'est un vrai voyage de la rivière à l'océan avec en plus une zone de fouille pour vos enfants avec ce sentier de l'évolution qui a été mis en place il y a quelques années maintenant. Les entrées sont pour vous toute cette semaine si vous trouvez la bonne réponse à notre énigme patrimoine. C'est un cadeau idéal pour en profiter sur vos prochains week-ends ou pendant les vacances d'été qui se rapprochent quand même avec les enfants et les petits-enfants. Depuis quelques jours, on recherche un édifice religieux qui est une église qui se trouve en Meurthe-et-Moselle et qui pourrait avoir un rapport de près ou de loin avec la Moselle. Vous avez une idée, il faut sauter sur le téléphone, composer le 03 87 52 13 13. Venez nous poser une question pour avancer sur cet énigme en cours. Je ne vous répondrai que par oui ou par non, c'est comme ça que ça marche. Vous tentez une proposition, c'est peut-être la bonne et à vous les places pour aller découvrir ou redécouvrir l'aquarium d'Amnéville. Quel est cet édifice religieux, cette église meurthe-et-mosellane que nous recherchons ce soir? On vous attend pendant qu'on écoute Bruno Mars sur Ici Lorraine.

0: 18h15, le dernier Bruno Mars à Just Smile sur votre radio locale ici Lorraine. Et dans un instant pour vous, vos entrées pour l'aquarium d'Amnéville. Une journée en famille pour aller profiter d'un voyage sans quitter la Moselle. Mais vous allez voyager par la mer Rouge, par les îles Hawaï, par les plus grands lacs africains et l'océan Indien entre autres, à la découverte de tous ces poissons, de ces 70 bassins qui vous attendent à l'aquarium d'Amnéville. Moment magique pour vous à partager évidemment avec les enfants, les petits-enfants, avec la famille de manière générale. Bonsoir Nicole.
1: Oui, bonsoir.
0: Bonsoir, comment allez-vous ?
1: Ah bah très bien, et vous ?
0: Ah bah écoutez, ça va aussi, vous avez bien profité des bonnes températures là de ce week-end. Qu'est-ce que vous avez fait de beau ?
1: Oh là là, oui, oh oui.
0: Vous avez fait quoi de beau là ce week-end ? Qu'est-ce qui... Vous êtes sorti un petit peu ? Vous avez été dans les manifestations ? Non, même pas ?
1: Non, je reviens de Lyon, tout simplement.
0: Ah super, bah écoutez, impeccable. Bon, tout s'est bien passé, le trajet retour aussi, vous êtes de nouveau sur Metz. Et on profite un petit peu d'un rafraîchissement qui nous fait du bien après les fortes températures là de toute la semaine dernière. Ça fait du bien ce petit vent d'est qui souffle un petit peu du côté de chez nous et qui nous fait souffler, qui nous permet d'aérer aussi la maison un petit peu. Voilà. Nicole, on avance ensemble à la recherche d'un édifice religieux qui se trouve forcément dans la région, secteur Meurthe-et-Moselle. On avance tout doucement ensemble et pour l'instant, on n'est pas autour de la bonne réponse. Nicole, je vous écoute.
1: Alors moi, je dirais l'abbaye des Prémontrés.
0: Alors l'abbaye des Prémontrés qui se trouve à Pont-à-Mousson, on a d'ailleurs de belles manifestations culturelles à l'intérieur de l'abbaye des Prémontrés. C'est vrai qu'on peut aussi y dormir, hein, ça fait partie aussi de ces hôtels très originaux, on peut prendre une chambre, c'est vraiment magnifique. L'abbaye des Prémontrés, est-ce que ça pourrait être le site que nous recherchons ce soir ? La réponse est non, Nicole, je suis désolé.
1: Eh ben, c'est pas grave, je vais persévérer.
0: Eh ben, on continue de mener l'enquête. On ne perd pas espoir, Nicole. Je vous souhaite d'avoir la bonne réponse et je vous dis à très bientôt. À très bientôt, Nicole.
1: Merci beaucoup.
0: Belle fin de journée à vous. Au revoir. On vous attend, vous aussi, hein, 03 87 52 13 13. Vous tentez votre chance. Comme Nicole, c'est peut-être pas la bonne réponse. C'est pas grave, on discute un petit peu ensemble. On avance avec vos questions, vos propositions. Et à un moment donné, forcément, la bonne réponse va tomber. Si c'est le cas, si vous retrouvez cet édifice religieux qui se trouve en Meurthe-et-Moselle, et qui aurait d'ailleurs un rapport de près ou de loin avec la Moselle. Je vais vous mettre peut-être un petit indice sur cet édifice que nous recherchons, qui est, je le rappelle, une église. Une église en Meurthe-et-Moselle qui aurait un rapport avec notre département à nous, la Moselle. Vous prenez le téléphone, 03 87 52 13 13, on avance ensemble, et admettons que je vous réponde oui. Que je vous dis oui, c'est la bonne réponse, alors là, bon coup pour vous. Invitation pour aller en famille découvrir l'aquarium d'Amnéville. Vous ferez la connaissance des hippocampes, des piranhas, des méduses ou encore des requins et des poissons clowns. Les places sont pour vous. Julien vous attend, 03 87 52 13 13.

0: Cassie and the Sunshine Band sur votre radio locale, ici Lorraine. Passez une très belle fin de journée, c'est lundi, on est ensemble 18h21.
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0: Avec le beau cadeau de la semaine, les entrées pour l'aquarium d'Amnéville, si vous retrouvez cette église qui se trouve en Meurthe-et-Moselle et qui pourrait avoir un rapport de près ou de loin avec notre département de la Moselle. Jean-Paul, bonsoir. Jean-Paul, bonsoir.
3: Bonsoir.
0: Bonsoir tout le monde. Comment s'est passé votre week-end, Jean-Paul? Vous avez bien profité, vous?
3: Oui, bien, chaudement.
0: Ah bah ouais, bah
3: chaud. Là, on respire un peu mieux, là.
0: Ouais, ça fait du bien. Puis encore demain, 24 degrés, mais avec quelques orages, un peu de vent, un peu de pluie qui va faire du bien aussi. Donc oui. Voilà, les températures sont quand même un peu plus acceptables. C'est vrai que là, ça a bien chauffé quand même la semaine dernière. Jean-Paul.
3: Oui, on a un peu souffert.
0: Ah ouais, on est d'accord. Jean-Paul, on recherche un édifice religieux, une église en Meurthe-et-Moselle qui aurait un rapport avec la Moselle. Vous avez une petite idée, vous, Jean-Paul?
3: Oui, je pensais à l'église Sainte-Croix à Jeuf.
0: L'église Sainte-Croix à Jeuf, ça pourrait correspondre tout ça, c'est vrai. Est-ce que c'est bien ce site religieux que nous recherchons? Je vérifie pour pas vous dire de bêtises. Bah, la réponse est non, Jean-Paul, je suis désolé.
3: Ah,
0: non, c'est pas
3: pourtant,
0: ça.
3: Il y avait un rapport avec la Moselle.
0: Carrément avec Sainte-Croix. Non, je suis désolé, Jean-Paul. Ce n'est pas cette église-là, mais on continue de mener l'enquête. Je suis sûr que ça va tomber à un moment donné. Et on s'aperçoit quand même que des sites religieux et des églises, il y en a un bon paquet quand même. Hein. Donc il va falloir resserrer peut-être les choses. Et c'est vrai que peut-être savoir si on est dans le secteur de Toul, si on est dans le secteur de Lunéville, de Pontam, ça va peut-être nous aider aussi à resserrer un petit peu les choses sur la bonne église. Jean-Paul, on continue de mener les recherches. Je vous souhaite une très belle fin de journée. À très vite du côté de Rémilly.
3: Merci à vous aussi.
0: Merci beaucoup, à très bientôt. Merci de votre fidélité et de votre proposition. Bon, c'était pas ça. C'était pas l'église Sainte-Croix de Jeuf. Ce n'est pas non plus l'abbaye des Prémontrés qui se trouve à Pont-à-Mousson. De toute façon, on recherche une église qui se trouve en Meurthe-et-Moselle. Mais c'est vrai qu'on ne sait pas où en Meurthe-et-Moselle. À vos téléphones, 03 87 52 13 13. Vous tentez votre chance dès maintenant. Il y a Julien qui n'attend que vous par téléphone. Alors n'hésitez pas, on le contacte. 03 87 52 13 13. Il y a potentiellement pour vous, si vous avez la bonne réponse à cette énigme, des entrées pour l'aquarium d'Amnéville. Invitation pour vous, peut-être, dans 2 minutes 30. Le temps d'écouter ton invitation, Louise Attaque sur Ici

Bonne invitation, Louise Attaque sur votre radio locale ici Lorraine. Nous on vous invite à l'aquarium d'Amnéville, une journée en famille pour aller en voyage des rivières de nos régions jusqu'à la grande barrière de

0: Oui, oui.
1: J'entends dans votre voix que vous êtes heureuse, vous êtes de bonne humeur. Vous avez fait quoi ce week-end, René?
0: Ce week-end, il y a ma petite fille qui est venue chez moi pour la fête des mères. Elle a 12 jours.
1: Oh là là,
0: donc,
1: 12 jours.
0: C'était que du bonheur.
1: Ah ben j'imagine. C'était quoi? Ce n'est pas la première rencontre quand même, René?
0: Pas la première rencontre, non. À la première rencontre avec son arrière-grand-père.
1: Oh là là, mais c'est magnifique ça, c'est magique. Ça a dû être un superbe moment. Ah ben j'imagine. Elle s'appelle comment la petite fille alors, René?
0: Candice,
1: bah c'est superbe en tout cas. Elle devait être une mamie heureuse et ça fait du bien. Bah écoutez, merci beaucoup déjà pour ce partage, René. À fond toi, nous on va avancer ensemble, René, parce que on est sur une énigme. Alors je suis pas sûr que la petite de 12 jours va pouvoir faire un tour à l'aquarium d'Amnéville, quoique. Pourquoi pas.
0: C'est compliqué.
1: Ouais, j'imagine aussi. Mais en tout cas, voilà, c'est un beau moment à partager avec qui vous le souhaitez, l'aquarium d'Amnéville. C'est un joli voyage et puis c'est vrai que c'est toujours magnifique d'aller découvrir ces plus de 400 espèces de poissons des quatre coins du monde qui vous attendent. Il y a 70 aquariums sur place et c'est vrai. Vous avez déjà découvert l'aquarium d'Amnéville, René?
0: Non, le zoo plusieurs fois, mais l'aquarium jamais.
1: Bon, eh ben écoutez, non. Franchement, ça fait son petit effet. Il y a les requins, il y a les méduses. Enfin voilà, c'est vrai que c'est toujours un moment sympa d'aller à l'aquarium et c'est très relaxant, moi je trouve, l'aquarium. Il faut se faire l'aquarium et puis une petite cure thermale, et puis voilà, c'est parfait. René, on cherche une église en Meurthe-et-Moselle. Est-ce que vous avez une petite idée?
0: Alors, donc je donne tout de suite ma proposition.
1: Ah bah, vous posez une question si vous en avez une, René, je vous écoute.
0: Ah, est-ce que l'église est en fer?
1: Là, je vous réponds non, René.
0: Ah bah alors, ça sera pas la bonne proposition.
1: Mais vous pensiez à laquelle?
0: À l'église de Krune.
1: Ah bah oui, alors là pour le coup, qui est très originale, hein, effectivement, qui a été construite par une communauté de mineurs à l'époque, dont des Lorrains, des Italiens aussi, qui étaient venus en nombre pour aller à l'époque, notamment pour construire cette église, l'église Sainte-Barbe qui se trouve à Krune. Non, c'est pas celle-ci, je suis désolé, René.
0: Bah, tant pis, bon. Pour une prochaine fois.
1: Avec grand plaisir, passez une très belle fin de journée. Merci de votre bonne humeur, René. Je vous embrasse, à très bientôt.
0: Enfin.
1: Au revoir. Bon, bah, ce sera pas pour ce soir, hein. On se retrouve demain, juste après le journal de 18h, pour continuer à mener l'enquête sur cette église en Meurthe-et-Moselle, qui a un rapport quand même avec la Moselle et qui n'est pas une église en fer. Vous avez une petite idée? Rendez-vous demain au 03 87 52 13 13. Il y aura encore des entrées pour l'aquarium d'Amnéville.
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1: 18h31, un point sur vos conditions de circulation. Dès maintenant par téléphone, hein, si vous avez des choses à nous indiquer, des infos routes qui peuvent vous concerner, des temps de parcours également à nous donner, c'est le 03 87 52 13 13. Il y aurait quelques voies de circulation fermées sur la 31 à hauteur d'Haut-Concours. Et au niveau de l'échangeur de Haut-Concours, vous devez sortir obligatoirement vers Metz pour prendre l'autoroute A4, direction la RN431 vers Feilly. C'est des travaux de réfection de chaussée, hein. C'est pour ça que vous êtes peut-être embêté ce soir sur cette portion de la 31. Soyez donc patient et prudent si vous circulez dans le secteur. Partout ailleurs, ce sont les ralentissements habituels, notamment les ralentissements qui vous concernent une fois passé la sortie Metz-Centre jusqu'à hauteur de Feilly. Vous êtes embêté dans cette zone à 70 km/h.

0: puisqu'il y a des travaux sur la 31 sens descendant. Partout ailleurs, ça circule bien. Un petit peu de monde aussi avant le tunnel d'Ayange sur la 30 direction Richemont. Mais sinon, secteur Moselle-Est, ça va bien. Pas de difficultés ou plus de difficultés dans le secteur de Thionville, de Metz ou encore de Sarreguemines. Voilà, franchement, ça va et c'est plutôt bien comme ça. On vous attendait maintenant par téléphone 03 87 52 13 13. Concernant la météo, les températures sont un peu moins fortes que ces derniers jours et qu'est-ce que ça fait du bien. 22 à 23 degrés encore en ce moment avec un petit peu de nuages, un peu de vent. Le temps est agréable. 12 à 14 degrés attendus pour cette nuit et puis le temps s'annonce plus orageux pour la journée demain. On attend rafales de vent, averses et coups de tonnerre dans la journée. 24 degrés pour les maxis. Je vous souhaite une excellente fin de journée avec Ici Lorraine. Vous avez peut-être entendu ces derniers jours l'hymne qui va nous accompagner cet été pour la Coupe du Monde de foot. Avec Shakira qui reprend du service pour la Coupe du Monde. Et cette année, c'est le chanteur de Coldplay qui était la direction musicale de la Coupe du Monde de foot. Toute l'info musique à suivre dans moins de 10 minutes.
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0: Et pour le retour de la musique sur cette fin de journée, quoi qu'on dise, voici le dernier Benabar sur votre radio locale ici.
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0: La chanson qui fait du bien sur cette fin de journée, Laurent Voulzy, Belle-Île en mer sur votre radio locale ici Lorraine. Il y a une date qui est prévue au centre des congrès Robert Schuman de Metz, début 2027.
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0: Dans moins de 10 minutes, on va faire un tour au jardin botanique de Metz. On va s'intéresser aux oiseaux, à la nature de manière générale, avec cet événement qui est organisé par l'association Penser la Terre. Le programme dans un instant avec le président de l'association. Juste avant, voici tout ce qui fait parler dans l'actu musique de ce début de semaine, Émilie Mazoyer.
3: Salut tout le monde. Émilie au rapport pour votre dose quotidienne d'actualité musicale. Direction le Canada pour l'anniversaire du jour. Alanis Morissette a 52 ans.

Révélé en 1995 avec son troisième album Jagged Little Pill, Alanis Morissette a vendu 60 millions de disques dans le monde et a été récompensée 7 fois aux Grammy Awards, les Oscars de la musique, la grande classe. 30 ans après son premier tube, Mon papa à moi est un gangster, le jour de son 54e anniversaire, Stomy Bugsy a fait son retour discographique.

Tommy Bugsy, fringant quinca, récent chevalier de l'Ordre des Arts et des Lettres et membre du légendaire collectif Secteur A qui a participé à définir le son du rap français des années 90. Il s'en sort comment en 2026? Eh bah super bien, la voix et le style irrésistibles sont toujours là et Tommy adopte certains nouveaux codes du rap moderne sans sacrifier sa patte ni essayer de faire Jones. Bravo, Monsieur Bugsy. La semaine prochaine va s'ouvrir la Coupe du Monde de football qui se tient cette année aux États-Unis, au Canada et au Mexique. Et musicalement, il va se passer plein de choses entre les cérémonies d'ouverture et de clôture dans les trois pays, plus les concerts organisés à la mi-temps des gros matchs. Le programme de concerts à voir à la télé va être très chargé. Shakira, le groupe phare de la K-pop, BTS, Alanis Morissette, oui encore elle, hein, c'est sa journée, et Katy Perry, tous les artistes ont été choisis par Chris Martin, le chanteur de Coldplay, embauché par la FIFA pour assurer la direction musicale de la compétition. À Ville-sur-Rozon, petit village au pied du Mont Ventoux, le toit de la vieille église menaçait de s'effondrer. Monsieur le maire a eu la bonne idée, appeler au secours l'enfant du pays, Jean-Louis Aubert, pour un concert caritatif qui, évidemment, a cartonné. Les 1500 places disponibles se sont arrachées à 40 euros l'unité et la vieille église est sauvée. Il a...

toutes ces infos musique avec Émilie Mazoyer dès maintenant en ligne sur notre site ici.fr. Décibel, c'est ce soir dès 20h, Émilie Mazoyer en compagnie de Hera qui est de retour avec un tout nouvel album. Hera, groupe français qui est de retour donc avec un tout nouvel album qui s'appellera 8, premier album studio en près de 10 ans, c'est à partir de 20h sur votre radio locale ici Lorraine et ce sera retrouvé en replay pour vous qui manquez l'émission sur l'application ici, ICI. Dans un instant, pensez la terre au jardin botanique de Metz, c'est à suivre dans 3 minutes, le temps d'écouter Messi, voici Lola Young dans votre playlist ici Lorraine, belle fin de journée.

0: Messi, Lola Young sur Ici Lorraine. C'est lundi, mais alors que faire sur votre fin de semaine et ce week-end? Parce qu'on y pense déjà. On va vous emmener en pleine nature. Bonsoir Xavier.
1: Bonsoir Nicolas.
0: Xavier de la librairie La Pensée Sauvage et président de l'association Penser la Terre. Merci de nous rejoindre sur Ici Lorraine ce soir avec ce bel événement qui a lieu dans quelques jours les 6 et 7 juin. Un rendez-vous au Jardin Botanique de Metz pour le festival Penser la Terre qui fait la part belle aux oiseaux d'ailleurs cette année, Xavier.
1: Oui, c'est ça, tout à fait. Le thème, c'est le courage des oiseaux. C'était une manière de parler des oiseaux, mais aussi de la biodiversité en général. Parce que bon, on se rend compte, enfin, on a constaté qu'il y avait 800 millions d'oiseaux qui avaient disparu en 40 ans. Donc, en fait, c'est le moment de, et je pense qu'on est tous dans ce cas-là, de réécouter, de se remettre en attention auprès des oiseaux. Et donc, c'est pour ça qu'on a programmé des auteurs, des ornithologues, des animations pour se tourner vers les oiseaux et les écouter une bonne fois pour toutes.
0: Alors justement, Xavier, c'est quoi le programme, là, les 6 et 7 juin? Parce que j'imagine qu'il y a des animations, des spectacles, des temps forts qui sont attendus.
1: Oui, c'est ça, c'est diversifié. En fait, on a surtout des entretiens et des rencontres avec des auteurs, mais il y a aussi tout un tas d'animations, d'ateliers, de choses diverses. Alors, c'est vrai qu'on a deux invités d'honneur qui sont importants pour nous. C'est Alain Bougrain-Dubourg le samedi et Michel Munier le dimanche, qui sont tous les deux des défenseurs de la biodiversité, des grands connaisseurs des oiseaux, chacun à sa façon. Et donc voilà, donc par exemple, Alain Bougrain-Dubourg sera présent pour une conférence, une rencontre autour de son parcours et puis de son engagement. Il est le président de la Ligue pour la protection des oiseaux depuis 40 ans. Et donc, on fera un point sur son parcours et sous forme d'un entretien avec lui, un grand entretien. C'est le samedi à 14h30 au lycée Louis-Vincent dans le salon d'honneur. Et puis avec Michel Munier, donc que tout le monde a pu rencontrer dans le champ des forêts l'hiver dernier au cinéma. Donc c'est le papa de Vincent Munier, le photographe animalier très connu, qui lui en fait fait de l'affût depuis 40-50 ans autour du Grand Tétras dans les forêts des Vosges, et qui nous viendra nous parler justement de l'affût et de sa façon de percevoir la forêt.
0: Parmi les temps forts, Xavier, il y a aussi un spectacle qui est à ne pas manquer.
1: Oui, tout à fait. La compagnie Artimove, en fait, a mis en place un spectacle qui s'appelle Le Murmure de l'Envol, donc autour du vivant et des oiseaux notamment. Et c'est un spectacle qui mêle avec beaucoup de poésie, le chant et la danse, justement, et qui entretient un dialogue entre l'homme et les oiseaux. Voilà. Donc ça, il y a deux représentations. Une représentation le samedi à 16h30, au pied du séquoia géant du jardin botanique, et le lendemain à 11h au même endroit, donc comme ça samedi et dimanche, ceux qui peuvent venir ni à l'un mais peuvent venir à l'autre pourront venir.
0: Le festival Penser la Terre, dans un lieu en plus de ça, vous en parliez, magnifiquement choisi Xavier, puisque c'est le jardin botanique de Metz. Quand on parle de la nature, oui, des oiseaux, on y est quoi.
1: Oui, tout à fait. On y est, et puis du coup, on va pouvoir profiter de ce contexte pour faire des rencontres. Notamment, on a un ornithologue, Jean-Noël Richel, qui viendra et qui sera présent le dimanche à 13h pour parler de son métier, l'émerveillement qu'il connaît depuis qu'il est enfant et son métier d'ornithologue. Et ça se fera sous forme d'entretien et puis après sous la forme d'une balade dans le parc. Voilà. Et même chose le samedi à 11h avec Raphaël Sané, qui est un naturaliste aussi, qui a écrit un livre pour apprendre à reconnaître et mémoriser le chant des oiseaux. Et on fera une balade donc qui sera aussi technique, hein, parce qu'il nous enseignera les différentes façons d'écouter, de voir et puis d'apprendre à retenir, que ce soit sous forme d'onomatopée ou de rythmique, le chant des oiseaux. Voilà.
0: Ça va être super intéressant. On va se reconnecter à la nature aussi avec les oiseaux cette année dans ce festival Penser la Terre. Merci beaucoup, Xavier.
1: Ben, merci à toi, Nicolas.
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0: Les belles stars sur votre radio locale ici Lorraine. Passez une très belle fin de journée, 18h55. Dans un instant, votre info de 19h. On va revenir sur Diane Perry, dernière française éliminée tout à l'heure en 8e de finale à Roland-Garros. Ce qui fait qu'en tennis, il n'y a plus aucun français à Roland-Garros. Les précisions arrivent dans 5 minutes. Restez avec nous.
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0: Belle fin de journée, 18h57. Dans un instant, le journal de 19h. Et puis M Pokora pour vous accompagner en musique. M Pokora qui passera le 11 octobre prochain par le Galaxy d'Amnéville. Vous irez peut-être le voir. Alors...

0: M. Pokora, quand même, sur votre radio locale, Galaxy d'Amnéville, hein, 11 octobre, notez la date, parce qu'il a quand même joué pour plus de 500 000 spectateurs sur sa dernière tournée.
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0: Dans un instant, Laurent Petit-Guillaume avec ses vinyles 100% années 80. Mais avant, l'information à 19h avec vous, Marine Legénie, bonsoir.
2: Liana reste introuvable ce soir. Cette jeune fille de 11 ans disparue vendredi après-midi à Fleurance dans le Gers. Elle sortait du collège. Sur les images de vidéosurveillance, on la voit monter dans la voiture d'un homme. Le suspect, âgé de 41 ans, a été présenté à un juge cet après-midi en vue d'une probable mise en examen. Et à Fleurance, Clotilde Jupon, les recherches se poursuivent actuellement sans signe de la jeune fille.
3: Les gendarmes ont survolé encore Fleurance ce matin en hélicoptère à la recherche de la petite fille de 11 ans. Ça fait maintenant plus de 72 heures que Liana est introuvable. Des dizaines de gendarmes restent mobilisés, continuent de ratisser la ville avec des renforts qui continuent d'arriver ce soir à Fleurance. Le périmètre de recherche a été étendu un petit peu plus tôt dans la journée pour se concentrer sur les bois au sud de la commune avec l'appui des chiens, donc des équipes cynophiles. Une réunion est d'ailleurs en cours en ce moment même entre forces de l'ordre pour faire un point de situation. Les premières recherches depuis hier ont permis de ramasser des indices qui ont tout de suite été envoyés en analyse, mais pour l'instant, aucune nouvelle. La mobilisation reste inédite dans cette commune du Gers de 6000 habitants, où tout le monde se demande ce qu'est devenue cette petite fille une fois que la vidéosurveillance de la ville perd sa trace. Les autorités ont demandé de cesser pour le moment la battue citoyenne, mais des groupes par petites dizaines restent mobilisés, notamment autour de la piscine.
2: À Fleurance, Clotilde Jupon, ici Occitanie, dans le Gard, cette autre disparition inquiétante d'une petite fille de 3 ans près d'Uzès. Un important dispositif de gendarmerie est là aussi déployé pour la retrouver depuis ce matin. La fillette était placée dans un foyer d'accueil. Ses parents sont venus la chercher sans autorisation. 13 comparutions immédiates aujourd'hui à Paris. Des hommes jugés après les violences qui ont suivi la finale de la Ligue des Champions samedi soir. Et pas seulement à Paris, partout en France. Il y a eu près de 900 interpellations selon le ministre de l'Intérieur, comme à Pau, où pour avoir jeté un saucisson dans l'œil d'un policier, un jeune homme de 21 ans a été condamné cet après-midi à 4 mois de prison, qu'il passera en fait avec un bracelet électronique. Il faisait partie d'un groupe de 6 personnes arrêtées dans le centre-ville. Et Thomas Giraudot, il a assuré qu'il ne voulait pas blesser le policier.
4: Je ne l'ai pas vraiment visé, je voulais juste qu'il arrête de me poursuivre. Et si vous aviez eu une pierre dans les mains, vous l'auriez aussi jetée sur lui, assène la procureure. Je ne sais pas, répond timidement le prévenu. À la barre, le jeune tremble de tout son long, il parle très vite, mange ses mots, s'excuse plusieurs fois auprès du policier à côté de lui. Je ne voulais pas vous blesser, mais qu'est-ce que vous faisiez alors avec un saucisson dans les mains, lui demande la juge. J'avais faim, je n'avais pas mangé depuis midi. Et pourquoi étiez-vous au milieu de ceux qui s'en sont pris aux forces de l'ordre? Je fêtais juste la victoire du PSG avec un pote, je l'ai perdu et je me suis mis à le chercher. Vous êtes resté là dehors, en plein chaos, pendant 2 heures, sans participer aux affrontements. Je ne vous crois pas, tonne la procureure. Elle requiert 12 mois ferme, mandat de dépôt, départ en prison tout de suite. Son avocat plaide la relax, la volonté de la procureure de le faire condamner, lui, pour toutes les dégradations commises samedi soir. Le jeune au casier judiciaire vierge écope de 4 mois aménagés sous bracelet électronique. Le policier légèrement blessé à l'œil n'a, lui, pas de séquelles.
2: Thomas Giraudot, ici Berne, Bigorre, des violences condamnées ce soir par le président du Paris Saint-Germain, Nasser Al-Khelaïfi, a réagi en exclusivité au micro d'ici Paris, Île-de-France. Je ne suis pas fier de ça, dit-il. Interview exclusive, donc à retrouver en intégralité sur ici.fr. L'assurance vie toujours plébiscitée. Les épargnants français ont massivement placé leurs économies dans ce type de contrat au mois d'avril, nous indique la Banque de France, vu comme plus rémunérateur que le livret A notamment. Allez, vous avez tout tenté et pourtant vous n'avez pas de place pour Céline Dion cet automne. Eh bien, reprenez espoir. La star annonce une série de 10 nouveaux concerts du 8 au 29 mai 2027 à Paris La Défense Arena. Les ventes des billets s'échelonneront de mercredi à vendredi. Et Christine, habitante de Pérouse, près de Belfort, elle n'avait pas réussi à avoir sa place il y a 2 mois. Pour elle, sa fille, sa nièce et sa belle-sœur, toutes fans. Alors forcément, elle est bien décidée à avoir ses billets cette fois-ci.
5: Là, on va pas rater. On va tout faire. En fait, on s'est inscrite pour les préventes. On n'a pas été sélectionnés. On a tout essayé de se connecter. Ma fille, ma nièce et ma belle-sœur. Là, on est 4 groupies. on s'est connecté, mais moi j'étais, je sais plus, 300 millième sur la liste d'attente. Enfin, c'était la grosse déception là, oui. Quand j'ai vu qu'elle allait redonner des concerts, on s'est dit, là, il faut qu'on retente notre chance. Alors là, je mets tout le monde sur le coup, hein. Tout le monde, tous ceux qui sont autour de moi et qui ont un PC, il faut... De toujours, j'ai toujours été fan, ça ne s'explique pas. Quand elle expose sa vie comme ça, quand elle a été enceinte, quand elle a rencontré son René, la première fois qu'elle a chanté chez Drucker, avec ses cheveux tout frisés, ses dents mal rangées, mais la voix était déjà là. J'irai chercher ton cœur, si tu l'emportes ailleurs, et mais si dans tes...
3: Allez, on croise les doigts très fort pour Christine. Tous les détails sont sur ici.fr pour décrocher le Graal.
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0: On a un petit peu de vent aujourd'hui, quelques nuages et puis de belles périodes ensoleillées encore sur cette fin de journée. Le temps reste agréable avec des températures qui font du bien. On a encore 21-22 degrés en ce moment au soleil. Les températures attendues cette nuit avec un temps qui va virer à l'orage. 12 à 14 degrés pour cette nuit et demain matin au réveil. D'ailleurs, on attend des rafales de vent, des averses et quelques coups de tonnerre demain dans la journée. Température maximale, ça sera un temps lourd jusqu'à 24 degrés.
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7: Bonsoir à tous, merci d'être là pour passer une heure en compagnie des tubes. Des tubes qui ont bercé votre enfance, votre jeunesse et plus si affinité. Enfin bercé, ça veut pas dire qu'ils vont vous endormir, loin de là. Et ça commence comme ça.

0: China Girl, c'était David Bowie.
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0: L'histoire de ce tube du génial Bowie débute en France dans le studio du château d'Hérouville, c'est dans le Val d'Oise. L'artiste enregistre là un album. Il y fait connaissance de Jacques Higelin qui lui aussi enregistre le sien. Il sympathise, Jacques lui présente sa compagne d'origine vietnamienne et David Bowie tombe sous le charme. Eh oui, petit baiser échangé, mais ça se limite à ça, hein. Et voilà, de cette passion fugace va naître China Girl. Quand il y a de l'amour dans l'air, ça peut aussi donner Sara Perchetti Amo, Ricky et Poveri.
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0: Les Rita Mitsuko, c'est comme ça. Sur le deuxième album des Rita, de No Comprendo, c'était en 1986. Ah, 86, l'année de la cohabitation Chirac-Mitterrand, mais surtout l'année de l'invention de la fameuse capsule de café Waddles, si vous voyez ce que je veux dire. Eh oui, 86. Allez, on revient à la chanson dans un instant avec Michel Berger. Celui qui chante, c'est juste après ça.
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0: que la forêt a poussé autour. Et on trouve un peu tout ce que faisaient les ouvriers de Briey dans les années 80 et même bien avant. C'est un lieu totalement méconnu, sur 30 arts. Vous pourrez le faire ce samedi avec le Cap Horn. Vous tapez Cap Horn Amnéville, vous réservez vos places. Mais vous pouvez y aller quand vous voulez. C'est pas très loin de la cité radieuse de Briey. Et on retrouve vraiment ce que faisaient nos parents dans les jardins. À faire vous-même ou sinon avec un guide. Volcrange également, belle idée de promenade. Il y a désormais un belvédère à Volcrange, le quartier de Thionville, avec une vue imprenable sur toute Thionville. Vous pouvez y aller quand vous voulez. Il a été inauguré ce dimanche.
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0: ABBA, c'était The Winner Takes It All.
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0: Une chanson interprétée par Meryl Streep dans le film Mamma Mia. Et la grande nouvelle, c'est qu'il y aura bien Mamma Mia 3 au cinéma. C'est en préparation, mais pour l'instant, on ne sait pas si Meryl Streep fera son retour. Bref, les chansons d'ABBA sont loin de prendre leur retraite. Lui, il n'est pas à la retraite, même si son dernier album date de 2018. Mais ici, on le retrouve en 88, Art Mango, tout de suite. Son premier succès, Les Parfums de sa vie. Souvenez-vous.
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0: Simple Minds, c'était Don't You. Un titre créé pour le film Breakfast Club, sorti en 1985 et que vous pouvez retrouver quand vous voulez, entre autres grâce à notre web radio 100% années 80 sur ici.fr et l'application Ici. Dans un instant, Émilie Mazoyer et Décibel, bien sûr. Ce soir, Émilie reçoit les membres du projet ERA. Mais avant cela, retour aux années 80. Rick Astley, Never Gonna Give You Up, c'est juste après ça.
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2: Et à 20h sur votre radio ici, c'est l'heure de Décibel, toute l'actualité musicale avec ce soir un invité dont je sais que, dès que vous entendrez le nom, une musique mystique démarrera dans votre tête. Le nom de mon invité, c'est Hera. Et la musique, c'est ça. C'est l'œuvre d'un homme, compositeur et producteur, Eric Lévy, dont le parcours commence avec le rock, le hard rock, passe par les États-Unis, croise le pape Jean-Paul II et jacouille la fripouille. Et au milieu de tout ça, Hera, donc un succès énorme et un 8e album qui vient de sortir et qui va vous surprendre.
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2: Salut à toutes, salut à tous. Merci de nous avoir rejoints. On passe ce lundi soir ensemble, le premier jour de juin, les amis. Décibel en direct jusqu'à 21h avec l'anniversaire du jour, Alanis Morissette. La découverte, Monte Marco, un jeune artiste dont vous n'avez pas encore entendu parler. Si c'est le cas, c'est pas grave, c'est normal, ça vient de sortir. On découvrira Monte Marco ensemble tout à l'heure. Et puis un blind test autour des moyens de transport en musique. Si ça vous inspire, appelez dès maintenant Sadika, qui est au standard, Sadika, le numéro 0810 055 056, 0810 055 056. Le cadeau du soir, c'est 8, le nouvel album d'Hera. Bonsoir Eric Lévy.
4: Bonsoir.
2: Je suis ravie de vous accueillir dans Décibel. Je le disais tout à l'heure, j'ai vu que ça vous a fait sourire. On entend le mot Hera et tout de suite on entend... Incroyable la marque laissée par cette musique.
4: Oui, c'est
2: Ameno.
4: Vrai. Oui, oui.
2: D'ailleurs, votre prochaine tournée s'appelle Ameno Tour.
4: Oui.
2: Elle est toujours donc au cœur de vos concerts.
4: Oui.
2: Est-ce que vous pouvez me raconter si au moment où vous avez créé Ameno, qui n'est pas juste une musique, mais aussi une création linguistique,
4: oui.
2: Est-ce que vous sentiez que vous teniez quelque chose de particulier ?
4: Absolument. J'étais assez sûr de moi, je dis ça en toute humilité bien sûr, mais depuis ma jeune enfance, j'ai toujours aimé tous les grands tubes, quels qu'ils soient, du classique, du hard rock, de tas de musiques différentes. Donc j'ai une oreille assez, quand j'aime, vous voyez, j'entends les choses qui
2: vous
4: marchent bien.
2: Vous entendez ce qui marche.
4: J'ai une bonne oreille pour ce qui marche. Et j'ai réussi. Alors, j'ai eu cette oreille pour moi-même, donc c'est un peu bizarre à dire, mais. Voilà, donc j'étais persuadé que ça allait bien marcher, mais pas dans ces proportions-là. Mon rêve, c'était de faire 500 000 albums. Je me rappelle, je fais 500 000 albums entre l'Allemagne, les pays de l'Est, parce que je sais qu'ils sont assez friands de dramatique, de l'épique, de ce qui est un peu opératique comme ça. Non. Et voilà, on a fait 10 fois plus. Donc
2: ouais, vous avez vendu 15 millions d'albums en tout, hein, avec
4: entre tous les albums.
2: Ouais,
4: voilà, ouais.
2: C'est ça. Et alors, vous parliez d'oreille, cette oreille du tube que vous avez. Les patrons de maisons de disques et les programmateurs radio à l'époque l'ont pas eu en fait. Hein.
4: Oui. On va dire même pas du tout.
2: Ils ont dit, mais non, ça ne marchera jamais.
4: Oui, oui, oui, on me l'a carrément dit, oui, ça ne marchera pas. J'ai eu le droit à tout. Enigma, c'était il y a 20 ans, il y a 10 ans. Enfin, bref, et puis, bon, je crois que je ne suis pas le seul à qui ça arrive, honnêtement. Mais là, c'était particulièrement général, quoi. Je crois que j'ai fait tous les labels, tous les grands labels, on ne va pas les nommer. Et voilà, c'est une personne, en fait, dans un label, aux éditions, qui m'a dit, ah, ça, c'est vraiment très bien. Et voilà,
2: Et la suite vous a donné raison. À vous et à lui d'ailleurs.
4: Oui, oui, exactement.
2: Exactement. Alors, avant de parler de ce 8e album d'Hera qui vient de sortir et de la belle tournée qui l'accompagne, alors comme vous avez un emploi du temps de ministre, la tournée, on en parle maintenant et elle aura lieu en 2028.
4: Oui.
2: Enfin, de ministre. Non, c'est mieux qu'un ministre même parce que vous, c'est dans le monde entier. C'est plus qu'un ministre.
4: Oui, oui, on va dire ça. Bon. Mais la tournée, c'est vrai qu'on dit 2028, on a l'impression que c'est dans 2 ans, mais en fait, c'est dans 1 an et demi, ça passe assez vite parce qu'on démarre en hiver, là, on est à l'été quasi.
2: Ah, bah, premier jour de juin. Voilà. Ça s'approche, exactement. Okay. Mais avant ça, donc, j'aimerais qu'on explore votre parcours, Eric Lévy, parce qu'avant Hera, il s'est passé plein de trucs intéressants musicalement pour vous. Ça commence par le rock, je le disais, le hard rock.
4: Oui,
2: Et le groupe Shaking Street.
4: Absolument.

0: Shaking Street et la chanteuse Fabienne Shine.
1: Absolument.
0: C'est ça. Ça, c'est vos débuts sous votre nom à vous,
1: oui,
0: en fait. Avant, vous jouiez un peu avec Higelin.
1: Non, Higelin, c'est vraiment, c'est même pas, c'est une petite parenthèse qui a duré quelques soirs.
0: D'accord.
1: Parce que j'avais rencontré, sa femme m'avait arrêté dans la rue en me disant, si j'étais musicien, j'avais une guitare à la main, donc c'était un peu évident. Et elle m'avait dit, je vais te présenter mon mec, elle me dit, et je vois un type, les mains couvertes de cambouis jusqu'au coude, il était en train de réparer son moteur, il avait une espèce de camionnette, vieille camionnette, et il me dit, voilà, je joue à la Pizza du Marais ce soir, je cherche un musicien pour m'accompagner, voilà.
0: Donc, le soir la même, Pizza du Marais qui est devenue après le théâtre des Blancs-Manteaux.
1: Possible.
0: Oui, c'est après.
1: Et c'était, il y avait 40 personnes, vous voyez, au
0: excellent.
1: Sous-sol.
0: Ouais.
1: Et voilà, j'y vais quelques soirs avec lui. Après, on est resté amis un certain temps, mais avec tout le respect que j'ai pour lui, c'était pas du tout ce que ma direction musicale, vous voyez.
0: Oui, vous, c'était pas le hard rock. Hein.
1: Oui, absolument. Donc j'étais très loin de ce que voulait faire Jacques en même temps. Mais bon, on a sympathisé, il a trouvé un gars qui voulait l'accompagner ce soir-là, voilà, c'est fait comme ça.
0: Et quand on pense que le seul groupe français qui a été remarqué par les Américains, c'est Trust, alors c'est vrai, Trust a été remarqué, aimé par les gros groupes internationaux, mais c'est le cas aussi de Shaking Street, parce que vous avez tourné aux États-Unis.
1: Oui, oui, absolument. Vous saviez, à l'époque, il n'y avait pas les réseaux sociaux, il n'y avait même pas MTV, donc c'est pas du tout, mais je crois que s'il y a le seul groupe vraiment, qui a vraiment fonctionner au niveau des tournées au niveau on était, c'était Shaking Street en fait, parce qu'on a tourné avec des gros groupes, Black Sabbath, Blue Oyster Cult, AC/DC, on a fait des grosses tournées, et c'est vrai que pour des petits Français qui débarquaient, on est passé du, vous voyez, ça a été très très vite.
0: Bah oui.
1: Oui, ça a été très rapide tout ça.
0: C'est un parcours dingue quand même.
1: Oui, mais c'est une belle époque, parce qu'à l'époque il y avait à la fois Trust, Téléphone, on se connaissait tous. Hein. Dans Shaking Street, j'avais la moitié de Téléphone au départ. Il y avait Louis Bertignac. Et pareil, très vite, on a vu que voilà, on n'était pas partis dans la même direction.
0: Il y avait
1: en toute amitié, s'est passé très bien. Et Trust, je connaissais très bien Nono, le guitariste à l'époque. Enfin,
0: oui.
1: On se connaissait tous, et finalement, on a réussi ces trois groupes-là. Eux, ils ont choisi de faire du français, donc forcément ils étaient voilà. Et moi, j'ai choisi un parcours qui était autre. Donc, et le fait qu'il n'y ait aucune communication via les réseaux sociaux qui n'existaient pas, la presse, on n'en parle pas. Donc, si vous voulez, on a eu un parcours un peu discret.
0: Ouais. Ah oui, moi j'ai appris la connaissance de Shaking Street en préparant notre interview.
1: Oui.
0: Et j'ai vu les salles que vous avez faites aux États-Unis.
1: Oui,
0: les tournées.
1: C'est vrai que voilà, donc c'est une belle expérience. Et ça forme après, voilà.
0: Alors vous vous demandez peut-être, les amis, comment on passe de Shaking Street, que vous avez entendu, ton groupe de hard rock français, à ERA. Eh bien, ça passe par des musiques de films. Que trépasse si je faiblis.
1: Oui, c'est ça.
0: Les visiteurs, c'était pas votre première musique de film, puisque le réalisateur Jean-Marie Poiret vous avait demandé avant de faire la musique de l'opération Cornet de Bif.
1: Absolument.
0: Ouais. Et vous vous sentiez l'âme d'un compositeur de musique de film?
1: Je vais être très honnête avec vous, j'ai toujours pensé que la musique de film, c'était beaucoup plus facile à faire que l'exercice d'un artiste qui parle.
0: Parce qu'il n'y a pas de parole?
1: Non, parce qu'on fait une musique de film, on a un support image.
0: Oui.
1: Donc on n'a pas soucié de comment ça commence, comment ça termine, ça coupe directement.
0: Okay.
1: Déjà, voilà, à moins d'avoir aucune inspiration, je pense que n'importe quel compositeur digne de ce nom, si on lui donne un bon film, vraiment d'être vraiment mauvais, c'est un exercice relativement facile. Le plus dur dans la musique de film, c'est pas de faire la musique, c'est d'entretenir les relations avec les réalisateurs, les producteurs. Ça c'est autre chose.
0: Ouais.
1: C'est une personne. Il faut un profil psychologique particulier. Vous voyez ce que je veux dire? Mais au niveau de la musique même, c'est un peu un cadeau. Un bon film, c'est un cadeau, vous voyez, pour moi.
0: Ouais. Et en tout cas, Jean-Marie Poiret, il a tellement aimé le travail que vous avez fait donc sur l'opération Cornet de Bif, qu'il vous confie la musique des Visiteurs. Et là, vous avez cette fulgurance qu'on retrouvera après dans ERA. C'est cette ambiance, évidemment, du Moyen-Âge qui est dans le film. Et vous créez ce générique des Visiteurs qu'on a encore tous dans l'oreille aujourd'hui.
1: Voilà.
0: On voit Jacouille la fripouille, non mais c'est fou.
1: Oui, puis ça donne un côté, ça donne un côté, ça grandit les personnages.
0: Oui.
1: Parce qu'au départ, Jean-Marie m'avait demandé par réflexe, fais-moi une musique à la Robin des Bois, un truc un peu, voilà. Et puis, entre vous et moi, la musique moyenâgeuse, il n'y a rien de plus embêtant, quoi. C'est assez ennuyeux, même très ennuyeux. Après, les musiques de films, Romain des Bois, bon, tout ça, c'est pas très... C'était un peu facile, je sais pas comment vous dire. Donc, comme je voulais faire Héra déjà en amont, depuis quelques temps, c'était le bon timing, c'est le hasard, en fait. Ouais. Hein. Et je lui ai proposé, donc, ce morceau que vous venez d'écouter, qui s'appelait Ena et Volare. Et tout de suite, bien sûr, bon, ça lui a plu, c'est normal. Et bon, je l'ai dit plusieurs fois déjà depuis quelques temps, mais c'est vrai que le film est bien sûr génial, hein, avant même que j'arrive, les dialogues, les acteurs, tous les personnages, le scénario. Mais disons que la musique a amené ce côté mystique.
0: Oui, oui, qui aurait manqué autrement.
1: Épique,
0: oui.
1: On n'était pas une musique de comédie, vous voyez, ça donnait un peu de les personnages, voilà, Godefroy de Montmirail, ça devient un grand personnage avec la musique, vous voyez ce que je veux dire.
0: Oui, et ça donne un cachet historique un peu aussi,
1: oui,
0: on se dit,
1: voilà.
0: Ah, c'était comme ça le Moyen-Âge, enfin oui, c'est fou comme la musique a ce pouvoir. Hein.
1: Ouais. Voilà, donc elle est indissociable du film,
0: complètement.
1: Du succès du film.
0: Alors d'où vient cette idée, Éric Lévy, pardon, mais il faut nous expliquer, c'est ce langage, alors qui n'est pas du grec, mais qui pourrait ressembler un peu à du grec, mais en même temps c'est une langue inventée, et je pense que c'est la langue du morceau des Visiteurs qu'on a entendu, mm-hmm. et qui est la langue d'Ameno aussi.
1: Oui, oui, c'est pareil, enfin, oui, c'est... J'essaye de trouver des sonorités qui correspondent aux émotions projetées par la musique. Vous voyez ce que je veux dire ?
0: Mm-hmm.
1: Pour être simple. Parce qu'en fait, la raison pour laquelle celui-là est pareil, je n'apparais pas sur les pochettes.
0: Ah non, c'est comme Daft Punk. Hein. Vous ne connaissez pas le visage de Héra.
1: Oui, Daft Punk, ils avaient leur casque et tout. Il y avait un côté un peu branché, futuriste et tout, qui était parfait d'ailleurs.
0: Ouais.
1: Mais Héra, il n'y a carrément personne.
0: Ouais.
1: Et il n'y a pas non plus de texte en... Donc les gens, si vous voulez, ils ne peuvent pas écouter une musique qui leur plaît avec des phrases qui donnent un sens à la chanson. Il ne reste que les émotions de la musique.
0: C'est ça.
1: Donc on part, chacun part un peu dans ce qu'il veut. Après, bien sûr, j'ai des textes en anglais qui accompagnent aussi entre les passages de chorale. Sont toujours un peu sur les thèmes du bien.
0: Oui, mais on entendra tout à l'heure d'ailleurs sur le 8e album, il y en a.
1: Oui, voilà. Oui, voilà.
0: Donc, en tout cas, l'idée est dingue et c'est vrai que ça fonctionne parce que comme personne ne comprend, ça parle à tout le monde.
1: Oui, c'est un peu ça. Ça donne la place, la musique prend toute la place.
0: C'est ça. Alors pour le plaisir, on va réécouter Ameno et pour que vous puissiez chanter donc en yaourt, mais j'allais dire, c'est même pas du yaourt là.
1: Non.
0: En fait, chacun peut chanter comme il veut, ce sera toujours correct.
1: Absolument.
0: C'est ça la beauté avec Héra. C'est parti. Éric Lévy est notre invité ce soir dans Décibels.

0: Ah, Ameno, vous avez bien chanté hein, chez vous. Bah oui, c'est normal, Décibel, c'est fait pour ça. Éric Lévy, l'homme, le compositeur, le producteur derrière Era est avec nous ce soir, car Era 8, 8e album bien nommé, donc, vient de sortir, et la tournée 2028, les amis, qui passera partout en France en février-mars 2028, dans les Zénith, dans les Arénas. Ne ratez pas Era le 15 février à Rouen, le 17 à Lille, le 18 à Strasbourg. Je parle bien de février 2028, mais la billetterie est déjà ouverte. Le 20 février à Nice, puis Aix, Dijon, Nantes, Brest, Poitiers, Bordeaux, Toulouse, et au mois de mars 2028 à Lyon, à Bruxelles, à Paris et au Colisée de Chartres. Comment ça se fabrique, votre musique? Je parle de la musique de Era. Quand on entend ses chœurs et ses orchestres, etc., racontez-moi, Éric Lévy, comment ça se fabrique?
1: Ben, j'aborde ça, enfin, on parlait de film tout à l'heure. Pour moi, comme si je faisais la musique d'un film, en fait. Sauf le film, on va dire, il est un peu dans ma tête. Il est pas, voilà, c'est un film qui n'a pas été écrit ni réalisé, mais c'est vraiment une musique de film pour moi. Les thèmes de chorale. Après, il y a toute une production où bien sûr, j'ai des batteries, des basses. Enfin, vous voyez, il n'y aura pas dans un film forcément. Ouais. Mais tous les thèmes de chorale, les thèmes de voix, j'aborde ça comme ça, ouais. C'est comme une saga, vous voyez, le premier album, deuxième album. Il y a toujours un lien entre les albums après.
0: Donc les fans peuvent suivre en fait l'histoire.
1: Oui,
0: il y a
1: un fil conducteur vraiment.
0: Au fil des albums.
1: Oui, voilà. Après l'inspiration, il n'y a pas d'explication, vous savez, ça reste, c'est un mystère, on ne va pas.
0: Ah bah si on savait comment ça marche.
1: Oui.
0: Ah oui, évidemment, on en ferait des pilules.
1: Oui.
0: Mais ça n'est pas possible. Alors, si vous connaissez de Era, notamment Ameno, vous vous dites, ah bah je sais, l'influence principale, c'est Carmina Burana, par exemple. Alors, quand vous écouterez Era 8, vous ne serez pas dépaysé. Il y a, effectivement, ces influences que vous aimez, ces chorales et ces musiques épiques qui sont toujours là.

0: Mais, arrêtez-moi si je me trompe, Eric Lévy, il y a aussi plein d'autres choses dans ce 8e album.
1: Oui.
0: Plein d'autres influences.
1: Oui, oui, il y a toute la partie aussi un peu, j'irais dire, nostalgie, romantisme. Il y a du romantisme.
0: Ouais.
1: Avec Saint-Pierre et Déo, il y a une très belle voix ténor, une mélodie cœur. J'ai fait aussi une reprise dans tous les 8 albums d'Era. J'ai fait une fois une reprise et là, c'est la deuxième fois. J'ai fait Everything's Gonna Be Right.
0: Mais oui, incroyable.
1: Mais il y a la voix du pape Jean-Paul II au début et dans le morceau. Et pour moi, c'était comme une espèce de boucler la boucle avec, vous savez, quand j'ai écrit le I Believe pour la venue du pape à Paris.
0: Ah oui.
1: Donc c'est une manière de, voilà, juste un peu fermer le truc. Mais
0: voilà. Faut qu'on parle de cette histoire-là. On est en 1997. Oui. Donc vous avez cartonné avec la musique des Visiteurs. Vous avez été nommé au César, etc. Ouais. Et donc le chef d'orchestre Myung Moon Chung, qui est en charge
1: Absolument.
0: Du programme musical du Vatican, prévoit évidemment la musique pour la venue du pape Jean-Paul II.
1: Oui, voilà, exactement.
0: En France, non mais c'est The Pape quand même, Jean-Paul
1: II. Oui, en plus
0: II,
1: c'est celui qui nous a tous marqué,
0: bah
1: beaucoup
0: oui.
1: plus que les autres. Il
0: oui.
1: avait un côté star.
0: Et puis il avait un tel visage de gentil.
1: Oui,
0: enfin,
1: oui.
0: C'était incroyable.
1: Et puis il a une voix incroyable.
0: Et on vous a demandé d'écrire un morceau.
1: En fait, oui, Myung Moon Chung, dont vous parlez, voulait pas reprendre une œuvre du classique, il voulait une œuvre originale. Alors au départ, ils ont fait un appel d'offres, comme on fait. On peut un peu les habituer, Vangelis, Jean-Michel Jarre, on m'avait dit, ouais. peut-être deux, trois autres. Et on m'a raconté, alors, je sais plus qui m'a dit ça, mais ça plaisait pas trop à Chung. Et il a écouté, il entend une musique à travers la porte. Il avait un fils qui écoute la musique, il dit, ça, c'est quoi ça? Il a dit, c'est quoi? Il a dit, c'est Era. Et donc, c'est comme ça que j'ai été contacté.
0: Ah, d'accord. D'accord.
1: Et voilà.
0: Et cette
1: c'est
0: musique
1: vrai.
0: A été jouée voilà, en
1: oui,
0: présence du
1: Oui, c'est une
0: pape.
1: Belle musique en plus, parce qu'elle est rentrée un peu dans le répertoire des ténors, et elle est jouée dans... Elle est quasiment rentrée dans le répertoire classique, enfin, moderne, classique, ouais. je ne sais pas comment on appelle ça. Il y a plein de ténors qui l'ont repris, il y a Kathryn Jenkins, je ne sais pas si vous connaissez,
0: qui
1: a même appelé son album I Believe. Donc c'est un morceau qui a beaucoup circulé, et il a été chanté par Didier Bridgewater et Andrea Bocelli le jour de l'événement.
0: Devant 900 000 personnes, parce que quand Jean-Paul II il faisait un concert, croyez-moi,
1: oui,
0: ça faisait des dizaines de stades de France.
1: Ouais, lui, il fait directement 10 stades voilà. de France. Et en plus, ce qui était très bien, il y avait une très très belle énergie, puis il n'y a que des jeunes.
0: Ouais.
1: Donc c'est 900 000 jeunes quand même, c'est assez incroyable.
0: C'est magnifique.
1: Oui.
0: C'est magnifique. Alors ce Everything's Gonna Be Alright, c'est une chanson que vous connaissez,
1: oui.
0: Qui avait été chantée par
1: Sweetbox.
0: Un groupe qui s'appelle Sweetbox. Déjà de la musique classique. Hein.
1: Oui, Sweet oui, Box. C'était sur la musique de Bach. Oui.
0: Exactement. Et donc, vous en avez fait un des premiers singles hein, du nouvel album d'Era. Vous savez quoi? On va l'écouter, on va
1: oui,
0: se rendre
1: absolument.
0: Compte pour dire à tout le monde que oui, bien sûr, Era, oui. c'est si, mais c'est aussi ça.

0: moment de douceur dans Héra 8 et la voix du pape Jean-Paul II.
1: Voilà.
0: C'est un beau moment. Hein.
1: Oui, c'est un beau mélange.
0: Vous aviez pu lui parler à Jean-Paul II ou...
1: Non, je vous dis, lors de cette occasion, il était fatigué à cette époque-là. Donc,
0: ouais.
1: À un moment, j'étais sur scène, il était, voilà, mais il est impressionné. Enfin, comme le cardinal Lucinger ou le pape Jean-Paul II sont des gens, on est impressionné, pas forcément parce que c'est le pape, mais ils ont, il n'y a pas de hasard, vous voyez.
0: Oui, on ne leur a pas donné le job en se disant « oui, ça fera l'affaire ».
1: Ils ont un charisme incroyable. Oui, enfin, ces gens, on sent quand même que ce n'est pas... Oui, c'est pas une opération de marketing.
0: Non, mais c'est dingue, vous avez vraiment croisé des
1: figures. Oui, c'est intéressant parce qu'on passe de Black Sabbath au pape, tout ça, c'est assez... C'est ce qui est bien dans la musique, c'est...
0: Moi, j'ai hâte de lire votre bouquin de souvenirs. Hein. Ça, c'est évident. Alors, je le disais, avant qu'on écoute Everything's Gonna Be Alright, qui, franchement, si on tombe dessus, on ne se dit pas tout de suite, ah bah oui, c'est Héra, évidemment.
1: Oui, bien sûr, bien sûr.
0: Il y a dans l'album plein d'influences. Il y a, par exemple, le hard rock. On a compris que ça, c'était vos racines. Et ça, c'est hyper important. Je pense à la chanson Freedom.

0: ça pourrait être du Black Sabbath.
1: Oui, oui.
0: On en parlait tout à l'heure.
1: C'est vrai. Ah bah oui.
0: Ah, oui. Avec un petit côté aussi Ronnie James Dio.
1: Ouais, oui,
0: enfin,
1: absolument.
0: Dans la voix.
1: Oui, oui. Ouais,
0: vraiment,
1: c'est ça, absolument.
0: On y est. Hein.
1: On y est.
0: Donc, quand on commence avec le hard rock à l'adolescence, de toute façon, on l'oublie jamais.
1: C'est pour la vie.
0: Et il y a aussi des moments

0: sur d'autres territoires.
1: Oui, tant que les voix sont belles, si vous pour moi la base, voilà, faut toujours des belles voix, des belles mélodies, la puissance des voix, voilà. Oui, c'est un peu le ouais. Tant qu'il y a ça, ça va.
0: Comment vous organisez vos castings de voix?
1: Alors les castings de voix, écoutez sur YouTube. Je n'organise pas, je vais chercher tous les chanteurs que j'ai eus, j'ai trouvé sur YouTube.
0: Ah, incroyable.
1: Oui. Et tout ce qu'on m'a proposé via les canaux pro, c'était toujours une catastrophe. Mais on m'a posé. Non, mais donc YouTube, on trouve tout. En fait, c'est génial. On contacte les gens. J'ai un ténor qui vient d'Australie. J'ai une soprano qui vient du Canada. C'est vraiment le. Je passe du temps sur YouTube et voilà.
0: Et vous après, écoutez les voix.
1: Oui, j'écoute, oui.
0: C'est beau. Et la chorale, alors?
1: La chorale, c'est particulier parce que faut trouver des gens qui soient ouverts à. Faut un peu casser les codes de tout ce qu'ils ont appris. Oui, déjà, faut savoir chanter sans vibrer. Parce que les trois quarts des gens dans le classique, ils chantent en fait, c'est un trémolo, un vibrato. Ouais. Et ce qu'on a, c'est pas très un peu ennuyeux ce que je vous dis, mais il y a très peu de gens qui savent chanter
0: droit
1: sans. Dans Noéra, il n'y a pas un vibrato. Si vous écoutez bien n'importe quel titre, il y a zéro vibrato. Imaginez une seconde à Meno avec un vibrato, ce sera assez terrible.
0: On n'y croirait pas.
1: Voilà, c'est horrible, je pense.
0: Donc en fait, il faut désapprendre certaines techniques.
1: Non, ils le savent déjà, au départ, ouais. Ouais. Donc ça réduit considérablement le. Voilà. Et puis, au fil du temps, j'ai réussi à créer une équipe, ce qui compte pour moi, c'est les qualités aussi souvent humaines des gens avant, voilà, pour que ça se passe bien, vous voyez.
0: On a hâte de découvrir tout ça sur scène. On va parler de la tournée The Ameno Tour, la tournée de Hera partout en France en 2028, d'ici moins d'une minute. À tout de suite.
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0: Et merci d'avoir choisi ici pour passer votre lundi soir. On est le premier jour du mois de juin, mes amis. Je ne sais pas pourquoi, mais ça me met en joie. En joie aussi ce soir de célébrer l'anniversaire d'Alanis Morissette ou encore de vous faire découvrir Monte Marco, un jeune artiste que vous allez sans doute adorer pour le restant de vos jours. Enfin, j'espère. Je vous ferai découvrir tout à l'heure. En tout cas, on va aussi jouer au Blind Test. Inscrivez-vous dès maintenant auprès de Sadika qui vous attend au standard, le numéro 08. 0810 055 056 0810 055 056, à gagner ce soir Hera 8, le nouvel album d'Hera, et attention les enfants, en version vinyle et dédicacé par Eric Lévy qui est ce soir mon invité. On a appris plein de choses depuis le début de cette émission. Hera, c'est Eric Lévy, et si vous connaissez bien sûr par cœur. Déjà, dites-vous que vous n'êtes pas les seuls, hein, puisque Hera est 12 fois platine en France, mais 7 fois en Argentine, triple platine en Italie ou encore aux Pays-Bas. Hera, c'est le deuxième artiste français le plus vendu à l'étranger en 2024. Parce que s'exporter, c'est important. 15 millions d'albums vendus à travers le monde. Et ça aussi, c'est très important comme chiffre, les streams et YouTube, parce qu'on peut dire, oui, ok, mais c'est du passé, pas du tout. Vous avez dépassé le milliard de streams sur les plateformes de streaming et 3 milliards de vues sur YouTube. Donc c'est encore complètement d'actualité.
1: Oui, c'est intemporel, en fait.
0: C'est intéressant comme statistique.
1: Oui, c'est vrai.
0: Vous regardez ça, vous faites attention
1: pas
0: à
1: vrai,
0: ça.
1: Pas vrai, quand ça m'intéresse, mais je regarde pas trop, non.
0: Non.
1: Non.
0: Il y a des gens pour vous qui font ça très bien, j'imagine.
1: Oui, tiens, oui. Non, mais j'ai pas, ça me fait plaisir, bien sûr. Et le côté intemporel, je m'en aperçois par rapport au public qui rajeunit. Au fur et à mesure que le projet vieillit, le public rajeunit. C'est-à-dire qu'on a plus en plus de. Vous savez, vous regardez les statistiques, tranches d'âge, et je crois qu'on a de plus en plus de 18-25.
0: Qui écoutent en streaming. 35. Et qui viennent au concert. Spotify,
1: oui, de plus en plus, oui.
0: C'est génial.
1: Parce que vous savez pourquoi ? C'est tout ce monde du Seigneur des Anneaux jusqu'à Game of Thrones, tout cet univers qui est devenu les jeux vidéo, qui plaît beaucoup. Et c'est vrai que Hera, c'est pile la musique.

0: bien avec cet univers, oui, donc ça leur plaît.
1: C'est ça, c'est toujours d'actualité. Donc, réjouissez-vous, peuple de France. ERA sera chez nous, donc en tournée, en février-mars 2028. Mmh. Les billetteries sont déjà ouvertes. Et comme disait Eric Lévy tout à l'heure, c'est pas dans deux ans, en fait, février 2028, c'est dans un an et demi.
0: Voilà.
1: Donc voilà.
0: Et en plus, il y a un truc qui est nouveau pour moi et tous les gens avec qui on joue, c'est on fait l'Accor Arena. Parce que d'habitude, on a fait la scène musicale, le Palais des Congrès. L'Accor Arena, c'est un peu un événement en soi. Enfin, moi, en tant que musicien, l'Accor Arena, c'est quand même, il y a un truc un peu plus, c'est one step.
1: Je précise pour ma mère qui écoute, maman, c'est Bercy. Voilà, Accor Arena, c'est pas tout le monde, qui a la ref. C'est Bercy.
0: Ah oui, c'est Bercy, oui.
1: Bah ouais.
0: C'est une très belle salle. En plus, j'ai été voir Jamie Rockwell il y a quelques mois. Le son est très bon, c'est très grand, c'est une belle salle.
1: C'est très, très beau, Bercy.
0: Donc, ça va nous permettre de faire un très beau show et j'ai hâte.
1: Paris Accor Arena, le 4 mars 2028. Voilà. ERA sur scène, ça ressemble à quoi?
0: Ça ressemble à un opéra, parce qu'on est 23 sur scène.
1: Et si vous voulez, je suis contente que vous me disiez ça, j'avais peur que... Ah oui, vous êtes nombreux sur scène.
0: Ah oui, vous pensez que j'étais tout seul à Mélita?
1: Non, pas tout seul, mais je me demandais comment on pouvait restituer...
0: Oui, bah écoutez, il faut restituer, comme il y a un côté un peu puissant, on ne peut pas le faire à 4, c'est clair.
1: Ah, c'est bien.
0: Donc 23, à un moment on était 28, mais là on est 23, c'est le chiffre parfait.
1: Okay.
0: Et ça ressemble à un opéra parce qu'il y a 14 choristes, 4 chanteurs, 2 solistes qui sont 2 issus du métal, 2 du classique, ténor, soprano. Et les choristes dont je vous parle, ils sont constamment en mouvement comme dans un opéra. C'est un opéra, tout le monde bouge, se déplace. Il n'y a pas des gens qui restent à l'idée. Donc ils connaissent tout par cœur, il n'y a pas de partition, vous voyez, tout est. Et avec les costumes, les lumières. Donc ça, pour moi, c'est un vrai opéra.
1: On ne verra pas votre visage?
0: Ah, bah si, je suis sur scène.
1: Ah, on verra votre visage?
0: Oui, moi, je joue de la guitare quand on est sur scène. Je suis là.
1: Vous n'allez
0: pas manquer ça, quand même. C'est un peu la récompense ultime d'aller sur scène.
1: Bah, c'est ça.
0: Ouais.
1: Donc, 23 musiciens sur scène. Eric Lévy, l'homme que vous n'avez peut-être jamais vu. Eh bien, vous le verrez, puisqu'il sera là avec sa guitare. Et ERA, donc, dit Ameno Tour. Est-ce que vous allez d'ailleurs apporter un traitement particulier à ce méga tube, Ameno? Est-ce que vous réorchestrez?
0: Oui, oui. On a déjà une version qu'on appelle Ameno Metal en concert, qui marche très, très bien. Oui, bien sûr, je vais trouver une idée pour que ça fasse un truc un peu spécial, bien sûr. Oui, aussi sur A, on a des versions, c'est vraiment pas quand les gens viennent au concert, on est très loin de l'album, mais c'est toujours mieux que l'album, je sais pas comment vous dire. Si on jouait des versions d'album sur scène, ça serait un peu ennuyeux, vous voyez les gens.
1: Vous avez envie d'encore plus d'intensité.
0: Ouais, c'est ce que j'ai appris, si vous voulez, à travers le hard rock, et en faisant des tournées avec Black Sabbath, AC/DC, où c'est toujours super efficace, et donc moi... J'ai cette école-là, vous savez, de comment faire pour que...
1: Vous avez vu. Vous avez vu, de vos yeux vus et de vos oreilles entendues. Voilà. The Ameno Tour en 2028 à Rouen, Lille, Strasbourg, Nice, Aix, Dijon, Nantes, Brest, Poitiers, Bordeaux, Toulouse, Lyon, Bruxelles, Paris et Chartres. Les billetteries sont déjà ouvertes. Eric Lévy, c'était un plaisir de
0: pour
1: vous avoir
0: aussi, dans moi aussi, merci beaucoup.
1: Merci beaucoup.
0: Merci à vous.
1: On se quitte en écoutant Will You Call My Name, qui est tiré de ERA 8, qui vient de sortir et qui est à gagner à tout à l'heure au Blind Test. À bientôt.
0: À bientôt.
1: Merci beaucoup.
0: Merci.

0: 8 est disponible. Nouvel album d'Era, on en reparle tout à l'heure puisque je vous le fais gagner au Blind Test.
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0: Le concert de Santa au cinéma, c'est pour cette semaine, les amis, jeudi soir. Alors, si ce n'est pas déjà fait, essayez de trouver des places. Donc, pour cette projection unique dans 80 cinémas partout en France, ce sera donc ce jeudi, le 4 juin, histoire de vivre en immersion le concert qui a valu à Santa une nomination Victoire de la musique. Cette tournée Recommence-moi qui a été magistrale. 50 zéniths à guichet fermé et une performance très spectaculaire avec Santa qui chante tout en haut avec son piano dans les airs.

0: et rendez-vous sur Google. Vous écrivez Santa au cinéma, tout simplement, et vous trouverez facilement les séances près de chez vous. Une date unique, ce jeudi 4 juin.
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0: Et on joue au blind test avec... Aha ! Gilles et Caroline, bonsoir.
2: Bonsoir Émilie, bonsoir Caroline.
3: Salut.
0: Salut, fait Caroline. Je fais un petit point hein, pour celles et ceux qui se demanderaient mais qu'est-ce qui se passe au standard. Gilles et Caroline se sont rencontrés en direct dans Décibel pour jouer au blind test. Ils ont continué la discussion au standard et puis ensuite un peu dans la vraie vie, quoi. Gilles et Caroline, on peut dire ça comme ça.
2: Ben voilà, oui.
0: Bah ouais, ça fait plaisir. Alors vous en êtes où? Vous allez vous marier?
2: Non,
0: Caroline, elle veut pas. Caroline, elle a dit non direct. Elle fait oh non.
2: Elle veut pas se marier, Caro?
3: Non, on est pas rendu là encore.
0: Bon, Gilles, il y a peut-être une étape à passer avant, je ne sais pas. En tout cas.
2: Non, mais oui, déjà, il faut se rencontrer déjà.
0: Ah bah c'est ça, voilà. Dans la vraie vie. Mais
2: oui,
0: ça fait
2: déjà
0: plaisir d'entendre vos voix ensemble. Moi, ça me fait toujours très très plaisir. Parce qu'en plus, vous êtes de très bons joueurs au blind test. Et Gilles, voulant toujours un peu draguer Caroline, de toute façon, la laisse gagner à la fin. Donc c'est parfait.
3: C'est pas forcément vrai.
0: C'est vrai ? Bon, alors on va voir. De toute façon, vous le savez, le blind test de Décibel est un blind test qui récompense tous les participants. Donc, et Gilles et Caroline, vous allez chacun recevoir un exemplaire de Hera 8, le nouvel album qui est magnifique, de Hera, donc, et dédicacé, puisqu'il était avec nous.
2: En plus, super.
0: Voilà. Donc vous en aurez un chacun. Puis si un jour vous vous installez ensemble, vous en mettrez un chez Gibert. Enfin, où vous voulez. Pour le revendre vos disques, quoi. Voilà, à la brocante. Bref.
3: Un chez Albopéa, un chez l'avenir.
0: Ou exactement, on peut faire ça aussi. Caroline a le sens pratique. Quand je m'étais installée, c'est fou ça. Quand je m'étais installée avec le père de ma fille, alors on s'est séparés depuis, mais comme je tenais beaucoup à mes disques et qu'on en avait certains en double. Il avait dit, ceux qu'on a en double, on a qu'à les mains. J'ai fait, non. Et j'avais mis des gommettes vertes sur mes exemplaires que j'avais planqués dans un placard. Et du coup, après le Covid, quand je me suis tirée, je savais où prendre mes disques.
3: Je prends les gommettes vertes et je me casse.
0: C'est ça, j'ai dit, les gommettes vertes, c'est à moi. Salut. Donc voilà. Non, mais les objets de valeur, genre les disques, foutez des gommettes. On sait jamais. Voilà, c'est ma leçon du jour. Gilles et Caroline, on va donc jouer avec les moyens de transport en chanson. Il va falloir retrouver le plus rapidement possible le nom des interprètes de ces chansons. Et à la fin, tout le monde gagne, ok?
2: D'accord, sans problème, Caroline.
0: Non, moi c'est Émilie. Gilles est un petit peu obsédé par Caroline. Mais je comprends.
2: Ah oui, non, mais c'est un truc de fou, oui.
0: Je comprends, Gilles, Caroline.
2: On va se voir au mois d'août, là.
0: Ah, mais c'est formidable. Très bien. Oui. Vous nous raconterez, vous passerez à l'antenne en septembre.
2: Mais je vous raconterai, Émilie.
0: Ben oui. Bon, Gilles et Caro. On y va. Un premier extrait, une première chanson et un premier moyen de transport. Dites-moi, qui chante ça? Oui.
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0: À bicyclette. Mais oui.
3: On cherchait pas le chanteur.
0: On cherchait le chanteur Yves Montand. Mais attention, Gilles, il a tout donné. Il a dit le nom de la chanson, le moyen de transport. Il a même chanté un petit bout du. Non, là, le point va chez Gilles. Même avec toute la mauvaise foi dont je suis capable, et vous savez que j'en ai une bonne raison, un silo. Mais là, c'est pour Gilles. Hein. Non, là, je peux rien faire, Caro. Mais on continue. Autre moyen de transport, autre chanson. On cherche bien l'interprète. Qui chante ça?
3: Rocamadour, je sais pas quoi là.
0: Ah, c'est pas Rocamadour, mais bien tenté. C'est un groupe de rock français, Caro. Oui, c'est Téléphone.
2: Bravo, Caro.
0: Téléphone. Bah oui, après la bicyclette d'Yves Montand, on durcit le ton avec le métro. de téléphone. On était à égalité. Caroline a trouvé téléphone, Gilles a trouvé Yves Montand. Dernier moyen de transport et dernière chanson du Blind Test de ce soir. Je rappelle que quoi qu'il arrive, vous avez tous les deux gagné l'album d'Era.
3: Mobilette. Oh putain.
0: Alors, c'est...
3: Ah, le petit train.
0: Oui, et comment s'appelle le groupe?
3: Et Mexico.
0: Oui.
5: Bravo.
0: Enfin, Gilles, tout va bien. Un point pour Gilles, deux points pour Caroline. Petite précision aussi, si vous faites une fête ou une boum autour du train, n'oubliez pas que cette chanson d'Erita Mitsuko parle des trains de la mort qui emmenaient les déportés dans les camps en Allemagne ou en Pologne. Donc voilà, c'est pas un train à prendre à la légère, même si la chanson est extrêmement sautillante et la voix de Catherine Ringer est absolument époustouflante. Il s'agit d'une histoire triste racontée dans cette chanson. Caroline, Caroline a gagné. Qu'est-ce qui s'est passé, Gilou?
2: Félicitations, Caro.
0: Ah,
3: bon,
0: c'est bien.
3: C'est joli joueur.
0: Oui, il est très beau joueur, il faut bien le dire, Gilles, à cette qualité-là, et bien d'autres, j'imagine, que tu nous décriras, Caro, à la rentrée prochaine, puisque vous allez vous voir en août. Donc moi, je veux, dès la première émission, on rentre de vacances le 31 août. Hein. Décibel, 31 août, rentrée. Donc voilà, moi, le 31 août, je veux un petit blind test avec vous, et surtout un compte-rendu de votre date du mois d'août.
2: Non mais sans problème, et puis si on fait une cérémonie, promis, on t'invite, Émilie. Hein.
0: J'espère bien.
3: Il invite,
2: je l'ai dit en plus.
3: Il dit, on
0: arrive. Génial. Allez, je vous embrasse tous les deux, Caroline et Gilles, et je vous propose d'aller conduire une bagnole avec les Beatles.

0: Première chanson de la face A de Rubber Soul, magnifique sixième album des Beatles, sorti en 65. C'était Drive My Car.
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0: La découverte du jour, c'est un jeune garçon qui s'appelle Monte Marco. Il vient de Marseille et ne fait pas de rap. Incroyable, non? Bah oui, quand même, c'est assez dingue. Il est agrégé de mathématiques, auteur, compositeur, interprète. Et je pense que vous allez adorer sa toute nouvelle chanson qui s'appelle Monde.

0: s'appelle Monte Marco et c'est notre coup de cœur du jour. Son premier EP 1, 2, 3 est disponible. Et cette chanson-là, oh, quel tube! Ça s'appelle Monstre.
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0: Et c'est déjà l'heure de la dernière chanson de l'émission Chanson anniversaire. Et aujourd'hui, direction le Canada pour les 52 bougies d'Alanis Morissette, qui avait tellement cartonné en 95 avec son troisième album Jagged Little Pill. Et cette chanson dingue avec l'harmonica Hand in My Pocket. 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

0: Il était incroyable, ce troisième album d'Alanis Morissette, sorti il y a donc un peu plus de 30 ans, 1995. Jagged Little Pill, donc dessus il y avait ce tube-là, Hand in My Pocket. Il y avait aussi You Out to Know, la pire chanson de vengeance après rupture du monde. Un truc incroyable, tellement venimeux. Et puis il y avait Ironic aussi. C'est vraiment un album à réécouter. Voilà, c'était l'occasion de souhaiter un très bon anniversaire à Alanis Morissette. Allez, Décibel, c'est terminé pour ce soir. Merci à l'équipe. Il y avait Iris Guitoni, Christophe Hulens, Elodie Biancamaria, Sadika Raoult et Franck Moilier. Oui, il faut du monde pour préparer cette émission. Que voulez-vous que je vous dise? Parce que l'animatrice est un peu feignasse. Demain, on sera avec Mishka Assayas qui vient de sortir un super bouquin sur les Rolling Stones. Very Good Stones Trip. Demain, 20h. Bisous.
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2: 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C'est un des titres dont j'ai le souvenir petit, de passer beaucoup de moments à le fredonner avec ma mère.

0: que déjà à l'époque, quand je voyais cette jeune fille chanter, ça semait en moi des rêves de devenir un jour, moi aussi, si ce n'est pas un enfant qui chante, un adulte qui chante, sur le taxi, Vanessa Paradis.
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0: comme d'habitude, de Claude François, c'est l'histoire incroyable d'un plat de pâtes solitaire qui finit en triomphe planétaire.
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0: En 1967, Claude François est au plus bas. France Gall vient de le quitter. Et pour exorciser sa peine, il écrit sur l'ennui du quotidien, le café froid, les faux semblants face à son assiette de pâtes. Ce titre, comme d'habitude.

le destin bascule un an plus tard. Paul Anka, un crooner canadien de passage en France, entend la chanson à la télé. Coup de foudre, il rachète les droits pour un dollar symbolique. Il réécrit alors le texte, l'offre à Frank Sinatra, et le spleen de Clo-Clo devient alors My Way. Je me lève.

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3: Vous écoutez Sierra Marios avec Mort à la guerre, chanson co-signée avec Serge Lama.

0: Gira Mario, c'est un artiste complet qui collabore régulièrement avec Fabienne Thibault, Pierre Billon, Gérard Lenormand ou Didier Barbelivien. Et qui partage sa vie entre le soleil d'Ardèche, Marseille, sa ville natale, et Paris. Guerre, premier extrait de l'album Auteur de France de Sierra Marios. Un coup de cœur ici de Romardèche.
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0: 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Donne-moi

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0: Saviez-vous que le titre Confidence pour Confidence de Jean Schultes cache une formule mathématique?
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0: En 1981, pour son premier essai en tant qu'auteur, Jean Schultes invente un jeu de domino verbal. Chaque vers commence par le mot qui termine le précédent. Ce ping-pong textuel crée un rythme obsédant qui hypnotise la France entière. Pourtant, le chanteur ne réalise pas tout de suite l'ampleur du CI.

0: C'est en vacances, dans le sud-ouest, en entendant un titre grimper dans les hit-parades qu'il finit par reconnaître sa propre voix à la radio. Il est alors obligé d'écourter ses congés pour gérer ce succès grandissant.
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3: Bruno, je le rencontre aux Francopholies de La Rochelle. C'est quelqu'un qui va m'accompagner aussi. Je vais jouer beaucoup en première partie de ses concerts. Benabar, ça serait un petit peu l'arcane de la papesse dans le tarot, vous savez, le tarot de Marseille. C'est des gens qui, tout d'un coup, vont vous faire prendre un autre chemin. C'est des gens importants, des rencontres importantes.
2: Ce qu'il y avait dans la lettre que je lui ai envoyée, je sais pas que c'était moi, j'ai pas osé signer parce qu'il y a un problème.
3: Alors évidemment, ce titre qui est un de mes préférés de Bruno, qui s'appelle Majorette, qui est une histoire humaine, un personnage de roman. C'est très très beau, c'est très très fort, c'est très intense.
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3: Un traiteur ouvert à l'année à Galéria. François Bogard est un enfant du village et ça lui tenait à cœur d'ouvrir ce commerce de proximité chez lui.
4: Enfin, je suis né à Calvi, mais j'ai grandi ici, je suis allé à l'école ici jusqu'à mes 19 ans à peu près. Et après, je suis parti travailler sur le continent. Puis ça me tenait à cœur de revenir ici pour travailler chez moi, parce qu'on est bien dans son village.
3: La cuisine, une passion venue très tôt.
4: Je suis allé en BEP à Île-Rousse, parce qu'ici on n'a pas trop de débouchés professionnels. Et en fait, je me suis rendu compte qu'il y avait du travail. J'étais vite demandé, vite sollicité, et forcément derrière, j'ai continué dans la cuisine. Et puis quand on progresse, on se passionne. J'ai fait des saisons au départ. J'ai commencé sur des saisons sur Galière principalement. Après, je suis parti sur le continent, je suis parti travailler sur Lyon pendant 3-4 ans, je suis parti sur Paris également, et quand ma femme a accouché, ça m'est tenu à cœur de faire grandir mes enfants ici. C'est pas du tout la même vie, on est bien plus tranquille dans son village.
3: François propose au quotidien des plats du jour.
4: Ça change, ça varie, des plats de saison principalement. L'été, beaucoup plus de produits corse évidemment, parce que la demande est bien plus importante. Je vais faire aussi, j'ai des pensionnaires, mais je propose aussi, je fais pour les mariages, les buffets, les anniversaires, les baptêmes, tout le principe du traiteur à l'extérieur et à domicile.
3: Et le traiteur a quelques spécialités.
4: J'utilise beaucoup de produits corse principalement. Alors aujourd'hui, par exemple, j'ai des artichauts farcis au brooch, mais ça peut m'arriver de faire des ch'torts sabrites, je vais faire du sauté de veau aux olives. Après, je fais beaucoup de produits aussi d'ailleurs. Je vais faire des tagines, des couscous, des paellas, suivant la demande, ce que les gens aiment en fait en général.
3: Parmi ses clients, beaucoup de gens du village.
4: En hors saison évidemment, mais ça arrive souvent qu'il y ait des gens qui se perdent au village pour aller se balader, qui ont besoin de manger sur le pouce entre guillemets, donc ça rend toujours service. Après, j'ai beaucoup évidemment, ma clientèle principale, c'est comme je suis toute l'année, c'est les gens du village. Après l'été, bien sûr, les touristes avec la vente de charcuterie, la vente de fromage corse, la vente de vin.
3: Développer son activité, perdurer dans le temps, et pourquoi ne pas laisser plus tard ce qu'il a construit à ses enfants? Tels sont les espoirs de François Bogard pour les années futures.
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5: Comme ils sont susceptibles d'entendre ce petit cours, je vais faire attention, je vais être sympa avec nos chers petits anges aujourd'hui.
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5: Pote Péplard. Garçon ou fille, c'est la question que tous les futurs parents entendent évidemment. Dans tous les pays du monde, quand on attend un heureux événement, l'entourage demande souvent « Ané, alors, pote Péplard, hein ?» Garçon ou fille, ça permet de choisir, de bien choisir le cadeau de naissance évidemment. Pote, c'est un gars, heur pote. En breton, ça fonctionne à tout âge. Heur pote, un gars ou un garçon. Et plard, heur plard, c'est une fille ou une femme d'ailleurs. Pote, péplard, gars ou fille. Mais on peut préciser, si on veut être sûr, pour les jeunes enfants, heur potric, un petit gars, un jeune garçon, potredigou au pluriel, un peu plus dur à retenir. Hein. Potredigou. Et plaric, c'est pour une jeune fille, une petite fille, plarigou au pluriel. Voilà, c'est simple, mais comme toujours, c'est simple quand on connaît. C'est sûr, c'est plus facile après. Donc, pour les gars, pote, potric, potredigou. Pour les filles, plar, plaric, plarigou, au pluriel.
6: Nom d'un petit breton.
5: Eh bien non, un nom de bateau. Ça change et on en voit souvent dans les ports avec le mot avel, en mot composé. Avel, c'est le vent. Bon, c'est sûr que du vent, ça aide quand on est en mer. Donc les marins choisissent souvent des noms en rapport avec le vent. Avelvour, par exemple, du vent de mer. Avelvour, mais on entend aussi, on peut lire Aveldro, le tourbillon, ça c'est le vent qui tourne, Aveldro. Autre possibilité toujours, Avelpen ou Avelaben, expression moins appréciée car ça indique où ça parle du vent de tête, Avelaben, le vent de face qui n'aide pas beaucoup en mer, et sinon Aveldré ou Aveladré. Ben là, c'est pour ceux qui veulent du vent arrière. Mais voilà, ce sont de très beaux noms qu'il faut préserver, évidemment, comme les noms-lieux, comme les noms de famille, comme notre belle langue, en fait. Mais ça se fera que si l'on fait tous un petit effort. Je vous laisse et je vous dis à demain, même heure, d'Ahenta et bon vent.
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8: Pluie, neige, canicule, brouillard, la météo décide si on va râler ou si on va râler autrement, si vous voyez ce que je veux dire. Mais dans le fond, qui décide des prévisions météo? Qui observe? Qui calcule? Qui c'est qui tranche à la fin? Et surtout, pourquoi ils disent qu'il va y avoir du soleil alors qu'on se prend une rincée? Eh bien, réponds tout de suite dans les coulisses de Météo France Alsace que je teste pour vous aujourd'hui. Je suis à Ilkirch-Grafenstaden. Ici, on estime, on calcule le temps qu'il fera demain. Et à côté de moi, voici Simon. Simon, c'est le technicien météo. C'est lui qui surveille des capteurs, des antennes, des machines qui parlent. Bref, tout le langage, c'est des chiffres. Entre le vent, la pression, l'humidité, tout est mesuré en continu avec des stations météo basées un peu partout en Alsace, à des endroits stratégiques, en altitude, dans les vallées, en plaine ou encore en ville, au nord, au sud, bref, un peu partout. Et à cela, on peut ajouter aussi d'autres outils comme les radars, les satellites. Et chaque jour, c'est des millions d'observations qui arrivent dans les ordinateurs de Météo France Alsace. Et avec des équations très, très, très complexes. Et cette complexité est en lien avec notre prochaine découverte. Direction, le bureau des modèles météo. Ça, c'est avec Théo. Théo, il est météorologiste et il m'explique qu'on ne prédit pas le futur. Mais en revanche, on calcule des scénarios et leurs probabilités. Certains modèles, par exemple, simulent l'atmosphère avec comme résultat, écoutez bien, 350 prévisions possibles chaque jour. Ah bah oui, hein, la machine, elle calcule tout ce qui est possible. Hein. Et c'est l'humain, enfin, qui va trancher. Parce que oui, la météo, en bout de ligne, c'est pas juste une machine, hein. C'est aussi un cerveau. Il y a un cerveau qui tranche. Et en parlant de cerveau, en voici un autre bien rempli. C'est celui de Cédric. Il est climatologue. Et Cédric, lui, va nous emmener littéralement dans un autre monde. Parce qu'avec ses analyses à Cédric, on ne regarde pas demain. Non, on va regarder 100 ans en arrière. Car Météo France, conserve en quelque sorte la mémoire du climat depuis plus de 150 ans. Parce que le passé, il nous permet quoi? De comprendre l'avenir. Surtout avec les notions du dérèglement climatique qui nécessite une véritable expertise. Alors, après ce dévoilage d'outils, de calculs, d'équations et d'expertises en tout genre, comment se fait-il qu'en 2026, on puisse encore se tromper dans les prévisions? J'ai posé la question et la réponse de mes spécialistes est claire. Prévoir la météo, c'est comme essayer de prédire la forme exacte des vagues dans une soupe qu'on remue en permanence, sauf que la casserole fait la taille de la planète et que la cuillère tourne toute seule. Et en plus de ça, il y a quelqu'un qui joue avec le feu. On continue. Bref, vous l'avez compris, impossible d'être parfait, seulement de se rapprocher de probabilités, mais avant tout, le rôle de Météo France Alsace, c'est d'anticiper au maximum les risques.

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1: Adi Oubalen et Adi Sias à toutes. Est-ce que vous connaissez le mot fenestru? Ben, une fenestru est une fenestre picciotto. C'est une petite fenêtre. Peut-être une couple obésie m'a bien contat qu'a bien pas spougu d'intra d'in l'oustal. Un jour, mon voisin m'avait raconté qu'il n'avait pu rentrer chez lui. J'avais expliqué, vous savez pourquoi? Ben, sa femme avait clavé la porte d'entrée. Clavé, qui vient de l'occitan claba. Alors, à votre avis, qu'est-ce que ça veut dire?
2: Eh ben, je dirais fermé à clé, verrouillé.
1: Et en effet, je m'explique, mon voisin était sans clé et sa femme, eh bien, elle était parti faire une course en ville. Comme il n'avait pas les clés, eh ben, Charbel Zekefaguet, vous savez ce qu'il a fait? Eh ben, t'es passé par le fenestro del garage. Il est donc passé par le fenestro du garage. Le fenestro est lingo nostro. C'est la lucarne, le vasistas, une précisionnette. Je pas plage pise l'oubégie, et stéonie, et je magre. Mon voisin est maigre. C'est bien pour ça qu'il a pu passer par le fenestro du garage.
2: Et le fenestro, ça peut être autre chose?
1: Eh bien, oh, eh bien oui, le fenestro bremonde estabe l'autre mot pour parler de la télévision. Ce mot fenestro s'utilise également pour parler de la télévision. Bon, surtout une copère, surtout autrefois, car les téléviseurs étaient pitchous, ils étaient petits. D'ailleurs, quand les premiers postes sont arrivés, certaines personnes appelaient cet objet ben, le fenestro. Mais depuis, eh bien, les choses ont bien changé avec ces grands écrans de télévision.
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2: On a l'honneur et la chance d'avoir le copain Tom Aubry en studio. Salut Tom.
3: Salut Richard, bonjour à tous.
2: Mille raisons d'aimer la Côte d'Azur chaque jour. Un nouveau chapitre, une nouvelle page qui s'ouvre. C'est parti.
3: Et une nouvelle aujourd'hui, c'est parti. Voilà, raison 480, les trains et la Côte d'Azur. Alors si on est râleur, et je le suis, on peut dire que les trains sur la Côte d'Azur, c'est pas un long fleuve tranquille. D'ailleurs, est-ce que vous êtes déjà demandé pourquoi est-ce qu'on longeait le bord de mer, ou comment marche le réseau ferroviaire azuréen, et quel était le train le plus luxueux qui ait jamais circulé dans les Alpes-Maritimes?
2: Bon bah, je suppose que tu vas nous expliquer tout ça.
3: Tout juste Auguste, mais pour tout comprendre, il faut que l'on remonte un peu dans le temps. En France, en 1820, les trains se développent autour de Saint-Étienne, où se trouvait un bassin minier. L'enjeu à cette époque est donc de relier un pôle industriel à une ville ou à un port.
2: Et c'est après que les trains révolutionnent le tourisme.
3: Et oui, durant la seconde moitié du 19e siècle, dans les Alpes-Maritimes, la révolution du chemin de fer permet de désenclaver les territoires et de transporter un nombre toujours plus grand de marchandises et de voyageurs. La compagnie internationale des wagons-lits va d'ailleurs plus loin en proposant des voyages alliant confort, vitesse et sécurité. En 1886, le train bleu reliait Londres à Menton.
2: Ah ouais.
3: Et les voyageurs peuvent pour la première fois se déplacer à bord, se faire servir des repas à table et surtout dormir correctement.
2: Et alors, quel impact ça va avoir chez nous?
3: Eh bien, le rail accompagne la construction des palaces, l'essor des villas et en bref, la naissance de la Riviera. Sans le train, la Côte d'Azur n'aurait probablement jamais connu un tel développement touristique.
2: Mais alors, pourquoi est-ce que ces rails longent le bord de mer?
3: Alors ça, c'est pour une raison géographique. Dans les Alpes-Maritimes, la mer borde directement des reliefs abrupts. Et donc, à partir des années 1860, les ingénieurs n'avaient pas d'autre choix que de construire des lignes de chemin de fer sur la bande côtière. Car oui, il faut construire sur un terrain plat et avoir un accès direct aux villes portuaires.
2: Et donc, la géographie impose ce tracé.
3: Oui, finalement, si le train longe la mer, ce n'est pas seulement à cause de la géographie. C'est parce que depuis 150 ans, la Côte d'Azur avance au rythme du rail. C'est une carte postale en mouvement, c'est un balcon sur la Méditerranée. Et ça, franchement...
2: Bah, c'est une très belle raison d'aimer la Côte d'Azur.
3: En plein dans le milieu, là.
2: Et franchement, on va pas se mentir, on a quand même la chance d'avoir l'un des plus beaux tracés au monde.
3: On est bien d'accord. On peut être penseur dans le train.
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4: Quand il y a des prédateurs, bah, mais sa tête dans le sable, au moins ils disent que c'est un pot avec des roses qui dépassent.
5: Pourquoi l'autruche met de temps en temps sa tête dans le sable?
6: Pour peut-être manger les bêtes dans le sable.
7: Pour manger ce qui est dans le sable, pour tout simplement voir ce qu'il y a dans le sable.
8: Pour dormir.
9: Si elle veut voir ce qu'il y a dans le sable et qu'elle met sa tête dans le sable,
5: Elle voit plus rien.
7: Peut-être qu'elle résiste au sable.
5: Ou alors elle a une frontale.
7: Je pense pas. C'est peut-être pour manger ce qui est dans le sable, mais plus profondément avec sa bouche.
4: Quand il y a des prédateurs, met sa tête dans le sable. Au moins ils disent que c'est un pot avec des roses qui dépassent.
8: Oh, les jolies fleurs!
7: Comme ça, elle voit pas ce qui se passe autour et elle a plus peur.
5: Qu'est-ce que vous faites si quelqu'un vous court après?
7: Courir. Dire à quelqu'un qu'on a besoin d'aide.
5: Tu vas pas mettre ta tête dans le sable.
7: Bah non, sinon il peut nous attraper facilement.
4: Ou alors sinon on lui met un coup de poing dans la figure, au moins c'est lui qui a la tête dans le sable et nous on s'en va.
5: Mais pour l'autruche alors elle?
7: Pour l'autruche c'est facile, elle court plus vite que nous.
5: Et vous savez comment on fait des petits autruches?
7: Une fois qu'ils sont dans l'œuf, ils cassent la coquille et ils sortent.
5: Donc c'est avec des œufs?
7: Bah oui.
5: Vous avez déjà vu un œuf d'autruche?
7: J'ai cru en voir un en vidéo, mais non. Il est comme les œufs normaux, mais quand même un peu plus gros.
9: Oh, plus ils sont gros, plus les œufs.
7: L'œuf, j'en ai déjà vu, mais pas en vrai. L'œuf, il est gros comme ça.
5: Il est en effet très gros. Comment est-ce qu'on peut avoir une poêle suffisamment grande pour faire un œuf au plat d'autruche?
7: Fabrique soit une grande poêle ou...
8: Non, pas la poêle à frire.
7: Soit t'essaies de trouver une grande poêle et comme ça, c'est bien. On a des poêles grandes, mais ça suffit une poêle comme ça suffit. Ou alors on le fait tout simplement pas cuire, on les laisse vivre.
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1: Direction la Vendée à Beauvoir-sur-Mer. Je suis très heureux de vous emmener à la rencontre d'Anne-Marie. C'est une maraîchine très attachée à la Vendée et à la transmission de ses traditions.
2: J'y suis née et toute ma jeunesse est donc passée là-bas. C'était difficile. Mon père est décédé à 36 ans. Donc on était trois enfants. On est restés tout seuls tous les trois avec notre maman, avec une vache pour vivre. Et puis un petit jardin. Et puis quand il n'y avait pas trop à manger, ma maman allait pêcher les grenouilles et les anguilles dans les fossés. C'est vraiment mes racines, le marais, hein. J'y suis accro.
1: Vous êtes une vraie maraîchine?
2: Ah oui, je suis une maraîchine à 100%. Hein.
1: Elle représente quoi la Vendée pour vous, Anne-Marie?
2: C'est mon pays, c'est quelque chose qui m'est vraiment cher au cœur. Le marais, je peux pas m'en passer, mais dans le marais, il y a aussi la mer chez nous. Ouais. Et ça, c'est pareil, on a besoin de ça, nous. Je vais voir la mer, et je me promène dans le marais.
1: Pourquoi, ça vous apporte quoi, vous?
2: Une détente, et j'ai un livre particulier aussi.
1: Ah.
2: C'est mon moment zen, moi.
1: Et c'est quoi ce livre que vous emmenez? Ah, faut pas le dire.
2: C'est
1: votre petit jardin secret.
2: Oui, c'est mon petit jardin secret.
1: Alors,
2: ça.
1: On le laissera dans son petit jardin secret.
2: Et puis, c'est pour ça aussi que je fais du folklore. Il nous faudrait des jeunes, mais les jeunes, maintenant, c'est compliqué. On en a dans le groupe, hein. On en a 5 et qui sont mordus, mais pour combien de temps? Parce qu'ils sont jeunes encore.
1: Alors, qu'est-ce qu'on peut faire pour remédier à ça?
2: Ben, on sait pas trop. Bon, maintenant, il y a beaucoup de balles folk et de choses comme ça.
1: Et pourtant, ces fêtes-là ont un succès assez populaire. Parce qu'on va penser à Chaland autrefois.
2: Oui, à Chaland autrefois. Et ouais. Maintenant, ce qu'on fait beaucoup moins, ce sont des kermesses, par exemple. Moi, j'adore les gens, j'adore connaître des gens parce qu'ils m'apporteront quelque chose.
1: C'est essentiel pour vous.
2: Oui.
1: C'est même limite vitale.
2: C'est limite vitale, oui. Après, ben, j'ai fait 10 ans pour la RSB, là. La RSB qui est l'association des retraités sportifs de Beauvoir. Moi, les associations, c'est aussi apporter aux gens des choses, leur faire plaisir d'abord dans ce qu'on leur propose. J'espère vraiment que beaucoup de gens pourront se lancer. Dans les jeunes, il faut vraiment, mais je comprends bien qu'actuellement la vie est difficile. Les gens de 35 ans maintenant, ils sont tellement pris par autre chose que c'est compliqué.
1: Alors on revient en arrière, vous avez 18 ans, vous vous mariez, Anne-Marie, vous diriez quoi à cette jeune fille?
2: Je dirais qu'il faut dans l'avenir, à 18 ans on est jeune, il faut penser à pas rester seul dans son coin.
1: On va dire Anne-Marie ce matin que vos petits-enfants nous écoutent là, à la radio. Oui. Vous voulez leur dire quoi pour conclure?
2: Je vais leur dire, essayez de faire un peu comme mamie. Essayez de donner, de partager, d'apprendre, de vouloir connaître... Voilà, plein de choses comme ça.
1: Anne-Marie, la passion de la Vendée, la générosité, la joie de vivre et l'amour des gens.
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3: Ici matin.
4: Le temps de vous lire en marseillais. Bonjour Médéric.
3: Bonjour Philippe.
4: C'est notre linguiste marseillais. Donc on va jouer ce matin un peu comme des enfants.
3: Oui, tout à fait. Alors vous savez à quoi jouent les enfants en ce moment? Enfin ces jours-ci, ces temps-ci.
4: Ces temps-ci, avec le smartphone, ouais. Jeux, voilà quoi.
3: Les tablettes, les jeux vidéo, etc. Ouais. On est d'accord. Bon, les tout petits jouent encore avec des voitures, des robots, des trucs Pokémon, etc. Voilà. Alors autrefois, alors non, je vais pas faire celui qui grommelle à mon réguignard.
2: C'était mieux avant.
3: C'est ça. Non, mais je vais vous parler quand même des réguignards. Les réguignards dans l'Uberon, c'est une association provençale qui, comme son nom l'indique, regroupe des amoureux de la culture et de la langue provençale, des gens du Luberon, qui s'appellent avec autodérision donc les Réguignaires, en gros les râleurs. Hein. Eh bien, la présidente de cette association est bien connue chez nous, il s'agit de Claudette Ocelli, aussi connue sous le nom de Mamette, dont on a entendu la voix sur notre antenne pour nous apprendre un peu de provençal. Avec ses Réguignaires, elle organise jusqu'au 14 mars à Pertuis, à l'espace de Croze, une exposition appelée Joe et Jugué d'antan, qui propose de retrouver des jeux et jouets d'antan et avec leur petit nom en provençal. Alors autrefois, les minots jouaient à Ouda, au dé, au baouduf, au toupie ou au quille. Il y avait les osselets aussi. Alors, je me souviens que mon frère jouait, j'ai toujours trouvé ça bizarre, les osselets. Mmh. Mais voilà, ça a disparu, j'ai l'impression.
4: Oui, c'est vrai.
3: Hein, voilà, on ne voit plus ça. Jouer aux osselets, c'est Djouga, Djibotrao et Mélisa Ousset. Par contre, les billes, on y joue encore. À mon époque, on prisait les gros galops comme ça et on tirait les soldats Starlux.
4: Ou
3: on jouait au pot. Enfin bref, voilà, j'adorais les billes. Dans la cour de récré, je pense qu'on joue encore à la marelle ou à la corde persaouta, je traduis pas. Mais probablement plus aux yeux banda, les yeux vieux bandés au Colin Maillard, qu'on appelle aussi Kukuruma. On dirait une chanson Kukuruma. En revanche, on fait encore liser Skundai, le jeu de cache-cache, à partir du verbe s'escoudre, se cacher. Et on dit parfois, va t'escoudre, va te cacher. On joue aussi à la poupée, la titeille, dans son oustaou des titeilles, sa maison de poupée, ou bien avec une poupoune pour Djouga à la mama, là non plus, je traduis pas. Quand j'étais minot, j'adorais jouer avec les taraillettes, la dinette, mais aussi à la marchande. J'avais d'ailleurs un bel établi de marchande et je vendais à ma mère, à ma grand-mère, plein de beaux fruits et légumes en plastique, ou du poulet, ou en plastique, ou du fromage en plastoc, avant la malbouffe, vous voyez, il y avait déjà tout prévu. Tous ces jeux d'enfants d'hier ou d'avant-hier sont présentés à l'exposition Joe et Jugé d'antan à Pertuis jusqu'au 14 mars pour ce, et samedi, donc demain, il y aura en plus un grand jeu de piste sur le double thème du parler provençal et des jeux d'enfants dans les rues de Pertuis, mais aussi du Motus. Tout le t-shirt, toute l'après-midi, nous serons sur place avec mon collègue Bla pour vous faire jouer à Motus en mode démo ou initiation. Mais il y aura aussi un Motus en live, en public avec les meilleurs joueurs de Motus à défier. Alors, de mon temps, on jouait à cache-cache, et celui qui comptait, on disait qu'il pégait. On disait, allez, c'est toi qui pègue. Ouais. Et on joue aussi à faire des moulons dans la cour. Et pour signaler un attroupement, on crie moulon. Donc ce samedi, moulon a perdu.
5: Allez, moulon.
0: 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Il s'appelle Frédéric Brand et ça fait maintenant 17 ans qu'il travaille à l'élaboration des créments, des 4 millions de bouteilles de créments de l'entreprise Louis Bouillot à Nuit-Saint-Georges. Il nous fait voir l'envers du décor, mais d'abord on s'équipe de chasubles orange fluo.
6: Sur le site, il y a une centaine de personnes qui travaillent sur le site et c'est un site classé IFS BRC, c'est-à-dire qu'on respecte des normes qualité et sécurité consommateur et donc mettre des chasubles qui permettent l'identification des visiteurs avec un enregistrement bien adéquat.
0: Eh bien, allons-y, ouvrons cette porte.
6: Oui, on va y aller.
0: Oula !
6: Donc, en fait, ici, nous n'avons pas de cave enterrée. Les cuves font jusqu'à 7 mètres de haut.
0: Ah oui.
6: 7 mètres de haut et une seule cuve représente le volume d'un petit domaine viticole. Ça représente environ 520 hectolitres de vin. Ici, nous avons dans cette cuverie-là 50 cuves différentes. Et cette diversité de cuves, cette quantité de cuves est importante parce que en Crémant de Bourgogne, nous sélectionnons les zones géographiques, mais également nous avons un grand travail au pressurage où nous séparons la cuvée et la taille que nous vinifions séparément. Et afin d'avoir une grande diversité de profils aromatiques qui vont nous servir de nos assemblages créments futurs, nous avons besoin d'avoir une grande quantité de cuves qui vont pouvoir mettre en musique nos assemblages pour la suite.
0: Donc malgré le fait qu'on soit dans un environnement plus ou moins industriel et gigantesque, on a quand même cette notion de terroir, c'est important de le rappeler.
6: C'est important. Si maintenant je mélange tout, parce que c'est effectivement une seule appellation que l'on vinifie, mais si je commence à tout mélanger pendant les vinifications, après les assemblages qu'on va faire n'auront plus aucun sens. Il faut vraiment respecter ces trois principes. Donc le cépage, le terroir et le fractionnement au pressurage qui vont nous permettre justement d'accorder.

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1: On prend de la hauteur aujourd'hui à Montarché, un village qui cumule plusieurs particularités. D'abord, c'est le plus haut village de la Loire, à 1160 mètres d'altitude. C'est une des plus petites communes du département, en superficie aussi. Et puis le lieu où a été produit une archive presque unique en France. Pour nous en parler, j'accueille aujourd'hui Sarah Duris. Bonjour Sarah.
2: Bonjour Eddy.
1: Guide conférencière à l'Office du Tourisme Loire-Forêt. Quelle est l'histoire de ce document si rare et ancien ?
2: Il s'agit d'un registre d'état civil. Il recense les naissances, les mariages et les décès sur la commune de Montarché. Mais ce qui fait qu'il est tout à fait exceptionnel, c'est la date à laquelle

0: laquelle ce registre débute, 1468, soit la fin de la période médiévale.
1: Est-ce que cela veut dire qu'il n'y avait pas de registre d'état civil avant ?
0: Non. L'obligation de produire un document comme celui-ci est ordonnée par l'État au XVIe siècle. Et cette ordonnance n'est pas toujours bien respectée par les paroisses. Hein. Ici, la population est recensée avec 70 ans d'avance.
1: Est-ce qu'on connaît l'auteur de cette archive ?
0: Oui, c'est le prêtre de Montarcher, nommé Claude Ferrier, qui a tenu le registre pendant 49 ans. On y lit les noms, les dates et même les métiers des anciens archimontois, mais aussi la météo.
1: Ah, ça m'intéresse. Est-ce que les conditions climatiques de l'époque étaient bonnes ?
0: Alors c'est difficile à dire parce que ce sont principalement les mauvaises années qui sont inscrites. On lit des sécheresses, des tempêtes et même un tremblement de terre. En 1543, suite à une invasion de chenilles ayant entraîné une famine, l'évêque du Puy prend une mesure exceptionnelle, excommunier les fameux insectes. On vous laisse juge de l'efficacité de cette mesure. Il évoque aussi les épisodes de peste.
1: Des documents qui renferment de drôles de surprises. Où est-il conservé aujourd'hui ce fameux document ?
0: Il est gardé précieusement aux archives départementales à Saint-Étienne. Il a longtemps été le plus ancien registre d'état civil de France et donc a été présenté lors d'une exposition universelle à Paris. Aujourd'hui, c'est le deuxième plus ancien de l'Hexagone, mais c'est le mieux conservé des deux.
1: Un véritable trésor qui témoigne de la vie des habitants de Montarcher. D'autres histoires et légendes sont à découvrir sur place, notamment lors des visites guidées menées par les guides de l'Office du tourisme Loire-Forêt. Merci Sarah Duris.
0: Merci.
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3: Patrice, 69 ans, vous en.
4: Vous avez créé des meringues tatin, la confiture tatin et même un torchon qui raconte l'histoire de la tatin.
3: Ah oui, c'est une vraie passion la tarte tatin. Dans ma jeunesse, j'ai toujours été passionné de cuisine, notamment de pâtisserie.
4: Quand on est seul oignon, on en mange combien des tartes tatin à la semaine ?
3: Oh bah de temps en temps, non, c'est pas régulier, mais seulement quand on a du monde, des invités, oui, on fait une tarte tatin, c'est obligé.
4: Vous faites partie des ambassadeurs de la tarte tatin de la mode Beuvron. Oui. Vous avez un record mondial.
3: En 2019, oui, on a réalisé la plus grande tatin du monde, qui faisait 308 kilos et 3 mètres de diamètre. On a épluché, donc avec les bénévoles, plus de 500 kilos de pommes.
4: Et au niveau de la pâte, ça devait être une dinguerie.
3: Alors la pâte nous a été offerte par le Festival des Pins. Oui, il y avait quelques kilos de pâte. Oui, 40 kilos de pâte de mémoire.
4: Ça représente quoi pour vous, la pâtisserie ou la cuisine ?
3: Moi, je me lève le matin, je pense qu'à une chose, c'est cuisiner.
4: Et je reviens sur la meringue tatin. Vous rajoutez du caramel dans les blancs d'œufs ?
3: Je ne rajoute pas du caramel, je rajoute de la pomme confite.
4: Elle est venue comment, cette idée ?
3: Genre, en réfléchissant, il fallait que je trouve quelque chose.
4: Pour vous occuper ?
3: C'est ça, j'avais rien à faire, donc j'ai dit, je vais faire des meringues. Et par contre, ça a beaucoup de succès. Depuis la création des ambassadeurs, en pot de confiture, on en a fait plus de 1500. On est présent, par exemple, à Musée du Braconnage à Chon. On est à la Maison des Étangs aussi à Saint-Viat.
4: Il y en a combien des ambassadeurs de la tarte tatin du côté de la mode Beuvron ?
3: Alors, au niveau du bureau, nous sommes 8 et nous avons une trentaine d'adhérents.
4: Okay. Ça va être quoi votre prochain défi culinaire, hein, Patrice ? Maintenant que vous êtes recordman du monde de tatin.
3: Ben on attend que quelqu'un nous pique la vedette pour recommencer, on attend que ça.
4: Ah ouais, et c'est quoi le record à battre déjà ?
3: Alors c'est 308 kilos.
4: Et vous pensez que vous pouvez aller jusqu'à combien au maximum ?
3: Oh ben là, je pense qu'on peut aller à 400, ça c'est sûr.
4: Il va y avoir assez de pommes en Sologne ?
3: Ah oui, il y a ce qu'il faut. Non, on a des mains, on a tout ce qu'il faut. Non, là, il n'y a aucun problème. On est prêt à relever le défi sans souci. Par contre, il va falloir qu'ils se dépêchent parce que la pendule tourne. Alors, l'origine de la tarte tatin, donc, c'est bien la mode Beuvron. Et d'ailleurs, les sœurs tatin sont enterrées au cimetière de la mode Beuvron.
4: Ah oui, donc, parce qu'il y a les Normands qui ont essayé de vous prendre.
3: Les Normands, bah, disons qu'ils ont le beurre et les pommes, donc ils se sont un peu appropriés la tarte tatin.
4: Le mot tarte tatin, il n'est pas déposé.
3: Alors, le mot tatin n'est pas déposé. Donc aujourd'hui, tout le monde peut se l'approprier. Et c'est vrai qu'aujourd'hui, on trouve des tartes tatin aux pommes. Mais maintenant des sucrés, des salés, aux poires, aux endives, aux aubergines.
4: Et ça, est-ce que ça vous révolte ?
3: Oh, après, il y a de la place pour tout le monde. Hein. On peut faire tout ce qu'on veut du moment qu'elle est retournée. C'est une tarte tatin.
4: Et après, on caramélise tout ça, les endives.
3: Vous mettez un peu de sucre. Ah oui, alors, tatin d'endives, c'est délicieux. Pour avoir essayé, c'est délicieux.
4: Ah ouais ?
3: Vous mettez du sucre dans le fond de les endives, ça demande un petit peu de sucre. Pareil, du beurre, hop, au four, une pâte par-dessus, on tourne, ça fait une super tatin d'endives.
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5: Ah, le matin, on fait la toilette. Et faut nous prendre pour des gobettes.
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5: La gobette, c'est la truie ou la métreux, qu'elle est de ses petits gouris. Ah, par chez nous, c'est pas comme chez les Bertans. J'en pas de gros élevage de cochons. Dans le temps, dans les fermes, on engraissait un verra, en que des truches et puis les yeux grasses. Puis, on y faisait sa fête. C'était la Saint-Cochon. Tout le monde venait aider la famille, les voisins, pour éplucher les oignons, faire le boudin puis les saucisses, saler la viande, et puis casser la croûte. On buvait une goutte, puis bien souvent une deuxième. Celle-là, on l'appelle le rince-cochon. Même si on l'élève pour le manger, ça n'empêche pas de l'avoir de la tendresse pour le cochon. Écoutez donc ce qu'en dit Jules Gilbert.
6: En périchon dans le texte.
5: Ah, oh, je l'avais acheté sur le champ de foire, le 1er de septembre à Saint-Martin. Oh, il était vif, c'est à pas croire. Deux grandes oreilles, le museau mutin. Le soir, un coup formé dans l'étable, il a ben dû trouver le temps long. Il a regretté ses bains manquables, tous ses petits frères, les autres laitons. Oh, doucement, il s'est fait à son auge, ou qui avait dû boire à gogo. À la paille fraîche qui fait sa bauge, ou qui ronflait comme un sous-l'eau. Oh, pour le pousser, je peine à un gère. Toute la journée, il dévorait. Puis un soir, j'ai dit à ma vieille, c'est temps, faut qu'on tue notre bestiaux. Eh ben, ça nous a fait quelque chose, à la Mélie puis à moi. Ça l'a pas empêché de faire la fête. Ce chagrin-là, c'est vite passé. J'en fais des pâtés en clatette, des grands boudins que j'en épicé. J'en ai mangé de la couchouna et que j'en arrosé avec du vin gris. Des andouillettes et des tripoilles, des saucisses et du boudin frit. Le soir, hein, j'étais ben tout un peu pompette. Ouais, émotionné pour de bon, j'ai ben failli gâter la fête. Comme un vieux, je pleurais mon cochon.
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2: Arnaud Fromage est avec nous chaque matin. C'est l'heure de la nécessaire minute comptoise. Mon cher Arnaud, bonjour.
3: Bonjour.
2: Du côté des radars, il y a des petites surprises. On donne vraiment des drôles de noms aux choses, parfois, chez nous, en Franche-Comté.
3: Oui, et en voici un nouvel exemple. Alors, petite mise en situation. Vous êtes en voiture, vous venez de Belfort et vous roulez en direction de la chapelle sous Rougemont. Bref, vous êtes sur la départementale 83. Vous passez de nez avant d'arriver à Rope. Là, vous passez devant la mairie, sur l'avenue Charles de Gaulle. Il y a Céline Coiffure, mais vous continuez. La petite patte d'oie à la Vermenoncourt, vous restez sur la route principale et vous avancez encore un petit peu. Il y a les jolies maisons typiques là sur le côté. Et c'est là, dans le virage, qu'il faut freiner, tout simplement parce qu'il y a un radar.
2: Bon, bah, pas mal la petite balade là autour de Belfort. Je vois pas vraiment. Vous voulez en venir, Arnaud ?
3: Eh bien, exactement à cet endroit précis, là, sous le radar, en face de la boîte aux lettres. Parce que ce n'est pas n'importe quel radar. C'est celui qui est surnommé le radar Johnny Hallyday. Mais alors, pourquoi allez-vous me demander, maintenant que j'ai réussi à capter votre attention ?
2: Eh bien oui, pourquoi le radar de Johnny Hallyday, Arnaud ? Oui.
3: Pour comprendre, il faut remonter à février 1970. L'idole des jeunes a donné la veille un concert à Strasbourg et doit se rendre à Besançon. 3000 personnes l'y attendent et il est 18h passé. Dans la DS Palace Citroën, qui roule à fond parce que, bah, années 70, il y a donc Johnny Hallyday et Sylvie Vartan, mais aussi Mickey Jones, le guitariste de Johnny, Jean Ponce, son manager, et Sacha Rull, son secrétaire. On est en février, il fait nuit, il fait froid, il y a du verglas et ça roule vite, bref, Johnny perd le contrôle de sa voiture. Il glisse et se retrouve dans le fossé. Alors il parvient à reprendre le contrôle de son véhicule, parce que, ne l'oublions pas, Johnny Hallyday est un pilote, mais malheureusement, il y a un bloc de béton qui bloque le fossé, et la voiture finit par s'y écraser. À bord, Johnny et son guitariste n'ont rien, mais son secrétaire et son manager sont blessés. Sylvie Vartan, elle, a carrément traversé le pare-brise, elle a le visage en sang. En 1970, la ceinture de sécurité est censée être obligatoire, mais dans les faits, personne ne la met vraiment. Les voisins viennent au secours des blessés. Alors au départ, ils avouent ne pas vraiment avoir reconnu Johnny et Sylvie Vartan parce qu'ils sont sous le choc. Et les blessés sont conduits à l'hôpital de Belfort. Johnny s'empare du téléphone d'un riverain pour annoncer qu'il n'y aura pas de concert à Besançon ce soir-là. Sylvie Vartan, elle, s'exile quelques mois à New York dans une clinique de chirurgie esthétique où elle subira des dizaines d'opérations de reconstruction pour effacer les traces de l'accident. Alors voilà pour la petite histoire. Et c'est donc dans ce même virage, toujours à la sortie de Rope et toujours aussi dangereux, qu'a été installé en 2019 un radar, le radar Johnny Hallyday, pour nous rappeler que, star ou pas, il ne faudrait pas oublier de...

0: radar Johnny Hallyday. Voilà, on sait désormais où il est grâce à vous, Arnaud Fromage, pour la nécessaire minute comptoise. Vous menez les enquêtes dans tous les sens et vous nous faites revivre avec un superbe podcast La vie incroyable de Paul-Émile Victor, un jurassien qui, pour sa première expérience et sa première expédition, est parti au Groenland. On a entendu le premier épisode dimanche à partir de 10h. Et le numéro 2 est déjà disponible en ce moment sur l'application ICI. Vous allez véritablement découvrir ce qu'a enduré l'équipe autour de Paul-Émile Victor, une équipée qui a été véritablement sans danger, mais ô combien importante pour l'avancée de la science. Un podcast passionnant avec vous, mon cher Arnaud Fromage. Je vous dis à demain.
1: À demain.
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3: En 2012, cela fait 2 ans que Georges, on va l'appeler Georges aujourd'hui, a ouvert un gîte à Néfiès, à côté de Pézenas. Il est anglais et ce jour-là, il attend qu'un de ses hôtes revienne quoi au gîte. C'est un concitoyen, un anglais aussi, comme lui. Il s'appelle Marc-Anthony McGovern, il a la cinquantaine sympathiquement rougeaude et il a payé son séjour en cash quelques semaines avant, à la fin du mois de février. Sauf que Marc ne revient pas. C'est les gendarmes qui arrivent. Marc-Anthony McGovern a été arrêté juste avant avenue de la gare. C'est un fugitif et ça fait 6 ans que Interpol le cherche. Avant d'atterrir dans le gîte de Néfiès, il a vécu en Espagne, il a séjourné à Marseillan. Il a été condamné en 2008 par un juge de Canterbury pour avoir mené une escroquerie à la TVA pour un montant total de 7 millions de livres, c'est-à-dire à l'époque 8,5 millions d'euros. Marc-Anthony McGovern a alors envoyé une lettre au juge en lui disant que la perspective de la prison était bouleversante et le terrifiait, et il s'est tiré. D'autant plus qu'il savait de quoi il parlait, puisqu'en fait, une dizaine d'années auparavant, il avait déjà mené une affaire de fraude, il avait déjà été découvert, et il avait déjà pris la tangente, en Belgique cette fois-là. Il avait été arrêté en 2001, extradé en Angleterre et condamné en 2002. En 2012, donc, Marc-Anthony McGovern est arrêté le 28 mars à Néfiès, écroué à Villeneuve-les-Maglone, et le 16 avril, la police britannique vient le chercher à l'aéroport de Toulouse. Il est incarcéré ensuite à Gatwick. Et puis bon, plus de nouvelles pendant quelques années. Tout est tranquille, voilà, on n'a plus de nouvelles de Marc-Anthony McGovern. Jusqu'en 2020, une entreprise, la Westway Holdings Limited, domiciliée en Estonie, a reçu 26 millions de livres de la part d'investisseurs pour les placer dans l'immobilier. Cette entreprise est placée en liquidation en 2021. Et le propriétaire de ce fonds d'investissement, c'est un dénommé Anthony Marx. Hein, vous noterez que c'est quand même assez proche de Marc-Anthony. Anthony Marx donc a caché le fait qu'il avait déjà été condamné pour escroquerie, ce qui est un problème bien sûr pour gérer un fonds d'investissement. Au-delà du fait qu'il ait menti sur son pédigré, il a aussi tapé dans la caisse allègrement. On estime qu'il a dépensé au moins 1,2 million de livres pour des dépenses personnelles. Alors florilège, je vous fais la petite liste. Il a bien sûr acheté et loué des biens immobiliers au Royaume-Uni et en Espagne. Il a aussi dépensé 53 000 livres pour des Rolex. Il a utilisé 121 000 livres pour aller à Dubaï et en Estonie en jet privé. Il a acheté des parts dans l'entreprise d'un de ses proches pour la modique somme de 30 000 livres. 22 000 livres pour faire installer une salle de cinéma dans un logement privé. 215 000 livres pour acheter des places de foot. On est sur un gros fan de foot. 20 000 livres de shopping dans des boutiques de luxe. Et puis 450 000 livres pour spéculer à la bourse. Je ne sais pas si notre ami Georges, qui a un gîte à Néfiès, écoute ICI Héros, mais si par hasard il n'avait pas eu de nouvelles de son hôte sympa mais recherché par Interpol, c'est maintenant chose faite.
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1: Vous avez peut-être du mal à trouver l'amour malgré de nombreuses tentatives, notamment sur les sites de rencontres. Il y a peut-être des raisons à ça.
4: Je m'appelle Hélène Bethems. Je suis fonctionnaire, mais aussi autrice et psychosexologue, hypnothérapeute.
1: Ça fait beaucoup de fonctions. Qu'est-ce que vous avez écrit ?
4: J'ai écrit un livre qui s'intitule « Les sites de rencontres et l'estime de soi, psychologie amoureuse à l'ère du numérique ».
1: Mais comment passe-t-on de fonctionnaire à autrice et psychosexologue ?
4: Je suis d'abord restée en couple pendant 23 ans et je me suis séparée. Au moment de la séparation, j'ai attendu 2 ans avant de m'inscrire sur un site de rencontre. Et là, ce que j'ai découvert, ça m'a paru trop compliqué. Alors, comme tout le monde, j'ai navigué entre des eaux troubles, on va dire. Et puis, j'ai décidé de me former en psychosexologie, puisque la psycho m'intéressait depuis toujours. Et la sexualité aussi. J'avais lu Freud, j'étais très très jeune. Comment rencontrer l'amour quand on a perdu les codes à une époque, en fait, où tout est sur le numérique et où dans la vraie vie, on ne sait pas qui est célibataire ou pas et où on ne va pas aborder quelqu'un en lui disant « Ben voilà, moi je suis seule ». Est-ce que ça te dit de faire connaissance? Parce que c'est ce qu'on fait sur un site de rencontre. On écrit à quelqu'un et on lui demande en fait s'il a envie de faire connaissance.
1: Comment avez-vous vécu cette expérience particulière sur les sites de rencontre?
4: Je ressentais des choses un peu complexes qui peuvent s'apparenter à de l'adrénaline quand on fait du cardio, par exemple, une espèce d'excitation dès qu'on a un like, dès qu'on a un crush, un match. Pendant ma formation, je me suis dirigée vers des études et des recherches un peu plus scientifiques. Et ça a plein d'effets. En fait, les sites de rencontre, on s'en rend pas compte, mais on crée des hormones, de la dopamine, de l'adrénaline, et en fait, c'est les conditions de l'addiction.
1: Et c'est ce que vous expliquez dans le livre.
4: Je parle aussi de toutes les difficultés d'attachement qu'on peut avoir, parce que parfois, aimer ou être aimé, ça peut être une grande peur. Je parle aussi de nos schémas. Parce que dans la rencontre amoureuse, on va souvent reproduire les mêmes schémas, on va être attiré par les mêmes personnes. Bah, c'est un petit peu comme dans la vie, tous les jours on prend le même chemin pour aller travailler et rarement on va essayer une nouvelle route. Alors moi c'est ici et aujourd'hui que je vous propose de commencer un travail pour vous aider dans

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1: Vous écoutez Maya. 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

0: Maya, chanteuse originaire de Valence, est révélée par la Star Academy 2024. Maya avec Tout ira bien.
1: Une sélection ici de Drôme Ardèche.
0: Tout ira bien.
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3: 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Je suis trop fier de mon jingle, j'en suis fier. Je l'assume, j'en suis fier. Comment ça va les gens sur ici Picardie? C'est la Camini Minute, votre chronique de la joie et